0: dire de ce microcosme magnifique qui est voilà Biarritz, Saint-Jean-de-Luz, Guétari, tout ça. Il y a la campagne tout autour, il y a les champs, il y a les fermes,
1: pays, effectivement,
0: voilà. Il y a les vaches. Moi, j'allais chercher le lait à la ferme et j'étais entourée de vaches. La maison, c'était ça. Mmh. Et j'adore cette odeur. Cette odeur, elle poursuit ma vie.
1: Alors, vous l'avez dit, vous étiez bébé, vous l'avez aussi dit, vos parents, c'était des bébés, votre papa, il avait 18 ans, hein, quand vous êtes né, je sais pas quel âge avait votre maman à ce moment-là,
0: aussi.
1: Sensiblement la même chose.
0: Ouais.
1: Bon, c'est des enfants qui font des enfants, comme on dit, voilà, et qui fait que, vous allez avoir des souvenirs qui sont aussi très liés aux grands-parents. Vous l'avez dit, c'est aussi une chance de connaître les grands-parents. Une petite bicyclette jaune, c'est une image, ça, qui vous revient. On est où?
0: Ah ben là, je pense qu'on est à Compiègne, non? C'est ça?
1: Alors c'est encore une autre destination.
0: Ouais. C'est parce qu'il faut dire aux auditeurs qui ne savent pas, je suis amnésique de mon enfance de 0 à 14 ans, mais j'ai des images qui sont sûrement imprégnées de photos. Et cette petite bicyclette jaune, elle est à Compiègne dans l'Oise.
1: Vous avez 5 ans.
0: Et voilà. Et j'ai mes parents, donc mon papa a trouvé un travail là, et je dois être à l'école. Je dirais primaire, oui, c'est ça. Et je me vois en bas de cet immeuble. Et je regrette tellement. Il faudra que j'y aille un jour. Je voudrais retrouver l'adresse parce que je voudrais retourner voir où se trouve cette résidence, cet immeuble. On était au dernier étage.
1: Mmh. Et vous aussi, faisant vos devoirs sur les canapés du magasin de meubles de votre papa, parce qu'il travaillait parmi les métiers qu'il a fait. Il a été dans l'ameublement à un moment donné.
0: Ah non, toute sa vie. Toute sa vie. Il était commerçant, il vendait des meubles. Il était employé au départ, puis après, il est devenu patron. Il a créé des magasins de meubles dans plein de régions. C'est pour ça que j'ai passé toute ma jeunesse à voyager. Et à quitter les villes où j'étais parce qu'on vivait ensemble. Et donc là, je faisais mes devoirs le soir sur les salons avec mon papa et ma maman qui vendaient des meubles à côté. Et j'ai grandi dans un magasin, oui, effectivement.
1: Alors vous n'avez pas forcément, vous l'avez dit, des souvenirs précis, mais là, on est dans une cour d'école. Il y a quelque chose qui revient, peut-être un visage, un instituteur qui vous a marqué, une cour?
0: Alors, je ne me souviens d'aucun visage, d'aucun instituteur, sauf après l'adolescence, je me souviens de mes profs de lycée. Et je me souviens de la cour du lycée.
1: C'est à Boulogne-sur-Mer.
0: Qui est à Boulogne-sur-Mer, où là, je me souviens de mes copines, donc Christiane, Marie-Claude. On s'est revues depuis, elles sont venues me voir jouer sur scène. Ça, c'est des chouettes souvenirs. On allait danser tous ensemble en bande. Il y avait un garçon qui avait le permis, donc c'était Marc. C'était mon amoureux en plus, donc c'est cool. Et c'était le Pas-de-Calais. Et là, j'ai adoré cette région. C'est pareil, j'y retourne assez fréquemment. Voilà.
1: Alors, vous avez évoqué, Corinne Touzé, les plages d'Osgore, celle où vous aimiez prendre l'air marin, parce que c'est toujours quelque chose qui vous a beaucoup plu. Il y a même des pins qui ont failli vous tomber dessus. Je crois, un jour, vous étiez sous une tente ou un truc comme ça. Ça vous parle pas, ça?
0: Des pins? Ça c'est quand on dormait dans la forêt.
1: Mais oui. Ça, c'est aussi des souvenirs extraordinaires, l'enfance de dormir dans la forêt.
0: Oui, mais là, j'étais une maman avec un petit poussin. Et
1: vous étiez maman à ce moment-là.
0: Le papa de ma fille.
1: Ah oui, d'accord.
0: Et le papa de ma fille ronflait pendant que les pins tombaient à côté de la tente.
1: Ouais.
0: Et j'ai eu très très peur ce jour-là.
1: Il y a Amiens aussi dans la Somme. Ça, c'est Vanille.
0: Oh, ma pépette. C'est mon chien, c'est mon premier chien à moi. Donc j'ai eu des chiens toute ma vie, ça tout le monde le sait, parce que je suis gâteuse. Et Vanille, c'était un caniche royal et c'était vraiment mon chien. Et ouais, c'est le premier. Et du coup, ça m'a marqué, voilà.
1: Vous allez donc effectivement, Corinne Touzé, partir à Boulogne-sur-Mer. On a déjà fait pas mal de petites choses et vous allez arriver à Boulogne, on va en parler dans un instant. Il y aura le lycée rue de Beaurepaire, le lycée Mariette. Voilà, oui.
0: Je savais même pas l'adresse.
1: Oui, j'ai été vérifié. On va en parler dans un instant, j'ai des dossiers, j'ai vos notes de l'époque.
0: Okay.
1: Comme c'est en français, je sais que tout va bien. Les portes de la revue des merveilles s'ouvrent avec vous, Corinne, avec Benoît Prospero. On va quitter votre région pour aller dans une forêt. On parlait de forêt il y a un instant. On nous invite aujourd'hui à entrer en forêt.
2: Ah, j'adore cette expression. Entrer en forêt. Dit comme ça, c'est presque de la poésie. Avec Ici Lorraine, on vous présente Francis Martin. Et si son nom ne vous dit rien, sachez qu'il est l'un des plus grands microbiologistes et mycologues du monde. Chercheur émérite à l'INRAE de Champenoux. Sa spécialité, depuis plus de 40 ans, les liens qui unissent les arbres et le monde vivant qui les entoure, comme les champignons. Nous voici à côté de Nancy, à Réméréville, dans la forêt de Besange, auprès d'un arbre très particulier.
3: Perdu dans la forêt, on a un très vieil être qui a au moins 200 ans.
2: Et cet arbre, il mesure 30 mètres de haut. Et s'il est si particulier, c'est parce qu'il est le personnage principal du livre de Francis Martin, Entrée en forêt. Pour lui, un véritable ami. Et que lui a enseigné cet arbre? Et les autres ?
3: Les mécanismes qui leur permettent de vivre, de fonctionner, de respirer, de métaboliser, de se développer, sont extrêmement proches des mécanismes qui nous animent, nous, humains.
2: Un monde des arbres aussi complexe que celui des humains. Et quand on dit un monde, c'est parce que cet arbre, comme un humain, ne vit pas seul. Autour de lui, les mousses, les chevreuils, les champignons, les papillons, autour d'un seul arbre, des centaines d'espèces interdépendantes.
3: Tous ces liens qui forment ce que les anglo-saxons appellent le tissu de la vie. Et si vous tirez un fil, tout risque d'être détruit.
2: Et l'idée de Francis Martin ?
3: Donc moi, ce que j'essaie de faire dans ce livre, c'est de vous faire sentir tous ces liens qui existent entre les êtres vivants. Alors, les oiseaux et les arbres et puis les insectes qui vivent sur ces arbres ou à l'intérieur de ces plantes, et puis le monde qu'on ne voit pas, c'est le monde souterrain.
2: Et au sujet de ce monde souterrain, écoutez ce qu'il dit.
3: Dans le sol qui est autour de nous, il y a autant d'êtres vivants que d'étoiles dans la galaxie. Et on sait que tous ces organismes-là sont en dialogue permanent.
2: Est-ce que vous imaginez le monde absolument extraordinaire qui se trouve sous nos pieds ? Et vous voulez savoir ce que ressent Francis Martin quand il touche cet arbre ?
3: Je suis là, adossé au vieil être. C'est comme si j'avais une présence tutélaire autour de moi qui veille sur moi, quoi, qui me dit « Vas-y, continue Francis, raconte notre histoire ».
2: Et cette histoire, il la raconte dans le livre intitulé « Entrer en forêt, un an parmi les arbres ». C'est publié aux éditions Tana et c'est une merveille. Merci ici Lorraine et merci Francis Martin qui consacre donc sa vie à étudier les liens qui unissent les arbres au monde vivant qui les entoure.
1: Merci beaucoup Benoît Prospero.
0: Vous... Je vais l'acheter. Hein.
1: Avec Rentouzé, vous prenez les arbres.
0: Je fais ça toutes les semaines, moi.
1: C'est vrai ?
0: Depuis des années, des années, des années.
1: En forêt ou
0: Oui, en forêt, je marche énormément en forêt. Et oui, les arbres, c'est très important. Et ce qu'il raconte est très juste. Et quand j'ai pas le moral ou quand j'ai des coups de blues, j'y vais et je ferme les yeux et j'écoute. Il faut savoir écouter le silence. Et un arbre, c'est tout sauf silencieux.
1: Et j'ai fait un petit silence exprès. C'est votre parcours, Corinne Touzé, que l'on raconte jusqu'à 21h, le bac à l'âge de 16 ans. Dans un instant, vous allez voir qu'à 16 ans, elle a décidé de quitter papa-maman et d'aller vivre son aventure un peu loin de la France. Avant d'y revenir, il n'y a pas que Paris dans la vie, c'est jusqu'à 21h.

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2: Bon, j'espère vous passer une belle soirée. De son bac à l'âge de 16 ans jusqu'à ses débuts artistiques, ce soir vous découvrez le film de la vie de Corinne Touzé, votre invitée, actrice, comédienne populaire qui incarnera Isabelle Florent pendant presque 10 ans sur TF1 dans Une femme d'honneur, une femme de théâtre aussi avant tout, qui produit un joli spectacle dédié au Théâtre de Paris dans la salle Réjeanne, Théâtre de Paris dans laquelle elle a joué le duplex il y a encore quelques semaines à peine. Elle est en tournée dans quelques jours avec Ken, en France et en Belgique, c'est Corinne Touzé. Le bac à 16 ans, moi je dis bravo. Vous étiez précoce.
3: Non, c'est parce que je suis née en décembre. J'ai gagné un an. Non, alors pour dire la vérité, j'étais très bonne élève, j'adorais ça, l'école. J'étais nulle en maths et nulle en tout ce qui est chiffres, donc il y avait la chimie, il y avait la physique. Mais j'avais 19 en anglais, 18 en allemand, 19 en espagnol. Et c'est la philo et le français qui étaient mes passions, déjà, sans que je sache très bien ce que j'allais devenir. Mais j'adorais ça, l'école, ouais.
2: Vous avez 16 ans, vous découvrez une passion pour le cirque.
3: Ouais.
2: Et pour les clowns.
3: Toujours.
2: D'où ça vient, hein?
3: Je pense que j'étais très très solitaire, très indépendante. Mes parents travaillaient énormément, j'étais donc fille unique, souvent seule, et je me suis fabriqué des histoires, des personnages, des contes. Maman me disait, des fois j'ouvrais la porte, tu parlais toute seule avec tes poupées, tu faisais des spectacles, etc. Et quand j'ai été au cirque petite, j'ai tout de suite été fascinée par les clowns. Et j'y vais tout le temps. J'ai mon premier spectacle, c'était un seul en scène qui s'appelait Femme Clown, nœud avec un nœud à la fin. Si les gens qui me connaissent bien savent, sur scène, j'ai plein de travers et de tics, et souvent d'ailleurs les metteurs en scène de télé me disaient, est-ce que tu peux arrêter avec tes mains, s'il te plaît, est-ce que tu peux arrêter de bouger, s'il te plaît, moi. Et je viens de là, et alors je suis fascinée par d'abord le travail que ça représente, le sacerdoce que ça représente, et j'en parle dans Ken ou Comment rencontrer l'homme de sa vie.
2: On en parlait avant d'intérieur.
3: Voilà, j'en reparle aussi.
2: À 17 ans, vous quittez la famille, vous partez aux États-Unis, vous partez au Canada, je ne sais pas si vous partez seule d'ailleurs. Vous avez séjourné même dans une réserve amérindienne avant de revenir du côté du sud de la France, à Aix-en-Provence. Qu'est-ce que vous êtes parti chercher là-bas?
3: En fait, j'allais très mal, pour tout vous dire. Mes parents étaient séparés, j'étais malheureuse, et je suis partie, j'ai fui, en fait, je pense. Et finalement, comme j'avais toujours voyagé avec mon papa, il adorait voyager, donc il nous a fait beaucoup profiter. Et là, j'étais au fond du trou, donc je me suis dit, allons voir ailleurs si l'herbe est plus verte. Ouais. Et j'ai fait le tour des États-Unis en stop, le tour du Canada. J'ai beaucoup pratiqué les bus Greyhound, et je parlais anglais couramment, donc voilà.
2: Vous revenez en France, c'est Aix-en-Provence. C'est la Méditerranée. C'est aussi l'époque des petits boulots. Vous allez travailler avec votre maman dans un restaurant, la laitue.
3: Absolument.
2: Vous faisiez le service.
3: Oui, j'étais serveuse pendant des années chez maman.
2: Il était où, ce restaurant, à Aix-en-Provence?
3: Il était rue...
2: Vous vous souvenez?
3: Oh non.
2: Ah, me regardez pas, je sais pas.
3: Si, parce que vous avez fait des. Non, parce que je confonds avec il y en a eu un autre après qui s'appelait Le Diable Boiteux, qui était rue fermée. Et celui-là, il est dans une. La laitue est dans une toute petite impasse près du Palais des Festivals. C'est tout ce dont je me. Par contre, je l'ai devant les yeux, mais la rue pas.
2: Aix-en-Provence, c'est quoi la carte postale?
3: C'est parce qu'en fait, maman, quand ils se sont séparés, elle a pris sa fille, sa valise, et puis elle a décidé d'aller essayer aussi ailleurs. Et comme elle a été commerçante toute sa vie, moi je suis revenue avec un concept du Canada, c'est moi qui lui ai donné cette idée, donc c'était un salad bar, je ne sais pas si vous connaissez.
2: Oui, bien sûr, oui.
3: Ça n'existait pas. Donc on a ouvert le premier salad bar de France, je pense, et ça a cartonné. La mère et la fille derrière le comptoir, maman faisait tout toute seule, les salades et les desserts et tout ça.
2: Demandez les droits d'auteur, il y en a partout aujourd'hui.
3: Ah bah oui, il y en a partout. Oui, oui. Bah, mais oui. Le nôtre, il était mieux.
2: Et alors, Aix-en-Provence, donc c'est les Bouches-du-Rhône, vous découvrez le sud à ce moment-là. C'est pas Boulogne-sur-Mer, hein, c'est quand même une autre carte postale. Oui. C'est la Méditerranée. Ouais. Vous avez des coins comme ça qui vous reviennent, des plages, des endroits qui vous ont marqué.
3: Bah Aix, c'est une ville déjà, donc c'est là que j'ai fait mes premiers pas. J'ai fait du théâtre de rue pendant des années, donc c'est une ville magnifique. On allait à la mer à Cassis, dans les Calanques, et j'ai des souvenirs magnifiques de cette période. Et puis surtout, merci. Alors je vois où vous voulez arriver, c'est-à-dire que je ne peux pas vivre sans la mer. La mer, c'est une drogue, je ne peux pas m'en passer. Si j'y suis pas allée au moins une fois dans le mois, il faut que je la voie, il faut que je la sente, il faut que je la respire. Et je mange les huîtres à peu près trois fois par semaine. Voilà. Alors ça, je sais ça pas c'est si c'est très intéressant comme
2: si,
3: information.
2: C'est une drogue, même, oui. Les huîtres aujourd'hui.
3: Voilà. Parce qu'en plus, je dis à tous les copains, copines et gens qui ne savent pas que j'ai des problèmes de thyroïde et que tous les gens qui ont des problèmes de thyroïde doivent bouffer de l'iode.
2: Ça, c'est très bien.
3: Voilà.
2: Aix-en-Provence, vous suivez un petit peu des cours de théâtre.
3: Ah, bah, plus
2: et puis
3: que
2: des
3: ça.
2: Cours, bah, vous, oui. avez, vous avez une licence de lettres, hein,
3: ah,
2: je
3: oui,
2: crois.
3: Voilà.
2: Vous avez jusqu'à une licence de moderne. Et puis, c'est là que vous montez les premiers spectacles dont vous avez parlé, spectacle de rue, autour du clown, autour du cirque, j'imagine. Tout ça se fait dans le sud, dans les Bouches-du-Rhône. Et puis très vite, on a dit, vous êtes parti à 16-17 ans, vous vivez ça avec votre maman pendant quelques temps à Aix-en-Provence, jusqu'à la licence, puis vous visez Paris. Enfin, il y a une envie que ça aille plus loin.
3: Alors, figurez-vous que non. C'est-à-dire que...
2: Dans votre métier, peut-être pas Paris.
3: Ouais. En fait, c'est le hasard qui a fait que je parte à Paris.
2: Ouais, enfin, c'est le collège qui vous a proposé des cours de théâtre amateur.
3: C'est ah, là, ça, c'est pas venu. Pareil. Là, j'ai eu la vocation, mais ça, c'était à Boulogne. J'ai eu la vocation grâce au prof de français.
2: D'accord.
3: Voilà, c'était mon premier contact avec un texte. C'était du Molière. C'était La jalousie du barbouillé. C'était une pièce en un acte. Aucun des garçons de la classe n'a voulu jouer ce barbouillé qui était un vieux monsieur de 80 ans. C'est moi qui l'ai joué. Ça, c'est le début. C'est arrivé comme ça. Et je me suis rendu compte que c'était facile. Mais j'ai fait du cirque et du clown à Aix. Par contre, je travaillais dans un théâtre à Aix qui a été fermé, qui s'appelait le Relais Culturel d'Aix-en-Provence, parce que le directeur était communiste et on montait nos spectacles et ça cartonnait. J'ai joué dans Mère Courage, j'ai joué dans Les Femmes Savantes, tout ça. Et du coup, je sais pas, c'est toujours pareil avec moi. Je crois beaucoup au signe et je me suis dit, ce théâtre qui ferme, il faut que tu t'en ailles. J'étais un peu faux-folle. Je suis toujours un peu faux-folle quand même. Et je suis arrivée à Paris, voilà, comme
2: alors
3: ça.
2: Alors, vous arrivez à Paris au tout début des années 80, vous avez 20-22 ans. Et alors là, comme pas mal de comédiens, à l'époque, il y avait des fichiers de comédiens, alors, c'était un peu des castings, en tous les cas, vous étiez dans un fichier qui vous permettait d'être repéré. Puis vous allez être vite repéré, d'ailleurs, parce qu'il y a un premier tournage important du côté des Buttes-Chaumont, en tous les cas, le fichier, c'était vers les Buttes-Chaumont. Première série, 1982. C'est Marion Sarrault.
3: Marianne, une étoile pour Napoléon.
2: Oui, il y a une trentaine d'épisodes sur Antenne 2 à l'époque.
3: Une centaine d'épisodes.
2: Ah, une centaine. On ne sait pas qu'il y en a eu autant. Et vous avez le rôle principal, vous êtes dans les 100 du coup.
3: Ouais. J'ai appris.
2: Génial.
3: Alors, ce que je dis toujours aux acteurs, aux jeunes qui m'écrivent comment il faut faire, vous ne pouvez pas m'aider, machin. Je dis, il faut travailler, il faut tout accepter, il faut tout essayer. Et moi, j'ai appris. Le travail du plateau, parce que tout était large chez moi. J'étais née pour faire la piste et tout ça. Et en fait, il a fallu que je réduise. J'ai tout appris sur cette série. Travailler avec trois caméras en permanence. Marion Sarrault est une immense metteur en scène à qui je dois beaucoup, puisque je l'ai retrouvée après sur Femme d'honneur. C'est elle qui m'a choisie. Et effectivement, cette série m'a lancée, mais c'était pas prévu. Et je n'ai rien désiré, si vous voulez, voyez.
2: La suite, vous allez l'entendre et la comprendre avec Corinne Touzé d'ici quelques minutes, mais là j'ai envie de vous offrir un peu de chocolat.
3: Yes.
2: On va aller dans le Pays Basque, vous l'avez évoqué, ce Pays Basque, vous avez parlé de Guétari tout à l'heure, de Saint-Jean-de-Luz. Je sais pas ce que vous prenez au petit déjeuner ou au goûter, même si c'est un peu le soir là, mais quand on a une envie de douceur, c'est le chocolat. Catherine Quicandon a une idée qui va vous plaire.
0: À Tarnos, à moins de 10 km de Bayonne, la pâte à tartiner, c'est toute une histoire.
4: Oh, c'est bon, cette petite sensation. Ça vaut mieux qu'un million. Tellement, tellement c'est bon.
0: Et c'est celle de Théo Barroso qui, un jour de fin 2024, décide de créer dans la cuisine de sa maman une pâte à tartiner.
5: Quand j'ai eu cette idée en tête, c'était un projet fou que ma mère m'a dit. Mais je me suis dit, on va y aller. Et du coup, j'ai fait toute la recherche développement en partant de rien sur l'agroalimentaire à la maison.
0: Pour cette pâte à tartiner qu'il a appelée gourmandise, il choisit uniquement des ingrédients naturels. Des amandes, des noisettes, des cacahuètes, du sucre de coco, de la protéine de riz, du cacao en poudre, sans oublier le chocolat noir, le sel de Guérande et la vanille de Madagascar. Il mélange tout ça et après plein d'essais, on imagine que ça a été très dur, il trouve la recette de sa pâte à tartiner qui peut se vanter d'être 5 fois moins sucrée et sans huile de palme. Pour les premiers pots, il met en place une campagne de financement participatif qui cartonne. La production est lancée, évidemment, ailleurs que dans les casseroles de sa maman.
5: J'ai la production en Normandie avec un artisan. J'ai un logisticien qui travaille avec moi pour la préparation des commandes à Toulouse. Et après, tout est expédié depuis Toulouse pour les gens qui commandent sur le site.
0: Et il y en a. Théo vend entre 8000 et 12000 pots par mois. Depuis le début, il a régalé près de 20000 gourmands avec un peu plus de 80000 pots. C'est une affaire qui marche, même si par choix, il ne se verse pas encore de salaire.
5: Je privilégie du coup la croissance d'entreprise. Donc, ce qui est bien, c'est d'avoir Prince Travail, en fait, seulement qui me permet de croître l'entreprise. Et c'est très chouette parce que derrière, les gens ne se rendent pas compte à quel point c'est dur dans le milieu entrepreneurial, justement, de vivre dans son entreprise et surtout de financer une croissance. On se dit c'est tout beau tout rose de faire beaucoup, beaucoup plus de ventes, de chiffre d'affaires, mais la réalité c'est surtout la rentabilité derrière. Et mais plus tard ce sera le cas, donc j'ai pas de doute là-dessus.
0: Et nous non plus, tellement Théo est investi dans son entreprise. Aujourd'hui, il propose plusieurs saveurs sur son site internet gourmandise.co, gourmandise avec un Z. Merci à Priscilla d'ici Pays Basque pour cette idée qui se mange. Ici, ça entreprend dans les Landes avec Gourmandise, une pâte à tartiner qui ne fait pas culpabiliser quand tu plonges ta cuillère dedans une fois, deux fois ou trois fois. Oui, je suis gourmande et alors ?
6: Oui, bah vous n'êtes pas la seule, hein. Corinne Touzé, elle a mis la cuillère, je peux vous le dire.
3: J'adore le chocolat.
6: Ah oui, je pense qu'on a compris. Vous ne l'avez pas vu, vous l'avez pas vu là. Je ne la tenais plus.
3: Non mais je ne peux pas m'en passer, hein. C'est pas possible.
6: Moi, je comprends bien. On va se faire une petite pause chocolat tout de suite et on revient dans 5 minutes sur ICI.
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14: Il y a quelques minutes, on l'a laissé au tout début des années 80 avec Marianne, une étoile pour Napoléon, série diffusée sur Antenne 2. Corinne Touzé est votre invitée jusqu'à 21h, un parcours inspirant pour cette passionnée de théâtre, de cirque, encore aujourd'hui déterminée après des spectacles de rue, à Aix-en-Provence et ailleurs, les castings à Paris. C'est là qu'elle arrive pour devenir la comédienne épanouie que vous connaissez aujourd'hui. Elle est avec vous jusqu'à 21h. J'ai évoqué la première série télévisée, je pourrais aussi parler de votre premier grand rôle au cinéma, qui est la Rumba, avec de Roger Hanin.
15: Oui, oui.
14: Ça, c'est le premier coup de manivelle.
15: C'était le premier film avec que des stars, donc Michel Piccoli, Nino Ventura, Nils Arestrump, et on était à Épinay, sur scène, qui était pour moi le studio emblématique du cinéma français des années qui m'ont émerveillée avec les Gabins et tout ça. Et du coup, j'étais là, voilà, j'avais des étoiles dans les yeux, j'avais un tout petit rôle. J'étais un peu liquide, paniquée totale, mais Roger m'aimait beaucoup et il m'avait pris sous son aile et ça a été magique, voilà. Et après, on s'est retrouvés parce qu'il m'a fait coucou deux fois. Quand j'ai eu mon bébé, il m'a proposé Célimène, dans le Misanthrope. Et après, des années plus tard, il m'a fait faire un guest sur sa série dont j'ai... Navarro. Voilà, c'est ça. Il m'a toujours aidé quand il a fallu. Parce que ça n'a pas toujours été simple.
14: J'imagine. Parler de série, on ne peut pas passer à côté, on va s'en dire un mot. Voilà, il y a cette femme d'honneur qui arrive dans votre vie quelques années plus tard, sympathique, pleine de joie, qui vous ressemble, adjudant-chef. Isabelle Florent, j'ai vu que l'épisode pilote, qui a été diffusé, a rassemblé 12,5 millions de téléspectateurs, ce qui fait rougir beaucoup de gens qui font de la télé aujourd'hui.
15: Alors, il y avait pas de chaîne, une autre époque.
14: Oui, bien sûr, enfin, c'est quand même succès annoncé.
15: Ouais,
14: quoi.
15: C'était extraordinaire. Ouais. Ça restera gravé dans nos mémoires à tous. On a fait du très bon boulot et les gens nous adoraient, mais nous adorent encore parce que la série, elle est rediffusée partout, elle est sur les plateformes, elle est sur YouTube, etc. Et tous les jours, il y a des gens qui me font des vidéos, qui me font des messages et qui me disent, ça fait que 35 fois que je regarde le même épisode, mais bon. Et au théâtre aussi, les spectateurs viennent nous voir en disant, voilà, je regarde toujours la série. Je sais pas, elle a marqué les gens. Peut-être parce que c'était la première fois qu'on avait une femme gendarme en uniforme aux commandes. D'habitude, c'était plutôt des femmes policiers.
14: Ouais.
15: Donc, et puis, il y avait beaucoup d'humanité. C'était extrêmement bien écrit.
14: Elle
15: élevait son fils toute seule. Il y avait un directeur de collection merveilleux qui s'appelle Eric Christie qui nous regarde de là-haut. Et puis, on tournait en pellicule. C'était pas de la vidéo.
14: Hein. Si je reviens à notre Tour de France, est-ce que cette série, par exemple, qui va durer 10 ans, j'imagine qu'elle vous a emmené sur des tournages un peu partout en France.
15: Partout. On a été en Alsace, à la brigade fluviale du Rhin.
14: Ça, ça vous a marqué, ah, parce que vous avez travaillé avec eux, du coup.
15: Ah oui, beaucoup. Il y a une brigade qui m'a énormément touchée, où on est resté un peu longtemps. C'était chaud, d'ailleurs, parce que je devais grimper avec des poignées jumards, vous savez, sur une paroi. Mon fils était coincé dans une grotte. C'est la brigade de Spéléo d'Oloron Sainte-Marie.
14: Donc, oh, là, ça a pris des risques.
15: Ah, mais j'ai fait tout.
14: Spéléo, brigade
15: fluviale. Ah oui, j'ai sauté d'un hélico.
14: Il n'y a pas Rémi Julien qui n'était pas dans
15: ah,
14: le coin.
15: Ah, mais j'adorais ça. Mais moi, c'est mon truc, ça. C'est ma joie. C'était ma joie.
14: Et la Bretagne aussi, je crois.
15: Alors, la Bretagne, non, c'est pas la femme d'honneur. La femme d'honneur, on était à Grasse après, ah, dans le pays, voilà, grassois. Et la Bretagne, c'est un film que l'on a tourné du côté du Pouliguen, tout ça, qui s'appelle Maldonne.
14: Alors là, c'est entre, c'est la Baule, c'est Pornichet, voilà, ouais. Pouliguen, c'est Loire-Atlantique, ouais. Début de la Bretagne.
15: Quoi. Bravo, je dis bravo.
14: Oui, mais c'est une belle région. Ouais. Voilà, c'est la Bretagne, vous connaissez aujourd'hui un petit peu d'ailleurs, vous avez l'occasion d'y aller.
15: Alors,
14: de temps
15: j'y suis beaucoup allée parce que je suis tombée amoureuse de Tréguier, Trégastel, Perros-Guirec, la côte de Granit Rose, donc j'y vais souvent, je loue des Airbnb, des choses comme ça. J'adore les Bretons parce qu'ils ont un caractère de cochon, comme moi, et qui protègent leur région avec passion. Donc, j'adore arriver dans des petits ports où il n'y a pas d'immeubles, où rien ne dépasse ces maisons de deux étages. On mange extrêmement bien, c'est pas très cher, et tout le monde est adorable, et tout le monde a le sourire. Si ça pouvait être pareil partout, qu'est-ce que ça serait bien.
14: Alors, vous qui aimez l'air marin et les sourires, là, je pense que vous devriez avoir le sourire. Alors, j'ai découvert ça en préparant votre venue. Vous avez des origines, c'est plus que des origines. Martiniquaise, c'est votre grand-mère paternelle qui est martiniquaise.
15: Mm-hmm. Mon papa est métis, ma grand-mère était de Saint-Pierre.
14: C'est la France, hein.
15: Et absolument. Et je suis Carteronne, donc comme Julien Clerc, hein, voilà. Mais pas de la même île, je crois que c'est la Guadeloupe, lui, Julien, je sais plus. Et donc, bref, oui, j'ai du sang noir dans les veines et j'en suis fière. D'ailleurs, ça se voit. Hein. Et les gens méchants ont toujours dit ouais.
14: Vous avez une peau assez allée, là, voilà. Aujourd'hui.
15: Mais je suis toujours comme ça. Et les gens ont cru que je faisais des UV. Mais on ne peut pas faire d'UV, nous, parce que sinon, on devient tout noir. Donc,
14: vous avez mis très longtemps avant de découvrir la Martinique, quand vous êtes.
15: Oui, parce que j'y suis arrivée, oui, très tard, avec ma fille. Je devais avoir 33 ou 34 ans, quelque chose comme ça.
14: Bon, sachant que c'est vos origines, vous auriez pu y aller plus tôt.
15: Mais hein. Non, parce que mamie était en métropole avec son mari, ouais. Et que les cousins et les cousines, finalement, je les connaissais pas. J'ai fait leur découverte vraiment en tant qu'adulte, très tard.
14: Alors, ça donnera aussi Un parfum de Caraïbes, un téléfilm que vous avez fait il y a quelques années.
15: À ma grand-mère, oui, absolument.
14: Vos racines qui sont aussi italiennes, hein, d'ailleurs.
15: Ah oui, alors ça, j'y tiens beaucoup. Ça, par contre, j'y vais tout le temps. Donc, c'est mon grand-père maternel qui est du sud de l'Italie, des Pouilles, de Bari. Et voilà. Et donc, je parle... parlo un pochino italiano, ma non è veramente...
14: Si, però è difficile l'italiano, ma... per un francese.
15: Voilà, je fais ce que je peux. Mais par contre, on comprend tout ce que je dis.
14: Tout le monde a compris, il n'y a pas de problème. Et si on s'arrêtait à Cannes?
15: Ah,
14: ça, c'est aussi un lieu qui a compté pour vous.
15: Ah, bah, beaucoup. Oh là là, beaucoup, beaucoup. J'y suis. Alors, en fait, on tournait à Grasse. J'ai acheté une maison à La Boca, donc au-dessus, sur la petite colline au-dessus de Cannes. Et c'est là que ma fille a démarré sa vie de jeune fille. Donc, les sorties, le lycée, etc. Et oui, et puis j'ai gardé cette maison très longtemps. Et c'est le théâtre qui m'a fait revenir à Paris. Mais j'adore cette région parce que les gens disent toujours la Côte d'Azur, c'est pourri. Mais l'arrière-pays, il est sublime. Il y a des villages absolument merveilleux. Et surtout, la femme d'honneur, je crapahutais. Parce que c'est ce rôle, les gens croient toujours, pour ceux qui ne connaissent pas la série, que j'étais enfermée dans des bureaux. Mais pas du tout. J'arrêtais pas de cavaler dans tous les sens, dans la montagne, dans les vignes. Et j'ai fait de l'hélico accroché. Alors ça.
14: Comme Belmondo.
15: Oui, mais surtout, parce que vous me parlez de Cannes, d'un seul coup, ça me revient. C'est qu'en fait, je me suis fait bizuter par les gendarmes du 06. Quand ils ont su que j'allais être accrochée, qu'il fallait m'amener à un point, nanana, parce qu'il fallait que je me décroche et que je cavale après quelqu'un.
14: Ouais.
15: Ils m'ont fait toute la Côte d'Azur, c'est-à-dire de Grasse jusqu'à dans le Var. Et j'étais suspendue, je pouvais rien faire. Et quand je suis descendue, en fait, ils étaient pétés de rire. Et moi, j'étais hystérique de rage parce que tout le monde m'attendait sur le plateau. Mais surtout, j'ai eu la peur de ma vie. Mais j'ai vu la vraie Côte d'Azur, en fait, du ciel. Et ça reste un souvenir génial.
14: Le Sud, on continuera d'en parler parce qu'il y a Maubec qui est un autre Sud. Hein, on en parlera dans un instant. C'est un autre Sud, c'est encore autre chose du côté du Vaucluse.
15: Très important.
14: Avez-vous une boîte à livres près de chez vous? Vous savez, ce sont ces micro-bibliothèques où chacun peut déposer et emprunter des livres gratuitement. Il y en a dans les parcs, des fois. On les voit souvent hein, dans les grandes villes. C'est un peu plus rare dans nos petits villages, mais ici, a peut-être trouvé l'exception dans la Meuse. Alors, Robin Bernossier rendu avec Emma Steven sur ICI.
10: Le village de Vignoles sous Montmédy a désormais lui aussi sa boîte à livres.
11: Écoutez, c'est une bonne idée. Ça pousse les gens à prendre un livre qu'ils n'auraient pas acheté.
10: Ici à Vignoles, il y a 89 habitants et désormais des dizaines de livres stockés dans un ancien frigo à la vitre transparente. Une installation imaginée par un couple d'habitants, James et Edwige Chevalier, qu'Emma Steven est allée rencontrer pour nous. Ils sont encore étonnés du succès rencontré par l'initiative.
16: Il y a tout le monde, les gens qui viennent régulièrement avec un gros sac de courses, là, vous voyez, les sacs qu'on réutilise. Ouais. Bah, eux, je ne sais pas qui c'est. Hein. Ici, il y a plus de vaches que d'habitants, donc on ne s'attendait déjà pas à ce qu'elle ait autant de vues.
17: Bientôt, il y aura plus de livres que d'habitants.
16: Ah oui, là, déjà là. Hein. Déjà là, il n'y a pas tout tôt.
10: Alors, il faut bien imaginer que dans cette cabane, il y a toutes sortes de livres, aussi bien des œuvres de Zola, Hugo, Camus, ou bien encore des bouquins de cuisine. Et parmi les habitués à se rendre sur place, il y a François.
18: On prend, on en ramène un autre, un qu'on a déjà lu peut-être, enfin moi des fois des livres qui me plaisent bien, je peux les lire trois fois, puis à un moment donné j'en ai marre, on le remet là, on vient en chercher un autre, ça fait un nouveau livre pour les autres, je veux dire, dans la boîte à livres, et ça fait des roulements et tout, non, franchement c'est chouette.
10: Alors ici dans la Meuse, ça marche, mais vous, qu'en pensez-vous?
16: Eh ben, je pense que c'est une bonne idée, justement, au lieu de les jeter ou de les laisser traîner à la maison.
10: Maëva adore l'initiative.
16: Je pense que justement, ça simplifie le fait que d'autres personnes puissent en profiter. Se remettre aussi à la lecture et puis que tout le monde puisse échanger les uns les autres sur les livres qui sont à la maison.
10: Maryse, elle, ne pensait pas que ce concept existait en France.
11: Moi, j'ai déjà vu ça, mais à l'étranger. Hein, et les gens sont très contents.
10: Et pourtant, ces boîtes à livres, il y en a énormément dans tout le pays. Tiens, savez-vous combien?
11: Je pense qu'il y en a une dizaine seulement. Hein. J'en ai vu une à Paris.
16: Je ne sais pas du tout. Je dirais, peut-être 600.
10: Selon le site internet boîte à livres qui les recense, sachez qu'il y en a près de 18 000 dans tout le pays.
16: Ok, ah oui, non, mais c'est beaucoup alors. Mais c'est bien.
10: Si ces boîtes à livres sont essentiellement présentes dans les centres-villes, elles se développent aussi de plus en plus dans les tout petits villages, comme ici, depuis le début de l'été, à Vignoles sous Montmédy.
14: D'ailleurs, si vous cherchez les boîtes à livres dans votre zone, hein, près de chez vous, elles sont référencées www.boitealivres.fr. C'est bien lire.
15: C'est génial. Je trouve ça super. Du coup, je vais regarder parce que j'ai plein de livres à donner. Là, c'est formidable.
14: Près de chez vous, boitealivres.fr pour trouver près de Maubec, par exemple. Okay. Corinne Touzé, votre invitée, elle reste avec vous encore jusqu'à 21h pour quelques minutes.

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2: Et depuis 20h, on fait des allers-retours un peu partout en France pour mieux comprendre la destinée de notre invitée Corinne Touzé. De sa naissance à Orthez, en passant par Boulogne-sur-Mer. On a parlé de la Bretagne, on a parlé des souvenirs de tournage en Alsace. On a parlé du 06, les Alpes-Maritimes, où elle a vécu. Et on pourrait parler aussi du Vaucluse. Elle est votre invitée, dont il n'y a pas que Paris dans la vie. Alors, avant de parler du Vaucluse, je reviens quand même sur votre crush à Cannes.
3: Oh non,
2: j'en peux plus
3: de m'entendre parler de ça. Et les gens, c'est pas moi qui en parle, hein. C'est quand, à chaque fois que je fais une émission, on me pose la question.
2: Alors les gens qui se disent, mais de quoi il parle, elle a croisé Robert Redford sur la croisette, il vous a ouvert la porte, ah vous avez dit, ça c'est, je suis Hollywood, c'est un film, et vous étiez assis juste derrière lui dans la salle, hein, au palais des festivals, et au lieu de regarder ce qui se passe, vous allez regarder sa nuque, quoi. Voilà, c'est ça. Je crois qu'on a fait le tour du dossier.
3: Vous avez j'en peux plus de la raconter.
2: J'en ai parlé, donc je l'ai raconté. Non, mais je trouvais ça sympa. Voilà, c'est aussi une rencontre assez pittoresque. Enfin, bon, on s'attend à rencontrer des acteurs américains.
3: Il y a pas que lui, hein, que j'ai rencontré. Il y a Sean Connery.
2: Oui, vous n'avez pas regardé autant sa nuque.
3: À James Coburn, je peux vous dire que j'ai craqué quand je l'ai vu.
2: Vous voyez, vous y revenez. Finalement. Bon, alors, Mobeck, ça, c'est aussi un coup de cœur pour vous.
3: Oh, mais c'est capital, Mobeck, dans notre vie. Parce que, en fait, nous habitions à Brie-sur-Marne avec le père de ma fille. Ma fille est née. Et en fait, j'ai pas supporté de promener la poussette au milieu des merdes de chiens. J'étais sur femme d'honneur. Et tous les week-ends, je partais pour trouver une maison dans le Midi. Et voilà. Et au bout d'un moment, j'ai eu un coup de foudre littéral, parce qu'on a presque fait aucun travaux dans cette maison. C'était comme si elle m'attendait, cette maison. C'était un mas, effectivement, dans un tout petit village qui s'appelle Maubec, qui est pas loin de Ménerbe et pas loin de Cavaillon. Dans le
2: Beffroi.
3: Oui, absolument. Et du coup, ma fille a été à l'école maternelle, voilà, à Maubec, et elle a grandi là. Elle était, quelle enfance merveilleuse. Elle a eu trop de chance. Voilà. Et puis, j'ai fait rapatrier la série La Femme d'honneur qui se tournait dans Lyon, dans le Vaucluse. Et donc, merci à mon producteur.
2: Vous aviez un pouvoir. Hein.
3: Paix à son âme, qui est là-haut aussi.
2: Je sais pas si aujourd'hui on dirait.
3: Je pense que ça ne serait pas possible de nos jours. Mais c'était un tel carton, et je voulais rentrer
2: à la maison
3: tous les soirs, voir ma petite pépus, et du coup on a déboulé et on a tourné à Carpentras, à Baume de Venise, et on est resté là 5 ans.
2: Bah alors, le melon de Cavaillon et la fraise de Carpentras.
3: Et c'était génial.
2: Vous allez sur les marchés de Provence un peu ?
3: J'allais sur les marchés de Provence.
2: Vous n'avez plus du tout cette maison à Maubec, là ?
3: En vivant à Paris, ça va être difficile.
2: Et là, vous n'avez plus une maison dans le sud ?
3: Non.
2: Ah, pourquoi ?
3: Parce que je suis sur scène depuis 15 ans et que c'était un petit peu
2: alors,
3: du
2: luxe. Alors, vous échappez où quand vous voulez quitter Paris ?
3: Alors, je pars tout le temps en Italie parce que c'est là où je veux finir ma vie. J'ai pas encore trouvé l'endroit encore, mais c'est là où je repartirai pour prendre ma retraite. Puis c'est bien parce que c'est pas loin. Puis c'est bien parce que les gens sont tellement sympas. Ils ont toujours le sourire.
2: Pas en France. Il n'y a pas un lieu sur lequel vous pourriez craquer.
3: Je pourrais finir ma vie en Bretagne. Ça me dérangerait pas beaucoup.
2: Près de Maubec, il y a Avignon, un festival d'Avignon. Vous y étiez il n'y a pas si longtemps. Je crois que c'était l'été 2025.
3: Tous les ans.
2: Vous y êtes tous les ans. Mais pour Ken, c'était en 2025.
3: Ouais,
2: vous avez joué là-bas.
3: Ouais.
2: Qu'est-ce que c'est que cette histoire? Vous avez Ken, quand même, tout ça?
3: Alors, figurez-vous que Ken, c'est le nom du compagnon de Barbie.
2: Bah oui,
3: voilà.
2: Oui.
3: Moi, je suis une fille des années 60, et donc cette joke, elle est dans la pièce, parce qu'évidemment, je me fais chambrer par ma fille. Et c'est donc Ken, ou comment rencontrer l'homme de sa vie. Et donc, pour ma génération, ce mot ne veut dire qu'un prénom. Voyez-vous ce que je veux dire, les garçons, les filles? Donc, ça suffit maintenant. Et du coup, oui, c'est une pièce que j'ai dédiée à toutes mes copines qui ont eu des histoires foireuses sur Tinder et autres pour les plus de 50, 60, 70. Et j'ai fait écrire cette pièce par Emmanuel Robert Lespalieu, et c'est très drôle et très touchant, puisque finalement ça parle de notre époque.
2: Oui.
3: Même on s'envoie des vocaux parce qu'on ne s'appelle plus, on ne se regarde plus.
2: C'est vrai.
3: Et du coup, ça parle de ça et ça cartonne, quoi, parce que les gens adorent qu'on leur parle de comment c'était avant. Donc je leur parle des balles, je leur parle des discothèques, de la façon dont on se rencontrait avant, quoi.
2: Comédie romantique, comédie humaine, les sites de rencontre, vous l'avez dit.
3: Ouais.
2: Ça fait appeler Augustine.
3: Ouais, je m'invente un nom de clown, d'ailleurs.
2: C'est clair, dans le personnage.
3: Ouais. Mais je parle des clowns, de l'Auguste. Donc sur mon profil, je me fais appeler Augustine.
2: Augustine. Voilà. Sauf que les réseaux, bon, je vais pas spoiler la pièce, mais c'est pas vraiment son truc.
3: Du tout.
2: Et que du coup, elle se prend vite les pieds dans le tapis par rapport au mensonge.
3: C'est ça. Mais c'est ça qui fait rire les gens. Ouais.
2: Alors, Ken, vous allez partir, comme vous l'avez fait de très nombreuses fois, avec le théâtre un petit peu partout. Le 7 octobre, vous serez à Colmar. Colmar, c'est l'Alsace. Mm-hmm. On en parlait tout à l'heure. Il y aura Provins. Mm-hmm. Ça reste l'Île-de-France.
3: Oui, là, je suis près de Paris. On 16 va octobre. À Bruxelles aussi. On va rester 8 jours à Bruxelles.
2: La Belgique. Ouais, ouais. Provins, vous connaissez ? Ville médiévale.
3: Oui, très, très bien. Très, très bien. J'adore cette ville. J'y ai tourné. Marianne, une étoile pour Napoléon, à cheval, en Amazon. D'ailleurs, dans les rues de Provins, ça reste un magnifique souvenir. Et je suis très fière, ouais, de jouer à Provins. C'est super.
2: Villeneuve-sur-Lot, ce sera le 10 novembre, du 17 au 22 novembre, vous l'avez dit. C'est en Belgique. Il y a Pusignan le 28 novembre, ça c'est près de Lyon.
3: Ouais.
2: On n'a pas beaucoup parlé du centre de la France avec vous.
3: Ouais,
2: hein,
3: je ne connais pas beaucoup.
2: Le Rhône-Alpes, ouais, le Massif Central.
3: Je ne connais pas beaucoup, c'est vrai, j'avoue. Ouais. J'ai plutôt fait les extrémités.
2: Ah bien.
3: Le sud-ouest, le sud-est, la Bretagne, le Pas-de-Calais.
2: Oui, le Martinique, c'est loin. Hein.
3: Oui, c'est vrai.
2: Châteaudun, le 8 décembre, vous l'avez compris, il y a plein de villes. Et puis ce qui vous ramène aussi à Paris, c'est cette pièce, on va aussi en dire un petit mot, parce que vous produisez cette pièce qui s'appelle Denis, pièce de Sophie Cotin, la vie d'Alix qui bascule un soir d'été. Là, vous suivez le destin d'un jeune couple. Hein.
3: Oui, c'est une pièce absolument magnifique et nécessaire. C'est la bascule en une nuit d'une histoire d'amour. Je ne peux pas trop spoiler parce que je m'aperçois que c'est merveilleux. Sur les avis, on a 10 sur 10 là sur Billets Réduits, que je fais ma propre auto-promo. C'est que personne ne dévoile le nœud de la guerre de ce spectacle. Et en fait, on va rencontrer ce couple et on va vivre avec eux tout ce bouleversement dans leur vie, avec un questionnement permanent. Il va falloir qu'ils prennent une décision capitale cette nuit-là, qui va changer tout pour eux. Et nous, on prend un uppercut dans le ventre. C'est tellement bien écrit, c'est une pièce où on rit, c'est une pièce où on pleure, c'est une pièce qui ne peut pas laisser indifférent. Et je suis très très fière de produire ce spectacle qui a démarré cette semaine. Et on est là jusqu'en janvier, mais venez vite parce que je pense qu'on va vite être complet, sincèrement.
2: Salle Réjeanne, oui. C'est au Théâtre de Paris, comme son nom l'indique.
3: Rue Blanche, voilà.
2: En parlant de théâtre, il y a des théâtres qui vous ont marqué plus que d'autres, vous qui connaissez tous les théâtres de France.
3: Oh oui, oh oui, oh oui. J'ai découvert l'Opéra de Vichy, parce que comment imaginer qu'on puisse jouer une pièce de théâtre dans un opéra.
2: Vous savez que je suis une à Vichy, moi.
3: Oh mon Dieu, bah, non, je ne savais
2: pas. Vous parliez de ça, parce que...
3: Mais j'ai été tellement impressionnée, beau, hein, déjà par la beauté du
2: siège un peu jaune,
3: du lieu, du décor, l'immensité de cette salle. Donc ça m'a marqué. Je suis très sensible à Paris, au Théâtre des Variétés, parce que j'y ai eu trois cartons, dont un avec Jean-Luc Reichmann et un avec Daniel Russo. C'est un théâtre magnifique qui est sur les grands boulevards. Et puis j'aime beaucoup, effectivement, le Théâtre de Paris. J'y suis, je m'y sens comme chez moi, comme à la maison, alors qu'il est immense. Et j'ai beaucoup d'affection pour le Petit Saint-Martin, parce que lorsque j'ai décidé de quitter la télévision pour me remettre sur scène, c'est la première pièce que j'ai produite, elle s'est jouée là. Et donc c'est une journée particulière qui était l'adaptation du film des Torres Cola, mise en scène par Christophe Lidon, et on a cartonné, donc je suis trop fière. Voilà.
2: Si vous partez en week-end, on oublie l'Italie, là. Ah. Quand vous êtes à Paris, avec tout le travail que vous avez, vous partez en tournée, vous partez un week-end. Vous êtes capable d'aller où ? C'est quoi le lieu pour se ressourcer, le temps d'un week-end ? Un séjour court,
3: ah oui, un séjour court, je vais aller en Normandie, je vais aller du côté d'Oulgat. J'adore Oulgat.
2: Ah oui.
3: Ouais. D'ailleurs, j'ai été souvent au festival d'Oulgat, qui est très sympa, en septembre, parce que Virginie Lemoine est la marraine, donc elle m'a invitée. J'étais la marraine il y a 2 ans. Ouais. J'aime pourquoi Oulgat ? Parce que c'est une grande plage, on peut faire des kilomètres à pied, alors ça j'adore.
2: On met 6 heures pour aller se baigner.
3: Ça j'adore.
2: Donné, tellement c'est grand. Hein.
3: Anecdote qui va vous plaire, qui va vous allez vous foutre de moi, mais je m'en fous surtout les Normands.
2: Est-ce que c'est mon genre ?
3: Ouais, je suis partie avec mon chien, mon cabas, ma serviette et tout. J'ai dit, ah, je vais faire une grande marche. Puis je me suis posée parce qu'il faisait super beau, c'était il y a 2 ans. Il faisait super beau, j'étais bien. Et je suis là, je rêve, je lis, je ferme les yeux. Je me réveille, la marée était montée. Et on ne rit pas. On ne rit pas, les techniciens. On ne rit pas, l'eau, en fait, j'étais encerclée d'eau. Et là où j'ai vraiment eu les boules, c'est qu'il y avait des Normands.

0: évidemment. Bon, en tous les cas, on s'est bien baladé. Ouais. Mais il faut toujours choisir un lieu en fin d'émission. On est en face d'une carte de France, Corinne Touzé.
1: Oh, c'est trop dur.
0: Ah, mais si votre vie avait un lieu central en France.
1: C'est pas possible. Ah ben... Comment voulez-vous que je choisisse? C'est pas possible.
0: Oh, sinon, vous faites votre top 3 des régions préférées, mais c'est trop facile. Trouvez-moi un lieu central.
1: Je peux pas. J'ai passé ma vie avec une valise à la main. Je peux pas.
0: C'est une bonne réponse déjà, ça me suffit.
1: Toute ma vie, j'ai été dans une gare, dans un aéroport.
0: Ben une gare,
1: un
0: voilà.
1: Un train.
0: Ben un train, ouais. C'est l'ensemble de
1: alors,
0: la France.
1: La
0: hein.
1: Gare de Lyon. Hein. Je dis la gare de Lyon, je pourrais dormir à la gare de Lyon si vous voulez.
0: Vous qui connaissez pas Lyon et le Massif Central, ouais. Finalement, voilà, on vous rattrapait un peu avec la gare
1: aller,
0: de Lyon.
1: Pour rentrer chez moi, c'était gare de Lyon. Bah oui. Hein, tout
0: donc
1: le
0: vous
1: temps.
0: Passiez à Lyon. Ouais. Parce que pour aller dans le sud, on s'arrête à la gare de Lyon, mais on fait que s'y arrêter.
1: Non, mais il faut quand même que je choisisse. Et je vais prendre Saint-Jean-de-Luz.
0: Allez, très bien. Là où s'est marié Louis XIV.
1: Ah oui ?
0: Absolument.
1: Je savais pas. C'est
0: merci
1: joli.
0: Merci beaucoup, Corinne Touzé. C'était
1: faut que je revienne,
0: plaisir.
1: Il y a encore plein d'endroits dont je voudrais parler.
0: Revenez. Alors, revenez avec du chocolat.
1: Bon, non, c'est vous qui m'achetez du chocolat.
0: Oui. Il est basque. On remercie Catherine Kikornon qui nous en a parlé tout à l'heure. Merci. Un voyage qui est à retrouver sur ici.fr. Corinne Touzé, je vous souhaite un bon week-end parce qu'on est vendredi, ça tombe bien.
1: Merci.
0: Et puis, on se retrouve, nous, pour les meilleurs moments de Y a pas que Paris dans la vie ce week-end, samedi, dimanche, aux côtés de Benoît Prospero. Et rendez-vous lundi avec d'autres invités. Salut, portez-vous bien.

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2: Salut à toutes, salut à tous, bienvenue pour Décibel, mais bienvenue aussi dans votre week-end. Mais oui, j'ai une pensée spéciale pour celles et ceux qui pensent là tout de suite. Oh là là, mais pour moi, le week-end, c'est un moment où je bosse. Vraiment, je pense à vous, les amis, les travailleurs du week-end, et je vous envoie tout mon amour, plein de bonnes ondes et plein de bonnes musiques, bien sûr. Mais pour tous les autres qui se disent, allez, ça y est, vendredi soir, 19h, on relâche la pression. Vous allez voir qu'on vous a préparé un Décibel fort sympathique dans lequel vous croiserez Michael Jackson, Queen, Jean-Jacques Goldman, la toute nouvelle chanson de Pomme sortie aujourd'hui, et puis un garçon qui en 2003 posait une question essentielle.
3: C'est quand le bonheur, c'est quand le bonheur,
2: c'est quand le bonheur. Eh ben c'est aujourd'hui, évidemment, puisque Kali sort son nouvel album, un album qui s'appelle comme lui, Kali Siouri, c'est son nom de famille. Le nouvel album donc dont nous parlerons ce soir et qui sera à gagner au Blind Test. Alors n'hésitez pas à vous inscrire dès maintenant. Le standard est ouvert, 0810 055 056 0810 055 056. C'est Sadika qui vous attend au standard. On joue dans une quarantaine de minutes et voilà, à gagner, c'est l'album de Kali. Ça va être bien. Démarrons la soirée en parlant de Queen, ou plus précisément de son chanteur Freddie Mercury. Pour la première fois, ses archives personnelles sont dévoilées dans un livre qui vient de sortir. Il s'appelle A Life in Lyrics, une vie en paroles. Et contrairement à son titre, le reste du bouquin est évidemment traduit en français. C'est publié chez Michel Lafon. Il y a des manuscrits de textes de chansons, des photos, de la correspondance personnelle, des petits dessins, des petites notes. On est vraiment dans l'intimité de Freddie Mercury. C'est un peu pudique, mais aussi très doux. Et j'avais envie de partager avec vous ma chanson préférée de Queen. C'est un peu une chanson du bonheur. Hein. Normalement, même si la journée a été terrible, même si la semaine a été pourrie, même si les 6 derniers mois, vous n'en pouviez plus, elle va vous donner le sourire. C'est une des chansons les plus joyeuses du monde. Elle s'appelle Don't Stop Me Now.

0: Don't Stop Me Now, Queen, et le bouquin Freddie Mercury, A Life in Lyrics, disponible partout.
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0: C'est le retour de Pomme. En 2020, son deuxième album, Les Failles, avait été révélation de l'année aux Victoires de la Musique. Elle a été l'interprète féminine de l'année en 2021. En 2022, la sortie Consolation. Et puis l'année dernière, évidemment, énorme succès international pour son duo avec Stromae, Ma Meilleure Ennemie. Pomme est de retour. Son album, La Forteresse, sortira le 20 novembre. Et nous avons déjà un premier extrait. Ça s'appelle Seul dans la foule.

dans la foule est sorti aujourd'hui. Premier extrait de l'album à venir de Pomme. La Forteresse sortira le 20 novembre. Non, aujourd'hui, 25 septembre, c'est le jour de la sortie de l'album de Kali.

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1: 19h17 minutes et 45 secondes. Salut Cali.
2: Bonsoir.
1: Comment ça va?
2: Ça va bien. Je suis arrivé un petit peu à la bourre.
1: Cali a bravé ce soir, je dois le dire, et je t'en remercie. Les bouchons monstrueux créés dans Paris par la présence papale.
2: J'ai cru que c'était pour moi.
1: Et oui, c'est ça. Ils t'attendent au Stade de France pour que tu livres la bonne parole. Cali, on est tombé amoureux de toi, de ta voix si mélancolique, mais qui pourtant nous apporte toujours de la joie. Il y a 23 ans, tu t'étais fait plaquer.
3: Je crois que je ne t'aime plus. Elle m'a dit ça hier. Ça a claqué dans l'air comme un coup de revolver.
1: Il y a 23 ans, donc, ce premier album, L'Amour Parfait, dans lequel tu posais cette question.
3: C'est quand le bonheur.
1: Justement, est-ce que c'est la crise de la cinquantaine passée? Est-ce que c'est la sagesse qui est arrivée? Je ne sais pas. En tout cas, peut-être que cette question du bonheur, tu y réponds dans ton nouvel album.

0: Allumette, c'est le nouveau single en plus, voilà, tiré de ce nouvel album. Tu dis qu'Ali, 58 ans, c'est la jeunesse de la vieillesse. Tu trouves aussi que t'es plus sage maintenant ?
1: Non, je pense pas. Mais par contre, je me dis que bah, j'ai peut-être de plus en plus conscience qu'il y a un mur tout au bout, quelque part. Et c'est merveilleux hein, d'y aller. Mais autant... je termine ce disque par une chanson qui s'appelle tu vois, je suis complètement perdu.
0: C'est Tu es mort.
1: Ma dernière chanson.
0: Ah oui, ah non, dernière, ma dernière chanson.
1: Et c'est pas pour rien, peut-être quelque part, parce que tous ces souvenirs, tout ce qui s'est passé, c'est merveilleux. Et en même temps, je pense que c'est un album de lâcher prise.
0: Voilà, je parlais de sagesse. Toi, tu me réponds lâcher prise. Ouais, c'est ça.
1: C'est-à-dire que laisser le présent et puis se dire que c'est difficile hein, mais essayer de lâcher quelque chose, les liens qui nous retiennent avec des choses qu'on peut pas porter quoi. C'est, je crois que c'est ça, c'est l'abandon, c'est la séparation de quelque chose, et c'est toujours difficile de se séparer d'une peau quoi, d'une ancienne peau, c'est difficile.
0: Et à la fois tu embrasses qui tu es, ton album porte ton nom, Kali Tchouri, c'est ton nom de famille, oui. C'est pas anodin. Quand Christophe a fait l'album qui s'appelait Béville à quoi,
1: oui,
0: c'était pas rien non plus. Alors ce nom de famille, il arrive maintenant.
1: Alors tout ce temps pour revenir au début, c'est-à-dire c'est un ami qui a écouté les chansons, il m'a dit mais tu t'es vraiment arraché des choses là de toi, la peau, la chair, et j'ai l'impression que c'est toi encore plus toi, mais toi c'est Kali Tchouri, et je l'ai posé sur le disque et je me suis dit ah ouais je vais l'appeler comme ça, c'est cohérent en fait. Et non, ça me touche beaucoup parce qu'en fait le je crois que c'est mon 13e album et tous les albums précédents, j'ai essayé d'attraper comme tout le monde sûrement hein, les chanteurs, beaucoup de choses à droite, à gauche, et de remplir les sacs tout autour et de partir et de prendre les expériences. Et là, j'ai envie d'un petit peu de relâcher tout et de revenir à nu, comme en sortant du ventre de la maman et tout nu, tout pur, Kali Tchouri, quoi, Bruno Kali Tchouri.
0: Tout nu, tout pur, mais avec sa guitare de cow-boy. Hein. La guitare, mes amis, cet album, vous allez vous régaler. Tu les as bien soignés, hein ?
1: Ouais, ben c'est une réalisation de Fred Palem du Sacre du Tympan. Ça, je suis encore très fier.
0: Super musicien. Je suis
1: grand musicien qui fait des musiques avec le sacre incroyable et aussi qui a travaillé, ça m'a beaucoup touché, avec Lavillier. Aller chercher ça, hein, Lavillier, avec Adamo, avec Clarica, avec Aznavour. Et on a partagé cette aventure tous les deux, et je lui ai dit juste des petites indications. Je lui ai dit, moi, je voudrais que mes chansons soient comme des chevaux sauvages et qui tournoient dans une vallée. Après, je lui ai dit, j'aimerais bien que mes chansons s'écoutent avec le sourire du démon. Vas-y, faire un album, toi, avec ça. Je lui ai dit, je voudrais
0: c'est le père Fouras, en fait, qui a dit, il y a des énigmes, mais il a compris.
1: Je lui ai dit, je voudrais des flammes de bonheur pour nous arracher à ce monde stupide. Ok, vas-y, fais un album avec moi. Bien.
0: Alors, je trouve que cette dernière indication que tu as donnée, ça marche très bien avec la chanson qu'on va écouter. Hein, on est d'accord,
1: ouais.
0: Monsieur Kali Tchouri.
1: Tu le dis bien, hein, prononces bien, je suis trop content.
0: Donne-moi tout. Le nouvel album de Kali est sorti aujourd'hui. On célèbre ça en direct dans des

0: Guitare et le piano, choisir de ne pas choisir. Ça, c'est très ricain, j'aime bien, Khalil.
1: Ah, merci beaucoup.
0: Hein, c'est vrai. Non, mais parfois, en France, on se dit, bon, je vais faire une chanson très piano ou très guitare. Là, les deux sont très en avant.
1: Ben, on a eu la chance d'enregistrer. Je dis, c'est une chance aujourd'hui d'enregistrer dans un vrai studio à Black Box.
0: Parce que sinon, ils enregistrent où, les gens?
1: Non, mais aujourd'hui, il y a quand même les jeunes qui arrivent, et il y en a des merveilleux qui arrivent. Mais souvent, les maisons de disques ou les productions leur proposent de le faire chez eux.
0: Oui, d'accord. Oui.
1: Et pour aller directement au mastering. Mais les albums que tu aimes, que j'aime, et des albums cultes qui sont les pieux de notre culture musicale, inoubliables, immortels, sont enregistrés dans des studios. Ça a pris du temps pour s'embrasser entre musiciens, coucher ensemble, manger ensemble, vivre ensemble, se gronder, être pas d'accord, s'amuser. Et ça donne une vibration et une âme. C'est ça, un album, quoi. Ouais.
0: C'est beau. Et alors, en écoutant cette chanson et d'autres sur le disque, je parlais tout à l'heure de la mélancolie naturelle de ta voix. Bon, ça t'y peut rien, t'es née comme ça. Mais là, je t'entends sourire en chantant. Je me trompe ou pas?
1: Ouais, mais merci, ouais. Alors, si on n'a pas compris, c'est donne-moi tout. En fait, je le dis quelquefois. Ouais.
0: Non, mais donne-moi tout. Mais je t'entends sourire.
1: Ouais, je souris. Alors, j'aime bien mettre des caméras dans ma tête de ces films qui sont là. Et là, j'imagine, je cours, ça peut être à Paris ou n'importe où. Et je suis avec des gens qui, chacun a son problème et tout s'arrête comme ça. C'est-à-dire, tout s'éclaire. Et il n'y a plus rien. C'est juste se prendre dans les bras, s'aimer et s'embrasser et vivre un moment extatique. Voilà, c'est une chanson là-dessus. Et elle fonctionne, on l'a démarré là en concert, elle fonctionne, donne-moi tout. Quand tu dis donne-moi tout au micro, les gens te donnent tout, vraiment, ouais.
0: Tu parles des concerts, les amis, la tournée de Khalil, elle commence tout de suite, en fait. Tu sors ton album et 5 minutes après, t'es sur la route.
1: Surtout que je viens d'en terminer une, il y a quelques heures.
0: Donc, le 3 octobre au Russet, puis Saint-Maurice-les-Brousses, rendez-vous en novembre à Montlouis-sur-Loire, Pleurin, Quimperlé, Saint-Aurin, c'est tout près de Toulouse, Colmar le 26 décembre, et puis alors 2025. Il y a plein de dates, Décines à côté de Lyon, Forges-les-Eaux, Perpignan, La Teste, donc c'est Arcachon, Fontaine, et puis il y a le 16 mars à Paris à la Cigale aussi. Voilà, et là, donc oui, tu es en train de terminer les derniers réglages de cette tournée-là.
1: Oui, c'est encore une fois nouveau. L'idée, c'est les chansons, le héros, c'est pas le chanteur, donc c'est la chanson.
0: C'est mieux cité là, quand même.
1: L'idée, c'est vraiment de déshabiller les chansons et imaginer une nouvelle chose. Et la nouvelle chose pour moi, c'est un power trio. Je suis avec Émilie Marche. Qui sera
0: la guitariste de Dany.
1: Ben voilà, qui fait des albums sous son nom.
0: Oui, c'est vrai.
1: Et on est tous les deux à la guitare et un batteur avec nous, Kalou Lenoir. Et on va jouer tout l'album et puis plein d'autres chansons, ouais.
0: Et des chansons dans le nouvel album de Khali. Grosse coupe, elle parle d'amour.
2: Est-ce qu'on peut vivre sans amour? Est-ce qu'on peut vivre sans amour?
0: Est-ce que c'est la question, la vraie question que tu te posais depuis le début, depuis le premier album, peut-être même depuis avant ton premier album?
1: Ouais, mais c'est peut-être la seule question à laquelle j'ai une réponse, quoi.
0: Ça y est, hein,
1: non.
0: Oui.
1: Non, on peut pas. Donc le reste, on s'en fout quelque part. Le reste, c'est arracher un sparadrap et en remettre un autre. Ouais. Mais non, l'amour, c'est le feu, c'est la braise. Et quand quelqu'un nous aime quelque part, s'il est quelque part, et si on aime quelqu'un quelque part, alors on a la force d'aller au bout de la route, quoi. Ouais, on peut y aller, quoi.
0: Non, normalement, ça vaut le coup.
1: On sautera pas au-dessus du pont. Il y a quelqu'un qui nous attend, ouais.
0: Khali Tchouri, nouvel album de Khali. Il est notre invité ce soir dans Décibels. À tout de suite.

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2: Cali, nouvel album et peut-être dernière chanson.

0: Ma dernière chanson, c'est la chanson de fin de ce nouvel album. Évidemment, elle tranche avec le reste, mais à quel point, quand tu fais un album, tu te dis que c'est peut-être le dernier ?
1: À quel point, je te retourne la question, à quel point, quand tu parles le matin à la personne que tu aimes, tu te dis que ce sont les derniers mots que tu vas lui dire ?
0: En tout cas, si tu te dis ça, tu fais mieux les choses. Et tu dis mieux les choses, c'est ça ?
1: Ouais, non, mais c'est sûr. Je l'ai écrite très rapidement, cette chanson, avec énormément de couplets. Parce qu'évidemment, qu'est-ce que peut être une dernière chanson ? On veut tout y mettre, on veut mettre tout ce qui nous a brûlé. Hein. Et moi, j'ai le casque qui marche. Ça y est, il marche.
0: Il marche. Ouais, ah, c'est peut-être ton genou qui appuie sur un bouton en dessous. Ouais, t'inquiète pas.
1: Oh là là, j'ai des grandes pattes. Et le truc, c'est comme... Alors, j'ai enlevé des couplets comme ça, mais j'aime bien l'idée... Alors, c'est peut-être une coquetterie, mais j'aime bien l'idée de me dire que c'est mon 13e album et à mon âge, il y a des gens qui partent tout autour et puis des amis. Quoi, et se dire que si c'était la dernière chanson, ça serait quand même pas mal de se dire « Waouh, il a terminé sur la dernière chanson !» C'est la classe, quand même.
0: Hein. Et alors, sur les chansons, justement, et sur comment faire venir, convoquer les muses de l'inspiration, est-ce que... tu crois que c'est nécessaire de foirer des histoires d'amour pour faire des bonnes chansons ?

0: Ne fais jamais confiance à un cow-boy, c'est un des grands moments de l'album. Mais alors, est-ce qu'il faut vraiment être pas bon à marier pour faire des chansons comme
1: alors,
0: ça?
1: Moi, on m'appelle la boussole inversée. Si je vous donne un conseil, vous faites l'inverse et ça va marcher pour vous. Mais ce qui est sûr, c'est que... Ben, par exemple, mon premier album, c'est après une rupture. Je m'étais fait jeter comme... jeter, quoi. Et ça m'a permis d'écrire beaucoup de chansons pour me sauver la vie. Et ces chansons ont trouvé un écho. Et puis, voilà, il a beaucoup marché, cet album-là.
0: Ah oui.
1: Mais au-delà de ça, c'est vrai que si tout va bien, si on est heureux, si tout se passe bien, je sais pas comment on peut prendre un stylo et écrire une chanson. C'est difficile. Il y en a très peu. Il y avait Charles Trenet qui arrivait parfois à faire ça. C'est difficile. Hein. Non, moi j'aime bien me tirer des balles dans le pied parce que si c'est difficile de monter la pente, on a du mal et on titube et au moins on peut décrire tout ce qu'on voit tout autour, quoi. On voit tout qui s'écroule et on l'écrit comme il faut. Ouais.
0: Encore, la chanson qu'on va écouter maintenant. Là, pour le coup, il n'y a pas de tirage de balle dans le pied. Tout va bien. Encore.
1: Ouais, là, c'est, on court à fond, la tête en arrière. En fait, encore, si je prends une inspiration au début de la chanson, et c'est toute une expiration durant 3 minutes, quoi. C'est ça, la chanson. Ouais. Jusqu'au bout, à fond, ouais, c'est ça.
0: Et on respire à fond avec Kali. Encore, tiré de Kali Tchouri, le nouvel album sorti aujourd'hui.

0: Kali, celle-là aussi, elle est taillée pour les concerts.
1: Ouais, ça c'est pour la scène, évidemment. Ouais.
0: Notez les Parisiens, Kali sera le 16 mars prochain à La Cigale. Et allez, je donne encore des villes que j'ai pas données. Le 21 janvier à Perpignan, 7 novembre, Quimperlé, 26 décembre, Colmar. Allez, c'est l'heure des choix cornéliens, mon cher Kali. Il faut choisir. Kali Tchour, Espagne ou Italie?
1: Les deux.
0: Ah ouais, tu peux pas choisir.
1: Je peux pas choisir. Mon grand-père, Giuseppe Calicciuri, italien, qui est venu se battre en Espagne, il s'est marié avec une Espagnole. Mon papa est né à Barcelone. Donc, les deux.
0: Ouais. Les deux.
1: Mais je dirais, par rapport à ce qui se passe dans le monde et la défense des enfants et des gens qui souffrent à Gaza, je dirais l'Espagne.
0: Une victoire de la musique ou un disque d'or? Tu préfères quoi? T'as eu 6 nominations aux victoires.
1: Ouais, j'ai perdu 6 fois.
0: T'as mis 6 fois le costard.
1: Alors j'hésite parce qu'il y en a qui ont perdu beaucoup plus que moi.
0: Oui. Donc Obispo
1: pour les rattraper, il faudrait que je. Non. Disque d'or. Disque d'or.
0: Allez, un disque d'or. Tu peux te transformer immédiatement en chanteuse. Tu choisis qui?
1: Patti Smith.
0: Vin rouge ou vin blanc?
1: Vin rouge.
0: Qu'est-ce qui est le pire? Arriver les mains vides ou arriver en retard?
1: Arriver les mains vides.
0: Histoire d'amour ou histoire d'amitié?
1: Oh, je confonds les deux, moi, beaucoup.
0: Et si tu pouvais faire revenir l'un des deux, tu choisirais qui? Léo Ferré ou Georges Brassens?
1: C'est terrible.
0: Je sais, je suis méchante.
1: Je ferais revenir Léo Ferré et on parlerait de Georges Brassens.
0: C'est ce qu'on va faire.
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0: Puisque, mon cher Kali, tu es le parrain de la 39e édition des Journées Brassens qui se tiennent à Paris les 4 et 5 octobre prochains avec une autre voix que vous connaissez bien ici à Radio France, c'est Didier Varro, notre directeur de la musique. Voilà. Célébration autour de Brassens, au parc Georges Brassens à Paris, dans le 15e. T'es content de chanter du Brassens?
1: Oui, alors je m'excuse en avance, hein, parce que je vais essayer de le faire comme il faut, quoi, parce qu'elle est intégriste, Brassens.
0: Hein. Ah oui,
1: j'ai chanté Ferré, et je suis très fier de tout ça. Mais mon papa chantait tellement Brassens que je penserais très fort à lui.
0: Ça va être beau, les Journées Brassens, donc les 4 et 5 octobre prochains. La vie, la mort, parce qu'on a dit l'amour, mais la vie et la mort aussi, très très présent dans ton album. Je pense notamment la chanson « Vivre ».

0: incroyable la richesse de la production qui répond à tes paroles et tout. T'as vraiment trouvé ton binôme avec ce disque, non?
1: Ouais, je pense que c'est vraiment... il me colle à la peau, ouais, vraiment. C'est un tatouage, je pense, ce disque. Je le sens très fort au fond de moi. Et je le sais parce que je commence à chanter ça sur scène et on le prépare et tout. Et je sais pertinemment que pour aller sur une scène, pour être entier, pour être sincère, il faut les vivre, ces chansons-là. Et celle-ci, c'est moi totalement, quoi. C'est Calicciori qui va chanter. Et le petit Bruno, quand on lui a dit, qu'est-ce que c'est que t'aimerais faire dans la vie? Ben, je veux être troubadour, voir le monde et avoir plein d'enfants. Et bien voilà, c'est cet album-là.
0: 13 enfants au moins, c'est ton 13e album.
1: Ouais, 13 enfants, bah, que j'ai reconnu, attends.
0: Oui, il y en a qui traînent un peu à droite, à gauche. Tu es mort, cette chanson-là, hyper intime, tu le disais, c'est nécessaire parfois d'aller gratter, qui se disait la peau, la chair, voilà.

0: année. Ça sonne comme une histoire vraie, comme quelqu'un qui est parti à qui tu t'adresses. Je sais pas, j'ai pas l'info, j'ai l'impression que tu parles à un ami qui est mort.
1: Il y avait cette date, les 56 ans.
0: Ouais.
1: Mon papa est parti à 56 ans, son papa est parti à 56 ans. Cet été, nous avons perdu quelqu'un qui manque beaucoup à l'Irlande et au monde entier de la musique. Et, Glenn Hansard, le comédien, chanteur merveilleux, celui qui aide les gens dans la rue et jusqu'au... Et il s'est tué à 56 ans. Sinéad O'Connor, 56 ans. Encore l'Irlande. Donc, il y a le club des 56 aussi.
0: Et, oui, il n'y a pas que le club des 27.
1: Ouais, il y avait. Et j'ai passé, moi, donc, ce cap-là. Et, mais je l'avais en ligne de mire, ce cap-là. J'avais cette impression que cette année-là allait être difficile à passer, quoi.
0: Ouais.
1: Et maintenant, donc, j'ai l'éternité devant. Donc, j'ai le sourire et tout va bien. Mais donc, je m'adresse d'abord à mon papa et puis à eux. Et puis, le refrain, je m'adresse à Bruno Caliccioli. Tu m'as dit de dire à tes enfants que t'étais un ivrogne,
0: oui.
1: un rêveur, un être faible, un fou. Mais tu m'as dit de ne jamais leur dire que tu ne les as pas aimés jusqu'au bout. Et ça, c'est moi. Ouais.
0: Ça, c'est beau. C'est la poésie d'un cow-boy, les amis, que vous allez pouvoir écouter sur Caliccioli, le nouvel album de Cali. La tournée commence tout de suite. Tu pars en courant, tu finis tes répètes et je te remercie beaucoup d'être venu.
1: Merci pour la fidélité. Je viens de recevoir un message de Peter Kingsbury qui me dit j'adore ton album, ça me touche beaucoup. Merci Peter. Et Émilie, je voulais te remercier vraiment pour la fidélité. Toujours là. On est le jour de la sortie de mon album.
0: C'est vrai qu'on en a fait un paquet ensemble.
1: Et tu m'accueilles chaque fois. Voilà, les gens fidèles, il faut les serrer très fort. Merci Émilie. Merci
0: Bruno. Salut.

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1: Et c'est l'heure de jouer au Blind Test. À gagner, Kali Tchouri, le nouvel album de Kali. Et pour jouer avec nous, il y a Laurent et il y a Thibaut. Salut messieurs.
2: Bonjour.
1: Bonsoir. Alors, il me semble, d'après mon espionne au standard, Sadika, qu'on n'a jamais joué ensemble. C'est la première fois Thibaut, c'est vrai?
2: Oui, c'est vrai.
1: Et Laurent aussi?
3: Tout à fait.
1: Bon, très bien. Alors, pour le plaisir, mais aussi parce que ça ne fait jamais de mal de rappeler un petit peu les règles, je vous annonce d'ores et déjà que vous avez gagné, avant même de jouer.
3: Ah, mais c'est déjà bien.
1: Voilà.
3: Bonne nouvelle.
1: Ça commence comme ça, le blind test de Décibel. On gagne son cadeau. Vous avez chacun un exemplaire de l'album de Kali. Et ensuite, on joue donc avec la musique. Ce soir, ce sont des chansons qui parlent des bébés. Des bébés à naître ou des bébés tout neufs ou des petits-enfants. Voilà, c'est le thème de ces chansons-là. Et il va falloir retrouver le plus rapidement possible le nom des interprètes de ces chansons. D'accord?
3: Ok, d'accord.
1: Donc, Laurent et Thibaut, dès que vous avez une idée de réponse, le nom d'un interprète, vous me donnez votre prénom très vite pour pouvoir prendre la main et ensuite proposer votre réponse.
3: D'accord.
1: Ça marche. Allez, c'est parti.
3: Ouais.
1: Première chanson de bébé. Dites-moi, mais qui chante ça?
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1: C'est une chanteuse qui a aussi chanté.
3: Oui, c'est. Comment elle s'appelle? La Grande.
1: C'est La Grande, oui.
3: Oui, oui. Ben oui, d'abord.
1: Avec sa frange. Oui.
3: Oui, mais ça fait longtemps, la grenade.
1: Ouais, la grenade.
3: Oui, voilà.
1: Tout pour moi, chanson qu'elle dédiait à son petit garçon et qu'elle a écrit avant même la naissance de ce bébé.
3: Ouais,
1: voilà. Tout pour moi. Bon, en vrai, vous l'aviez tous les deux. C'est juste que le nom, il fallait aller le chercher. Hein, mais c'est bien, je sens que vous vous accrochez. Ce blind test va très bien se passer. Laurent et Thibaut, après Clara Luciani, deuxième chanson de bébé.
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1: Alors là, on trouve plus vite, hein, messieurs.
3: Mais je m'y attendais. Hein, donc,
1: oui, j'avoue. C'est pas une surprise,
3: Paul. Pas,
1: ça. Non, ça, et lui non plus, ceci dit. Je m'appelle Jordi, j'ai 4 ans et je suis petit. Quel âge il a Jordi? Attendez, je cherche. Je vais sur internet. Il a peut-être la quarantaine. Ce serait fou, Jordi, il est né en 88. Purée, non, il a 38 ans. Mais bon.
3: Combien? Jeune.
1: 38. Mais ça ne saurait tarder. Ça va, c'est encore un petit jeune.
3: C'est un bébé.
1: C'est plus un bébé en tout cas, ça c'est sûr. Allez, une petite dernière pour la route. Vous êtes très forts, Laurent et Thibaut. Après Clara Luciani et Jordi, voici un chanteur qui a chanté une toute petite fille.
3: Ah, c'est pas Nougaro?
1: Mais oui, bravo!
6: Voilà. Et me voici.
1: Moi j'ai 30 ans, toi 6 mois, dit-il à Cécile, sa fille. C'était beau ça, non? Très belle chose. Ben ouais. Et ben voilà, Thibaut et Laurent, vous avez été de valeureux candidats. Je vous félicite.
3: Merci.
1: Et je vous remercie d'être venu jouer. N'oubliez pas, le blind test, c'est tous les soirs dans Décibel. Donc, à ne pas oublier. Revenez quand vous voulez. Ça marche?
3: Avec plaisir, ça marche.
1: À la prochaine. Merci beaucoup, Thibaut. Merci beaucoup, Laurent. Et voici sans doute une des plus chouettes chansons sur les bébés du répertoire français. Un des rares tubes country aussi de notre pays. Vous l'avez reconnu, c'est Jean-Jacques Goldman. Elle a fait un bébé toute seule. Et je vous annonce que dimanche, pas celui-là, mais le 11 octobre, pour les 75 ans de Jean-Jacques Goldman, on fera une émission spéciale des auditrices et des auditeurs avec vos chansons préférées de Goldman.

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0: Aujourd'hui, c'est

0: Elle est encore plus fantomatique aujourd'hui, cette chanson, puisque tous les intervenants sont désormais morts. Vincent Price, la voix qui fait peur, il est mort. Quincy Jones, le producteur, il est mort. Michael Jackson, l'interprète, il est mort. Et Rod Temperton, l'auteur-compositeur, il nous a quittés il y a 10 ans.
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0: Bonjour à tous, bienvenue sur votre radio, ici dans votre nouveau numéro. Ici on parle bon plan, arnaque à éviter, vie quotidienne. On est là pour vous rendre service parce qu'on vous doit bien ça. C'est d'ailleurs le titre de ce nouveau rendez-vous. Tous les jours entre midi et 13h sur votre radio ici, on est enchanté de vous recevoir. C'est votre émission, appelez-nous 0810 055 056. Aujourd'hui, gros dossier, je vous raconte un peu les coulisses avant de vous présenter l'équipe. Il y a deux jours, Pierre Fabin, notre vétérinaire, et Aude Razo, notre madame anti-arnaque, étaient en train de parler un peu d'arnaque et de vétérinaire. On s'est dit, allez, on va faire une émission là-dessus. Les fausses annonces d'adoption, etc. Ça va être un gros dossier aujourd'hui. Du coup, je vous les présente. Aude Razo qui est ici, madame anti-arnaque, bonjour.
2: Bonjour tout le monde.
0: Pierre Fabin, le vétérinaire.
3: Bonjour à tous. Et oui, je suis vrai vétérinaire, mais on va parler des faux vétérinaires.
0: Faux vétérinaires, fausses annonces d'adoption, etc. Nordinata, notre coach sportif qui nous fait l'honneur d'être là le vendredi. Coucou Nordine.
4: Bonjour Enora.
0: Et mon préféré, oui j'ose le dire, Valère Correa, Monsieur Bonplan, oui aujourd'hui c'est vous.
5: Salut, bonjour à toutes et tous.
0: J'espère que vous allez bien, je vous l'ai dit, c'est votre émission. Appelez-nous hein, si les sujets vous parlent, 0810 055 056 ou laissez-nous un message vocal sur notre WhatsApp gratuit comme l'a fait aujourd'hui Laurence.
6: Bonjour, j'appelle au sujet des aides pour le carburant. Comment je fais pour en bénéficier ?
0: Très bonne question, on sait à quel point ça vous préoccupe et c'est Valère Correa qui répondra.
5: Et vous avez raison de vous y intéresser, beaucoup de gens n'ont pas fait la demande. 100 euros, j'allais dire à la porte, non mais enfin à la fin en tout cas, je vais vous dire comment faire.
0: On en parle dans une trentaine de minutes et puis je garde le meilleur pour la fin. 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Midi 7, on est en direct avec vous jusqu'à 13h. On va parler faux veto sur les réseaux, fausses annonces d'adoption d'animaux. Il y a beaucoup à dire et ça vous met un peu en colère. Pierre Fabin et aussi ma Aude Razo.
2: Oui, effectivement, je m'accroche à mon vrai veto qui est là à ma gauche. Il est là, heureusement. On a beaucoup parlé faux médecins sur les réseaux sociaux dans cette émission depuis la rentrée qui nous vendent des pseudo-médicaments. Et donc, vous avez aussi la version faux veto. C'est pas marginal, hein. Il y en a vraiment beaucoup. Il y en a même de plus en plus parce que bah, nos petits chats, nos petits chiens, on les aime beaucoup. Et c'est vrai que du coup, on a tendance à vouloir dépenser. Et ça, les escrocs l'ont bien compris. Je prends un exemple de vidéo qui a vraiment beaucoup tourné ces derniers mois. Je l'ai beaucoup vu. Je vous plante le décor. Ouais. C'est un monsieur qui a l'air d'être en train d'animer une conférence. Vous voyez, d'accord. Il a un micro à la main et il commence en disant « Votre vétérinaire va me détester ». Voilà. Et en gros, il nous dit, donc c'est très catchy, on a envie de connaître la suite.
0: Catchy,
2: et en gros,
0: donc vous êtes bilingue.
2: Oui, tout à fait, je suis bilingue, effectivement. Et donc, en gros, il nous dit « Tous les vétérinaires sont des escrocs, ils nous font acheter des trucs totalement inutiles ». Et donc, il nous dit que pour que notre chien n'ait pas de puce, il faut lui vaporiser du vinaigre de cidre. Il nous dit que les graines de citrouille crues élimine les vers intestinaux, donc sous-entendu pas besoin d'acheter de vermifuge pour le chien. Donc là, je ne suis pas spécialiste, je vais laisser Pierre répondre tout à l'heure, mais bon, toujours est-il que ce monsieur, j'ai fait quelques vérifications, il n'existe pas, c'est une vidéo qui est générée par intelligence artificielle. En fait, il n'existe pas du tout ce monsieur, c'est monté de toutes pièces. Et pourquoi faire tout ça en fait? Eh bien, c'est pour nous faire acheter quelque chose, comme bien toujours, c'est notre argent qui est en jeu. Donc tout d'un coup, voilà qu'il nous parle d'une poudre dentaire pour chien. Il nous dit que c'est super, c'est miraculeux, il nous met le lit évidemment pour en acheter, donc $50 le petit paquet, hein, j'ai cliqué, donc c'est pas donné quand même cette poudre dentaire. Donc vraiment grande prudence parce que ces vidéos elles font des millions de vues, elles sont reprises dans toutes les langues et il faut faire comme avec un vrai médecin, on fait attention, on vérifie que c'est un vrai médecin qui nous parle. Les vétos c'est pareil, il faut vérifier.
0: Ça vous met en colère, Pierre Fabin, notre vétérinaire.
3: En fait, j'en ai dénoncé tellement ces derniers mois parce qu'on a vu de tout. On l'a vu pour ces poudres dentaires, on l'a vu pour des marques de litière. Une marque de litière qui vous annonce « Attention, je suis vétérinaire, votre litière tue votre chat ».
0: Vous avez été victime de ça, appelez-nous, hein, écrivez-nous 0810 055 056, c'est votre antenne.
3: On a vu justement beaucoup de faux profils générés par intelligence artificielle. On a balancé ces marques à la répression des fraudes. Ces marques sont toujours en exercice, elles vendent toujours, elles continuent toujours à générer des faux contenus par intelligence artificielle. Au moins, elles disent plus qu'elles sont vétérinaires. Donc déjà, on a gagné un petit combat, mais soyez très vigilants à tout ça. Il n'y a pas de remède miracle qui existe quand on vous dit « Votre chien n'aura plus de verre ». vert à cause d'un, grâce à un médicament naturel ou à quelque chose de naturel, c'est pas vrai. Pour traiter un chien contre des vers, pour prendre en charge un problème de peau, allez voir votre vétérinaire. Il vous prescrira ce qu'il faut, parce qu'il y a que ça qui marche vraiment. Je dis pas qu'il y a des petits remèdes naturels qui peuvent aider. Bien sûr, l'homéopathie, tout ça, ça fonctionne un petit peu. Mais quand votre animal a un vrai problème, allez voir votre vétérinaire. N'achetez pas quelque chose sur Internet. Et en plus, on a vu d'autres choses arriver. C'est des faux vétérinaires sur les réseaux, là, qui vous disent qu'ils sont vétérinaires et qui vous prescrivent un produit. Voilà, vous les contactez, ils vont vous dire, vous allez m'envoyer par PayPal ou un truc 10-20 euros, et ils vont vous prescrire quelque chose.
0: Une question un peu idiote. Enfin, il y a pas de question bête, mais il y a pas un petit site où on peut vérifier si le veto.
3: Effectivement, j'allais y arriver.
0: Donc, elle si vous êtes
3: confronté à ce genre de choses, quelqu'un qui vous dit je suis vétérinaire, je me prévaut d'une marque, tout ça, parce qu'on a beaucoup de marques qui disent on a des vétérinaires qui travaillent pour nous. Dans 80% des cas, il n'y a pas de vétérinaire qui travaille pour eux. Vous allez sur le site de l'Ordre des vétérinaires, vétérinaire.fr, ouais. Et il y a un annuaire de tous les vétérinaires en exercice en France.
0: Tout simplement. Pareil.
3: On regarde s'il est inscrit à l'Ordre des vétérinaires. S'il n'est pas inscrit à l'Ordre des vétérinaires, vous fuyez.
5: Et il y a Pierre Fabin dedans, j'ai vu.
3: J'y suis, et il vient de vérifier, et j'y suis bien. Numéro d'ordre 27352.
2: J'ai une question, parce que si on met Pierre Fabin recommande un produit, par exemple, sur un site internet, on suit ou on ne suit pas?
0: Alors déjà, sachez qu'il ne recommande jamais rien.
3: Je ne recommande pas grand-chose, justement, non. Alors, recommander un produit, c'est rare que des vétérinaires recommandent vraiment un produit, parce qu'on va prescrire des médicaments, tout simplement. On peut recommander certaines choses, mais on le fera en consultation. On ne va pas aller s'exposer sur Internet. Voilà. Il n'y a pas de vétérinaire qui recommande une marque de litière, par exemple, aujourd'hui. Je ne connais pas ça.
0: D'accord. Merci beaucoup, monsieur Pierre Fabin. On va continuer de parler arnaque à l'adoption aussi, de fausses annonces. On a beaucoup à dire sur ce sujet. Et puis, tout à l'heure, Nordine nous parlera aussi perte musculaire. Comment lutter contre ça? Des petits exercices faciles à faire. Et notre cher Valère Coréard nous parlera aussi comment se faire aider quand le budget dérape. Une émission encore très riche avec vous. On est ensemble jusqu'à 13h. J'en profite, j'embrasse mon amoureux qui écoute. Coucou, monsieur B.
5: Chaque semaine. Hein.
0: Ouais, chaque semaine. Ouais, moi j'ai un super amoureux. C'est vendredi, tout est permis. On va écouter monsieur de Palmas sur la route. On est ensemble jusqu'à 13h. Dans On vous doit bien ça sur ici.

0: de Palmas sur la route sur votre radio. Ici, on est ensemble jusqu'à 13h.
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0: Midi 16, on est en direct dans votre nouveau rendez-vous quotidien. On vous doit bien ça, on est là pour vous rendre service. Et l'antenne, eh bien, elle est à vous, 0810 055 056. Je suis avec toute l'équipe et nous sommes au cœur d'un dossier. Je l'aime, mon docteur Fabin, mon vétérinaire, quand il est un peu colère. Lui qui est si calme d'habitude et qui a dénoncé les faux vétérinaires qui sévissent sur les réseaux sociaux, entre autres accompagnés de Aude Razo. Nous allons accueillir une auditrice. Elle s'appelle Sarah et elle nous écoute via Ici Bourgogne. Je vous embrasse, chers collègues, chers copains. Bonjour Sarah.
3: Bonjour.
0: Comment
3: bonjour.
0: Allez-vous, bonjour. Ma chère Sarah ?
3: Ça va et vous ?
0: Ben super, on est ravis de vous accueillir dans l'émission. Alors, vous, il vous est arrivé une petite mésaventure, je crois, Sarah, hein ?
3: Oui, au mois de juin, oui.
0: Au mois de juin, qu'est-ce qui s'est passé, oui. Sarah ?
3: Ben, j'ai une pub Facebook de Mayapi Veto.
0: Qu'est-ce que c'est Mayapi Veto, Sarah ?
3: C'est un site où on peut acheter des comprimés anti-puces, ouais. Des pommades cicatrisantes, des vermifuges, etc.
0: D'accord.
3: Et en fait, quand j'ai cliqué sur l'affiche, ouais. Après j'ai été sur le site et j'ai vu des choses qui m'intéressaient, notamment le vermifuge et la pommade cicatrisante, parce que mon chat se dispute beaucoup avec le chat du voisin et du coup il revient avec des blessures.
0: C'est un petit caïd, d'accord.
3: Voilà, c'est ça.
0: D'accord.
3: Et du coup je le soigne comme ça, ouais. et j'ai fait une commande et depuis le mois de juin, j'ai toujours pas reçu ma commande et malgré mes mails, j'ai ouais. jamais eu de réponse de leur part.
0: Aïe, ça sent l'arnaque à plein pif, ça.
4: Complètement,
0: non, les amis,
4: j'étais en train de regarder ce site, justement, Fabin, ouais. qui a des tarifs un peu prohibitifs en plus. Je suis allé voir parce que, alors, on peut acheter des choses sur Internet, hein. Il y a des sites qui sont très bien.
0: Oui.
4: Par exemple, Zooplus, moi j'achète même mes
0: Zooplus,
4: croquettes.
0: Zooplus, comme un zoo
4: ouais, comme un zoo. Ouais. J'achète mes croquettes sur Zooplus. Pour les croquettes, pour tout ça, pour certains compléments alimentaires, on peut aller acheter sur des sites de ce genre-là. Là, je suis allé voir justement donc, sur un site d'avis qui s'appelle Trustpilot,
0: ouais.
4: La note de Mayapi Veto. Ils sont à 1,6. Il n'y a personne qui est livré globalement et les tarifs sont complètement prohibitifs. Donc voilà, c'est moi, si j'ai un conseil à vous donner sur ce genre de site,
0: faut d'abord aller voir, c'est ça, sur les avis de consommateurs.
4: Sur les avis de consommateurs, mais aussi comparer, pourquoi pas, à son vétérinaire. Voilà, je dis pas qu'il faut acheter chez son vétérinaire, mais demander de l'avis sur un produit à son vétérinaire, on vous donnera toujours notre avis.
0: Moi, j'ai toujours l'impression
4: il est gratuit. On cherche pas à vous vendre des choses.
0: Pierre, donc, j'ai toujours l'impression que chez le véto, c'est plus cher. Vous avez
4: parfois,
0: pas ce sentiment-là, Sarah aussi ?
4: Un petit peu.
3: Oui.
4: Bah oui. Mais parce que.
0: Ouais, Sarah.
3: Oui, c'est un petit peu plus cher, mais on l'a tout de suite. C'est ça le.
0: Ouais, voilà. C'est aussi la différence. Ouais.
4: Non, on a le conseil qui va avec. En fait, c'est ça.
0: Oui.
4: C'est aussi ça qu'on paye un petit peu. On est sûr de pas se faire arnaquer à
0: alors,
4: ce moment-là.
0: Pour répondre à Sarah, les amis, parce que là, elle attend toujours sa pommade et bon, qui n'arrivera probablement jamais. Quel est le recours au Drazo?
5: Bah, malheureusement, là, il y a peut-être un dépôt de plainte. Il faut peut-être signaler le site. Moi, j'encourage à ça. Après, malheureusement, quand vous avez déjà versé l'argent et que vous l'avez versé volontairement. Il n'y a pas beaucoup de recours en fait. Après, il y en a évidemment, mais c'est compliqué en fait. Il faut vraiment avoir des précautions en amont. Donc, comme disait Pierre,
0: ouais.
5: on va sur Trustpilot qui agrège des avis. Et donc, on peut voir à ce moment-là que ce site est très mal noté, comme Pierre l'a vérifié. Donc, c'est là qu'il faut, éviter. Et en fait, on peut le faire avec tout. Là, on parle des arnaques
0: oui.
5: sur les croquettes, etc.,
0: ça,
5: sur les produits, mais avec vos vêtements, etc.
0: Oui, oui.
5: Allez toujours vérifier avant le site où vous commandez.
0: Valère Coréard.
6: Oui, moi je dis toujours vérifiez quand même auprès de votre banque quel est le périmètre d'assurance sur votre carte bancaire que vous avez utilisé pour faire la commande. Je sais que Aude l'a répété plusieurs fois, c'est de moins en moins le cas, mais on sait jamais. Donc contactez votre banque et dites voilà, je me suis fait arnaquer, peut-être que l'assurance peut jouer.
0: Vous l'avez fait ça, Sarah, déjà ?
3: Bah, j'avais demandé, elle m'a dit qu'elle pouvait rien faire malheureusement parce que l'argent était déjà parti.
6: Okay. Oui, non, mais ça c'est autre chose.
0: Ah, ça c'est d'accord.
6: Voilà. Moi, je parle de l'assurance de votre carte bancaire. Vous demandez à votre banquier le numéro de l'assurance de votre carte bancaire. C'est un autre service.
3: Ah, d'accord, moi je redemanderai.
0: Bah voilà, okay. Ça vaut peut-être le coup d'aller fouiner par là-bas. Merci beaucoup, ma chère Sarah. On vous embrasse très
3: Merci
0: fort.
3: Merci à vous. Bonne journée.
0: Bonne journée. Bel après-midi. On parle aussi arnaque à l'adoption, les enfants. Là, ça c'est vraiment.
4: C'est le pire.
0: Ouais, alors c'est on s'est regardé Pierre Fabin limite. Non, mais c'est ça, c'est insupportable.
4: Et
0: aussi,
4: effectivement, hein. on en a des dizaines. J'étais de garde cette nuit. Et j'ai eu un peu de temps, donc j'ai passé ma nuit sur un site de petites annonces qui s'appelle Le Bon Coin, ouais. Où clairement les choses ne sont sont pas faits correctement. Sur 10 annonces que j'ai regardées, il y en avait 3 qui n'étaient pas conformes et clairement pas du tout sérieuses. Ouais. Et c'est des choses qui sont qui se multiplient. On a beaucoup de gens qui vendent des animaux, qui les élèvent dans leur garage et qui font un petit commerce autour de tout ça. Je crois qu'au Drazo, d'ailleurs, vous avez des exemples d'arnaques qui ont été faits et sur lesquels on a eu des informations.
5: Alors, faut surtout se méfier, je trouve, moi, mais peut-être que je me trompe et Pierre me corrigera, mais ces annonces qui donnent des animaux, c'est un don d'animaux. Alors, souvent, on vous sert, ça peut être sur Le Bon Coin, ça peut être sur Facebook. Vous avez souvent un petit discours très un peu larmoyant. On vous dit, bah voilà, je suis obligée de donner mon chien parce que je pars en EHPAD, ou alors le propriétaire est décédé. Donc voilà, merci, est-ce que quelqu'un peut récupérer, c'est un don, etc. Et en fait, derrière, l'arnaque, c'est qu'on va vous dire, oui, on vous le donne, mais par contre, vous allez payer les frais de transport. Et donc là, il y a des histoires assez folles hein, là-dessus. C'est nos amis d'ici Poitou qui avaient sorti cette affaire, c'était l'année dernière de mémoire, une femme qui avait versé plus de 6000 euros pour adopter un chiot. Elle avait vu une annonce sur Facebook et on lui dit que le transporteur doit lui amener l'animal. Après, on lui dit que le transporteur a eu un accident, donc elle doit payer des frais vétérinaires. Elle n'a jamais vu le chiot. Hein. Ensuite, on lui dit que le chiot va être livré en hélicoptère et donc elle doit payer l'hélicoptère, etc. Et donc, elle a payé. Et ça, c'est tellement cruel parce qu'elle a vraiment investi. Elle attendait ce chiot avec impatience. C'est vraiment terrible. Donc attention, parce qu'à l'approche de Noël, on voit beaucoup de ces petites annonces justement qui sont très piégeuses.
0: On continue de parler de tout ça dans un instant. Pierre Fabin vous dira aussi comment repérer un bon élevage, les indications obligatoires avant d'acheter un animal. Gros dossier vraiment veto aujourd'hui grâce au docteur Pierre Fabin. Pour l'heure, on écoute un peu de Teddy Swims, Mr. Know It All sur votre radio ici. On est ensemble jusqu'à 13h et il est midi 22. À tout de suite.

0: Mr. Know-it-all, Teddy Swims sur votre radio ici. On est ensemble jusqu'à 13h, donc on vous doit bien ça.
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0: Et que de réactions au 0810 055 056. Nous ne sommes pas étonnés. Vous êtes très nombreux à réagir parce que les fausses arnaques d'adoption, les faux éleveurs, les faux vétos, ça nous saoule, pardon. Et je trouve ça extrêmement grave. Ça révolte notre vétérinaire Pierre Fabin. On a aussi Muriel, là, qui vient de nous appeler, qu'on va tout de suite prendre, qui appelle d'Indre et Loire. J'embrasse très fort ici Touraine. Bonjour, Muriel. Bienvenue.
3: Bonjour, merci à toutes. Merci. Bonjour à toute l'équipe.
4: Bonjour.
0: Quelle voix on jouait. C'est un plaisir de vous entendre. Alors, ma chère Muriel, qu'est-ce que vous vouliez nous dire?
3: Je voulais rebondir sur ce que disait, je me rappelle plus son prénom, sur les dons d'animaux sur le Bon Coin.
0: Oui, Pierre
3: Alors,
0: Fabin.
3: Moi, tous les jours, il y a des dons, mais moi, je me dis, mais c'est pas possible. Bon, je contacte pas les personnes, hein, parce que je veux pas rentrer dans ça. Mm. Mais on donne des chevaux, on donne des chèvres, on donne des moutons. Ah, mais ça va des perruches, des chiens, des chats. Bon, moi je contacte pas ces gens, mais moi ça me foirogne,
0: ça me révolte. Et ça, tout comme nous, Muriel.
3: On peut donner un cheval, je dis, il y a quelque chose, on contacte la personne, mais non, on donne pas un cheval, mais c'est pas un objet, c'est pas un meuble, Moi, ça me fout en pétard.
0: Bah, je comprends bien, Muriel.
4: Et vraiment, attention à ces petites annonces.
3: Radio,
4: j'ai épluché tout ça cette nuit, justement. Et derrière ces dons, souvent, c'est des ventes déguisées, parce que justement, la vente est très encadrée. Quand vous vendez un animal, il y a vraiment des règles aujourd'hui. Donc, il faut avoir un numéro de sirène. Il faut dire si l'animal, il est inscrit justement au livre des origines. Les animaux doivent avoir 8 mois minimum. On a aussi le numéro de puce qui est obligatoire sur l'annonce, donc il y a tout un petit encadrement autour de tout ça, mais à partir du moment où c'est un don, on fait un peu plus ce qu'on veut. Donc souvent les gens le mettent sous forme de don. Justement, j'avais vu un don de 3 chiots cette nuit, à qui je suis allé écrire. J'aurais écrit, je suis très intéressé. Ils m'ont répondu, le prix n'est pas le même en fonction de la couleur. Donc vous voyez, on a vraiment derrière tous ces dons des arnaques au final. Et donc vraiment, je vous ai dit, on vérifie quand on achète un animal sur un site comme ça, le numéro de sirène, l'âge des animaux, l'appartenance à une race ou pas, ça doit être écrit. Mmh. Et le numéro de puce, j'ai vu des faux numéros de puce sur internet cette nuit. D'accord. Avec des formats complètement fantaisistes. Donc ça, demandez à votre vétérinaire de vérifier le numéro de puce de l'animal avant d'aller voir. Et quand vous achetez en élevage, on va voir l'élevage toujours.
0: D'accord. Oui, Nordinata, vous avez une question?
5: Oui, j'ai une question parce que j'ai vu aussi qu'il y a des personnes qui organisaient de la vente à l'étranger pour casser les prix. Est-ce qu'il y a des choses auxquelles on doit faire attention justement quand on ramène un animal?
4: Effectivement, alors on a beaucoup de problèmes sur ces imports d'animaux. On a beaucoup d'imports illégaux d'animaux tous les jours en France. Hein. Au niveau de Strasbourg, la frontière, tous les jours, il y a des camions qui sont stoppés avec des animaux dedans et qui sont revendus sur des parkings derrière. Donc c'est pour ça que je vous dis, quand vous répondez à une petite annonce, il faut aller voir le numéro de puce. Un numéro de puce français, ça commence toujours par 250 et le chiffre 26 en général derrière. Donc quand vous avez le numéro de puce, il faut vérifier ce format-là, mais allez aussi vérifier que ce numéro de puce avec votre vétérinaire, il existe. Vous dites à votre vétérinaire, voilà, j'ai vu cette petite annonce, je suis très intéressé par cet animal, et il va aller le vérifier pour vous, ce numéro de puce. Comme ça, vous êtes sûr qu'il n'y a pas une arnaque. Mais n'acceptez jamais une livraison sur un parking. Demandez toujours à aller voir où l'animal habite avant, et vous avez un délai de rétractation légale qui est là, c'est-à-dire que quand vous allez adopter un animal, il faut signer un papier qui s'appelle un certificat d'engagement et de connaissance. Et vous avez un délai de 7 jours après cette signature. D'accord. Où vous pouvez vous rétracter pour que l'adoption ne soit pas
0: très, très rapidement, Pierre Fabin, j'embrasse d'ailleurs Muriel, merci d'avoir appelé, hein, ma chère Muriel. Très rapidement, quand on va voir un élevage, justement, parce qu'il y a aussi des éleveurs douteux, 2 petits conseils pour repérer qu'un élevage n'est pas en carton-pâte.
4: L'hygiène toujours, on vérifie que c'est propre et on demande toujours à voir la mère, mais aussi les mâles de l'élevage, parce que souvent ils les cachent dans un coin, donc on demande à voir les mâles de l'élevage, comme ça on voit vraiment tout l'élevage et tous les animaux qui
0: et
4: sont là.
0: Et on repart pas tout de suite avec l'animal, ça n'existe pas.
4: On signe le papier ce jour-là et on repart 7 jours après. Ne signez pas le papier avant d'avoir vu l'élevage.

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1: Bonjour à tous, il est midi 32. On est en plein cœur de votre nouveau rendez-vous quotidien. Ça s'appelle On vous doit bien ça sur votre radio ICI. Et on est ensemble jusqu'à 13h. Moi, je m'appelle Enora Malagré. Je suis avec toute une petite bande bien sympathique. Nordine Attab, Valère Coréard, Pierre Fabin et notre Aude Razo, Madame Anti-Arnaque. Nous avons parlé arnaque, justement, faux veto sur les réseaux, fausses annonces d'adoption. Dans un court instant, Nordine Attab nous parlera perte musculaire. Comment qu'on fait, dis donc, pour pallier ça? Et puis Valère Coréard nous dira comment se faire aider quand le budget dérape. Mais pour l'heure, vous pouvez nous appeler au 0810 055 056 ou nous laisser un message vocal, comme l'a fait aujourd'hui notre chère Laurence.
3: Bonjour, j'appelle au sujet des aides pour le carburant. J'ai vu qu'il y en avait d'autres qui avaient été annoncées. Ouais. Comment je fais pour en bénéficier ?
1: Grande préoccupation que soulève là Laurence. Merci beaucoup pour ce message. Elle nous appelle via ICI Auxerre, que j'embrasse tendrement. Oh, tendrement, pardon, c'est très familier, excusez-moi. Valère Coréard, vous avez la réponse.
4: Oui, c'est bien de poser la question parce que beaucoup de personnes n'ont pas demandé l'aide grand rouleur là sur la première session. Donc c'est dommage, on passe à côté quand même de 100 euros. C'est assez facile. C'est reconduit donc pour octobre, novembre, décembre. 2026, vous avez donc droit à 100 euros. Ça concerne les salariés, les indépendants qui utilisent leur véhicule personnel pour travailler. J'attendais la vanne de toute façon. Donc, il y a des conditions de ressources. C'est 2035 euros pour une personne seule, 4070 pour un couple avec enfant, et c'est un peu plus de 6000 euros pour un couple avec deux enfants. Ça veut dire quoi ? Grand rouleur. Il faut parcourir plus de 15 km par trajet entre le domicile et le travail, c'est-à-dire donc 30 km aller-retour, ou alors effectuer plus de 8 000 km par an. Ce qu'il faut savoir, c'est que c'est déclaratif. Donc, pour une fois, l'État vous fait confiance. Ouais, moi, je trouve ça vachement bien. Attention, il peut y avoir des contrôles quand même derrière. Mmh. Hein. Mais enfin, c'est déclaratif. Il y a rien à prouver. Les véhicules sont éligibles du moment que c'est un véhicule personnel et qu'il est assuré. Et comment demander l'aide ? C'est très facile. Vous allez sur impots.gouv.fr et là, vous avez un petit formulaire. Vous remplissez et vous touchez les sous sur votre compte en banque. Donc, c'est quand même assez facile. Mmh. Il faut en profiter parce que, évidemment, qu'on est inquiet par ces hausses des tarifs du carburant. Ah, mais si à côté, on ne demande pas les aides auxquelles on a droit, voilà, c'est quand même un peu n'importe quoi.
1: Ben oui. Merci Valère Coréard, vous avez des questions, ça tombe bien, on a les réponses, 0810 055 056. Mais pour l'heure, on va accueillir la gagnante du jeu. Vous le savez, hein, toute l'année, je booste votre pouvoir d'achat. Et puis comme c'est la rentrée, on le fait carrément deux fois dans l'émission, hein, on est ensemble jusqu'à 13h, je le rappelle. 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Vous repartez avec 200 euros à dépenser dans une grande enseigne. On accueille Brigitte, bonjour Brigitte.
5: Bonjour à tous.
1: Bonjour, vous appelez de La Roche-sur-Yon, je crois, Brigitte.
5: Effectivement, je suis à La Roche.
1: Eh bien, oh La Roche. Et on embrasse très fort ICI Loire-Océan. Vous êtes retraitée, vous avez 5 petits-enfants, waouh.
5: Eh oui, 5.
1: Ça a bien bossé, comme on dit dans la famille. Eh bien, vous avez gagné, Brigitte. Ah oui, c'est cool. 200 euros à dépenser dans une grande enseigne, c'est pour vous, c'est cadeau, ma chère Brigitte. On vous embrasse très très fort. Passez une très belle après-midi. Faites comme Brigitte, les amis. Inscrivez-vous sur le site ici.fr. Ça marche à tous les coups. Très ringard, ce que je viens de dire. Pour le coup, on va écouter Teddy. Non, pas du tout. Qu'est-ce qu'on va écouter ? Joe Dassin, mais bien sûr, le grand Joe Dassin. À toi. À toi, Nordine Attab. À toi, Valère Coréard. À toi, Aude Razo. À toi, Pierre Fabin. À vous, chers auditeurs. On est ensemble jusqu'à 13h dans Vous devez bien ça.

0: À toi, Jo Dassin, sur Ici, on est ensemble jusqu'à 13h. 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
0: Et il est midi 39, vous êtes très nombreuses et très nombreux à réagir au 0810 055 056. On vous prend juste après les merveilleux conseils que va nous prodiguer mon cher ami Valère Coréard, qui va nous dire comment se faire aider quand le budget dérape, Valère.
2: Quand on sent que ça va plus, voilà, ouais. On voit que le découvert il est de plus en plus tôt, on n'arrive plus à finir les fins de mois, et je dis c'est important de le faire avant que ça rompe en fait, ouais. Parce que c'est là qu'on rentre après dans des processus très compliqués.
0: Bah, comme le surendettement par exemple.
2: Exactement. C'est ça, alors ouais. Qui parfois est aussi une solution.
0: Bien hein, sûr,
2: mais voilà, de dernier recours.
0: Il n'y a pas de honte, hein, chers amis.
2: Il n'y a pas de honte, on n'est pas coupable. En tout cas, on n'a pas forcément fait de faute. Parfois oui, mais c'est un autre sujet. En tout cas, il existe les points conseils budget. Il y en a des centaines en France. Ce sont des lieux agréés par l'État où vous pouvez aller faire gratuitement en toute confidentialité et rien que pour vous, un point sur votre budget avec un professionnel qui est là pour vous accompagner, pour voir qu'est-ce qui cloche, pour voir les aides qui existent, pour voir si on peut restructurer votre dette, s'il faut rentrer dans un processus de surendettement. Ils sont là vraiment pour vous et à l'heure de ChatGPT, à l'heure de Google, des réseaux sociaux dont on parle souvent, des arnaques, etc. Moi, je trouve que c'est quand même rassurant qu'il existe des endroits où il y a des humains dont c'est le métier.
0: Absolument.
2: Qui peuvent vous aider, parce que la vérité, c'est que souvent, on se réveille la nuit en disant « mais comment je vais faire pour payer des factures ?» Et puis, au petit matin, on essaie d'oublier, on fait l'autruche parce que c'est trop lourd, c'est trop dur. Voilà. Tapez à cette porte, point conseil budget, il y a des cartes en ligne pour retrouver ça. Vous allez sur le site solidarité.gouv.fr et vous vous faites aider. Il n'y a pas de honte à se faire aider.
3: Et moi, je voulais rajouter... prendre le courage, comme disait Valère parfois, de prendre le taureau par les cornes et de d'éplucher un peu ces relevés bancaires, de voir s'il n'y a pas, vous savez, des petits montants étranges qui sont prélevés ici ou là, vous voyez, tout d'un coup, un euro et puis 14 euros, on ne sait pas trop à
0: et
3: quoi
0: ça serait. Quoi comme
3: ce serait des abonnements cachés, c'est comme ça qu'on appelle ça. Les abonnements cachés, c'est vraiment quelque chose d'important. En fait, c'est quand vous achetez quelque chose sur Internet, des fois, il y a une petite case de cocher par défaut, ou alors il y a des petites lignes que vous n'avez pas bien lues au moment de valider votre achat. Et vous validez en fait des prélèvements récurrents. Par exemple, vous achetez des fleurs sur un site internet et vous n'avez pas vu que vous aviez validé l'idée de livraison de fleurs gratuites toute l'année à condition de payer tous les mois une petite somme. Et donc ça, c'est ce qu'on appelle un abonnement caché. Donc c'est jamais des gros montants, mais il faut voir qui vous prélève, faut demander la résiliation. Et puis en ultime recours, vous pouvez demander à votre banque de faire opposition au prélèvement.
0: Bien sûr.
3: Après avoir bien expliqué la situation à votre conseiller, de vous êtes assuré aussi d'assurer aussi à votre conseiller que vous avez bien tenté d'arrêter ce prélèvement par voie de résiliation.
0: Oui, Valère.
2: Il y a aussi un point important, c'est les aides auxquelles on a droit. On a des devoirs dans la société, mais on a aussi des droits. On dit souvent on est les champions du monde pour demander des aides. C'est pas vrai. Il y a beaucoup d'aides qui ne sont pas demandées parce qu'on connaît pas leur existence.
0: Ouais,
2: on sait pas si on est éligible, si quelque chose a changé dans notre vie, les assurances et j'en passe. Donc, c'est aussi fait pour ça, ces points de conseil budget.
0: Nordine, vous vouliez dire quelque chose?
4: Oui, des fois, sur des forfaits, notamment de téléphone, il y a l'assurance qui est dissociée. Lorsqu'on arrête le forfait de téléphone, l'assurance continue. Des fois, c'est des organismes différents. Ça peut arriver et on pense qu'on a tout radié. Alors qu'au final, il y a des petites choses comme ça qui courent
0: c'est
4: 9 euros.
0: C'est le petit bout de paiement qui traîne et dont on peut se départir. Pierre Fabin.
5: Et moi, je voulais rebondir sur ce qu'avait dit Aude, parce que je me suis fait avoir comme ça en commandant un cabis d'une société sur Internet. Et j'ai eu des prélèvements de 8 euros tous les mois derrière les petits abonnements
0: beaucoup,
5: cachés
0: là.
5: Comme ça.
0: Ah ouais,
5: et 8 euros tous les mois,
0: ça
5: se retrouve
0: fait des sous,
5: à 100 balles à la fin de l'année. Donc faites vraiment attention à ça et surveillez. Moi, je suis très mauvais pour ça et c'est ma femme qui le fait, mais surveillez votre compte tous les mois. Non, mais il faut regarder tous ces petits prélèvements et réagir.
0: C'est fastidieux, mais
5: c'est obligatoire.
0: C'est ce que j'ai appris au côté de Valère Coréard, notamment Nordine Atab.
4: Il y a des applications aussi gratuites qui permettent justement à chaque fois, alors soit de relier le compte bancaire ou pas, mais en tout cas de pouvoir créer un graphisme qui permet de voir un petit peu où on en est et à chaque fois d'essayer, entre guillemets, de s'améliorer, mais je ne vais pas être donneur de leçons là-dessus.
0: Vous avez des questions? On a forcément des réponses. 0810 055 056. Dans un court instant, Nordine Atab justement nous dira à quel moment on commence à perdre du muscle et comment lutter contre ça. Mais pour l'heure, on va écouter les regretter, Rita Mitsouko, Ding Dong Dong, sur votre radio Ici. On est ensemble jusqu'à 13h.

0: Nos merveilleux Rita Mitsouko, Ding Dong Dong, sur votre radio ici.
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0: 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Midi 46, on est ensemble jusqu'à 13h dans On vous doit bien ça, votre nouveau rendez-vous quotidien sur Ici. Nous avons parlé arnaque vétérinaire, nous avons parlé aussi carburant et il y a des réactions au 0810 055 056 évidemment, Audrey.
2: Oui, c'est Odile qui nous a laissé un message depuis La Rochelle, un message WhatsApp. Donc Valère, vous parliez des aides carburant, donc elle réagit, elle dit dès lors qu'on est inscrit déjà au chèque carburant, l'aide au carburant de 100 euros, est-ce qu'on peut, oui ou non, le demander une deuxième fois?
0: Bonne question, Valère.
3: Mais ça manquait à ce que j'ai dit tout à l'heure. En fait, c'est, j'aurais dû le dire. Et merci, Odile. Et ça montre qu'encore une fois, c'est tous ensemble qu'on est plus intelligents. Donc, oui, vous pouvez le redemander. Et d'ailleurs, normalement, ça va vous être viré directement. Donc, il n'y a a priori rien à faire, dit-on. Mais enfin, vérifiez sur impots.gouv.fr. C'est un nouveau cru. Il y avait une première période. Et là, c'est pour la période septembre-décembre, 100 euros. Ça veut dire que c'est quand même 200 euros. C'est un vrai coup de pouce.
0: C'est super. C'est un vrai coup de pouce. Et puis, on a aussi des réactions. Nous avons Karine qui nous appelle de la marque. Coucou, ici Champagne-Ardenne d'ailleurs, qui va nous parler un petit peu d'adoption. Oh là là, j'ai l'impression qu'il y a eu une mauvaise expérience. Karine, bonjour Karine.
4: Bonjour. Comment allez-vous?
0: Vous avez une très belle voix, Karine, si je puis me permettre. Bonjour. Une voix de radio, comme on dit. Bienvenue Karine dans l'émission. Alors, qu'est-ce qui vous est arrivé, chère Karine?
4: Alors, voilà, je suis non-voyante et j'ai perdu mon chien guide. Oui. Donc, elle est morte.
0: D'accord.
4: Elle s'appelait Evie et elle est décédée, ça remonte à 5 ans.
0: D'accord.
4: Donc j'ai eu un gros coup de blues, bien évidemment.
0: Évidemment, on peut
4: et
0: le
4: Et là,
0: comprendre.
4: Je vois une annonce sur Facebook, donne petit chiot.
0: Oui.
4: Donc, c'est tout. Je vais dans les Ardennes, au fin fond des Ardennes, pour prendre ce petit chiot. Au départ, on m'avait dit que c'était un golden, mais pas du tout. C'était un épagneul breton. Et en plus de ça, quand on me l'a donnée, elle n'était pas sevrée et je ne le savais pas.
0: C'est Pierre Fabin, le vétérinaire, va monter encore au créneau.
5: Non, mais c'est un grand classique. J'ai su confronter tout le temps en ce moment. En fait, les gens cèdent des animaux en disant voilà, c'est un type golden, type épagneul. Sauf que quand vous arrivez devant la petite boule de poils, c'est irrésistible. Vous n'allez pas dire je vais pas repartir avec.
0: D'ailleurs, Karine, vous l'avez gardé votre épagneul tout de même.
4: Ah oui.
5: Voilà.
4: Samba, je l'ai gardé.
0: D'accord. Ok. Voilà. Donc tout est bien, qui finit bien entre guillemets. Voilà.
4: J'en ai vraiment bavé pour l'éduquer parce que
0: parce qu'elle n'était pas sevrée.
5: C'est pas le même tempérament en plus que le golden. C'est un peu plus énergique, quoi. Mais si vous voulez, c'est un classique que je vois assez régulièrement. Quand ça se termine comme ça, ça va. Parce que parfois il y a des problèmes de santé derrière tout ça, des animaux qui sont parasités, qu'on nous livre malades au final.
0: Donc, et puis du coup ça nous coûte une blinde.
5: Ça nous coûte énormément cher et ça nous prend en charge les frais. Donc vraiment mon conseil c'est respecter ce délai qu'il y a. Il y a ce certificat d'engagement à signer quand vous allez adopter un animal. Demandez vraiment toujours ce papier quand vous adoptez. Vous signez ce certificat et vous ne récupérez l'animal que 7 jours après. C'est un délai légal de rétractation au final qui nous permet aussi à nous de réfléchir et de pas faire ça sous la tendresse de l'animal qu'on va voir. Donc on demande à aller voir l'animal avant. On signe le certificat le jour où on le voit, si on voit qu'il est dans de bonnes conditions, et on le récupère 7 jours après. Quelqu'un qui vous donnerait un animal sans ça, c'est que c'est pas une personne sérieuse, tout simplement.
0: Tout simplement. Merci beaucoup Karine pour votre cher témoignage. Passez une belle après-midi. Dans un instant, on va voir avec Nordina Tab à quel moment on commence à perdre du muscle et comment on peut lutter contre ça avec des petits exercices tout simples.
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0: 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Et oui, c'est votre nouveau rendez-vous quotidien sur votre radio Ici entre 12h et 13h et on en est très heureuse, très heureux avec toute la bande, Aude, Pierre, Nordine et Valère. Continuez de réagir, hein, c'est votre antenne, c'est votre émission, on vous doit bien ça, 0810 055 056. Je voulais ne pas respirer, je n'ai pas réussi, je n'ai pas Jean-Marc Barre qui veut. Et alors, oui, belle ref. Mon cher Nordine à table, à quel moment on commence à perdre du muscle, comment on lutte contre ça? C'est l'objet de votre chronique du jour.
6: Alors, je vais rassurer Valère, ce n'est pas à partir de 50 ans, parce qu'on a 50 ans tous les deux. Dès 30 ans, on commence justement à perdre de la masse musculaire et donc de la force. Et voilà, toutes les décennies, on perd, entre les études, voilà, entre 3 et 8%. Et passé 50 ans, 60 ans, ça s'accélère. Par contre, aujourd'hui, dans une société où on bouge moins, où on est un peu moins en action, on est plus sédentaire, forcément, cette fonte musculaire aussi, en fonction des personnes, peut s'accélérer plus ou moins vite. Alors, tout peut être fait pour pouvoir y contrer. le renforcement musculaire, utiliser un vélo, bref. Mais l'essentiel, c'est déjà de savoir où on en est, au niveau de sa force musculaire, et de pouvoir associer ensuite les exercices qu'ils font en face. Alors, moi, j'aime bien connaître les gens avec qui je suis. Alors, pour toutes les personnes qui m'écoutent, les auditeurs, les auditrices, on va pouvoir faire ce test tous ensemble. Et ça tombe bien parce que j'ai un jeune de la seconde partie de vie, Valère, qui a 50 ans. Et quel âge vous avez, jeune homme?
7: Moi, j'ai 35 ans.
8: Pierre parfait. Fabien est un enfant.
6: Fabien.
9: Mais je suis plus jeune que lui, c'est quand même fou, ça.
6: Allez, on verra pour l'ego de chacun après.
8: Ça commence.
6: Donc, vous allez pouvoir poser votre casque et puis je vais expliquer. Vous allez vous mettre ici tous les deux. Là, ici, face à nous, s'il vous plaît.
8: Alors, si vous êtes à la maison, vous pouvez aussi peut-être vous lever.
6: Voilà, super.
8: Vous alors, en avez le courage.
6: Et, exactement. Alors là, vous faites ce petit test-là. Je vais vous demander de vous asseoir par terre. Pour ceux qui ont mal aux fesses, vous prenez un petit coussin. D'accord? Vous y êtes? Ça y est, tout le monde y est?
8: Un petit coussin
6: vous croisez les bras sur la poitrine. Et ce que je vais vous demander, sans vous donner aucune indication et sans vous aider des mains en poussant sur les genoux, je vais vous demander de vous relever.
8: Ah, alors ils l'ont fait. Oh là! N'avez pas vu, mais Pierre Fabin, notre vétérinaire, s'est cassé la margoulette. Il n'a pas vraiment réussi l'exercice, alors que Valère s'est levé d'un seul homme.
6: Alors voilà, l'étude est réussie, il n'y a pas besoin de faire 8 ans d'études.
8: Est-ce qu'à la maison, vous vous êtes relevé avec difficulté ou pas? Ce qui est bien, c'est qu'on ne le saura jamais. Vous pouvez garder votre honte pour vous. Moi, personnellement, je n'ai pas réussi à me lever.
6: Mais ça peut aussi résumer, malheureusement, la jeunesse actuelle, qui est moins en mouvement. Et ce que je veux dire, c'est qu'on peut être un très bon vétérinaire et manquer de renforcement musculaire. Voilà. Donc, en fait, par rapport à ce petit test-là, peut-être que vous avez eu aucune difficulté, comme ce très beau et très cher Valère. Peut-être que, comme Pierre Fabin, j'en perds mes mots, vous avez eu un peu de mal, ça a été tremblant, tout ça. Ou peut-être que pas du tout, vous n'avez pas réussi à vous relever. Et en fonction du test et du résultat, vous devez plus ou moins effectuer du renforcement musculaire. Si jamais vous n'avez pas la possibilité de faire ce test-là, j'ai un autre test à faire. Mmh. Essayez de faire 5 flexions de jambes et extensions en partant de la position assise sur une chaise, en 20 secondes. Si jamais vous ne réussissez pas, grande nécessité d'effectuer du renforcement musculaire au niveau des jambes, parce que la fonte musculaire est déjà bien partie.
8: Est-ce que vous avez 3 petits trucs à nous donner pour...
6: Mais bien sûr.
8: Il est d'une générosité.
6: Bien sûr.
8: Alors, qu'est-ce qu'on l'aime.
6: 2 possibilités. La salle de sport, mais chez vous aussi, c'est très bien.
8: Oui, c'est plutôt ce qui nous intéresse, nous, c'est chez nous.
6: Eh bien, chez vous. Juste un mot sur la salle de sport. Soyez curieux et curieuse. Faites tous les appareils. L'idée, c'est vraiment de renforcer l'ensemble des muscles du corps, parce que les muscles, c'est un ensemble d'élastiques qui sont rattachés. Et s'il y en a qui est un petit peu mal en point, forcément, ça va détériorer les sautes. Et pour vous, messieurs, pensez à renforcer les fessiers. Les fessiers ne sont pas destinés qu'aux femmes.
8: Je vous le fais pas dire.
6: Mais pourquoi je dis ça? Parce qu'en fait...
8: Il y a des garçons qui ont la fesse molle.
6: C'est un peu...
8: Je dirais pas qui.
3: Pierre, je prends ça pour moi.
8: Non, je dis pas qui.
6: Parce qu'en fait, c'est un peu la clé de voûte du corps. Pardon. Et pour lutter contre certains maux, et
8: mais
6: notamment la prévention des chutes...
8: Comment on fait pour renforcer la fesse molle, Nordine?
6: Alors,
8: un petit exercice simple.
6: Très bien. Donc là, sur la fesse molle, vous allez vous mettre en appui sur une chaise.
8: Ouais.
6: D'accord? Et ce que je vais vous demander, par exemple, on se met face à face. Alors, si vous êtes tout seul, on va le faire différemment. Vous mettez debout.
8: Debout.
6: Et à partir de là, vous levez un pied et vous allez passer la jambe vers l'extérieur, comme si vous vouliez chasser une porte sur le côté.
8: Oui.
6: Et grâce à ça, vous allez travailler le petit et moyen fessier. Mais moi, ce qui m'intéresse, c'est aussi, par exemple, le quadriceps. J'imagine que là, beaucoup d'entre vous sont en train d'écouter la radio, assis sur le fauteuil, avec la table basse devant vous. Vous tendez les jambes sous la table basse. Et là, ce que je vais vous demander, c'est qu'en levant la jambe droite, vous allez venir toucher le dessous de la table avec les orteils.
8: Pas mal, ça.
6: Et vous maintenez comme ceci 5 secondes. Et après, vous redescendez. Vous le faites de l'autre côté et vous allez voir que si vous le faites en même temps, peut-être qu'il y a une jambe qui va tomber avant l'autre. Et ça aussi, c'est un message. C'est qu'il y aura nécessité et obligation de renforcer la jambe sur laquelle vous avez un petit peu moins de force. La bonne nouvelle, c'est qu'il n'y a pas d'âge pour commencer. Vous avez 40, 50, 60, 70, 80. Continuez à vous renforcer. Et il y a des choses maquillées, comme les escaliers ou vélo. Vous verrez, ça va entretenir votre force musculaire.
8: Oh, j'ai envie de monter des marches, là. Ça m'a donné envie de monter des marches. Merci beaucoup, Nordine.
6: Merci à vous.
8: Si vous avez des questions pour notre Nordine, vous n'hésitez pas, 0810 055 056. Ça tombe bien, il est là tous les vendredis, dis donc. J'allais dire comme un petit poisson, parce que c'est le genre du poisson, pardon. Je sais pas si c'est la fin de la semaine. Je pars complètement en vrille, les amis. On va accueillir le gagnant, cette fois-ci, de notre jeu. 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C'est 200 euros à dépenser dans une grande enseigne et c'est Ludovic que nous accueillons. Bonjour Ludovic.
10: Bonjour. Bonjour à toute l'équipe.
6: Bonjour.
8: Vous nous appelez d'où Ludovic?
10: Alors du Pas-de-Calais, dans le petit village du Pas-de-Calais.
8: Eh ben, on embrasse ici Nord. Et vous avez une grande fille, je vois, qui est lycéenne.
10: Voilà, tout à fait.
8: Et bah ça, du coup, ça va vous aider parce que c'est gagné.
6: Ouais.
8: Bah voilà, c'est aussi simple que ça. 200 euros à dépenser dans une grande enseigne. C'est... Voilà. On vous fait des gros bisous, super. Ludovic.
10: Merci, merci beaucoup et merci pour tous les conseils de l'équipe, j'ai bien écouté juste avant.
8: Ah, voilà, vous aussi, vous avez... Oh, je suis sûre que vous n'avez pas la fesse molle, Ludovic.
3: Mais ça va pas, non.
8: Pardon. Oh, allez, c'est la fin de la semaine, on est un peu foufou. Je vous embrasse très très fort, Ludovic, prenez soin de vous. Sachez que lundi, nous allons aborder un gros dossier. Qu'est-ce qu'il y a dans mon jambon? Pardon, excusez-moi. Est-ce que c'est... Qu'est-ce qu'il y a de bon dans le jambon? Non mais c'est vrai, c'est ça, grâce à 60 millions...
3: On vous laisse vous débrouiller. Allez, bonne fin d'émission. On la regarde tranquillement, très galérée.
8: C'est hyper dur avec moi. Bon, tout n'est pas forcément bon dans le jambon. Voilà, c'est ce qu'on va vous dire lundi. C'est le week-end, hein. Je crois
5: après, après la fesse molle, c'est dur là.
8: Il va falloir que j'aille me coucher, mes enfants surtout. Je voudrais remercier vraiment toute l'équipe. Je voudrais aussi faire un gros bisou à Willy Revelli. Oh là là, que vous allez retrouver évidemment tout, ce week-end, comme tous les week-ends, dans Willy vient déjeuner chez vous. Je l'embrasse de tout mon cœur. Voilà, c'est un ami merveilleux. J'embrasse aussi Émilie Mazoyer, que vous allez aussi retrouver ce week-end dans cette merveilleuse émission qui est Décibel. Merci à ma Céline à la réalisation. Merci à Diana à la technique, Alexandra au standard, Gwenaël à la préparation de cette merveilleuse émission. Merci pour toute cette belle semaine, chers amis. Quant à nous, on se retrouve lundi.

0: Étienne Dao avec des heures hindoues sur ICI. Bonjour à tous, c'est vendredi, soyez les bienvenus et bon réveil.
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0: Bonjour Valentin.
3: Bonjour Louis, bonjour à tous.
0: Vous savez, je suis content de vous voir, les auditeurs sont contents de vous entendre. Pourquoi ? Puisque quand vous êtes là, c'est vendredi.
3: Ah, c'est pour ça.
0: C'est pour ça. Et en plus, vous tombez bien, vous, aujourd'hui, puisque vendredi 2 octobre, c'est la journée mondiale du sourire. Et comme vous le savez, tous les matins, on recherche l'un d'entre vous, un auditeur qui a un talent, une passion, une histoire à nous raconter. Comme c'est la journée mondiale du sourire, on voulait terminer la semaine dans la bonne humeur avec vous et on aimerait partager un grand moment de rire. Alors Valentin, on recherche un auditeur qui ?
3: Un auditeur qui peut nous raconter son plus gros fou rire.
0: À l'école, par exemple, au travail, comme maintenant, je pense qu'il va arriver dans pas très longtemps, ce vendredi. Racontez-nous votre plus gros fou rire en nous appelant tout de suite, c'est Saveria au 0810 055 056.
3: Dans le journal de 5h, nous serons à Nantes où un lycée a été en partie incendié hier. Le ministre de l'Éducation nationale évoque une bascule dans ce mouvement lycéen, nous l'entendrons.
0: Pour vous accompagner aussi jusqu'à 6h, nous avons Sarah à la technique, Clément à la rédaction en chef. Ici, dès 5h, ça commence maintenant.
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0: Vendredi 2 octobre, excellent réveil, il est 5h. C'est parti pour le tour de l'actualité à vos côtés, Valentin.

0: Pas de retour en classe ce matin pour les élèves de 400 lycées.
1: Les cours à distance, comme au temps du Covid, c'est le cas au lycée Nelson Mandela à Nantes, établissement dont la verrière a été incendiée hier lors d'un blocage, un incendie volontaire provoqué par des éléments extérieurs au lycée, précise la préfecture. Depuis, c'est la sidération et la colère qui dominent chez les lycéens et les parents que vous avez rencontrés sur place, Marc Bertrand.
2: Neila contemple la verrière brûlée de son lycée, barrée d'un ruban de police. Elle montre du doigt le premier étage.
3: J'étais dans cette salle à 8h, là, celle qui a brûlé. Et on voyait juste les gens lancer leurs parpaings. Après, c'était les mortiers. On nous a fait évacuer rapidement et juste envoyer les flammes et les pompiers en haut. Et on était juste tous en train de pleurer.
2: On sait qui a fait ça ou...
3: C'est tout sauf nous, en tout cas. C'est des gens qui sont venus et qui se sont dit qu'ils allaient tout casser.
2: Les internes ont été rassemblés au conservatoire, juste à côté, pour attendre sur leur téléphone des nouvelles.
4: Je suis en train de lire, justement, et ils disent que le lycée ne devrait pas rouvrir d'ici les vacances de la Toussaint.
2: Gabin, 16 ans, n'a que son t-shirt sur le dos.
5: En fait, j'ai rien. Je suis sorti comme ça. J'espère qu'on va pouvoir récupérer au plus vite nos affaires.
2: Il fait sport-études, du handball, comme le fils de Mathieu, père de famille, qui arrive en catastrophe du Mans.
6: Quelques heures de route, mais on n'est pas très loin.
2: Il a quitté son travail pour ramener plusieurs enfants chez eux dans la Sarthe.
6: C'est catastrophique. Pour les enfants qui font du hand, l'école à distance, je pense que ça peut se gérer. Et là, ouais, faire du hand à distance, c'est pas possible. Le groupe de personnes qui a fait ça, je pense qu'ils se rendent pas compte des conséquences pour tout le monde, quoi.
2: Les expertises vont devoir déterminer si la structure du lycée a été touchée. Le bâtiment a été construit il y a 12 ans à peine. Il avait coûté 64 millions d'euros.
1: Et pour tenter d'éteindre cette colère, le ministre de l'Éducation nationale va recevoir aujourd'hui les associations lycéennes mobilisées à l'origine contre le manque de moyens, le système Parcoursup et les professeurs non remplacés. Édouard Geffray, qui a fait le constat hier soir d'un glissement dans ces mobilisations.
7: Indéniablement, le mouvement a changé de nature. On a un mouvement lycéen qui est pris en otage par des groupuscules ultra-violents. D'abord, ça a été au départ attisé et récupéré par la France Insoumise en termes de blocage. Et puis, vous avez effectivement des groupuscules d'ultra-gauche qui, aujourd'hui, ont des comportements violents et qui, en réalité, mettent en péril la santé de nos élèves et de nos personnels. Il y a très clairement une entreprise d'attaque et de destruction du service public de l'éducation.
1: Et première réponse du ministre, il renonce aux frais d'inscription en BTS et en prépa, mesure prévue dans le budget 2027.
0: Et le budget détaillé hier avec un objectif 43 milliards d'euros d'économies supplémentaires.
1: Un budget de redressement synonyme d'effort pour tous ou presque selon le gouvernement. Alexis Morel, ce budget il n'épargne pas les familles, quel que soit leur niveau de revenu.
8: Avec d'abord le gel des allocations familiales que touchent 5 millions de foyers, ces prestations ne suivront pas l'inflation l'année prochaine si cette copie budgétaire est validée. Gros coup de rabot en vue pour l'allocation de rentrée scolaire, pourtant réservée aux plus modestes, 600 millions d'euros en moins, c'est près d'un tiers de l'enveloppe qui pourrait disparaître. La branche famille de la Sécu est donc à nouveau mise à contribution dans ce budget. En pleine chute de la natalité, le signal envoyé est délétère, selon Guillemette Leneveu, directrice générale de l'Union nationale des associations familiales.
9: C'est quand même sidérant. Il faut aider les familles. Il faut leur adresser des messages positifs. Est-ce que vous entendez, à travers ces mesures, un message positif ? En rien. On va le payer très très cher. La chute de la fécondité, elle est là. On est dans le toboggan. À quel moment on va arrêter ?
8: Mais de son côté, le gouvernement explique justement vouloir mieux cibler les moyens de la politique familiale sur la naissance, l'arrivée de l'enfant, avec par exemple 90 millions d'euros supplémentaires pour les crèches, ou encore, côté logement, la création d'un nouveau prêt à taux zéro pour les parents de jeunes enfants.
1: Et parmi les rares aides préservées, on retrouve le RSA ou l'allocation adulte handicapé. Leur montant sera bien indexé sur l'inflation selon cette première version du budget examinée à l'Assemblée nationale à partir du 13 octobre. Après les aveux de Cédric Jubilard, une nouvelle reconstitution organisée aujourd'hui à Cagnac-les-Mines dans le Tarn pour comprendre comment la soirée a dégénéré jusqu'à la mort de Delphine Ossaguel en décembre 2020. Reconstitution aussi sur le terrain où Cédric Jubilard indique avoir caché le corps de sa compagne dans un tas de terreau. Objectif, déterminer si le geste est prémédité, élément déterminant pour le procès en appel prévu l'année prochaine.
0: Des retrouvailles aujourd'hui entre Zizou et le Stade de France.
1: Troisième match des Bleus en Ligue des Nations de foot avec la réception de l'Italie, mais donc surtout première rencontre à domicile depuis l'arrivée de Zinedine Zidane comme sélectionneur. Il renoue avec l'enceinte où il a fait des merveilles comme joueur, évidemment son doublé historique en finale de la Coupe du Monde 98.
10: Je vais pas être original, je crois que c'est ce qu'on a fait avec les copains en 98. Parce qu'en plus, on a eu la chance de pouvoir jouer cette Coupe du Monde en France chez nous. Donc de l'avoir gagné, et en plus contre le Brésil, c'était quelque part un petit rêve de la part de tout le monde et on avait réussi à le faire. En même temps, vous avez raison de parler de mon premier souvenir avec le Stade de France, parce qu'il faisait un froid polaire. Et le terrain était très dur, classé, on ne savait pas si on allait jouer, pas jouer. On joue contre l'Espagne, qui n'avait pas perdu depuis 3 ou 4 ans. Donc d'avoir marqué, bon voilà, c'est vrai que c'était quelque part pour moi un grand souvenir. Et après, avec les copains en 98, on a réussi à gagner la Coupe du Monde. Donc voilà, c'est particulier, ce stade est particulier pour nous, pour ceux qui ont vécu des choses dans ce stade. Et ce qu'on a juste envie, c'est de pouvoir continuer à écrire notre page, notre histoire pour l'équipe de France.
1: Et coup d'envoi de ce France-Italie à 20h45 avec les commentaires d'ici sur notre chaîne YouTube et notre application mobile. La météo, Louis, et c'est pour aujourd'hui une alternance de nuages et d'éclaircies.
0: Exactement, Valentin, avec une zone nuageuse un petit peu plus dense dans le nord sur une grande partie de la région Grand Est. On a la même chose sur les deux extrémités au sud, du côté des Pyrénées-Atlantiques et des Alpes-Maritimes. Pour les températures au petit matin, Didier nous écrit sur notre page Facebook 11 degrés dans le Puy-de-Dôme. Tout de suite, on a Doris qui nous dit on a un joli 15 degrés au petit matin en Alsace, puis les températures, elles vont monter progressivement au cours de la matinée. À Dijon et Besançon, on conserve encore un petit peu de fraîcheur. 12 degrés à Saint-Étienne, 14 degrés à 10h du côté d'Avignon. En revanche, on aura déjà 18 degrés. Cet après-midi, on a un temps plus agréable sur une bonne partie du pays. Quelques averses attendues localement dans le sud, en Occitanie, dans les Bouches-du-Rhône, ainsi qu'en Savoie. Mais ce n'est pas la dominante du jour. Globalement, vous allez pouvoir profiter d'une assez belle journée. Et les maximales dans le nord, ce vendredi après midi, 23 degrés à Nantes, dans le sud, 25 à Marseille.
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0: On est avec vous, avec Valentin, à vos côtés jusqu'à 6h. Et dans 3 minutes, on n'attend pas pour vous partager de bonnes idées. Ici, ça entreprend votre rendez-vous quotidien avec Catherine Quicandon, qui va vous partager un outil pour se prémunir du froid et du chaud dans vos maisons grâce à un réflecteur thermique, un produit fait sur mesure du côté de Poitiers. Une découverte juste après vos chansons préférées. Et c'est Laurent Voulzy que voilà. C'est sûr, ici, on vous souhaite à tous un excellent réveil. On est très heureux de terminer la semaine à vos côtés. Et on vous laisse profiter de Bubble Star.

0: ici dès 5h avec Laurent Voulzy ce vendredi matin. Excellent réveil avec nous. Aujourd'hui, figurez-vous que débute la fête de la science avec des milliers d'animations gratuites. Et vous allez voir, il y a des choses assez surprenantes.
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0: Alors, cette fête de la science, elle a lieu jusqu'au 12 octobre avec des milliers d'animations qui seront proposées autour d'un thème cette année, saveur savante. Exemple étonnant. J'ai lu ça hier à Caen. On pourra, par exemple, découvrir comment l'eau de cuisson des andouilles peut être utilisée comme composant pour fabriquer du béton.
3: Ça alors,
0: c'est plutôt pas mal.
3: Oui.
0: Et des rendez-vous comme ça, il y en a plein.
3: Et on les retrouve où, Louis, justement, tous ces rendez-vous?
0: Alors, ils sont tous répertoriés. C'est un site agréé par l'État. Soyez vigilants. www.fetedelascience.fr. Vous allez découvrir ce panel de rendez-vous. Le but étant de susciter des vocations et de faire découvrir la science au plus grand nombre. Je vous invite à aller parcourir ce site www.fetedelascience.fr. Et Valentin, forcément, cette fête, Stéphane Bern ne pouvait pas passer à côté.
3: Évidemment, et ce matin, il nous raconte comment un jeune Français a risqué sa vie pour définir la longueur d'un mètre. C'est à suivre à 5h, un peu avant 5h30 sur ICI.
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0: Dans ICI, ça entreprend, une idée aujourd'hui qui pourrait bien nous servir pour la prochaine canicule, Valentin.
3: Et oui, pour garder nos maisons au frais, sans blanc de meudon, ni couverture de survie aux fenêtres. Catherine Quiquendon, où est-ce que vous nous emmenez aujourd'hui?
5: À Mont-sur-Gaine, à moins de 50 km au nord de Poitiers, les températures extrêmes ont trouvé un adversaire.
6: Que tribasse si je faiblis!
5: Alors non, ce n'est pas Godefroy Le Hardy, mais Valentin Lopé et ses réflecteurs isolants sur mesure pour fenêtres Sunstop. Deux matériaux au choix, un isolant réfléchissant à bulles d'air et un isolant réfléchissant multicouche.
7: C'est un réflecteur thermique donc avec 19 couches de réflecteurs à l'intérieur. Donc on a une couche en polyester aluminisé à l'extérieur et ensuite on a des couches de nylon et des couches réflectives à l'intérieur. Donc il fait à peu près 2,5 cm d'épaisseur et il est assez léger. Ce qui permet une pose facile, puisqu'en plus il se pose avec des ventouses, donc ça permet de le mettre et de l'enlever assez rapidement.
5: Autre avantage, il est sur mesure. Ensuite, comment l'utiliser?
7: On recommande la pose à l'extérieur, si les conditions le permettent, bien évidemment, pour rester dans des conditions de sécurité correctes. Et sinon, en hiver, vous pouvez aussi le placer à l'intérieur pour conserver la chaleur. On a en fait une petite lame d'air entre le réflecteur et la vitre qui est donnée par l'épaisseur des ventouses, puisqu'il se fixe avec des ventouses. Et cette petite lame d'air plus l'aspect thermique du réflecteur permet vraiment d'isoler, que ce soit en hiver pour garder la chaleur à l'intérieur ou en été pour éviter qu'elle entre.
5: Au fait, avec ces réflecteurs, on est dans le noir. Ah bah oui, il faut choisir entre avoir trop chaud mais dans la lumière ou moins chaud mais dans l'obscurité. Et d'ailleurs, combien de degrés gagne-t-on? Selon les tests effectués chez sa maman avec les différents prototypes, merci maman, entre 4 et 5 degrés, ce qui n'est pas négligeable. Pour l'instant, Valentin travaille seul. Et il découpe lui-même votre réflecteur à la bonne taille dans son atelier. Il a démarré son activité en juin dernier, mais les demandes se multiplient. Elles viennent de France, de Belgique, de particuliers ou encore de communes. Cet ancien développeur web qui a fait une formation en rénovation énergétique a donc bien fait de se lancer. Surtout que les prix sont plutôt abordables quand on compare à d'autres solutions. 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Merci à Frédéric Gissot d'ici Poitou pour cette idée qui nous préserve du chaud et du froid. Ici, ça entreprend dans la Vienne avec Sunstop et des réflecteurs isolants au top.
0: Une idée à garder en tête. Merci Catherine.
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0: Soyez les bienvenus si vous nous rejoignez à l'instant sur ICI, 5h15. Et une question, ce matin, allez-vous allumer votre chauffage dès l'arrivée du froid ou attendre un petit peu?
3: Cette question, elle se retrouve dans de nombreux foyers, surtout en ce moment. Voir si votre chaudière est au fioul, 1,88€ en moyenne le litre, c'est 80 centimes de plus en un an. Et donc forcément 800€ de plus à débourser pour une cuve de 1000 litres. À ce prix, beaucoup de clients sont frileux à l'idée de faire le plein, voire ils renoncent carrément. comme vous l'avez constaté, à côté de Carbone pour ici Occitanie Théocobel.
2: Dans sa grande maison de campagne, Damien a déjà fait un choix pour sa cuve de fioul.
11: Je ne pense pas que je vais la remplir cette année, c'est exorbitant. La cuve pleine, je pense qu'on en a pour presque 2000 euros.
2: À trop cher pour ce saisonnier, c'est plus d'un mois de salaire, alors il réfléchit à d'autres solutions.
11: Pour commencer, je pense qu'on va prendre des petits radiateurs à fioul, ça coûtera moins cher. Et puis, ne pas chauffer toutes les pièces. Voilà, chauffer juste les pièces de vie, la cuisine, les chambres, et puis après se couvrir.
2: Moins se chauffer, Julie, une habitante de Salles-sur-Garonne, a elle fait un autre choix. Il y a 5 ans, elle a condamné sa cuve.
12: On est passé au poêle à bois et à la clim réversible. On regrettait pas du tout. Les sacs coûtent un peu, si jamais de bois ou quoi, mais après ça n'a rien à voir avec le fioul, quoi.
2: Une tendance qui se ressent dans les entreprises de livraison. Fabien Molina est le gérant de l'entreprise SAS Molina à Carbone.
13: Comme vous le voyez, peu d'activité en ce moment. On est début octobre et on a tous les camions sur le parc.
14: Ça arrive jamais ?
13: Non, à cette époque-là, on n'a jamais personne sur le parc. C'est une époque qui est forte. Et là, on est à l'approche de l'hiver 2026-2027. Et les gens sont dans l'attente parce que la pression économique est tellement forte que les gens font au compte-gouttes ou retardent leurs achats.
2: Et quand ils reçoivent des coups de fil, c'est pour des moitiés, voire des tiers de cuves à remplir. Une situation loin d'être évidente à gérer.
13: Nous, on a des frais de fonctionnement parce qu'on roule aussi avec du carburant qu'on achète très cher. On revient 4-5 fois des fois chez les mêmes clients. Donc ça multiplie nos coûts de livraison et je dirais que quand l'hiver va être là, il faudra qu'on soit capable de répondre à tout le monde parce que tout le monde va arriver en même temps aussi. Et on n'a que 3 ou 4 camions et on ne peut pas les multiplier, quoi.
2: Il sait aussi que cet hiver va laisser des traces pour un mode de chauffage déjà en fort déclin.
13: Ça peut être un coup de plus qui amène le chauffage au fioul plutôt vers la fin et ça, a priori, ça fait sourire à notre gouvernement. Dans nos entreprises, je pense que les morales sont en berne.
2: Et si lui, son entreprise a su diversifier son offre en proposant des granulés de bois, mais aussi du gazole non routier, ce n'est pas le cas de toutes. Certains indépendants nous ont confié hors micro réfléchir à arrêter leur activité face au manque de perspectives pour la suite.
3: Et il n'y a pas que le fioul qui flambe, le gaz aussi ne cesse d'augmenter. Il a encore pris 6,3% hier. Le gouvernement propose de son côté des aides, notamment MaPrimeRénov' pour remplacer sa cuve au fioul ou sa chaudière au gaz.
0: Merci Valentin. 5h18 dans 3 minutes. C'est la télé avec Patrice Gascoigne. Ce matin, on va tourner la roue sur M6. C'est la roue de la fortune qui revient ce soir dans une version un petit peu revisitée. Vous allez voir une version spéciale célébrité et celle qui va vous en partager les coulisses, c'est Eric Antoine. Dans quelques minutes, juste après la musique d'ici qui vous réveille avec les Four Non Blondes, What's Up. Et aujourd'hui, une journée un petit peu spéciale, journée mondiale du sourire. Et on recherche un auditeur qui nous partagera son plus grand fou rire au 0810 055 056.

0: Les Farm and Blondes sur ici. Très heureux d'être avec vous ce vendredi pour terminer la semaine. C'est le moment de nous appeler également au 0810 055 056. Prenez votre téléphone et venez participer au duel des auditeurs. C'est tous les matins sur votre radio ici, 5h38. Une question autour de l'actualité, un chiffre à trouver et le plus proche de la bonne réponse remporte sa radio ici, Valentin.
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0: 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Elle est pour vous au 0810 055 056. C'est Saveria qui attend vos appels.
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0: Avec Patrice Gascoin, c'est Coulisses TV, pardonnez-moi pour ce petit chat dans la gorge aujourd'hui. Patrice, qui va nous proposer de tourner la roue sur M6, c'est pas n'importe laquelle, c'est la roue de la fortune.
4: Tout le monde ne résiste pas à la pression, même quand il s'agit de jouer à la célèbre roue de la fortune sur M6.
5: Arrêtez !
6: Les noces de praline !
5: C'est ma langue à la fourchée !
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4: Et oui, la langue peut fourcher rapidement quand on se retrouve à tourner la roue de la fortune. Et en même temps, avouez que c'est ça qui est drôle, voir des personnalités paniquer à l'idée de ne pas trouver rapidement la réponse. Donc, préparez-vous ce soir sur M6 à tomber sur de nouveaux fous rires. Place à une émission spéciale célébrité du jeu La Roue de la Fortune. Qui dit émission spéciale dit horaire spécial à 21h10. Et pour Eric Antoine, le drôlissime animateur du jeu, eh bien une veste spéciale. Dites-moi, on en parle de ce look, Eric Antoine ?
7: On commence comme ça. On m'a dit pas le physique, pas les vêtements.
4: Pour cette nouvelle émission sur La Roue de la Fortune, est-ce qu'il y a un choix vestimentaire particulier ?
7: Non. Alors le plateau étant complètement noir, je m'harmonise au plateau. Tu vois, par exemple, juste pris, tout est blanc, tout est lumineux, donc je vais péter toutes les couleurs. Là, je suis sur une base noire, si tu veux, avec toujours une petite veste colorée, mon petit œillet porte-bonheur. Voilà.
4: Du coup, votre rapport avec la roue, ça se passe comment ?
7: Ça se passe super bien. Alors, ma roue s'appelle Caroline. Donc, il y a Caroline, qui est la roue principale, hein, qui est un peu la bosse de toutes les roues. J'ai ma mini-roue à moi, qui a été créée, qui s'appelle Carolinette. Et il y a aussi la roue de la finale, qui s'appelle Roubert. Roubert, c'est un type que des cadeaux, des gains surréalistes. J'ai un très bon rapport avec ces trois roues, hein, qui sont délicieux, qui sont espiègles, parfois un peu pervers, avec des nouvelles cases, les hold-up, les échanges. Enfin, non, pas hold-up, c'est ancien, mais les échanges, les mini-roues, etc. Donc, c'est drôle parce que la roue est un personnage à part entière, en effet. Elle fait évoluer le jeu dans un sens et puis dans l'autre. Et elle change. Parfois, elle est très amoureuse de certains candidats à qui elle donne beaucoup, et puis d'autres qu'elle déteste, qu'elle détruit psychologiquement. On a d'ailleurs une cellule d'aide psychologique pour les candidats détruits par Caroline.
4: Eric Antoine, qu'il ne faut pas toujours prendre au premier degré, mais dont l'humour fait mouche sur le plateau de La Roue de la Fortune, avec ce soir sur M6 une spéciale où des célébrités viennent jouer pour des associations. Vous retrouverez notamment Gilles Alma, Roselyne Bachelot, Marine Leonardi, Sophie Davant ou Arié Elmaleh.
0: 21h10 sur M6, et la concurrence sera rude en plus ce soir à la télévision. J'aurai l'occasion de vous en reparler tout à l'heure, puisque tout de suite, je vous laisse profiter de cette nouveauté musicale pour commencer ce vendredi avec Benabar, une chanson qui s'intitule « Elle danse », qui vient intégrer son nouvel album « Le soleil des absents » sorti en 2025. C'est une chanson sur le lâcher-prise et la complicité familiale.

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1: Elle danse. C'est le nouveau single de Benabar sur ICI. Benabar qui s'apprête à repartir en tournée dès le 12 novembre. Il sera à Clermont-Ferrand, le 14 à Dole, 19 à Biarritz. Et il reste encore quelques places sur les sites de revendeurs agréés. Avant les infos de 5h30, un petit peu d'histoire avec Stéphane Bern qui ce vendredi s'empare de la fête de la science. L'occasion de découvrir le parcours d'un jeune Français qui a risqué sa vie pour répondre à une question toute simple. Combien mesure un mètre ?
2: Pour définir le mètre, les savants français ont dû mesurer la Terre. Et cette aventure va conduire François Arago jusque dans les prisons espagnoles. Une histoire qui dépasse largement les bornes. Début du 19e siècle, la France veut en finir avec le bazar des mesures. Chaque région a ses pieds, ses pouces et ses toises. Un vrai casse-tête national. Étonnamment, la phrase « c'est à peu près grand comme ça » n'est plus jugée assez précise.
3: Vous savez que je ne suis pas l'homme des incertitudes, et puis mesurer des à peu près, je travaille dans le concret, moi, et je veux voir ça.
2: Les savants décident donc d'inventer le mètre. Ce dernier sera calculé à partir de la taille de la Terre elle-même. En gros, pour définir un mètre, il commence par mesurer 40 000 kilomètres. Logique, non ?
3: Mais vous êtes fou !
2: Oh oui ! Il faut alors mesurer avec précision un immense axe qui traverse la France et l'Espagne, le méridien de Paris. En 1806, François Arago, 20 ans, est envoyé aux Baléares pour compléter les calculs. On a connu pire comme job d'étudiant.
4: Bonjour, c'est pour une demande de dossier Erasmus.
5: Vous avez votre fiche d'inscription ?
2: Pendant des mois, il grimpe sur les sommets, observe des signaux au loin et note des chiffres. Puis la guerre éclate en Espagne. Un Français qui passe ses journées à observer le paysage avec une longue vue, à dessiner des cartes et à prendre des notes, ressemble soudain beaucoup moins à un scientifique qu'à un espion. Pas faux. Arago est arrêté, emprisonné, puis arrêté de nouveau après une première évasion. Le genre de séjour où les avis Google sont très mitigés. Après bien des péripéties, il parvient finalement à rentrer en France avec ses précieux relevés. Ouf. Aujourd'hui, un mètre paraît une évidence. Pour lui donner sa longueur, François Arago a pourtant dû traverser des montagnes, une guerre et quelques prisons. C'est ce qu'on appelle un coup de maître.
1: Oh, je vous tire mon chapeau, Stéphane. Il est à 5h30 sur ICI. Voici l'actualité en France et dans le monde en 90 secondes. C'est avec vous, Valentin Bertrand.
6: Les cours à la maison pour des milliers de lycéens. 400 établissements vont rester fermés aujourd'hui après la multiplication des débordements depuis le début de la semaine et la présence remarquée de casseurs venus de l'extérieur. Au total, 2000 suspects ont été interpellés hier en France. Pour tenter de calmer la colère, le ministre de l'Éducation nationale reçoit aujourd'hui trois associations lycéennes. Édouard Geffray, qui a également annoncé vouloir renoncer aux frais d'inscription en BTS et en prépa l'année prochaine, mesure qui était annoncée seulement quelques heures plus tôt hier, au moment de la présentation du budget. Une nouvelle plainte pour faux et usage de faux déposée par Jordan Bardella après ses accusations de diffamation contre Mediapart. Le site d'investigation a publié hier des extraits de conversations dans lesquels le président du RN est accusé d'avoir multiplié les propos antisémites en 2013 quand il avait 17 ans. Préméditation ou pas, c'est la question qui taraude toujours les enquêteurs dans l'affaire Jubilard. De nouvelles reconstitutions sont organisées aujourd'hui dans le Tarn, 6 ans après la disparition de Delphine Saguel, et 3 mois après les aveux surprises de Cédric Jubilard, son procès en appel est prévu l'année prochaine. Le bout du tunnel pour les habitués des vieux trains corail Paris-Clermont et Paris-Limoges-Toulouse. La SNCF promet la mise en service de rames nouvelle génération oxygène l'été prochain. 3e match ce soir pour l'équipe de France de foot en Ligue des Nations. Les Bleus, pour l'instant, sur un sans faute reçoivent l'Italie. Première rencontre au Stade de France pour Zinedine Zidane dans le costume de sélectionneur, 28 ans après son doublé historique en finale de la Coupe du Monde.
1: L'info du jour, Valentin. Après une semaine de violence, les lycéens divisés sur la suite du mouvement.
6: Une partie des jeunes s'inquiète et appelle à éviter l'escalade face à la multiplication des blessés. Ils sont 65 parmi les personnels de l'éducation nationale, 170 chez les élèves. À Tours, mercredi, un lycéen a été blessé à l'œil, blessure compatible avec un tir de LBD, selon le parquet. De quoi en refroidir certains, Marie Boéda.
5: Un peu de poussière sur son t-shirt blanc, Jordan, en terminale, souhaite continuer les blocages, mais sans débordement.
7: Ça a un peu dégénéré vite, faudrait faire quelque chose, mais moins grave. Pas de feu, pas de violence, juste protester et bloquer le lycée, quoi.
5: La meilleure chose pour Chloé, c'est de retourner en cours.
8: Des deux côtés, je trouve que ça va trop loin pour un blocus qui est censé être pacifique.
5: Tir de mortier d'artifice, feu de poubelle, gaz lacrymogène devant les établissements. Valentine montre un message de vigilance diffusé par un élève de sa classe.
9: Il y a beaucoup de choses qui ont tourné pour créer des bombes, des cocktails molotov et tout exprès pour ça. Nos groupes de classe, ils nous disaient n'y allez pas parce que là, du coup, c'est vraiment juste horrible.
5: Léna et Alix se présentent dans des groupes de blocage, s'agacent que ces violences occultent leurs revendications.
10: Ça décrédibilise la cause. Ça nous met l'étiquette des jeunes qui cassent tout pour n'importe quoi alors qu'à la base, c'est pour des vraies raisons.
5: Classe surchargée, journée trop longue.
11: Il se passe des événements qui évoluent très vite.
5: Une professeure se tient devant le lycée Balzac. C'est là qu'un jeune garçon a été blessé à l'œil et que le portail a été noirci par des feux de poubelle.
11: Beaucoup de jeunes sont arrivés. Ce n'étaient pas nos élèves. Ils venaient prendre Balzac et ils venaient tout détruire.
5: Elle confie vivre des journées éprouvantes et va préparer des cours en visio pour les élèves qui le souhaitent, puisqu'aujourd'hui, pas de cours assurés en présentiel dans son lycée.
6: Et aujourd'hui, interdiction de manifester devant les 400 établissements fermés, comme le précise un arrêté du ministère de l'Intérieur.
1: La météo tout de suite de ce vendredi 2 octobre. Alternance entre nuages et éclaircies avec une zone nuageuse plus dense dans le nord sur une partie de la région Grand Est. On a la même chose dans le sud sur les deux extrémités ce matin du côté des Pyrénées-Atlantiques et des Alpes-Maritimes pour les températures. Un petit peu de fraîcheur, nous dit Didier dans le Puy-de-Dôme ce matin sur notre page Facebook. On a Doris aussi qui nous écrit 15 degrés en Alsace tout de suite et les températures qui vont peiner à monter certains endroits, puisqu'à 10h à Dijon et Besançon, on aura encore 12 degrés. Pour Saint-Étienne, 14. À Avignon, 18 degrés en revanche. Cet après-midi, un temps agréable sur une bonne partie du pays. Quelques averses attendues localement dans le sud, en Occitanie, dans les Bouches-du-Rhône, ainsi qu'en Savoie. Et puis pour les maximales, 23 degrés dans le nord à Nantes, dans le sud, 25 aujourd'hui à Marseille.
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1: Dans 3 minutes, c'est le duel des auditeurs autour de l'actualité. Inscription au 0810 055 056. Je vous donne un petit indice, on va parler d'un record qui est en train d'être battu par un jeune Français qui s'est lancé un défi un petit peu fou. Vous allez voir, ça a un lien avec le cinéma. Je vous en dis pas plus pour l'instant. Un chiffre autour de cette actualité et un joli cadeau, Valentin.
6: Un poste multifonction. Il vous permet d'écouter la radio, votre playlist préférée grâce au Bluetooth, et il emporte également une lampe intégrée.
1: Et en parlant de playlist préférée, voici pour vous ce vendredi matin, Élie Medeiros sur Ici avec Toi mon Toi.

0: 3. Élie Médéros sur ICI. Place tout de suite au duel des auditeurs.
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0: Une question autour de l'actualité, un chiffre à trouver, celui le plus proche de la bonne réponse pour repartir avec votre radio ici, Valentin. On dit bonjour à Séverine qui est avec nous.
3: Bonjour, bonjour Séverine.
4: Bonjour Louis, Valentin, bonjour tout le monde, tous ici
0: Armorique. Ah, nos confrères d'ici Armorique qu'on salue, pourquoi ? Puisque vous nous passez un petit coup de fil depuis l'Ille-et-Vilaine, ça fait plaisir de vous avoir Séverine. On a Gaëlle qui est avec nous également.
3: Bonjour Gaëlle.
5: Bonjour Louis et Valentin, bonjour Séverine.
6: Bonjour Valentin.
0: Gaëlle,
6: bonjour
0: Gaëlle. Avec vous, on salue nos confrères d'ici Pays d'Auvergne, puisque vous, vous nous appelez dans le Puy-de-Dôme.
5: C'est ça, tout à fait.
6: 63.
0: Exactement, on y va. Oui. Je vois qu'il y a des requêtes ce matin. Les requêtes sont terminées, on y va pour la question. C'est une info complètement folle que j'ai vue hier dans West France, repérée à Orléans. Lucas, un jeune de 22 ans, tente de battre le record du monde de films vus au cinéma en une année. C'est assez dingue, il en regarde 3 par jour, par semaine, jusqu'à 5 le week-end. Selon vous, depuis le 2 janvier, combien de films Lucas a-t-il déjà vu au cinéma? Je vous donne un indice, c'est plus de 500. On vous écoute pour un chiffre, Séverine.
6: 2500
0: films pour Séverine.
3: C'est enregistré.
0: Le gars est resté gravé devant son écran pendant 1000 heures. Gaëlle, vous en pensez quoi?
5: Allez, soyons gourmands, 3000.
0: Vous
3: allez encore plus loin.
0: La bonne réponse avec vous, Valentin.
3: 960 films. Alors, ça paraît moins que vos propositions, mais c'est déjà beaucoup.
0: C'est pas mal. Et c'est Séverine qui gagne ce matin. Qu'est-ce que vous m'avez fait? C'est génial, ça. 2500 films, 3000 pour Gaëlle.
3: Le précédent record, on va quand même le dire, c'était 777 films vus. Là, on en est donc à 960 et l'année n'est pas terminée.
0: Exactement, parce qu'en fait, le but du jeu, il souhaite atteindre 1300 films. C'est dingue. Tiens, la question que je vous pose ce matin, Séverine, le dernier film que vous avez vu au ciné?
6: L'Héritage, avec Didier Bourdon.
0: Ah, ok, il est bien?
6: Oui, super, super, excellent. Le sanglier qui saute et tout,
0: C'est une comédie. C'est une comédie. Gaëlle, vous de votre côté?
5: Face gardée 2.
0: Ah.
5: Avec justement
0: Olivier Bourdon. Je l'ai vu celui-là. Il est excellent. Faudra que j'aille voir L'Héritage.
3: Et vous, Louis, votre dernier passage dans les cinémas,
0: c'était quand? De mémoire, L'Odyssée.
3: L'Odyssée de Victor Nolan.
0: Ouais, de Christopher Nolan.
3: Christopher
0: Nolan, effectivement. Séverine et Gaëlle, ça m'a fait plaisir de vous avoir. Un sourire radieux ce matin avec vous. Je vous souhaite une belle journée et puis un bon week-end un petit peu en avance.
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0: 5h43, excellent réveil. Bonjour à vous si vous nous rejoignez à l'instant ce vendredi matin de bonne heure. Dans quelques instants, c'est votre rendez-vous anti-arnaque, c'est pas vrai. Ce matin, un sujet, un livreur qui vous appelle et vous demande un code reçu par SMS. Surtout, ne pas lui donner, Valentin.
3: Mais oui, car ce code peut en réalité valider un paiement à votre insu. Audrey Azo nous explique comment éviter ce piège dans moins de 3 minutes sur ICI.
0: Restez bien avec nous, vous allez avoir toutes les explications juste après la musique d'ICI. Et c'est William Scheller tout de suite qui nous rejoint avec le carnet à spirale.

0: William Scheller et son carnet à spirale sur ici à 5h46. On va retrouver Aude Razo et votre rendez-vous anti-arnaque, bien sûr.
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0: Tous les jours, une astuce pour lutter contre ces arnaques qui pullulent dans notre société dès le début de journée. Aude, bonjour. Aujourd'hui, vous nous alertez sur une arnaque d'un nouveau genre. Encore une fois, ce sont les codes qu'on reçoit par SMS.
2: Pour bien comprendre, je vous raconte l'histoire de Christian. Christian, c'est un fidèle auditeur et il m'a raconté le piège dont il a été victime. Tout commence avec l'appel d'un livreur. Christian attend un colis, donc le coup de fil ne le surprend pas. Le monsieur lui dit qu'il y a peut-être une erreur dans son adresse, il n'a pas trouvé son nom sur la boîte aux lettres. Alors pour rectifier l'adresse, le faux livreur, parce que oui, malheureusement c'est un faux, le faux livreur dit à Christian qu'il y a une procédure à suivre. Notre auditeur va recevoir un code par texto, par SMS, et il devra lui donner ce code. Bon, Christian se méfie, mais le monsieur insiste. C'est la procédure, dit-il, et il promet qu'ensuite il pourra le livrer dans la soirée.
0: Alors Aude, ce code c'est un piège, mais expliquez-nous pourquoi.
2: En fait, ce code n'a rien à voir avec l'adresse de Christian ou une quelconque livraison. C'est un code de sécurité pour valider un paiement. Oui, l'escroc est en train de valider des achats qu'il a fait lui-même et qui seront facturés à notre auditeur sur son abonnement téléphonique. La preuve, Christian reçoit dans la foulée une vingtaine de SMS de son opérateur SFR, texto, qui lui confirme une vingtaine d'achats de 9,99€ qu'il n'a jamais fait. Alors, comment éviter ce piège? Déjà, un code que vous recevez par SMS, vous ne le donnez à personne. Jamais. C'est très important. Un code, c'est toujours un dispositif de sécurité. C'est personnel. C'est un peu comme si vous donniez votre code de carte bleue. Autre conseil, si vous n'utilisez jamais votre facture, votre abonnement de téléphone pour acheter des jeux, des applications, des services, vous pouvez désactiver cette option. C'est plus sûr. Vous allez dans votre espace client, vous désactivez les achats sur facture et comme ça, l'escroc ne pourra rien faire.
0: Et c'est important de garder ces informations en tête. Merci, Aude. Votre chronique, bien sûr, disponible sur ici.fr. Avant vos infos locales à 6h, votre rendez-vous quotidien, je recherche un auditeur qui, ce vendredi 2 octobre, figurez-vous que c'est la journée internationale du sourire, l'occasion pour vous de nous partager votre plus grand fou rire en nous appelant au 0810 055 056. Et là, Valentin, je me tourne vers vous, vous regarde. Est-ce que vous n'avez pas ce matin, pour commencer la journée ce vendredi, un petit fou rire qui vous revient à nous partager?
3: Alors si, avant de faire les infos sur ici, j'ai été brancardier en hôpital.
0: C'est vrai?
3: Et je me rappelle d'un monsieur, au doux nom de monsieur Pécharmant, que je devais emmener en consultation. Et ce monsieur porte très bien son nom. J'arrive en salle de consultation, je suis censé annoncer la personne que j'apporte. Évidemment, gros fou rire et le nom a eu beaucoup de mal à sortir.
0: Voilà, il vous a fait un Pécharmant.
3: Exactement.
0: Pour rien. Ça vous a marqué?
3: Ah oui, tout à fait, oui.
0: Un bon Pécharmant. 5h50, racontez-nous votre fou rire dans quelques instants. On se retrouve juste après Sia, c'est Gimme Love sur ici.

0: avec Gimme Love pour vous réveiller ce vendredi 2 octobre. On va découvrir ensemble la belle initiative du jour. Et celle-ci va vous plaire si vous aimez le sport, puisque Valentin, on chausse nos crampons ce matin.
1: Oui, même après 50 ans, le foot permet de garder la forme et de créer du lien. La preuve avec un mondial pas tout à fait comme les autres. Nouvelle-Aquitaine, Robin Bernot.
2: En Dordogne, une compétition de foot s'est déroulée entre 8 équipes composées uniquement de femmes âgées de plus de 50 ans.
3: Moi, je pense que c'est une super initiative, déjà.
2: Des équipes venues des États-Unis, du Japon, d'Afrique du Sud, de Belgique et de France participaient à cette compétition et des supporters nombreux ont fait le déplacement pour voir les joueuses et les encourager à l'image de Valérie. Valérie, elle est venue de Nîmes. 5 heures de route au total pour soutenir Christelle, sa belle-sœur qui joue avec l'équipe des Reines du foot. Alexandre Alves l'a rencontrée pour nous.
4: Nous, on est fanas, on adore le foot et puis là, la belle-sœur, des femmes de plus de 50 ans, il faut être là pour les encourager, là, c'est sûr, là, il faut être derrière elles, il y a pas, à 100%. Dans la voiture, on l'a pas sorti, mais on a le drapeau, on a tout ce qu'il faut, et dans le trajet de l'aller pour venir, on s'est entraîné pour chauffer la voix, hein, il y a pas de souci, hein. On est prêt, on est à fond, hein. Derrière les reines du foot, hein. Ah ben, on est là pour encourager la France, il faut qu'elle gagne, hein. On va pas laisser la place aux USA, aux Japonaises, non, même si c'est Calais, on va gagner, hein. J'en crois pas, on n'en croit pas les yeux. Des Japonaises, des États-Unis, bon, Belgique, c'est plus près. Mais Afrique du Sud, mais franchement, à Calais, qui aurait dit un petit village de 350 habitants, c'est incroyable.
2: Une compétition de foot pour les femmes âgées de plus de 50 ans. Ici, en Dordogne, ça marche. Et vous, qu'en pensez-vous? Je suis allé échanger autour de ce sujet avec Laure.
3: Je pense que c'est très important de valoriser le sport des femmes d'une part, mais aussi le sport après un certain âge. Je pense que c'est extrêmement important de montrer aussi que ça peut être des lieux de sociabilité.
2: Mais alors, comment faire pour aller plus loin et peut-être même faire en sorte que ces initiatives se multiplient de plus en plus?
3: Alors, en parler plus, oui. Et puis, en fait, ces femmes dont vous me parlez, c'est aussi des rôles modèles, je pense. C'est des femmes qui, du coup, bah, grâce à vous, on va en entendre parler. Certaines femmes vont se dire que c'est possible, qu'elles peuvent faire du sport, qu'elles peuvent aller faire des tournois de foot en Dordogne ou ailleurs, j'espère. Et ces rôles modèles-là, ces femmes qui donnent l'exemple, je pense que c'est aussi une manière d'encourager les autres à se lancer.
2: C'est peut-être justement en multipliant ces rencontres, en ouvrant davantage les clubs et en faisant connaître ces initiatives que le football féminin pourra continuer à se jouer à tous les âges.
0: Robin Bernot à l'instant.

0: Zaz sur ici, nous sommes le vendredi 2 octobre, aujourd'hui c'est la journée internationale du sourire, l'occasion que vous nous partagiez votre plus grand fou rire dans les auditeurs qui, Valentin, nous sommes avec Joséphine de l'Hérault.
1: Bonjour Joséphine.
2: Bonjour à vous, bonjour.
0: Joséphine, je sais que vous êtes très contente d'être avec nous ce matin, mais racontez-nous votre plus gros fou rire.
2: Alors, j'en ai plusieurs, mais là, il y en a un que j'ai raconté. J'habitais en ville, un second étage, et un monsieur non-voyant venait régulièrement chaque année. Il vendait des serpillières, des savons, voilà, des trucs ménagers. Et ce monsieur, bon, était non-voyant. Et bon, en partant, bon, je lui prenais toujours quelque chose parce que je le plaignais.
0: Ouais.
2: Et bon, en partant, ce monsieur, je lui dis, attendez, je vais éclairer, alors que ce monsieur était non-voyant.
0: D'accord.
1: Souvent, ils le prennent avec beaucoup d'humour parce que justement, cette situation leur arrive très souvent.
0: Je ne sais pas si on décernera le prix du plus grand fou rire, mais celui en tout cas d'une auditrice fidèle. Merci Joséphine, merci à tous d'avoir été là et je vous souhaite une belle journée qui commence ici.
3: Merci beaucoup Louis, passe un bon week-end, on te retrouve lundi à partir de 5h, Wassila et Iban avec Chabi représentent l'équipe d'ici matin pour la dernière de la semaine, en forme l'équipe.
4: Ça y est, c'est le week-end.
3: Elle n'a jamais été aussi heureuse, Wassila. Iban aussi visiblement. Wassila, dans les prochaines minutes dans l'info d'ici, on va faire une petite sortie, on va aller voir le cerf et notamment écouter le brame du cerf.
4: Et on vous propose d'aller en forêt d'Irati, la fédération de chasse propose aux particuliers une sortie pour aller observer, entendre le brame du cerf. Et c'est impressionnant, vous allez l'entendre.
3: Et je sais que Iban est le roi des imitations des bruits d'animaux.
1: Alors celui-là, je l'ai jamais entendu, mais je vais essayer.
3: Vas-y.
4: Je crois que ça donne un truc comme ça.
3: Ouais. Bon, on va voir ça dans un instant.
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3: Allez, bon réveil à vous en ce 2 octobre, il est 6h.
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4: Et plusieurs lycées de Bayonne vont être fermés aujourd'hui. Le lycée Cassin, Louis Defoy et Paul Bert. C'est également le cas pour le lycée Canto à Anglette. Tous ont fait l'objet hier de blocages par les élèves. Journée assez tendue d'ailleurs avec des jets de pétards, de fumigènes. Les policiers ont répliqué en tirant des gaz lacrymogènes. Au Yann Alarsabal, la mobilisation avait pourtant commencé dans une bonne ambiance.
6: S'ils ont été chercher des poubelles, des barrières, des chariots pour mettre en place leur barrage, l'enceinte, ça, ils l'avaient prévu et ils ne s'en sont pas privés.

0: les élèves, il y a ceux qui sont vraiment impliqués.
1: Là, on se révolutionne un peu pour avoir plus de budget et les emplois du temps moins chargés parce qu'on voit plus nos profs que nos familles, c'est juste pas normal.
0: Ceux qui se greffent au mouvement ou pas, hein, certains rentrent chez eux. Et puis, les perturbateurs, c'est du côté de l'OGA que ça a commencé. Naya y est élève.
2: Je suis arrivée devant le lycée, il y avait toute, plein de barrières, des poubelles et tout. Ils ont commencé à faire cramer un matelas sur la poubelle. Il y avait des flics qui étaient derrière. Ils ont commencé à jeter des pétards sur les flics. Donc les élèves ont chargé sur les flics. Donc ils sont énervés. Ils ont commencé à lancer de la lacrymo. Du coup, on a tous couru. Ils nous ont suivis jusqu'au parking du complexe sportif. Et ils ont encore lancé de la lacrymo, donc en fait pour nous faire dégager. Il y a eu plus de peur après que de mal.
0: Des éléments perturbateurs que regrette Noah, élève à Cassin.
3: Il faut savoir pourquoi, qu'est-ce qu'on défend et pourquoi on le fait et pas profiter de ces occasions-là pour mettre la pagaille et faire plein de bêtises.
0: Il y a eu encore quelques altercations à la mi-journée et des dégradations au lycée Paul Bert à Bayonne.
4: Des dégradations, également au lycée Louis Defoy à Bayonne ainsi qu'à Canto à Anglet. En tout, 9 personnes ont été interpellées, 6 policiers ont été blessés. Une nouvelle journée de mobilisation des lycéens est prévue aujourd'hui malgré la fermeture donc de plusieurs établissements. Une élève sera avec nous aussi à 7h45 dans les studios d'ici Pays Basque. Elle est élève en terminale à Cassin. Après cette deuxième journée de mobilisation des étudiants, cet acte 2, plusieurs réactions syndicales et politiques ce matin. La CGT, par exemple, écrit dans un communiqué, je cite, que la répression doit cesser, la démocratie doit vivre dans les établissements. Pour le Parti communiste français, les lycéens revendiquent légitimement le droit à une éducation de qualité. Autre réaction de la classe politique, celle de Colette Capdevielle, la députée basque, estime que les demandes de la jeunesse sont légitimes. C'est une jeunesse anxieuse qui se mobilise et il faut savoir l'écouter, dit-elle.
5: L'ancien patron de la clinique de l'Oursouya à Cambo-les-Bains, poursuivi hier devant les prud'hommes.
4: Oui, l'établissement de santé a définitivement fermé ses portes l'an dernier, laissant 70 salariés sur le carreau et 31 d'entre eux demandent des comptes à l'ancienne direction devant la justice. L'audience a finalement été renvoyée hier. L'affaire sera jugée le 11 février et ce jour-là, l'avocat des anciens employés va tenter de montrer comment l'ancien PDG du groupe a tout fait pour que l'entreprise s'effondre. C'est ce qu'assure maître David Verdi.
6: Il est reproché à l'ancien président directeur général de la clinique d'avoir finalement cherché à ponctionner au maximum la trésorerie pour faire remonter évidemment beaucoup de dividendes et de frais de gestion d'ailleurs vers ces holdings et assécher la trésorerie de la clinique. Et donc ça aboutit évidemment d'abord au redressement suite à la liquidation de la clinique. Donc il est totalement responsable de la situation économique qu'il a lui-même créée. Je le démontre assez facilement. Pourquoi ? Parce que nous avons premièrement un rapport d'un expert comptable qui montre les remontées de dividendes très très importantes qui sont quasiment égales aux résultats. Au sous-investissement, il démontre également totalement le sous-investissement. Et puis on a l'ARS qui n'a pas renouvelé son agrément en raison de toutes les difficultés qu'elle a relevées au cours des 3 ou 4 dernières années. Des problèmes d'hygiène, des problèmes de sécurité des bâtiments, ce qui a engendré évidemment la fermeture de la clinique et le transfert des patients vers d'autres établissements de santé.
4: Et par ailleurs, une enquête est toujours en cours pour savoir s'il y a eu des malversations, des détournements. Le Conseil des prud'hommes, de son côté, va convoquer Dominique Diars, le PDG du groupe, lors de l'audience du 11 février.
5: Une histoire de mots à l'origine du débat sur la langue basque entre les mairies et le préfet des Pyrénées-Atlantiques.
4: Oui, depuis plusieurs semaines, une quinzaine de communes ont pris des délibérés pour reconnaître la langue basque, pour la placer au même niveau que le français. Mais le préfet a saisi la justice et il s'est expliqué hier sur sa démarche. Il ne contredit pas les maires sur leur volonté de reconnaître les Ouchkala. En revanche, il tique sur un mot, le mot langue officielle. Parler de reconnaissance officielle va, dit-il, à l'encontre de l'article 2 de la Constitution et pourrait créer de nouveaux droits pour ceux qui parlent les Ouchkala.
5: Au port de Bayonne, l'équipe de l'Hermione va pouvoir respirer pendant 6 mois de plus.
4: L'association qui gère la réplique du navire de Lafayette est en redressement judiciaire depuis un an et elle a bénéficié hier d'un nouveau sursis. Elle a maintenant jusqu'au 14 avril pour trouver de l'argent, pour trouver une solution, pour se remettre à flot. En revanche, les autres offres de reprise ont toutes été rejetées par le tribunal de La Rochelle, Bichène Desvrignon.
7: La course aux financeurs va pouvoir reprendre pour l'Hermione, toujours à la recherche de 5 millions d'euros pour remettre le navire à flot. Pour l'heure, il est en cale sèche à Anglet, dans la forme de radou du port de Bayonne. Hier, le chantier, l'exposition et la visite guidée étaient ouverts et 2 salariés occupés à maintenir l'activité, forcément réduite depuis la rentrée de septembre. Le matin, ils attendaient la décision judiciaire. Oui, On est impatients, c'est aussi ce qui va décider de nos salaires. Mais il se montrait aussi motivé en dressant la liste des activités envisagées pour les prochains jours. Et puis, la décision est tombée, mais pas de commentaires. Les éléments de langage, c'est Émilie Beau qui les donnera, la directrice générale de l'Hermione. Si le tribunal accorde un nouveau délai, il rejette aussi les offres de reprise des frères Jaouen et de Christophe Deniro. Quant au CIM de la Corderie Royale de Rochefort, il s'est désisté. Il n'y a donc à ce jour plus aucun repreneur pour le bateau, qui a déjà bénéficié de 19 millions d'euros de subventions publiques.
4: Et la situation de l'Hermione sera à nouveau revue le 14 avril prochain. L'Hermione, on le rappelle, occupe le port de Bayonne depuis septembre 2021. Les feux de forêt dans les Landes sont officiellement éteints. Plus de 5000 hectares ont pris feu cet été entre Biscarrosse et Luglon. Après plusieurs semaines de mobilisation et de surveillance, les feux sont donc entièrement maîtrisés. On le rappelle, ce sont au total près de 200 maisons et bâtiments qui ont été détruits ou touchés par les flammes et plus de 30 000 personnes ont été évacuées de 5 communes.
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4: Et côté météo, nuages le matin, nuages l'après-midi.
5: Exactement, voilà un peu le programme de cette journée. Ce matin, il y a même de la pluie aussi annoncée avec ce ciel nuageux. Pour les températures, vous avez de 15 à 17 degrés, 15 pour Biarritz, Musculdi, 16 à Espelette et Bayonne, 17 pour Sarre et Andaille. Et puis cet après-midi, des températures qui repartent très légèrement à la hausse et ce sera comme ça dans les prochains jours d'ailleurs. 20 attendu à Tardets, 21 pour les Aldudes et jusqu'à 23 pour Saint-Palais et Mauléon. Il est 6h08.
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5: Allez, c'est reparti pour une nouvelle journée. Et bien souvent, on aime entendre que c'est le vendredi, puisque c'est le week-end qui va bientôt débuter pour vous. Bon courage si vous entamez à l'instant votre dernière journée de boulot. Soyez les bienvenus si vous ouvrez les yeux et venez de vous brancher sur Ici Pays Basque. On entame cette journée avec Sting.

0: Le solo de saxophone pour terminer Englishman in New York, interprété par Sting.
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0: Dans les prochaines minutes, comme chaque jour avant 6h30, rencontre avec vous, les gens d'ici. David Talek part avec son micro tous les matins pour découvrir celles et ceux qui font vivre notre territoire. Et aujourd'hui, vous allez rencontrer une photographe d'œuvres d'art, Kezako. Ce sera à découvrir dans un instant. Mais juste avant, place à notre éphéméride du jour. En ce 2 octobre, bonne fête à tous les légers. Aujourd'hui, c'est la Saint-Léger. Et c'est aussi la journée mondiale du fou rire et de l'architecture. Il y a un anniversaire, attention, voici l'Iban, j'espère que vous êtes prêts. Anniversaire d'un chanteur britannique, mondialement connu. Gordon Sumner, alias... Sting. Le leader du groupe de Police, d'ailleurs Sting qu'on vient d'écouter à l'instant, 75 ans aujourd'hui pour le monsieur qui a ensuite connu une immense carrière solo avec plein de titres, donc Englishman in New York ou encore Fields of Gold. C'est aussi aujourd'hui l'anniversaire d'une ancienne joueuse de tennis française, Marion Bartoli, 42 ans aujourd'hui, pour celle qui a remporté notamment Wimbledon en 2013. C'était d'ailleurs son plus grand titre de sa carrière avant de prendre sa retraite sportive la même année. Dans un instant, place à l'info d'ici, on va parler du Brame du Cerf.
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0: Voici là, à 6h14, il est encore temps d'aller écouter le Brame du Cerf.
5: Et si vous n'avez pas le temps, on vous le fait écouter ce matin dans l'info d'ici. On part sur les hauteurs d'Irati, 1400 mètres d'altitude. En ce moment, c'est la saison du Brame du Cerf. De mi-septembre à mi-octobre, c'est là que l'animal se reproduit. Et des sorties sont organisées en ce moment pour vivre ce moment de nature avec la Fédération de chasse. Odile Faure y a assisté.
6: Depuis les chalets d'Irati, Luc Tillard, chargé de mission à la Fédération de chasse des Pyrénées-Atlantiques, nous amène au poste d'observation au pied du massif de l'Escalier. Les cerfs sortent à la fin de l'après-midi. C'est à ce moment qu'on commence à entendre des sons rauques. Un, puis deux, et bientôt une poignée de cerfs poussent leurs cris. Alors on sort les jumelles et longues vues, et là...
7: Là c'est un cerf avec des bois, des beaux bois, pas mal de corps. J'ai pas encore tout vu.
8: Ah ouais, il est trop beau.
9: T'as vu ?
8: On le voit en entier.
10: Non, je vois que du noir.
9: Non, ne bouge pas.
10: C'est le petit point noir qui est à côté de l'arbre blanc. Où il y a les cailloux, là-bas, tu descends. Et là, t'as un point noir et c'est lui. Il mange de l'herbe.
6: Il prend des forces où il fait semblant, car c'est surtout une danse du ventre qui a un but bien précis.
7: En fait, le brame, c'est la période du rut.
6: Luc Tillard.
7: C'est de mi-septembre à mi-octobre. Et c'est le cri qui est déclenché par la montée de testostérone et le fait que les femelles soient en chaleur, qui est l'œstrus. Et donc voilà, c'est une période en fait, qui marque la période de reproduction. Et c'est un cri pour attirer les femelles, mais aussi pour éloigner les autres mâles prétendants. C'est distinct, ouais. C'est comme, c'est très rock, ça peut s'entendre à des kilomètres, dans des bonnes conditions.
6: Un spectacle qui plaît à tout le monde, qu'on vienne de quelques kilomètres à la ronde, comme Arguichou, ou de plus loin, à l'image d'Océane de Pau.
11: Très intéressante, c'était très sympa. On a pu voir des cerfs et des biches, donc vraiment super. Je m'attendais quand même honnêtement à être un peu plus près, mais bon, faut respecter quand même l'animal, donc je comprends.
12: Ça fait un moment qu'on avait envie de venir écouter le brame du cerf et qu'on prenait pas le temps, on habite pas très loin de là, d'ici, mais c'est vrai qu'on n'avait jamais fait ça, et donc c'était l'occasion, on a vu l'animation, une information sur cette animation, on s'est dit que c'était l'occasion. C'est à faire, c'est sympa, ça fait plaisir une fois qu'on a un peu pris du temps avant de trouver un cerf avec les jumelles, mais voilà, on y est arrivé, donc on est ravis.
6: Armez-vous surtout de patience. Science, tendez l'oreille et vous aussi, vous pourrez entendre le brame.
5: Et vous retrouverez ça sur ici.fr. Sachez que la Fédération de chasse organise ses sorties gratuitement.
0: Dans un instant, on va donc retrouver les gens d'ici. On fera aussi un petit crochet par le sémaphore de Sokoa. Mais juste avant, on s'écoute évidemment la musique d'ici. On en est fiers et voici Unsa.

0: 2014, c'était Unsa pour la musique d'ici. Allez, nous sommes au sémaphore de Sokoa ce matin en compagnie de Lucas. Bonjour Lucas.
1: Bonjour Alexis, bonjour à tous.
0: Tenez à vous féliciter puisque vous êtes là avec nous tous les matins. Samuel qui fait encore certainement la grasse mat qu'on retrouvera tout à l'heure, juste après les infos de 9h. Alors je vous adresse tout mon respect, Lucas.
1: Merci.
0: Avec vous, on va faire le point sur l'état de l'océan. Aujourd'hui, comment est annoncé l'océan ?
1: Ah, l'océan est plutôt fort, hein. On est à 3 mètres de houle en moyenne avec une hauteur max là au dernier relevé à 5 mètres.
0: Donc ça va rester comme ça toute la journée ou pas ?
1: Plus ou moins oui, au niveau de la houle ça sera comme ça. Peut-être en fin de journée ça va se calmer un peu, mais globalement on va rester comme ça. Oui.
0: Pour les marées, comment sont-elles annoncées aujourd'hui ?
1: Alors là on était en basse mer à 2h27 dans la nuit, la prochaine pleine mer aura lieu à 8h42 avec un coefficient de 68. Prochaine basse mer de la journée, 15h01. Et la dernière pleine mer de la journée, 21h24, avec un coef de 60.
0: Est-ce que du vent peut-être est annoncé aujourd'hui ?
1: Alors là, pour le vent, on sera plutôt stable toute la journée, avec du vent environ 18 km/h sur toute la journée à peu près.
0: Et enfin, pour terminer, pour ce qui est de la visibilité, Lucas, aujourd'hui ?
1: Là, on est à 15 km comme hier.
0: D'accord, ce qui est déjà pas mal. Parfait. Eh ben, merci pour ce point complet. Tout à l'heure, donc, on retrouvera certainement Samuel s'il est réveillé juste après les infos de 9h. Bonne journée, Lucas, et bon week-end.
1: Bonne journée, au revoir.
0: 6h21, nous sommes avec Alexandra Vaquero. Elle est photographe spécialisée dans la photographie d'œuvres d'art, une passion qu'elle a même pris le temps de développer au fil des années. Elle qui a débuté à une époque où le numérique n'existait pas. Du coup, il fallait trouver des astuces pour apprendre.
2: Ce que je faisais, comme on n'avait pas à disposition le numérique comme maintenant, ben en fait, je photographiais les œuvres d'art dans les bouquins pour pouvoir les mémoriser parce que j'avais pas de quoi m'acheter tous ces livres là. Donc en fait, je photographiais les pages des bouquins où il y avait des tableaux pour pouvoir les mémoriser. Alors bien entendu,
3: c'est une bonne technique.
2: Voilà, c'était en fait une sorte de photocopie, si on peut dire. Et puis je photographiais aussi, un petit peu ceux qui m'entouraient pour pouvoir garder la technique, l'œil.
3: Se faire la main, quoi.
2: Voilà. Etc. Et une fois que j'ai eu terminé ces études-là, il fallait que je continue à me perfectionner. Parce qu'en fait, pendant mon cursus, le numérique n'était pas du tout présent. Donc, pour rester, dans le métier et compétitif, je me suis formée au numérique. Et en parallèle, je gardais aussi un pied dans le monde du travail pour pouvoir aussi me perfectionner. Comme par exemple, les éditions d'Harry Grant à Biarritz. Où j'ai pu découvrir aussi cet environnement-là. Et puis voilà, petit à petit, avec ce bagage-là, j'ai prospecté un petit peu à droite et à gauche, toujours dans le monde de l'art. Et voilà, ce qui m'a permis de découvrir en fait le monde des musées et me perfectionner dans la photographie d'œuvres d'art.
3: Mais au final, qu'est-ce qui vous plaît tant dans le fait de photographier une œuvre d'art ?
2: Alors en fait, ce qui est hyper hyper excitant, c'est que vous avez quand vous photographiez une œuvre d'art, en fait vous êtes seul avec elle, vous l'avez devant vous, vous pouvez l'éclairer et là en fait vous la découvrez. Enfin, il n'y a plus de barrière en fait. Vous rentrez vraiment dans l'œuvre, vous pouvez l'observer, l'étudier, regarder la couche picturale, le châssis, voir au revers s'il y a des étiquettes, des cachets de collectionneurs, etc. Et puis je trouve que c'est un privilège de pouvoir photographier des œuvres d'art et de pouvoir les découvrir, en profondeur et sous toutes ses coutures. Donc ça, c'est quelque chose de très important pour moi. Et en parallèle, j'ai eu l'opportunité de pouvoir rencontrer énormément d'artistes qui venaient exposer dans la région. Donc en fait, j'ai pu suivre la mise en place, etc., photographier les expositions. Et en fait, ça m'a permis de développer mon œuvre et de découvrir beaucoup d'artistes avec des univers complètement différents et de pouvoir échanger avec eux. Parce que c'est très touchant de savoir comment il ou de le deviner, hein, parce que tout le monde ne dévoile pas ses secrets, mais d'essayer de connaître en fait comment ça se passe, le processus de création, et ce qui me permet en tout cas à moi de mieux appréhender l'œuvre que je peux regarder, que je peux photographier ou que je peux découvrir dans le cadre d'une exposition.

0: Le chanteur toulousain Claude Nougaro avec Nouga York à 6h27. Dans un instant, le retour de votre information en Euskala. Et puis on se retrouve aussi sur le canal 3 de votre TNT.
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0: Merci d'avoir choisi d'entamer votre dernière journée de la semaine avec nous sur le canal 3 de la TNT avec toute l'équipe d'Ici matin. On a encore plein de choses à vous partager dans un instant. On va se réveiller aussi avec nos leftos, Iban.
10: Oui, à la ferme Ansobieta à Arrotxarrit avec Matteo qui va nous parler de son élevage de volailles, de brebis et de cochons. Voilà, est-ce que la météo est changeante? Quel impact pour ces animaux? On va se réveiller avec lui.
11: Et avant 7h, on va aussi écouter Marguerite.
12: Et moi, je préfère les filles, les femmes, les meufs.
0: Ah ouais, t'es comme ça, tu décides de la musique,
11: toi. J'adore cette chanson avec Marguerite qui a été révélée par la Star Academy.
0: Ouais, c'est vrai. Et en plus, elle a cartonné partout avec ce tube, notamment dans lequel elle révèle son coming out, voilà, ses relations entre vous, mesdames. Et puis surtout, voilà, elle a cartonné sur les festivals tout au long de l'été. Allez, il est 6h30. Voici un tour des titres de l'actualité locale avec Iban Carpentier.
10: Et dans l'actualité ce matin, les blocages des lycées partout en France. Hier, au Pays Basque aussi, de nombreux lycéens sont en colère et se sont mobilisés. Des heurts avec les forces de l'ordre ont aussi eu lieu. 6 agents ont été blessés, 10 lycéens placés en garde à vue. Ce matin, les lycées publics sont fermés, mais des appels à se mobiliser sont maintenus. Le préfet des Pyrénées-Atlantiques se justifie sur sa démarche concernant les délibérations municipales sur l'officialité de la langue basque. Il demande aux maires qui l'ont ou vont la voter de changer la formulation, car selon la Constitution, la seule langue officielle du territoire, c'est le français. D'anciens salariés de la clinique Oursouya à Cambo demande des comptes au groupe Bellage. La clinique fermée par l'ARS l'année dernière avait laissé 70 soignants sur le carreau. Audience au prud'homme reportée en février. L'Ormadi va tenter de confirmer sa victoire du début de semaine ce soir à domicile face à Amiens pour sortir de l'ornière après 5 défaites en 6 matchs. Tout de suite, l'actualité en France et dans le monde avec Valentin Bernard.
13: Déblocage de lycée qui se transforme en violence urbaine débridée. La condamnation du gouvernement après une journée particulièrement tendue hier, des lycées incendiés comme à Nantes, 2000 suspects interpellés, certains n'ont rien à voir avec des élèves. Du côté des forces de l'ordre, au moins 4 enquêtes de l'IGPN, la police des polices, sont ouvertes, notamment pour des suspicions de tir à courte distance. Pour éteindre la colère, le ministre de l'Éducation nationale reçoit aujourd'hui plusieurs syndicats de lycéens et de parents d'élèves après un premier geste hier soir, l'abandon des frais d'inscription en BTS et en prépa. Par précaution, les cours se feront à distance aujourd'hui dans 400 états. Les enquêteurs de retour à Cagnac-les-Mines dans le Tarn pour de nouvelles reconstitutions après les aveux surprises de Cédric Jubilard au début de l'été. Il a reconnu avoir étranglé sa compagne Delphine en décembre 2020. Geste prémédité ou pas, ce sera la question centrale lors du procès en appel l'été prochain. Des captures d'écran et des messages authentifiés par la maison mère de Facebook, Mediapart, publient des extraits des messages antisémites attribués à Jordan Bardella en 2013. Le président du Rassemblement National annonce porter plainte pour faux et usage de faux. Après les pêcheurs, les routiers prêts à se mobiliser face aux aides carburants qui n'arrivent pas. Une manifestation est prévue le 21 octobre avec ce constat. 84% des demandes enregistrées en mai n'ont toujours pas été versées. 28 ans après son doublé historique en Coupe du Monde 98, Zinedine Zidane de retour au Stade de France avec cette fois le costume d'entraîneur. Troisième match de Ligue des Nations, la France affronte l'Italie à 20h45.
0: À 6h32, votre information en Euskala avec Iban Carpentier.
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0: Exactement. Le cerf, la pluie, on peut même rajouter les champignons aussi, un temps automnal, mais voilà qui fait du bien, on l'attendait cet automne. Avec donc ce matin, en effet, Iban, de la pluie annoncée avec un ciel nuageux, des températures qui vont de 15 à 17 degrés, 15 pour Biarritz et Muscule 10, 16 pour Espelette et Bayonne, 17 à Sarre et Andaille, et puis cet après-midi, toujours un ciel nuageux avec quelques passages d'éclaircies quand même annoncés, mais vraiment en fin de journée. Pour les températures au meilleur de la journée, vous aurez 21 en moyenne pour la vallée des Aldudes, 22 pour la quasi-totalité du Pays Basque et 23 par exemple pour des exceptions comme Saint-Palais ou encore Montléon. Il est 6h37.
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0: Eh oui, vous ne rêvez pas, vous êtes bien réveillés, bien debout pour ce vendredi 2 octobre avec l'équipe d'ici matin. Prenez une bonne tasse de café. La journée vous paraîtra beaucoup plus douce. Vous allez voir et nous vous accompagnons en musique avec Marc Lavoine. C'est le parking des anges.

0: C'était Marc Lavoine avec le parking des anges.
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0: Peu avant 7h, comme chaque jour, les 3 plus et ces informations pratiques, locales, utiles et sympathiques qui vont vous aider dans votre quotidien. On va écouter les messages vocaux que vous nous avez laissés au 05 59 2 x 17 2 fois. Il sera question ce dimanche d'un super loto bingo. Et on vous proposera aussi avec Iban de voyager dans le temps puisqu'il y a un événement ce week-end à Bidache à ne pas louper en partenariat en plus avec Ici Pays Basque. Mais juste avant, on n'oublie pas de saluer nos leftos. Iban, tu nous le disais tout à l'heure, on va se réveiller avec Mathéo. Bonjour Mathéo.
3: Bonjour ici, bonjour à toutes et à tous.
0: Vous représentez la ferme d'Ansobieta, vous avez un élevage de volailles, de brebis et de cochons, vous êtes à Arrotte-Charit. Point météo, tiens, sur Arrotte ce matin, comment ça se passe?
3: Alors pour l'instant, on a 16 degrés, il a fait une petite averse il y a une heure là, mais ça s'est arrêté, voilà. Bon, mais le ciel est couvert pour l'instant.
0: Pour ce matin, on est quand même sur des températures de saison. Cet après-midi, des températures qui vont remonter très légèrement. Et ça va être pareil au cours des prochains jours. Vous avez dit un mot très intéressant ce matin, Mathéo. Vous avez parlé de la pluie. J'imagine que quand on est agriculteur, éleveur, on l'attendait avec impatience.
3: Oui. On en a eu un petit peu. Il en faudra encore, ça c'est sûr. Mais c'est mieux que rien, on va dire.
0: Oui, voilà. On essaye de se contenter de ce qu'on peut. Ça a quel impact sur votre peut-être production, sur votre élevage? Est-ce que ça change des choses quand on a des températures caniculaires la semaine dernière, de la pluie cette semaine, un temps automnal là qui va s'imposer comme ça aussi au fur et à mesure des prochains jours?
3: Ah ben on l'attend. Donc non, c'est plutôt positif que ça revienne, ça c'est sûr.
0: Vous aviez peut-être attaqué vos fourrages d'hiver, vous peut-être pour certains de vos animaux?
3: Pour les brebis, là tout juste, oui justement, oui.
0: Tout juste. Ah ouais. Comment vous en êtes sorti? Ça veut dire que vous aviez suffisamment peut-être anticipé, vous aviez assez de parcelles peut-être pour qu'elles puissent quand même un peu brouter cet été?
3: Eh bien cet été, les brebis elles transhument justement, donc ouais. Ça permet de décharger l'exploitation et après. Mais c'est là, c'est plus maintenant pour l'automne que c'est compliqué quoi.
0: Et donc là pour l'automne, comment ça se passe pour vous? C'est le plus gros de la saison qui va arriver?
3: L'agnelage qui arrive ouais. Au niveau des brebis, donc oui, c'est une grosse partie du boulot, oui.
0: Bon, eh bien, on pense fort à vous, Mathéo, et puis aussi à tous vos collègues collaborateurs, évidemment, qui sont peut-être avec nous ce matin à 7h moins le quart. Merci, Mathéo. Je rappelle, vous représentez la ferme d'Ansobieta, élevage de volailles, de brebis et de cochons. C'est à Arrotte-Charit. Merci et bonne journée. À très vite.
3: Bonne journée à vous, Fial.
0: Dans un instant, les conseils de notre veto. Il va nous expliquer les super pouvoirs du ronronnement du chat.
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0: 7h moins le quart, on retrouve Pierre Fabin, notre veto, puisqu'on entend souvent dire que le ronronnement du chat a visiblement de véritables pouvoirs de guérison. Est-ce que c'est une légende, docteur?
4: Alors non, c'est très sérieux et prouvé scientifiquement. On a une étude qui a démontré que les fréquences émises par le ronronnement d'un chat se situent exactement entre 25 et 150 Hz. Et en fait, il s'avère que c'est la fréquence qu'on va utiliser en médecine humaine pour accélérer la cicatrisation et la régénération des tissus. Et quand un chat a une fracture après une mauvaise chute, il va utiliser ce mécanisme à son avantage. En produisant ces fréquences continues, il s'auto-administre en fait une véritable thérapie vibratoire. Les ondes viennent stimuler sa production d'ostéoblastes, qui sont des cellules chargées de reconstruire le tissu osseux, et votre chat est littéralement capable d'aider à réparer son propre squelette en vibrant l'intérieur.
0: Et alors, est-ce que cette vibration magique a aussi un effet thérapeutique peut-être prouvé sur nous les humains?
4: Eh bien oui, c'est ce qu'on appelle la ronron thérapie. Vous avez votre chat sur vos genoux et s'il vibre, ses fréquences sonores passent par votre peau, pénètrent vos tissus et atteignent votre système nerveux central. Le cerveau humain réagit à ces ondes de 50 Hz en baissant immédiatement la production de cortisol, c'est la fameuse hormone du stress, et en libérant de la sérotonine, c'est l'hormone du bonheur. On a une étude clinique très sérieuse qui a suivi plus de 40 000 personnes pendant 10 ans. Le résultat est fou. Les propriétaires de chats voient leur risque de mourir d'une crise cardiaque ou d'un AVC diminuer de 30%. Le ronronnement fait littéralement baisser notre tension artérielle et ralentit notre rythme cardiaque.
0: Et Pierre, comment on peut savoir s'il ronronne parce qu'il est par exemple heureux ou parce qu'il souffre ?
4: Alors, c'est le grand paradoxe du chat. Le ronronnement n'est pas toujours l'équivalent de notre sourire. C'est avant tout un mécanisme d'auto-apaisement. Une femelle qui met bas ronronne à cause de la douleur. Un chat terrifié chez le vétérinaire ronronne et un chat blessé ronronne. Pour faire la différence, il faut regarder le langage corporel global. Si votre chat est détendu, les yeux mi-clos sur votre lit, c'est du pur bonheur. En revanche, s'il est caché au fond d'un placard, prostré, les oreilles rabattues et qu'il ronronne, c'est un appel au secours. Il essaie de gérer une forte douleur ou un stress extrême.
0: Merci beaucoup Pierre Fabin. Dans un instant, les 3 plus, mais juste avant, voici là, vous l'avez promis, elle adore ce titre, on va l'écouter. C'est Marguerite avec son premier succès, Les filles, les meufs.
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0: aussi. Et d'ailleurs, le premier album de cette chanteuse Marguerite qui s'intitule Guérir sort aujourd'hui dans les bacs. 6h50, place à nos 3+, c'est ces informations donc pratiques, locales, utiles et sympathiques qui vont vous aider dans votre quotidien. Et voici là, on commence avec toi.
1: Avec Saint-Pierre-d'Irupe, des ateliers pour aider les seniors à préserver leur équilibre, leur autonomie. C'est pour les personnes âgées de plus de 60 ans, pour prévenir les chutes. Et c'est un risque qui augmente évidemment avec l'âge, mais qui peut être limité avec de bonnes habitudes à prendre. Il y a des ateliers donc qui sont organisés aujourd'hui, mais il y aura aussi le 9, le 16 et le 23 octobre. C'est de 9h30 à midi à la salle Arecce à Saint-Pierre-d'Irube. Et je précise juste, c'est gratuit.
0: Et ça fait toujours du bien au porte-monnaie. On continue aussi avec les messages vocaux que vous nous laissez au 05 59 2x17 2x via WhatsApp. Aujourd'hui, il est question d'un loto qui va se tenir dimanche.
2: Elette, dimanche 4 octobre, super loto bingo. Ouverture des portes à 13h30. Cela se passe à la salle Eriguenou. Un bon voyage de 500€, 8 bons d'achat de 100€, 10 bons d'achat de 75€ et beaucoup d'autres lots pour une valeur totale de 5000€. 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
0: Merci pour ces messages que vous nous laissez au 05 59 2x17 2x.
3: Est-ce que ça vous dirait de voyager dans le temps, Alexis ?
0: Mais toujours, oui.
3: Eh bien, il y a les historiques de Bidache qui se tiendront ce week-end, c'est le dernier plus. Hein. Ça se passe sur l'esplanade du très vieux château Gramont de Bidache. Plus de 200 reconstituteurs vous feront vivre 2000 ans d'histoire de l'Antiquité jusqu'au XXe siècle. Il y a au programme des combats, campements, tirs de mousquets et soirées nocturnes samedi. Cette année, l'événement met à l'honneur les femmes qui ont marqué l'histoire. C'est entièrement gratuit et pour toute la famille, rendez-vous à Bidache pour vivre l'histoire avec un grand H.
0: Et en plus de ça, c'est en partenariat avec votre radio locale ici, Pays Basque, donc les historiques de Bidache, ce week-end au château de Bidache, les 3 et 4 octobre. Dans un instant, on va parler foot avec Gorka, enfin du moins ballon de foot du moins. On le retrouve juste après Phil Collins pour son Egunon du jour, le dernier de la semaine.

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6: Le lundi, quand il arrive, il est heureux. Le mardi, il est un peu plus heureux. Le mercredi, un peu plus heureux. Et le vendredi, il est heureux.
7: Et Goulam !
6: C'est Gorka Robles qui va partir en week-end. Salut Gorka, aujourd'hui, bonne fête aux...
7: Bonne fête aux Légers, mais aussi aux Bianca, aux Blanca et aux Ruth, dont c'est la saison, d'après les Serbes. et en basque, aux Nagore.
6: Voilà. Merci Gorka. Bonne fête à vous, évidemment. Et aujourd'hui, tu voulais parler de ballon de foot.
7: Oui, parce que tout le monde a les yeux rivés sur l'équipe de France de foot, surtout
6: ah oui.
7: sur son nouvel entraîneur ZZ, Zinedine Zidane. 2 victoires en 2 matchs, peut-être une 3e ce soir contre l'Italie.
6: C'est vrai.
7: Mais savez-vous de quand date le plus ancien ballon de football qu'on ait retrouvé?
6: J'aurais dit l'Antiquité, non?
7: Non. En Europe, je parle des règles de foot, de vrais ballons de foot. Ça, il a 500 ans. Il a été retrouvé en 1981 durant des travaux coincé dans le toit du château de Stirling en Écosse. Alors, c'est fabriqué à partir d'une vessie de porc et il est environ 2 fois plus petit qu'un ballon actuel. C'était beaucoup plus petit. Donc, il est conservé au musée de cette ville. Et les premières règles de football, elles sont nées à Cambridge en 1848, en octobre 1848. Elles ont été modifiées, évidemment, au fil du temps. Mais effectivement, les Aztèques jouaient déjà au foot, à une espèce de football, quoi. Les Mésoaméricains jouaient avec une balle de caoutchouc qui pesait 4 kilos. 4 kilos, et ils devaient relancer la balle uniquement avec les hanches ou les cuisses. C'était un jeu effectué comme un rituel religieux qui symbolisait la lutte entre le bien et le mal. Et donc, juste à titre anecdotique, le capitaine de l'équipe perdante, ou même l'équipe entière, pouvait être offert en sacrifice aux dieux.
6: Donc,
7: je me dis, est-ce qu'on remet ça au goût du jour? Ça devrait faire de l'emploi pour les joueurs de football à venir. Et surtout, je tiens une information importante, les Mayas coupaient leur viande avec des couteaux aztèques. Ah, ça, c'était très... Alors, c'était la dernière chose que je voulais vous dire. Est-ce que le prochain Ballon d'Or, ça sera Lionel Messi?
6: Ça,
7: on ne sait pas.
6: On ne sait pas. En tout cas, c'est un sujet dont on n'en a pas rien à foutre, Gorka, on peut le dire.
7: Bravo.
6: On te retrouve dans un instant pour jouer au Jokari avec nos auditeurs. Ce matin, de nouveau, tu vas offrir 2 cadeaux. Je peux d'ores et déjà vous les donner. Il y aura un bon cadeau, un bon d'achat de 50 euros pour vous faire plaisir avec Farmily & Co, un magasin de producteurs au Forum à Bayonne. Et qu'est-ce qui se passe ce week-end? Il y a les historiques de Bidache, mais il y a aussi la fête du gâteau basque à Cambeau. On vous offrira donc à cette occasion un gâteau basque dans le Jokari juste après les infos.
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6: Très bonne journée à vous, nous sommes le vendredi 2 octobre, il est 7h.
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6: Votre information locale avec Wassila Guitoun.
8: 4 lycées du BAB seront fermés aujourd'hui. Les élèves sont invités à rester chez eux, à assister aux cours à distance. Ça concerne plusieurs lycées de Bayonne, lycée Cassin, Paul Bert, Louis Defoy. À Anglette, le proviseur de Canto a écrit aux familles pour demander aux parents de raisonner leurs jeunes. Il a fini par annoncer que l'établissement serait fermé également. Conséquence des mouvements de blocage hier, des centaines d'élèves se sont mobilisés.
9: On est ici aujourd'hui puisqu'on critique la suppression d'emplois et il faudrait plus mettre le budget pour plus de profs. On est là aussi parce qu'on en a marre de Parcoursup, ça cause un stress pas possible aux élèves. Et on a aussi un emploi du temps surchargé, on n'a plus le temps avec 3 heures de devoirs par soir, c'est inadmissible. On n'a plus le temps de vivre à côté, les étudiants ils n'ont plus le temps. 8h, 18h avec 1 heure de pause et sans manger c'est quand même compliqué quoi. Le lycée c'est vraiment pas pratique, il y en a plein qui le vivent très mal. Nous on demande juste du changement et on utilise notre droit de manifester pour demander ce changement. On se révolte, on peut pas rester comme ça, on est la première génération à ouvrir les yeux et ils veulent quand même nous faire taire mais on essaiera de se battre. On est en train de nous décrédibiliser, à allier les forces politiques alors qu'on sait très bien ce qu'on fait. On est des adultes, on a un mental d'adulte en fait, on est juste mature. On le fait pour nous et pas pour les politiques et on est indépendants. Il faut tous s'unir, se révolter, pour qu'on nous entende enfin et qu'au gouvernement, il fasse quelque chose.
8: Et la situation s'est tendue ensuite dans la matinée avec des pétards qui ont été tirés, des fumigènes lancés, il y a eu des dégradations. La police a répliqué avec des tirs de gaz lacrymogène, 6 agents ont été blessés. Et depuis mardi, depuis la première mobilisation à Paulbert, 10 jeunes ont été interpellés. Et après ces mobilisations des lycéens partout en France...

0: Des débordements signalés également dans plusieurs régions. Le ministre de l'Éducation nationale, Édouard Geffray, va recevoir aujourd'hui les élèves, mais aussi les associations de parents d'élèves, les syndicats d'enseignants. À 7h45 sur ICI Pays Basque, on va recevoir une élève du lycée René Cassin. Elle s'appelle Sacha, l'élève en terminale. Elle a participé hier au blocage et devrait donc participer à ces nouvelles manifestations puisque de nouveaux appels ont été lancés pour aujourd'hui.
1: L'ancien patron de la clinique de l'Oursouya à Cambo-les-Bains, poursuivi devant la justice par ses anciens salariés.
0: La moitié d'entre eux ont saisi la cour des prud'hommes et ils ont été licenciés l'année dernière. L'audience est fixée pour le mois de février.
1: Le préfet des Pyrénées-Atlantiques lui a pris la parole hier sur le sujet de la langue basque.
0: Depuis quelques semaines, il a créé une polémique. Il a saisi la justice pour des communes qui ont pris des délibérés pour reconnaître la langue basque. Simon Feuté affirme que ce n'est pas un problème en soi, mais le terme langue officielle pose un problème selon lui. C'est mon rôle de préfet, dit-il, de faire attention à ces nuances.
2: L'État n'interdit pas aux conseils municipaux de prendre des positions, de mettre des vœux sur toutes les matières qui sont d'intérêt communal. À cet égard, il est clair que la promotion, le développement de la langue basque fait partie des matières d'intérêt communal. En conséquence, toutes les délibérations qui affirment l'objectif d'un soutien sont parfaitement admissibles. Parmi les 15 délibérations citées, un certain nombre d'entre elles, d'ailleurs, ne feront l'objet de ce fait d'aucune observation de ma part, parce qu'elles apparaissent tellement conformes à la Constitution, à la loi, et ne sont pas susceptibles de porter grief à telle ou telle catégorie d'usagers du service public. À l'inverse, il y en a d'autres qui posent des difficultés au regard du droit. Un certain nombre d'entre elles ont en effet entendu reconnaître officiellement la langue basque comme langue du territoire aux côtés de la langue française. Deux difficultés juridiques existent. Premièrement, la compétence déterminer une langue officielle, c'est en France une attribution du pouvoir constituant. Deuxièmement, évidemment, la contrariété de telles délibérations avec la Constitution qui n'envisage qu'une seule langue officielle partout en France.
0: Et en tout, une quinzaine de communes ont reconnu la langue basque comme langue de leur territoire. Quatre d'entre elles font objet de poursuites en justice. Au port de Bayonne, l'Hermione va pouvoir continuer son activité pendant 6 mois. 6 mois pour trouver de l'argent et assurer les réparations. Le tribunal de La Rochelle leur a accordé hier un nouveau sursis. Une nouvelle audience est programmée pour le 14 avril. Le tribunal devra à nouveau statuer sur le redressement ou la liquidation judiciaire de l'association. Les feux de forêt de Biscarrosse et de Luglon sont désormais éteints, annonce hier faite par la préfecture des Landes. On rappelle, cet été, les incendies ont détruit 5000 hectares de forêt. 200 maisons à peu près et bâtiments ont été touchés ou sont partis en fumée.
1: Il est 7h04.
0: Et c'est à écouter sur ICI Pays Basque en ce moment. Le brame du cerf, c'est entre mi-septembre et mi-octobre. La Fédération de chasse des Pyrénées-Atlantiques organise d'ailleurs des sorties près d'Irati pour apprécier ce spectacle de la nature. L'animal prend en effet de plus en plus de place sur notre territoire. C'est ce qu'affirme Luc Tillard, il est chargé de mission à la Fédération de chasse des Pyrénées-Atlantiques.
3: Ça l'a été dans les années 50-60, et maintenant c'est l'inverse, ça remonte vraiment beaucoup en flèche. Et on est entre 1400 et 1500. C'est rien qu'ici sur le massif, on est aux alentours de 200 et c'est une bonne partie de la population. On n'est pas un département où il y avait beaucoup d'animaux, et là depuis quelques années ça monte très vite et ça colonise de plus en plus de territoires. Alors maintenant on en a dans tous les Pyrénées, et on en retrouve en plaine aussi, on a beaucoup qui rentrent d'Espagne, beaucoup qui rentrent d'autres Pyrénées et pas mal des Landes aussi. Alors un beau mâle, ça peut aller jusqu'à 250 kg, une femelle 130 kg aussi, et après la taille, un mâle adulte c'est assez grand, et ça peut faire 1m50 au garrot, donc au-dessus de la colonne. Et après, la tête va encore plus haut et ils portent des bois qui les agrandissent encore plus. Donc, c'est quand même des beaux animaux, des gros animaux.
0: Et on vous donne rendez-vous à 8h15 dans l'info d'ici pour un reportage justement à l'écoute du brame du cerf.
1: Le navigateur Jean-Baptiste Darami a signé hier une convention avec la ville d'Andaye.
0: Oui, ce qui veut dire que la commune le soutient matériellement. Le skipper, on le rappelle, va participer à la prochaine route du Rhum avec pour ambition de décrocher le Vendée Globe. Lui et son équipe pourront préparer le bateau sur le port d'Andaye, un espace de 400 mètres car il leur a été prêté. Et c'est donnant-donnant puisqu'en échange, Jean-Baptiste Darami va valoriser le port d'Andaye et toute la ville. Pareil pour le conseil départemental qui va lui accorder une aide financière. Et en échange, là aussi, le skipper va intervenir cette fois-ci auprès des enfants de l'aide sociale à l'enfance. En hockey sur glace, l'Ormadi reçoit ce soir l'équipe d'Amiens pour la 7e journée de Ligue Magnus. Ça se passe à la patinoire de la Barre à 20h30. Et en football, cette fois-ci, derby basque ce soir à Anoeta dans un match amical qui va opposer la Real Sociedad à l'Athletic Bilbao. La Liga, le championnat de foot espagnol, va reprendre le 9 octobre, vendredi prochain.
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0: Et les températures vont remonter cet après-midi, Alexis.
1: Oui, en effet, c'est le début des températures donc qui vont commencer à remonter. Ça va être le cas aussi dans les prochains jours puisqu'on attend 22 cet après-midi pour la quasi-totalité du Pays Basque, 23 pour Saint-Palais et Mauléon. Avec cet après-midi, des nuages, peut-être quelques éclaircies prévues vraiment en fin de journée. En tout cas, ce matin, vous aurez un ciel gris, un ciel nuageux et un ciel pluvieux avec des températures qui, là, par contre, sont de saison. Vous avez de 15 à 17 degrés, 15 pour Biarritz, Musculier et Saint-Jean-Pied-de-Port, 16 en ce moment pour Bidache, Bayonne et Espelette et 17 pour Sarre et Andaille. Il est 7h07.
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1: Soyez les bienvenus si vous venez tout juste de nous rejoindre, aussi bien à la radio sur ICI Pays Basque ou sur le canal 3 de la TNT. On se dirige tranquillement vers le week-end. On va retrouver aussi Gorka Robles dans un instant.

0: 7h12, vous nous écoutez peut-être depuis votre voiture, vous êtes en ce moment en direction du travail, eh bien, pas de difficulté à vous signaler actuellement sur le réseau routier, évidemment, si vous constatez quoi que ce soit. Je vous rappelle qu'il faut nous appeler au 05 59 2 fois 17 2 fois, ou sinon vous pouvez aussi nous envoyer des vocaux via l'application WhatsApp au même numéro, 05 59 2 fois 17 2 fois. Et évidemment, on n'utilise pas le téléphone au volant, donc on pense à s'arrêter et à se mettre sur le bas-côté.
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0: Dans un instant, comme chaque jour, l'écho d'ici et Iban, ce matin, on va vous donner faim.
3: Et oui, tout à fait. Alors, peut-être du petit déjeuner, on ira voir la boulangerie Jacadie Family à Anglette. Elle vient d'ouvrir ses portes.
0: Rendez-vous donc juste avant les infos de 7h30. Allez, il est l'heure de jouer, évidemment, comme chaque jour, avec Gorka Robles au Jokari. Et ce matin, on a décidé de vous gâter. On vous offre donc ces deux cadeaux. Le premier, c'est qu'on va donner, on va vous redonner du pouvoir d'achat avec un bon d'achat de 50 euros pour vous faire plaisir chez le magasin de producteurs Farmily & Co. C'est au Forum à Bayonne. C'est plusieurs producteurs qui se sont donc réunis et qui vous proposent des produits de boucherie. Il y a une poissonnerie, crèmerie, fruits, légumes. Il y a aussi une cave. Bref, de quoi vous faire plaisir avec des bons produits locaux. Et en plus de ça, tiens, Iban en parlait. On va vous donner faim ce matin, puisqu'on va aussi vous offrir en plus de ça votre gâteau basque Egouskia. À l'occasion de la fête du gâteau basque, ce sera à Cambo les 3 et 4 octobre en partenariat avec ICI Pays Basque. Et d'ailleurs, vous pourrez suivre en direct ces journées sur votre radio locale. Pour repartir avec ces deux cadeaux ce matin, vous prenez votre numéro de téléphone, votre téléphone, et vous composez déjà 05 59 2 fois 17 2 fois. Pourquoi ? Puisque nous allons jouer à ça.
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0: Gorka, qu'est-ce qu'un méli-mélo avec toi ?
4: Alors, méli-mélo, c'est que je prends les paroles d'une chanson que je vais interpréter sur la musique d'une autre chanson.
0: Waouh !
4: Et donc, à vous de retrouver les deux. Les deux titres ou les deux interprètes, qu'est-ce qu'on choisit ? Bon, les deux.
0: Ouais, il y a deux cadeaux, il nous faut deux réponses. Alors pas le titre et l'artiste de la même chanson, d'accord ? Il nous faut au moins les. Alors,
4: si on trouve qu'un des deux, est-ce que je garde le gâteau basque ? C'est la question.
0: Et on se le mangera ensemble.
4: Voilà, c'est bon. On c'est fait bien ça. Vu. On essaye ?
0: Allez, vas-y.
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0: Ah ! Alors, il y a peut-être une des deux chansons que vous avez, qui est plutôt facile, normalement.
4: Ouais, mais l'autre, les paroles, il faut trouver.
0: Elle est un peu subtile. Vous avez une idée de proposition, 05 59 2 fois 17 2 fois, c'est Brigitte qui vous accueille. Attention, si vous ne trouvez pas, Gorka gardera le gâteau.
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0: Il est 7h15, place à Monneuil ce matin avec vous, Alain Ginesté. Le mouvement des lycéens secoue désormais l'automne social et pourtant ces adolescents semblent avoir des rêves bien modestes.
5: Oui, dans les classeurs de lycée, il y a des rêves et des secrets. Elle était jolie cette chanson d'Yves Simon, à l'époque où au lycée on rêvait de grand amour et de liberté. Aujourd'hui, les rêves paraissent bien raisonnables, finalement. Avoir des profs remplaçants, des locaux pas délabrés, chauffés l'hiver, respirables l'été, ou encore des classes moins chargées. Ça devrait être la règle, mais l'austérité générale a rendu les rêves des lycéens finalement bien modestes, et pourtant, ça semble encore trop. Alors oui, ce qu'on a vu hier par endroits n'a strictement rien à voir avec une mobilisation sociale. Bien sûr que certains étaient manifestement venus pour partager autre chose, qu'un diabolomante à la terrasse de la cafette, et d'ailleurs les lycéens ne boivent plus beaucoup de diabolomante. Les lectures politiques croisées de ces événements ne sont pas vraiment nouvelles non plus. Le problème, c'est qu'elles ne feront rien bouger. Une fois que la droite et l'extrême droite auront accusé la gauche de jeter de l'huile sur le feu, voire de noyauter la révolte, on n'aura pas beaucoup avancé. Une fois que la gauche et l'extrême gauche auront accusé la droite d'en exploiter les dérapages ou les excès, on n'aura pas davantage progressé. Cependant, aucune violence, agression ou dégradation totalement contre-productive ne peut effacer la réalité des conditions de scolarité parfois déplorables. Bien sûr qu'il y a des arrière-pensées de toutes parts et des buts politiques réels ou supposés, mais la différence avec avant, c'est qu'on n'a plus maintenant vraiment le luxe de pouvoir perdre du temps. Le niveau général continue de s'effondrer et avoir pour seul horizon la médiocrité n'a jamais fait rêver pas même des lycéens, des abusés.
0: D'ailleurs, nous recevrons une lycéenne tout à l'heure dans l'invité d'ici matin à 8h moins les quarts. Un coup d'œil sur vos départs en train depuis la gare de Bayonne en ce vendredi matin. J'ai une bonne nouvelle, c'est qu'il y a beaucoup de trains qui sont maintenus. La moins bonne, c'est qu'il y en a un seul qui est annulé ce matin. Lequel ? Eh bien, c'est le Bayonne-Dax qui devait partir à 8h05 qui est supprimé. La SNCF qui vous invite donc à remettre votre transport soit sur le 8h07, votre trajet sur le 8h07 ou bien sur le 8h51. Donc, il fera Hendaye-Dax. Mais en tout cas, le 8h05 Bayonne-Dax, lui, est supprimé. Gorka, j'ai envie qu'on se refasse un petit méli-mélo ce matin, ce vendredi matin, qu'on travaille comme ça un petit peu les méninges. On cherche donc deux artistes, tu interprètes une chanson sur la mélodie d'une autre.
4: Voilà, bon, très connu, les deux sont très connus. Alors la chanson, elle fait comme ça. 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
0: À vous de trouver donc ces deux artistes qui ont été mélangés par Gorka. 05 59 2 fois 17 2 fois pour faire vos propositions. Pourquoi il faut jouer dès maintenant? Puisque vous pouvez repartir avec 50 euros à valoir chez Farmily & Co. Et en plus de ça, un gâteau basque à l'occasion de la fête du gâteau basque de Cambo.

0: C'était la musique d'ici avec le groupe Navarre Bendetta.
1: Bonjour Hélène, c'est les garçons.
2: Oui, bonjour. Bonjour les garçons, merci.
0: Comment allez-vous Hélène ce matin?
2: Très bien, je vous remercie.
0: Alors on m'a dit que vous étiez une fidèle auditrice alors à l'époque de France Bleu Pays Basque, désormais d'ici Pays Basque depuis peut-être une trentaine d'années, c'est ça?
2: Ah oui, là, justement. Écoutez, je vivais en dehors de la région, je suis revenue en... Et depuis 1986, j'écoutais tous les matins Radio France avant d'aller au travail, en revenant, voilà. Donc, vous voyez.
0: Eh ben merci de votre fidélité, j'espère.
2: Aujourd'hui.
0: J'espère qu'à
2: l'époque, je me demande si ça s'appelait pas France Bleu Pays Basque. Non, peut-être Radio. Non, oui, ça devait s'appeler France Bleu Pays Basque, peut-être à l'époque.
0: Je sais certainement. Pas. Mais en tout cas.
2: Vous avez changé de nom, et puis moi, j'ai vieilli, mais on est toujours là.
0: Ben merci beaucoup de cette fidélité. J'espère sincèrement qu'elle sera récompensée ce matin, puisque je vous rappelle que vous allez pouvoir remporter deux cadeaux dans le Méli Mélo de Gorka. Il y a votre bon d'achat de 50 euros pour vous faire plaisir avec les producteurs de Farmily & Co. C'est au Forum à Bayonne. Et en plus de ça, il l'a déjà sous la main. Gorka, c'est le gâteau basque qui peut-être ira chez vous à Anglet, Hélène.
1: Je tiens particulièrement ces deux cadeaux, puisque Farmily & Co. Si vous y allez demander Mathieu Pécaster, c'est un ami à moi. Et ensuite, j'ai été intronisé à la confrérie du gâteau basque de Camo. Donc dimanche, tout ça. Voilà.
0: Et donc dimanche, vous mangerez le gâteau basque avec Gorka.
2: Avec Gorka, on mangera le gâteau basque.
1: Voilà.
2: Parfait, alors.
1: Alors, là, il faut découvrir les paroles. Les paroles et l'air, sur quel air j'ai interprété ça. Au village sans prétention, j'ai mauvaise réputation. Je me démène, je reste quoi? Je passe pour un je ne sais quoi, je ne sais quoi. Alors,
2: un grand poète, Georges Brassens, la mauvaise réputation.
1: Ouais, ouais.
2: Et la deuxième, c'était Michel Delpech.
0: Et ben alors, voilà, bravo.
1: Bravo. Pas de gâteau pour moi.
0: Non, mais par contre, Georges Brassens, pour nos oreilles, c'est ça évidemment la mauvaise réputation.
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0: Est-ce qu'on peut vérifier quand même qu'il y a bien le chasseur de Michel Delpech derrière tout ça?
3: À 5 heures du matin, on avançait dans les marais.
0: Eh ben bonne réponse, Gorka.
1: Bravo.
0: Sous le nez, le gâteau basque, il va chez vous, Hélène. Merci d'avoir joué avec nous.
2: Super. Bon, si il laisse un prendre, il en donnera un petit bout, mais enfin, il faudra demander à mon mari, parce qu'alors lui, c'est un fou de gâteau basque. Hein.
0: Eh ben profitez-en, c'est pour vous, vraiment.
2: Vous partagerez tous les deux.
1: Parfait.
0: À très vite, Hélène.
2: Merci beaucoup, merci, bonne journée.
0: Il est 7h24.
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0: Dans les codes ici, aujourd'hui, nous recevons le patron des boulangeries, Jacques Addy, Family des boulangeries, car une deuxième vient d'ouvrir justement à Anglet au Forum, une toute nouvelle boulangerie-pâtisserie artisanale Iban.
6: Oui, et ça donne faim hein, ce matin. On reçoit Baptiste Jacques. Bonjour.
7: Bonjour.
6: Alors, pour ouvrir une deuxième boulangerie, il faut déjà que la première ait bien fonctionné. Hein. La première, elle se trouve à Saint-Pierre-d'Irube. Ça fait bientôt 6 ans qu'elle est en place. Ça a cartonné.
7: C'est ça, ouais, un beau départ. Dès le début, on a fait, on a eu une belle activité. Il y avait un besoin croissant, je crois, d'une boulangerie dans le village, avec un lieu où les gens pouvaient se retrouver, avec un espace où les gens peuvent s'asseoir, boire le café, passer un moment.
6: Et vraiment dans le centre, hein, pour le coup, c'est un endroit convivial.
7: Ouais, c'est ça, tout à fait. Et avec des facilités pour se garer, et puis pas mal de choses à trouver sur site, pain, viennoiserie, restauration du midi et toute la partie café justement, où les gens peuvent venir boire un café et acheter leur pain au passage.
6: C'est aussi une des marques de fabrique de Jacques Addy Family, hein, la fraîcheur des produits de la boulangerie, de la pâtisserie.
7: Ouais, voilà, tout à fait. On tient vraiment à ce que tout soit fait tous les jours et avec le plus de fraîcheur possible. Et notamment, la cuisson du pain se fait jusqu'au soir, 18h. On a encore des fournées qui sortent du four. C'est quelque chose auquel on tient beaucoup.
6: Et donc, une logique qui est maintenant importée à Anglet. Hein, c'est pas très loin d'ici, au Forum.
7: Oui.
6: Donc, le Forum, c'est une zone d'activité avec des bureaux, des entreprises, des commerces. Ça va être une clientèle différente?
7: Je pense, parce que Saint-Pierre étant très résidentiel, alors on a quand même des gens qui travaillent et qui s'arrêtent, mais c'est vrai que le Forum, je pense qu'on va toucher une toute autre clientèle où il y a beaucoup d'entreprises autour, donc ça va être un petit peu nouveau, nous, à travailler, mais j'espère aussi arriver à capter des habitants d'Anglet qui habitent autour, et donc je pense à une grosse activité le midi avec tout le pôle restauration. Une fois de plus, toute cette partie café, salon de thé que l'on propose le matin comme l'après-midi.
6: Parce que c'est plus grand qu'à Saint-Pierre-d'Irive aussi.
7: Oui, c'est plus grand. Ouais, c'est plus grand. On a une centaine de places assises à à Anglette pour 60 sur Saint-Pierre. Et avec la petite particularité qu'on a sur Anglette, qu'on n'a pas sur Saint-Pierre-d'Irube, c'est la zone pour les enfants. Voilà, comme ça les parents peuvent venir et laisser leur enfant jouer dans une pièce dédiée à ça, en sécurité. Et les parents peuvent profiter de leur moment à 100%.
6: Alors, on sait qu'en ce moment, la conjoncture économique n'est pas souriante. Hein, dans ces cas-là, on prend souvent comme étalon le prix de la baguette. Elle est à combien chez vous ?
7: Aujourd'hui, la baguette chez nous, donc baguette tradition française, on est à 1,30€ sur les deux structures. Hein, on a les mêmes tarifs sur les deux structures. Et aujourd'hui, ouais, c'est 1,30€ chez nous.
6: C'est quelque chose à quel vous faites attention, hein, le prix de vos produits, j'imagine, en ce moment ?
7: Ben, on est obligé. Et puis, il y a des produits phares tels que la baguette, le croissant, la choco. Enfin, je veux dire, c'est un tarif que tout le monde connaît. C'est un peu le produit de première nécessité. Je veux dire, c'est pas quelque chose qu'on augmente avec facilité ni avec plaisir, loin de là. Quand on doit le faire, c'est pas un moment qui est facile, mais on l'explique et ça a toujours été très bien accueilli par les gens. Mais à contrario, ben, un produit où il y a des fruits rouges, où il y a beaucoup de beurre ou des choses comme ça, ben, ces produits-là sont sujets à augmentation malheureusement plus régulière, parce que ben, comme vous pouvez le voir à la télé, aux infos, ou même quand vous allez faire vos courses, hein, aujourd'hui vous achetez deux sacs de courses, vous en avez de suite pour des centaines d'euros, ben, nous c'est pareil, à part que c'est des milliers d'euros. Quoi. Donc ben, malheureusement, on est sujet à certaines augmentations, tout en faisant attention et en gardant des tarifs qui sont très cohérents avec le marché actuel.
6: Oui, c'est une sorte de jeu d'équilibriste en fait, entre les augmentations des matières premières et vous, les prix.
7: Tout à fait, parce que ben, typiquement, si vous prenez des fruits rouges, ou enfin, des fruits ou des légumes, ça suit des cours, donc on peut pas s'amuser tous les jours à monter nos prix ou à baisser nos prix, on est obligé d'avoir un prix médian qui nous permet d'arriver à tout payer. Alors il y a des jours où il va en rester un peu plus, il y a des jours, eh ben, on fera pas forcément beaucoup d'argent sur le produit, mais c'est ça, c'est ce fameux jeu d'équilibriste. Quoi. C'est ça.
6: En deux mots, vous avez ouvert le 1er septembre à Anglette,
7: oui.
6: Ça marche depuis le 1er septembre ?
7: Oui, on a une super ouverture, les gens répondent présents, et puis je pense que Jacques a dit aujourd'hui, c'est une image de marque. C'est une enseigne qui rassure les gens. Ils savent qu'en venant chez nous, ils vont trouver des produits frais et de qualité. Et on passe la porte d'un artisan, quoi. Donc tout est fait maison.
6: Merci Baptiste Jacques.
7: Avec grand plaisir.
6: Patron des boulangeries Jacques Addy à Saint-Pierre-du-Rube et maintenant donc à Anglette. Vous retrouverez cette interview sur ici.fr.
0: Dans un instant, le retour de votre information avec le journal en Euskala. On va aussi retrouver Gorka Robles qui va nous dire qu'il faut faire attention quand vous allez faire les courses justement et que si vous avez faim, vous allez peut-être mettre des choses dans votre panier que vous n'aviez pas prévu. Et pour la musique, je vous prépare évidemment Jean-Jacques Goldman et Michael Jones.
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0: Ah non, ça c'est Georges Brassens. C'était l'autre.
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0: C'est beaucoup mieux et c'est ce qui arrive pour la musique juste avant 8h.
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0: Il est 7h30 tout pile, voici un tour des titres de l'actualité locale avec Iban Carpentier.
6: Et dans l'actualité ce matin, les blocages des lycées partout en France. Hier, au Pays Basque aussi, de nombreux lycéens étaient en colère et se sont mobilisés. Des heurts avec les forces de l'ordre ont aussi eu lieu. 6 agents ont été blessés, 10 lycéens placés en garde à vue. Ce matin, les lycées publics sont fermés, mais des appels à se mobiliser sont maintenus. Le préfet des Pyrénées-Atlantiques se justifie sur sa démarche concernant les délibérations municipales sur l'officialité de la langue basque. Il demande aux maires qui l'ont ou vont la voter de changer la formulation. Lormadi va tenter de confirmer sa victoire du début de semaine à domicile ce soir face à Amiens et sortir de l'ornière après 5 défaites en 6 matchs. Tout de suite, l'actualité en France et dans le monde, Bertrand.
12: L'appel à la sévérité lancé par le ministre de l'Intérieur, Laurent Nunez, demande au procureur d'être intraitable après les violences survenues lors des blocages lycéens. 2000 suspects interpellés hier, dont plusieurs membres issus de groupes violents extérieurs au lycée. Le nombre de blessés inquiète également depuis le début de la semaine. Ils sont 65 parmi les personnels de l'éducation nationale, 3 fois plus chez les élèves qui ont interdiction de manifester aujourd'hui devant les 400 établissements fermés par précaution. Des lycéens et des parents d'élèves reçus aujourd'hui par le ministre de l'Éducation l'éducation nationale, Édouard Geffray, qui a déjà donné un premier gage hier soir, l'abandon des frais d'inscription pour l'entrée en BTS ou en prépa. Cédric Jubilard a-t-il pu tuer sa compagne Delphine sur un coup de tête? C'est la question au cœur d'une nouvelle reconstitution prévue dans 2 heures à Cagnac-les-Mines dans le Tarn. Après ses aveux, son procès en appel a été reporté au premier semestre 2027. Elle a survécu à 2 injections létales, l'américaine Krista Pike, première femme condamnée à mort depuis plus de 200 ans dans le Tennessee, relance le débat sur ses condamnations, suspendues jusqu'à nouvel ordre. La quinquagénaire condamnée pour meurtre est hospitalisée dans un état critique. Après 2 mois et 1 semaine de lutte, les pompiers annoncent avoir définitivement éteint les feux partis de Biscarros et de Luglon fin juillet dans les Landes. À eux deux, ils ont parcouru 5000 hectares. Le bout du tunnel pour les habitués des vieux trains corail Paris-Clermont et Paris-Limoges-Toulouse. La SNCF promet la mise en service des rames nouvelle génération oxygène l'été prochain. De quoi limiter les surpressions anticipées, 3 fois plus nombreuses cet été.
0: À 7h32, votre information en Euskara, présentée par Iban Carpentier.
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0: Nuage le matin, nuage l'après-midi avec de la pluie aussi ce matin quand même pour vous accompagner. Des températures par contre qui sont de saison. Vous avez en ce moment de 15 à 17 degrés, 15 pour Biarritz et Saint-Jean-Pied-de-Port, 17 pour Sarre-et-Andail. Et cet après-midi, des nuages avec quelques passages d'éclaircies mais vraiment prévus en fin de journée, au meilleur de la journée. 23 annoncés pour les secteurs de Saint-Palais et de Mauléon. Il est 7h37.
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0: Le 11 octobre prochain, il va fêter ses 75 ans. Pour se faire un plaisir de l'écouter, Jean-Jacques Goldman et Michael Jones avec Je te donne.

0: Je le disais donc, il va fêter ses 75 ans le 11 octobre prochain et à cette occasion, et même dès aujourd'hui, vous pouvez retrouver le podcast Génération Goldman avec Claire Kame qui raconte la création de 40 tubes du chanteur. Vous pouvez les retrouver directement sur le site ici.fr ou sur l'application ici.
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0: À 8h moins le quart, comme chaque jour, vous avez rendez-vous avec l'invité d'Ici Matin. Et voici là l'invité, donc une élève du lycée René Cassin à Bayonne.
3: Elle s'appelle Sacha, elle a 17 ans, élève en terminale. Elle s'est mobilisée hier avec des centaines de jeunes sur le BAB.
0: Rendez-vous donc dans moins de 3 minutes. Juste avant, comme chaque jour, on retrouve Gorka pour son humeur du jour. Egunon Gorka.
4: Egunon.
0: Et aujourd'hui, tu nous emmènes faire les courses.
4: Je vais vous donner un conseil. Il ne faut jamais faire les courses quand on a faim. C'est une expérience que je déconseille fortement. Pourquoi ? Parce que c'est un peu comme aller au casino avec sa carte bancaire. On sait comment ça commence. On ne sait pas trop comment ça va finir. La dernière fois, je suis rentré dans un supermarché. Simple mission, je devais acheter du lait. Bah, rien de plus, j'avais faim, mais je me suis dit que j'avais l'être très raisonnable. J'avais confiance en moi. Grave erreur, parce qu'à peine rentré, je suis passé devant la boulangerie. Déjà, une odeur de pain chaud qui se dégageait dans mes narines arrive directement dans mon nez. Mon cerveau me dit, on est venu pour du lait, calme-toi. Et mon estomac répond, ouais, on est venu pour du lait aussi. Je prends donc une chocolatine, puis je vois les croissants, donc je prends deux croissants, en me disant, non, ça c'est bien, c'est pour demain. Tu penses qu'ils ont jamais vu le lendemain, les croissants, ils sont partis. J'avance un peu dans l'intérieur du magasin, puis j'entends Gorka, mais qui m'appelle? Et je me retourne, c'est tout le rayon fromage qui était en train de m'appeler pour me dire, tu vas pas rentrer chez toi sans moi. C'était un bout d'Arguignachna qui me parlait. L'autre à côté, ami Molette, prends, non, c'est... Donc j'ai craqué, donc j'ai pris un peu de fromage, continue mon chemin, rayon des biscuits. Voilà, bon, c'était définitivement terminé. J'ai pris un paquet de cookies, du gâteau au chocolat, mais je sais même pas pourquoi. J'ai trouvé la raison en fait. C'est-à-dire que j'organise mon non-anniversaire. C'est-à-dire l'anniversaire, c'est une fois par an, et le non-anniversaire, 364 fois. Alors je me dis, il faut en fêter quelques-uns, quand même. On va pas passer comme ça non plus, à côté du bonheur. Arrivé à la caisse, je regarde mon panier. Il devait contenir 1 litre de lait, il contient de quoi nourrir une famille pendant 3 jours à peu près. La caissière me dit, vous avez trouvé ce qu'il vous fallait? Alors, non seulement j'ai trouvé ce qu'il me fallait, mais surtout ce qu'il me fallait pas. Parce que tout le reste, c'est que du superflu. Conclusion, ne faites jamais les courses le ventre vide, mangez avant, sinon, vous risquez de rentrer avec tout ce qu'il ne faudrait pas embarquer. Le pire, c'est qu'en rentrant chez moi, j'ai découvert que j'avais oublié le lait.
0: C'est toujours comme ça.
4: C'est toujours comme ça.
0: Et la liste est restée sur la table.
4: Tout est resté là-bas.
0: En tout cas, on fait pas les courses le ventre vide, mais par contre, on fait les courses le vendredi. Et
4: oui,
0: vendredi.
4: Et vive le vent, vive le vendredi.
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0: À 8h en moins le quart, voici l'invité d'Ici Pays Basque. Et voici là, nous retournons vers une nouvelle journée de mobilisation des lycéens au Pays Basque.
3: Oui, hier, plusieurs établissements du BAB ont été bloqués. Ce matin d'ailleurs, certains sont carrément fermés. Les cours vont se faire à distance. C'est le cas du lycée René Cassin. Et on reçoit l'une des élèves qui s'est mobilisée du lycée René Cassin. Sacha, bonjour.
6: Bonjour.
3: Vous avez 17 ans, élève de terminale. Votre établissement sera donc inaccessible aujourd'hui. Et pourtant, vous lancez de nouveau un appel à la mobilisation. Quelle forme cela va prendre?
6: Elle va prendre surtout la forme de blocus, de manifestation et d'appel au ministère de l'Éducation de changer, de nous écouter.
3: Comment est-ce que vous pouvez bloquer les établissements s'ils sont fermés? Comment est-ce que vous êtes organisé pour réaliser cette manifestation?
6: Alors déjà, les blocus ont commencé il y a quelques semaines, j'imagine, dans toute la France. Mais c'est vrai que dans mon cas, au lycée René Cassin, ils ont commencé hier. Et j'imagine que le lycée reste bloqué. Donc certains élèves de Cassin, du lycée Louis de Foix, du lycée
3: Paulbert,
6: c'est ça, viendront et manifesteront surtout à Cassin, à Canto et dans d'autres lycées.
3: On a entendu vos revendications ce matin dans les journaux avec beaucoup d'élèves qui ont pris la parole sur Ici Pays Basque. Il y a beaucoup de choses, on s'y perd un peu. C'est quoi le fond du mouvement?
6: Le fond du mouvement, c'est surtout du changement. On a besoin de plus de budget, de plus de professeurs. On est surchargé dans les classes avec parfois 37 élèves par classe.
3: C'est le cas, par exemple, dans votre classe?
6: Pas dans ma classe, mais c'est vrai que des amis m'ont raconté et c'est juste pas possible. Il manque des infirmières. Dans certains lycées, il y a juste pas d'infirmières. On critique beaucoup la suppression des postes des fonctionnaires et la suppression des APL. On est aussi ici pour se battre contre la précarité des étudiants
3: Mais voilà. C'est quelque chose que vous vivez, vous, dans votre quotidien au lycée René Cassin?
6: Dans mon quotidien, c'est vrai que je remarque qu'il faut du changement. Les 8h-18h, par exemple, c'est plus possible. Les élèves sont fatigués, ils rentrent à la maison. Parfois, ils prennent une heure et demie pour rentrer. Ils rentrent et ils ont tellement de devoirs qu'il y a plus d'heures de cours que de sommeil.
3: Mais est-ce que vous vous rendez compte que le 8h-18h, c'est un rythme que vous allez devoir réaliser ensuite dans la vie adulte, au travail, au quotidien, plus tard?
6: Oui, c'est sûr, mais c'est vrai qu'il est bien de se préparer, mais aussi il faut laisser le temps aux jeunes de vivre et de pouvoir faire d'autres activités.
3: Parmi les pancartes, on en a vu aussi beaucoup hein, qui dénonçaient le fascisme contre l'extrême droite, contre le Rassemblement National. Pour quelles raisons?
6: Alors, moi je tiens à préciser que le mouvement, il n'a pas forcément de parti politique. Chaque élève a le droit de revendiquer ce qu'il souhaite. Moi, j'ai mes avis politiques, les autres ont les leurs, y a pas de mouvement politique en soi. Les gens peuvent être de gauche, de droite, et moi, je trouve ça ridicule que des personnes comme Bruno Retailleau disent que c'est LFI qui a créé tout ça, alors que c'est pas la faute de LFI, c'est la faute du gouvernement.
3: Et parce que le gouvernement lui-même pointe du doigt aussi la responsabilité de la France insoumise. Enfin, vous êtes instrumentalisé d'une certaine manière, c'est ce que dit le gouvernement.
6: Oui, c'est ça, mais moi je trouve que c'est pas vrai. C'est vrai que LFI dénonce beaucoup, par exemple, Parcoursup et le système éducationnel qui n'est pas correct. Mais ce n'est pas LFI qui a lancé l'appel au blocus.
3: Et alors, je vais me faire l'avocat du diable, hein, mais est-ce que cette mobilisation, c'est pas pour rater les cours, tout simplement?
6: Alors, c'est vrai qu'il y a des personnes qui le font, qui n'ont pas trop idée pourquoi elles le font, et qui le font pour rater les cours. Mais la plupart, on est ici pour revendiquer nos droits et pour qu'on nous écoute, finalement.
3: Il y a eu des dégradations hier au Pays Basque, sur la Côte Basque, et des tirs de pétards, des fumigènes, 6 policiers ont été blessés. Est-ce que cette forme de mobilisation-là, elle n'était pas à éviter?
6: Je comprends complètement. Honnêtement, la violence utilisée, elle est un peu à double tranchant, puisque d'un côté, je comprends qu'il faut qu'on nous écoute, et c'est vrai que sans violence, on nous écoute pas forcément, mais aussi, la violence nous décrédibilise vachement. Et par exemple, moi et mon groupe d'amis, etc., et la plupart des élèves, on veut pas que les lycées soient détruits, on veut juste plus de droits, et ça donne juste des excuses, pardon, pour les CRS. De nous attaquer, alors qu'en soi, c'est pas ce qu'on veut.
3: Merci à vous, Sacha. Je rappelle que vous êtes donc élève de terminale au lycée René Cassin à Bayonne, et donc vous annoncez la tenue d'une nouvelle mobilisation dans la matinée sur le BAB.
6: C'est ça.
0: Dans un instant, la brigade Climat Nature, on va vous dire pourquoi vous pouvez voir en ce moment des animaux marins retrouvés peut-être échoués sur notre littoral. Mais juste avant, voici le tout dernier titre de Vianney, qu'il a d'ailleurs écrit en pleine forêt, au cœur de sa cabane qu'il a construite. C'est d'or et d'étain. Écoutez.

0: C'était Vianney avec Doré d'Étain. Place à la brigade Climat Nature. Comme chaque jour, on fait un point sur ce qui nous entoure et un point aussi sur la météo de cette journée. Aujourd'hui, nous sommes avec Stéphane Maury qui représente Egal Aldia. C'est le centre de soins pour animaux sauvages basé à Ustaritz. Egunon Stéphane.
1: Bonjour Alexis.
0: Allez, on va commencer donc par ce point météo. Vous êtes où actuellement, sur Ustaritz ou pas?
1: Oui, je suis sur le centre de soins et là, il fait un petit 16 degrés, un petit crachin breton.
0: Et on apprécie puisque c'est un temps automnal et cette pluie, ça faisait longtemps qu'on l'attendait. Avec vous, on va aussi en profiter pour faire un focus puisque depuis quelques jours, des oiseaux marins sont en ce moment retrouvés échoués sur le littoral basque. Est-ce que vous savez ce qui se passe exactement?
1: C'est un phénomène assez régulier sur la côte basque.
0: Oui.
1: Et là, en ce moment, on retrouve des mouettes, des goélands et les premiers fous de bassin. Et donc, ils sont surtout affaiblis parce que c'est des jeunes de l'année qui sont en cours de migration, principalement.
0: Et souvent, justement, quand on les voit, ces oiseaux échouer, on a le sentiment qu'ils sont malades. Est-ce que c'est le cas?
1: Alors là, à l'heure actuelle, non. C'est surtout un épuisement des individus. Alors l'eau de mer doit être trop chaude en ce moment et leur ressource alimentaire, elle est peut-être un petit peu partie. Et comme ils sont en migration, ils ont vraiment du mal à trouver leur alimentation.
0: Est-ce qu'ils peuvent avoir subi peut-être une pollution aussi au cours de cette migration?
1: Alors là, ce qu'on constate surtout sur les fumards boréales, c'est que quand ceux qui meurent et qu'on autopsie, à l'intérieur, tous les estomacs sont remplis de plastique parce qu'ils confondent ça avec des petits déchets de nourriture qui flottent à la surface de la mer.
0: D'où l'importance de bien mettre les déchets dans les poubelles, ça paraît tellement logique, ouais. Mais il est important de le rappeler. Justement, Stéphane, on va en profiter avec vous. Qu'est-ce qu'on fait si on se balade et qu'on trouve un oiseau marin en difficulté échoué sur une plage?
1: Alors, il faut vraiment faire attention. Il ne faut pas jouer vraiment au sauveteur au début, surtout si on a affaire avec un fou de bassin. Le bassin a un bec qui fait 20 cm et s'en sert un peu comme d'un sabre laser. Donc, ça peut faire très, très mal. C'est surtout nous prévenir au centre. Et nous, après, avec le découvreur, on avise la situation si c'est juste un animal qui est là pour se reposer ou s'il est vraiment en difficulté. Et là, on intervient.
0: Qu'est-ce qu'on doit retenir, Stéphane, de cet échange ce matin, finalement?
1: Que l'hiver va arriver, que les échouages vont être de plus en plus réguliers sur la côte basque. On a eu le phénomène des macareux l'année dernière. Les nouvelles qui arrivent d'autres centres de soins du côté nord-américain sont pas très très bons. On a beaucoup d'oiseaux qui sont très très maigres. Donc dans les mois à venir, on va sûrement avoir des échouages beaucoup plus réguliers d'oiseaux marins. Donc là, vraiment être vigilant. Pas mettre les enfants à côté, tenir les chiens en laisse et prévenir tout simplement l'association pour qu'on puisse intervenir, quoi. Mais vraiment faire attention avec certaines espèces.
0: Parfait. Eh bien, le message est passé. Si vous avez besoin d'avoir les coordonnées d'Egal Aldia, vous les retrouvez soit sur Internet ou tout simplement à l'accueil d'ici Pays Basque au 05 59 2x17 2x. On se fera un plaisir de vous les communiquer. Merci beaucoup, Stéphane Maury. Je rappelle, Egal Aldia, c'est ce centre de soins pour animaux sauvages à Ustaritz. Merci pour ce focus donc sur les échouages de ces oiseaux marins que vous pouvez peut-être rencontrer en ce moment. Passez un bon week-end.
1: Bon week-end à tous. Au revoir.
0: Dans un instant, le retour de l'info avec le journal de 8h. Et juste avant, c'est notre petit plaisir du vendredi. Je ne le boude pas, celui-ci. C'est de retrouver Stéphane Clavry, notre monsieur
2: bonjour
0: week-end.
2: Philippe.
0: Salut.
2: Bonjour.
0: Stéphane. Avec toi, on va jouer tout à l'heure au Cogito.
2: Oui, avec un lieu, un bâtiment précisément à retrouver ce matin, un bâtiment emblématique du Pays Basque. Je ne vous en dis pas plus, mais je vous donnerai trois indices évidemment. Et on va jouer pour Alexis.
0: Normalement, pour aller voir les finales du Master Escolari Pro Pilota.
2: Exactement, vous avez été aux demi-finales la semaine dernière. Là sont les finales.

0: Pour de l'info, un peu d'histoire avec vous Stéphane Bern, et ce matin on voyage au temps où un jeune Français a risqué sa vie pour répondre à une question toute simple, combien mesure un mètre?
1: Pour définir le mètre, les savants français ont dû mesurer la terre. Et cette aventure va conduire François Arago jusque dans les prisons espagnoles. Une histoire qui dépasse largement les bornes. Début du 19e siècle, la France veut en finir avec le bazar des mesures. Chaque région a ses pieds, ses pouces et ses toises. Un vrai casse-tête national. Étonnamment, la phrase « c'est à peu près grand comme ça » n'est plus jugée assez précise.
2: Vous savez que je ne suis pas l'homme des incertitudes, et puis mesurer des à peu près, je travaille dans le concret, moi, et je veux voir ça.
1: Les savants décident donc d'inventer le mètre. Ce dernier sera calculé à partir de la taille de la Terre elle-même. En gros, pour définir un mètre, il commence par mesurer 40 000 kilomètres. Logique, non?
2: Mais vous êtes fous! Oh oui!
1: Il faut alors mesurer avec précision un immense axe qui traverse la France et l'Espagne, le méridien de Paris. En 1806, François Arago, 20 ans, est envoyé aux Baléares pour compléter les calculs. On a connu pire comme job d'étudiant.
3: Bonjour, c'est pour une demande de dossier Erasmus.
4: Vous avez votre fiche d'inscription?
1: Pendant des mois, il grimpe sur les sommets, observe des signaux au loin et note des chiffres. Puis la guerre éclate en Espagne. Un Français qui passe ses journées à observer le paysage avec une longue vue, à dessiner des cartes et à prendre des notes, ressemble soudain beaucoup moins à un scientifique qu'à un espion. Pas faux. Arago est arrêté, emprisonné, puis arrêté de nouveau après une première évasion. Le genre de séjour où les avis Google sont très mitigés. Après bien des péripéties, il parvient finalement à rentrer en France avec ses précieux relevés. Ouf. Aujourd'hui, un mètre paraît une évidence. Pour lui donner sa longueur, François Arago a pourtant dû traverser des montagnes, une guerre et quelques prisons. C'est ce qu'on appelle un coup de mètre.
0: Merci Stéphane Bern pour ce cours d'histoire.
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0: Très bonne journée à vous, vendredi 2 octobre, il est tout juste 8h.
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0: Et il est donc l'heure de s'informer avec votre journal local présenté par Wassil Aguitoun.
6: Plusieurs lycées de Bayonne vont être fermés aujourd'hui. C'est le cas du lycée Cassin, le lycée Louis de Foix, Paul Bert. C'est également le cas pour le lycée Canto à Anglette. Tous ont fait l'objet hier de blocages par les élèves. Les jeunes vont donc devoir réaliser leurs cours à distance après une journée tendue. Des jets de pétards, de fumigènes. Les policiers ont répliqué en tirant des gaz lacrymogènes. À Yann Alarsabal, la mobilisation avait pourtant commencé dans une bonne ambiance.
7: S'ils ont été chercher des poubelles, des barrières, des chariots pour mettre en place leur barrage, l'enceinte, ça, ils l'avaient prévu et ils ne s'en sont pas privés. Parmi les élèves, il y a ceux qui sont vraiment impliqués.
8: Là, on se révolutionne un peu pour avoir plus de budget et les emplois du temps moins chargés parce qu'on voit plus nos profs que nos familles, c'est juste pas normal.
7: Ceux qui se greffent, au mouvement ou pas, hein, certains rentrent chez eux. Et puis, les perturbateurs, c'est du côté de l'OGA que ça a commencé. Naya y est élève.
9: Je suis arrivée devant le lycée, il y avait toute, plein de barrières, des poubelles et tout. Ils ont commencé à faire cramer un matelas sur la poubelle. Il y avait des flics qui étaient derrière. Ils ont commencé à jeter des pétards sur les flics. Donc les élèves ont chargé sur les flics. Donc ils sont énervés. Ils ont commencé à lancer de la lacrymo. Du coup, on a tous couru. Ils nous ont suivis jusqu'au parking du complexe sportif. Et ils ont encore lancé de la lacrymo, donc en fait pour nous faire dégager. Il y a eu plus de peur après que de mal.
7: Des éléments perturbateurs que regrette Noah, élève à Cassin.
10: Il faut savoir pourquoi, qu'est-ce qu'on défend et pourquoi on le fait et pas profiter de ces occasions-là pour mettre la pagaille et faire plein de bêtises.
7: Il y a eu encore quelques altercations à la mi-journée et des dégradations au lycée Paul Bert à Bayonne.
6: Et il y a eu des dégradations aussi au lycée Louis de Foix à Canto, à Anglette. 9 personnes en tout ont été interpellées, 6 policiers blessés. Une nouvelle journée de mobilisation est prévue aujourd'hui malgré la fermeture de plusieurs établissements. C'est en tout cas ce que nous a annoncé Sacha, élève de terminale sur ICI Pays Basque. Son interview est à retrouver sur ICI.fr. Et puis après cette deuxième journée de mobilisation, cet acte 2. Plusieurs réactions syndicales et politiques ce matin. La CGT, par exemple, écrit dans un communiqué, je cite, que la répression doit cesser, la démocratie doit vivre dans les établissements. Pour le Parti communiste français, les lycéens revendiquent légitimement le droit à une éducation de qualité. Le parti condamne par ailleurs les dégradations sur les établissements et les violences policières. Autre réaction de la classe politique, celle de Colette Capdevielle, la députée basque, estime que

0: Les demandes de la jeunesse sont légitimes. C'est une jeunesse anxieuse qui se mobilise. Il faut savoir l'écouter, dit-elle. Et puis je rajoute qu'une réunion est prévue sur ce sujet au ministère de l'Éducation nationale.
1: L'ancien patron de la clinique de l'Oursouya à Cambo-les-Bains, poursuivi hier devant les prud'hommes.
0: L'établissement de santé a définitivement fermé ses portes l'an dernier, laissant 70 salariés sur le carreau. 31 d'entre eux demandent des comptes à l'ancienne direction devant la justice. L'audience devait se tenir hier. Elle a finalement été renvoyé pour être jugé le 11 février. Pour autant, les grandes lignes de l'affaire ont été évoquées, Paul Nicolaï.
2: 76 lits pour des patients de maladies dégénératives définitivement fermés, 70 salariés sur le carreau et un bâtiment squatté qui se dégrade. L'ancienne clinique de l'Oursouya n'en finit pas de mourir. Le conseil de prud'homme va devoir répondre à une question. L'ancien propriétaire Dominique Diars, qui dirige le groupe Belage, a-t-il délibérément privilégié ses actionnaires au détriment des investissements et ainsi provoquer la chute de l'entreprise et le licenciement de tous les salariés? C'est la version de l'avocat des anciens employés, David Verdier.
3: Elle était bénéficiaire puisqu'elle faisait effectivement, elle avait un résultat net positif chaque mois, chaque année. Donc il n'y avait pas de difficulté. Il aurait fallu simplement, au lieu de faire remonter tout le résultat net sous forme de dividendes vers les holdings, il aurait fallu investir. Or, l'investissement sur les 3-4 dernières années, c'était de 600 000 euros.
2: Et ce, pour un dividende de 2,5 millions d'euros sur 8 ans. Rien ne fonctionnait dans la clinique, se rappelle Solange Ariette, aide-soignante.
4: Tout était en train de diminuer au fur et à mesure. Hein. On sentait qu'on n'avait plus de boîte de gants, on n'avait plus de protection pour les patients. Enfin, les plaquettes de beurre le matin, c'était des morceaux de beurre dans du cellophane. Enfin, voilà, des choses qui sont vraiment aberrantes. Quoi.
2: L'avocat du liquidateur judiciaire plaide dans le même sens que celui des anciens salariés.
0: Et par ailleurs, une enquête est toujours en cours pour savoir s'il y a eu des détournements d'argent. Au port de Bayonne, l'équipe de l'Hermione va pouvoir respirer pendant 6 mois. L'association qui gère la réplique du navire de Lafayette est en redressement judiciaire depuis 1 an et elle a bénéficié hier d'un nouveau sursis. Elle a jusqu'au 14 avril pour trouver une solution, pour se remettre à flot, pour trouver des financements. En revanche, les autres offres de reprise ont toutes été rejetées par le tribunal de La Rochelle.
1: Le préfet des Pyrénées-Atlantiques, lui, se défend de faire de la politique.
0: Depuis plusieurs semaines, une quinzaine de communes du Pays basque français ont pris des délibérés pour reconnaître la langue basque, pour la placer au même niveau que le français. Sauf que le préfet a saisi la justice et il s'est expliqué hier sur sa démarche. Il assure qu'il le fait pour faire respecter le droit. Ce n'est pas une position politique, nous dit Simon Feuté.
5: Il y a 4 communes qui ont fait l'objet, soit par moi-même, soit par mon prédécesseur, de l'envoi d'une lettre d'observation. Pour 2 d'entre elles, Bayonne et Sarre, cette phase d'échange a débouché sur une saisine du tribunal administratif qui a suspendu les délibérations, donc qui a rendu cette décision dans le courant du mois d'août. Pour 3 autres communes, j'ai le 23 septembre dernier adressé une lettre d'observation, commune d'Amrat-Sileg, d'Itchassou et de Lichpans-Junior. Et au terme de la période prévue pour cela, je prendrai une décision sur une saisine du tribunal administratif. Je peux d'ores et déjà vous dire que s'il n'y a pas de retrait de la délibération, il me semble compliqué d'avoir une issue autre que la saisine du tribunal administratif. Si on fait bien les comptes, il y a 10 autres délibérations qui sont en train d'être examinées. Un certain nombre d'entre elles feront l'objet de l'aide d'observation. Elles sont examinées au cas par cas et il me semble qu'au moins 2 d'entre elles n'appelleront pas d'observation au titre du contrôle de légalité.
0: Simon Feté, préfet des Pyrénées-Atlantiques. Les feux de forêt dans les Landes sont officiellement éteints depuis hier. Plus de 5000 hectares ont pris feu cet été entre Biscarrosse et Luglon. Et après plusieurs semaines de mobilisation, de surveillance, les feux sont donc entièrement maîtrisés. C'est ce qu'a annoncé hier la préfecture des Landes. Au total, on le rappelle, près de 200 maisons et bâtiments ont été détruits ou touchés par les flammes. Plus de 30 000 personnes ont été évacuées de 5 communes. En hockey sur glace, match ce soir pour l'Ormadi, pour l'équipe d'Angleterre, qui affrontera Amiens. C'est pour la 7e journée de Ligue Magnus et ça sera donc à la maison, à la patinoire de la Barre à 20h30. Et de la pluie annoncée ce matin.
1: Oui, en effet, voici là. Donc là, si vous êtes en train de choisir vos vêtements, vous pouvez partir plus sur le parapluie, le caouet et le chapeau, puisque de la pluie annoncée ce matin. Cet après-midi, le retour d'une alternance entre nuages et éclaircies avec des températures de saison actuellement de 15 à 17 degrés. 15 pour Biarritz et Saint-Jean-Pied-de-Port, 16 pour Espelette et Bayonne, 17 pour Sarre et Hendaye. Et au meilleur de la journée, 23 degrés attendus pour Saint-Palais et Mauléon. On fait aussi le point sur vos conditions de circulation, Stéphane.
6: Alors ça roule avec quelques difficultés ce matin, un petit peu moins peut-être qu'hier. Chemin Saint-Bernard, ça coule. coin. Ça ralentit en tout cas après la cale du Boucourt en direction du pont Grenet, avenue Louis de Foix à Bayonne. Quand vous arrivez de Tarnos, c'est habituel plus 6 minutes sur votre trajet. Avenue Henri de Navarre aussi, ce matin, ça roule au pas jusqu'au rond-point de la zone Saint-Frédéric, depuis le supermarché qui se trouve sur les routes de Bayonne. On roule à 4 km/h avenue du Capitaine Resplandy, ça c'est le long de la Dour. Et puis sur la départementale 932, sur la trajectoire Cambo-Bayonne, vous ralentissez, il y a à peu près 300 mètres de retenue avant le rond-point Compagnie.
1: Allez, bon courage à vous, et si vous avez besoin, vous nous appelez 05 59 2 fois 17 2 fois. Il est 8h08.
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1: Allez, ça y est, la fin de semaine est enfin là. Il vous reste plus que quelques heures à faire semblant peut-être de travailler pour bien vous motiver ce matin. Voici Queen avec A Kind of Magic.

0: Le groupe Queen à 8h12 sur votre radio locale ici Pays Basque et sur le canal 3 de la TNT.
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0: À suivre, les gens d'ici, vos histoires au micro de David Talek ce matin. Nous irons rencontrer une photographe d'œuvres d'art. Une rencontre à ne pas manquer juste avant le retour de l'info à 8h30. Mais juste avant, Stéphane, on va évoquer le thème de ton émission à partir de 9h ce matin. Quand je regarde ce studio, je me dis qu'on va pouvoir parler de jeunesse éternelle. Voici là, désolé, on va te mettre un petit peu de côté.
3: Ah non, au contraire.
4: Ben non, jusqu'où êtes-vous prêt à aller pour ne pas prendre un coup de vieux? C'est ça, c'est la question que nous allons nous poser ce matin. Qu'est-ce que vous êtes prêt à faire pour ralentir le vieillissement? Je ne sais pas si Voici là, elle a déjà mis les choses en œuvre.
3: Non, absolument. Enfin, si, j'essaye de bien manger, ce genre de choses, du sport.
0: Attends, tous les matins, elle se met un pot de crème anti-ride. Vous ne la voyez pas quand on prépare l'émission. Elle se tartine le visage d'anti-ride.
4: Est-ce que vous avez déjà essayé, penser au moins au Botox ou à toutes les chirurgies esthétiques?
0: Voici, on a fait,
4: tous les soins.
3: Mais arrête de raconter n'importe quoi, dit-il, alors que c'est lui qui en fait, je suis sûre, alors qu'il a seulement 30 ans.
4: Est-ce que vous faites du sport aussi? Bon, en fait, il existe mille et une choses, mille et un outils pour essayer de ralentir le vieillissement. Alors, est-ce que vous avez mis les choses en œuvre ou est-ce que finalement vous dites non, ça c'est pas pour moi, je laisse faire, je laisse filer, je fais ça calmement et on verra bien. En tout cas, on va en parler, on va écouter vos témoignages tout à l'heure entre 9h et 10h, on va recevoir deux personnes qui sont spécialistes du vieillissement, en tout cas qui nous aident à mieux vieillir, l'ACEPT que vous connaissez, l'association de santé et d'éducation justement à la prévention et au ralentissement du vieillissement. C'est Vanessa Wolf qui sera avec nous et puis Léa Gauthier pour parler d'un programme qui s'appelle le programme ICOP qui est développé par l'OMS aussi et qui permet d'anticiper justement quelques petites phases de vieillissement avec une petite application. C'est très intelligent, on en parlera tout à l'heure entre 9 et 10 heures.
0: Vos trucs et astuces donc pour limiter ce vieillissement, 0,5, 59, 2 fois, 17, 2 fois, peut-être que vous avez déjà essayé de vous coller des bouts de scotch, vous savez, à côté des yeux. Ça ne tient pas.
4: Mais bien sûr.
0: Quand il y a la sueur et tout, c'est casse-pied, enfin ça ne va pas. 0,5, 59, 2 fois, 17, 2 fois. Allez, on joue au Cogito ce matin, Stéphane, puisque tu vas nous offrir deux places pour aller profiter des finales du Master Escolari Pro Pilota. Ce sera au Trinquet de Villefranche ce samedi 3 octobre, avec à 10h le lever de rideau, à 11h la grande finale. Donc deux places que vous remportez ce matin si vous avez la réponse à cette carte postale.
4: Enfin, des choses sérieuses. Alors, nous cherchons ce matin un lieu emblématique de la commune sur laquelle je me trouve. Je vous donne trois indices, d'accord? Le premier, je suis né à la fin du 19e siècle. Deuxième indice, mon nom promet un joli panorama et ce n'est pas un hasard. Et enfin, le troisième indice, malgré mon nom et mon passé, inutile de venir chez moi aujourd'hui en espérant décrocher le jackpot.
3: Waouh, c'est costaud là.
0: Voici là, il collait. D'habitude,
3: c'est
0: toujours
3: technique,
0: la réponse. 0,5, 59, ouais, 2 fois, 17 2 fois. C'est un lieu ou une commune?
4: Alors, c'est un lieu, c'est même un bâtiment, je vous l'ai dit tout à l'heure.
0: D'accord.
4: Alors là, c'est déjà beaucoup plus précis. Voilà.
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0: 0,5, 59, 2 fois, 17, 2 fois donc pour faire vos propositions à Brigitte ce matin, donc sur ce bâtiment. C'est très précis ce que nous cherchons. On vous laisse un petit peu mijoter, cogiter, ou plutôt Stéphane... Cogito. D'ici bien. Il est 8h16. En attendant que vous nous appeliez au 05 59 2 x 17 2 fois, place à l'info d'ici. Et voici là, il est encore temps d'aller écouter le brame du cerf.
3: Eh bien, on vous le fait écouter ce matin, si vous n'avez pas le temps. Hein, on vous le fait écouter dans l'info d'ici. On va partir sur les hauteurs d'Irati, 1400 mètres d'altitude. Et en ce moment, donc, c'est la saison du brame du cerf, de mi-septembre à mi-octobre. C'est à ce moment-là que l'animal se reproduit. Et des sorties sont organisées pour vivre ce moment de nature avec la Fédération de Odile Faure y a assisté.
5: Depuis les chalets d'Irati, Luc Tillard, chargé de mission à la Fédération de chasse des Pyrénées-Atlantiques, nous amène au poste d'observation au pied du massif de l'Escalier. Les cerfs sortent à la fin de l'après-midi. C'est à ce moment qu'on commence à entendre des sons rauques. Un, puis deux, et bientôt une poignée de cerfs poussent leurs cris. Alors on sort les jumelles et longues vues, et là...
6: Là c'est un cerf avec des bois, des beaux bois. Pas mal de corps, j'ai pas encore tout vu.
7: Ah ouais, il est trop beau.
8: T'as vu?
7: On le voit en entier.
9: Non, je vois que du noir.
8: Non, ne bouge pas, t'as fait bouger.
9: C'est le petit point noir qui est à côté de l'arbre blanc. Où il y a les cailloux, là-bas, tu descends, et là, t'as un point noir et c'est lui. Il mange de l'herbe.
5: Il prend des forces où il fait semblant, car c'est surtout une danse du ventre qui a un but bien précis.
6: En fait, le brame, c'est la période du rut.
5: Luc Tillard.
6: Souvent, c'est de mi-septembre à mi-octobre, et c'est le cri qui est déclenché par la montée de testostérone. testostérone et le fait que les femelles soient en chaleur, qui est le strus. Et donc voilà, c'est une période en fait qui marque la période de reproduction. Et c'est un cri pour attirer les femelles, mais aussi pour éloigner les autres mâles prétendants. C'est distinct, ouais. C'est comme c'est très rock, ça peut s'entendre à des kilomètres dans des bonnes conditions.
5: Un spectacle qui plaît à tout le monde, qu'on vienne de quelques kilomètres à la ronde comme Argitchou ou de plus loin à l'image d'Océane de Pau.
10: Très intéressante, c'était très sympa. On a pu voir des cerfs et des biches, donc vraiment super. Je m'attendais quand même honnêtement à être un peu plus près, mais bon, faut respecter quand même l'animal, donc je comprends.
11: Ça fait un moment qu'on avait envie de venir écouter le brame du cerf et qu'on prenait pas le temps, on habite pas très loin de là, d'ici, mais c'est vrai qu'on n'avait jamais fait ça, et donc c'était l'occasion, on a vu l'animation, une information sur cette animation, on s'est dit que c'était l'occasion. C'est à faire, c'est sympa, ça fait plaisir une fois qu'on a un peu pris du temps avant de trouver un cerf avec les jumelles, mais voilà, on y est arrivé, donc on est ravis.
5: Armez-vous surtout de patience, tendez l'oreille, et vous aussi, vous pourrez entendre le brame.
3: Et les sorties organisées par la Fédération de chasse ne sont plus proposées, en tout cas pour cette année. Il faudra attendre l'année prochaine, mais vous pouvez quand même essayer d'aller en forêt d'Irati, de tendre de l'oreille et d'écouter donc ces cerfs dans les forêts du Pays Basque.
0: Dans un instant, votre rendez-vous anti-arnaque avec Aude Razo. C'est pas vrai, elle va vous dire prudence avec les codes que vous recevez par SMS. Vous savez, ces codes pour vous identifier, puisque certains désormais les utilisent pour confirmer des achats à votre charge.
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0: À 8h19, Aude Razo, vous nous alertez donc ce matin avec une arnaque d'un nouveau genre sur les codes qu'on reçoit par SMS. De quoi s'agit-il ?
13: Pour bien comprendre, je vous raconte l'histoire de Christian. Christian, c'est un fidèle auditeur et il m'a raconté le piège dont il a été victime. Tout commence avec l'appel d'un livreur. Christian attend un colis, donc le coup de fil ne le surprend pas. Le monsieur lui dit qu'il y a peut-être une erreur dans son adresse. Il n'a pas trouvé son nom sur la boîte aux lettres. Alors pour rectifier l'adresse, le faux livreur, parce que oui, malheureusement, c'est un faux, le faux livreur dit à Christian qu'il y a une procédure à suivre. Notre auditeur va recevoir un code par texto, par SMS, et il devra lui donner ce code. Bon, Christian se méfie, mais le monsieur insiste. C'est la procédure, dit-il, et il promet qu'ensuite, il pourra le livrer dans la soirée.
0: Et Aude, en quoi ce code est donc un piège ?
13: En fait, ce code n'a rien à voir avec l'adresse de Christian ou une quelconque livraison. C'est un code de sécurité pour valider un paiement. Oui, l'escroc est en train de valider des achats qu'il a fait lui-même et qui seront facturés à notre auditeur sur son abonnement téléphonique. La preuve, Christian reçoit dans la foulée une vingtaine de SMS de son opérateur SFR, texto, qui lui confirme une vingtaine d'achats de 9,99€ qu'il n'a jamais fait. Alors, comment éviter ce piège ? Déjà, un code que vous recevez par SMS, vous ne le donnez à personne. Jamais. C'est très important. Un code, c'est toujours un dispositif de sécurité. C'est personnel. C'est un peu comme si vous donniez votre code de carte bleue. Autre conseil, si vous n'utilisez jamais votre facture, votre abonnement de téléphone pour acheter des jeux, des applications, des services, vous pouvez désactiver cette option. C'est plus sûr. Vous allez dans votre espace client, vous désactivez les achats sur facture et comme ça, l'escroc ne pourra rien faire.
0: Merci beaucoup, Aude Razo, de nous rappeler cette prudence tous les matins avec ce rendez-vous anti-arnaque. C'est pas vrai. Stéphane, on rappelle qu'on offre désormais deux places pour les finales du Master Échecou. Larry Pro Pilota, c'est au Trinquet de Villefranche. Ce sera ce samedi matin, mais pour ça, il faut trouver la réponse à ta carte postale.
4: Je suis né à la fin du 19e siècle, en 1858, précisément. Autre indice, mon nom promet un joli panorama, ok. Et malgré mon nom et mon passé, inutile de venir chez moi aujourd'hui en espérant décrocher le jackpot. Et j'appartiens à une collectivité, la ville dans laquelle je me trouve depuis 1982. Autre indice.
0: Alors, si vous voulez décrocher le jackpot, le cadeau qu'on vous offre ce matin pour aller voir donc les Master Échecou Larry Pro Pilota, 05 59 2 fois 17 2 fois. Je vous laisse moins de 3 minutes pour appeler Brigitte, faire votre proposition. Et on revient juste après la musique d'ici, Chibero Tarak.

0: C'était la musique d'ici avec Chibero Tarak. À 8h24, vous allez découvrir Alexandra Vaquero. Elle est photographe d'œuvres d'art, une passion qu'elle a pris le temps de développer au fil des années. Elle qui a débuté à une époque où le numérique n'existait pas. Du coup, eh bien, il fallait trouver des trucs et des astuces pour apprendre.
1: Ce que je faisais, comme on n'avait pas à disposition le numérique comme maintenant, ben en fait je photographiais les œuvres d'art dans les bouquins pour pouvoir les mémoriser, parce que j'avais pas de quoi m'acheter tous ces livres là. Donc en fait je photographiais les pages des bouquins où il y avait des tableaux pour pouvoir les mémoriser. Alors bien entendu
2: c'est une bonne technique.
1: Voilà, c'était en fait une sorte de photocopie, si on peut dire. Et puis je photographiais aussi un petit peu ceux qui m'entouraient pour pouvoir garder la technique, l'œil.
2: Se faire la main, quoi.
1: Voilà, etc. Et une fois que j'ai eu terminé ces études-là, il fallait que je continue à me perfectionner, parce qu'en fait, pendant mon cursus, le numérique n'était pas du tout présent. Donc, pour rester, dans le métier compétitif, je me suis formée au numérique. Et en parallèle, je gardais aussi un pied dans le monde du travail pour pouvoir aussi me perfectionner, comme par exemple les éditions d'Harry Grant à Biarritz, où j'ai pu découvrir aussi cet environnement-là. Et puis voilà, petit à petit, avec ce bagage-là, j'ai prospecté un petit peu à droite et à gauche, toujours dans le monde de l'art. Et voilà, ce qui m'a permis de découvrir en fait le monde des musées et me perfectionner dans la photographie d'œuvres d'art.
2: Mais au final, qu'est-ce qui vous plaît tant dans le fait de photographier une œuvre d'art?
1: Alors en fait, ce qui est hyper hyper excitant, c'est que vous avez quand vous photographiez une œuvre d'art, en fait vous êtes seul avec elle, vous l'avez devant vous, vous pouvez l'éclairer, et là en fait vous la découvrez. Enfin, il n'y a plus de barrière en fait. Vous rentrez vraiment dans l'œuvre, vous pouvez l'observer, l'étudier, regarder la couche picturale, le châssis, voir au revers, s'il y a des étiquettes, des cachets de collectionneurs, etc. Et puis je trouve que c'est un privilège de pouvoir photographier des œuvres d'art et de pouvoir les découvrir, en profondeur et sous toutes ses coutures. Donc ça, c'est quelque chose de très important pour moi. Et en parallèle, j'ai eu l'opportunité de pouvoir rencontrer énormément d'artistes qui venaient exposer dans la région. Donc en fait, j'ai pu suivre la mise en place, etc., photographier les expositions. Et en fait, ça m'a permis de développer mon œuvre et de découvrir beaucoup d'artistes avec des univers complètement différents et de pouvoir échanger avec eux. Parce que c'est très touchant de savoir comment ils ou de le deviner, parce que tout le monde ne dévoile pas ses secrets, mais d'essayer de connaître en fait comment ça se passe, le processus de création, et ce qui me permet en tout cas à moi de mieux appréhender l'œuvre que je peux regarder, que je peux photographier ou que je peux découvrir dans le cadre d'une exposition.
0: Les gens d'ici avec Alexandra Vaquero, photographe d'œuvres d'art, au micro de David Talek.
3: Bonjour Caroline.
4: Oui, bonjour.
3: C'est vous qui allez cogiter avec nous ce matin. Nous cherchons un bâtiment emblématique né à la fin du 19e siècle qui promet un joli panorama. Et inutile de venir chez moi en espérant décrocher le jackpot. Vous avez été la première apparemment avec la bonne réponse. Qu'est-ce que vous avez dit au standard ?
4: Alors j'ai dit que c'était l'espace Bellevue de Biarritz, qui est l'ancien casino de Biarritz.
3: Exactement, le casino Bellevue. Bravo, félicitations.
0: Alors est-ce qu'on peut revenir, Stéphane, sur ces indices quand même qui ont permis à Caroline de trouver la réponse ?
3: Né à la fin du 19e siècle, construit en 1858, ça c'était pas trop compliqué. Mon nom promet un joli panorama, le casino Bellevue.
0: Mais
3: sa situation, il surplombe l'océan, l'endroit est magnifique. Et malgré mon nom et mon passé, inutile de venir chez moi. Aujourd'hui, en espérant décrocher le jackpot, ça a été un casino au tout départ. Ce n'est plus un casino aujourd'hui, puisqu'il y a le casino de Biarritz à quelques centaines de mètres de là.
0: Eh ben, en tout cas, bravo. Caroline, vous avez bien cogité, bien cogito ce matin, et vous repartez avec le jackpot. Non pas le salaire de Stéphane, mais les places pour les finales du Master Edge Coularic Pilota au Trinquet de Villefranche, ni le casino. Non, on ne peut pas vous l'offrir. Félicitations.
4: Merci beaucoup.
3: À bientôt.
0: Merci d'avoir joué avec nous. Passez une bonne journée. Dans un instant, le retour de l'info.
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0: Il est tout juste 8h30, voici un tour des titres de l'actualité locale avec Iban Carpentier.
11: Au Pays Basque aussi, les lycéens en colère se sont mobilisés en nombre hier. Au moins 5 lycées ont été bloqués. Des heurts avec les forces de l'ordre ont aussi eu lieu. 6 agents ont été blessés. 10 lycéens placés en garde à vue. Ce matin, les lycées publics resteront fermés, mais des appels à se mobiliser sont maintenus. Le préfet des Pyrénées-Atlantiques se justifie sur sa démarche concernant les délibérations municipales sur l'officialité de la langue basque. Il demande aux mairies qui l'ont ou vont la voter de changer de formulation, arguant que seule la langue française peut être officielle sur le territoire selon la Constitution. 6 mois de plus pour l'Hermione. Le tribunal de La Rochelle donne un nouveau sursis exceptionnel à l'association qui gère le bateau historique. Elle évite la liquidation pour l'instant. Et puis, derby basque ce soir, Real Sociedad Athletic Bilbao, un match amical pour la finale de la Coupe d'Euskal Herri. Tout de suite, l'actualité en France et dans le monde avec Valentin Bertrand.
12: Des cours à la maison, comme au temps du Covid pour des milliers de lycéens. 400 établissements sont fermés aujourd'hui après des blocages violents et des dégradations. En Auvergne-Rhône-Alpes, elles sont estimées à plus de 25 millions d'euros. Du côté des forces de l'ordre, 4 enquêtes au moins sont ouvertes par l'IGPN, la police des polices, notamment pour des soupçons de tir à courte distance. Pour faire un point sur leurs revendications, des associations de lycéens et de parents d'élèves sont reçues aujourd'hui par le ministre de l'Éducation nationale. Une nouvelle plainte pour faux et usage de faux déposé par Jordan Bardella après ses accusations de diffamation contre Mediapart. Le site d'investigation a publié hier des extraits de conversations dans laquelle le président du RN est accusé d'avoir multiplié les propos antisémites en 2013 quand il avait 17 ans. Préméditation ou pas, c'est la question qui taraude toujours les enquêteurs dans l'affaire Jubilar. De nouvelles reconstitutions débutent dans une heure à Cagnac-les-Mines dans le Tarn, 6 ans après la disparition de Delphine Ossaguel. Le procès en appel de son épouse Cédric est prévu l'année prochaine. Après les pêcheurs, les routiers prêts à se mobiliser face aux aides carburants qui n'arrivent pas. Une manifestation est prévue le 21 octobre avec ce constat. 84% des demandes enregistrées en mai n'ont toujours pas été versées. Restez sur un sans faute. Les Bleus disputent ce soir leur 3e match de Ligue des Nations de foot. Réception de l'Italie au Stade de France. Premier match à domicile de Zinedine Zidane comme sélectionneur. Les commentaires d'ici à retrouver sur notre chaîne YouTube dès 20h45.
0: À 8h32, votre information en Euskara, présentée par Iban Carpentier.
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0: Oui, en effet, des températures qui vont remonter aujourd'hui, ça sera le cas encore ce week-end. Cet après-midi, au meilleur de la journée, vous aurez 22 pour la quasi-totalité du Pays Basque, 23 pour les secteurs de Saint-Palais et de Mauléon. Cet après-midi, une alternance entre nuages et éclaircies, et en tout cas ce matin, des nuages qui vont apporter de la pluie, elle va faire du bien, et pour les températures, elles sont de saison là aussi. Vous avez de 15 à 17 degrés, 15 pour Biarritz et Saint-Jean-Pied-de-Port, 16 pour Espelette et Bayonne, et 17 pour Sarre et Hendaye. Si on jette un coup d'œil très rapide sur vos conditions de circulation ce matin, eh bien c'est un vendredi matin, vous êtes nombreux à peut-être d'ores et déjà embaucher. Ça coince surtout au niveau du rond-point Saint-Léon. Actuellement, vous avez donc dans ces différents secteurs 6 à 7 minutes de trafic ralenti. Il est 8h37.
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0: Soyez les bienvenus si vous venez tout juste de nous rejoindre pour la dernière demi-heure qu'on passe tous ensemble avec l'équipe d'ici matin, direction 9h, en route vers le week-end tous ensemble. Dans un instant, on va retrouver aussi Sergio Puertas pour notre Capo Sud. Il va revenir sur des mobilisations qui auront lieu ce soir pour exiger du gouvernement des mesures pour améliorer les problèmes de logement en Espagne. Et puis juste avant, je vous propose d'écouter celui qui sera présent à la gare du Midi le 13 octobre prochain, chanteur et compositeur suisse, Stéphane Escher. Avec combien de temps? Et en plus de ça, vous pouvez peut-être dans les prochains jours remporter vos places pour aller le voir en concert. Il en reste plus beaucoup sur votre radio locale, évidemment, ici Pays Basque.

0: C'était Stéphane Escher avec Combien de temps.
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0: Juste avant les infos de 9h, comme chaque jour, l'événement d'ici. Avec toi Stéphane aujourd'hui.
3: Dardarica, vous avez entendu parler de Dardarica qui va faire rimer les arts à Sars. C'est ce week-end, ça commence demain samedi et dimanche dans les grottes et autour des grottes de Sars. On va en parler dans quelques minutes avec notre invité Fabrice Iparaguirre.
0: Un événement parfait pour se mettre à l'abri peut-être avec la pluie qui est annoncée ce week-end. Mais juste avant de parler donc de cet événement, direction Saint-Sébastien pour notre cap au sud, comme chaque jour, on retrouve Sergio Puerta. C'est Golan Sergio.
4: Egonon Alexis, bonjour à toute cette belle équipe.
0: Avec toi, on va faire un tour de l'actualité donc en Ego LD. Juste avant de parler sortie avec toi, l'actualité en Espagne vient donc à nouveau d'être marquée par la lourde crise du logement et les nombreuses mobilisations qui sont prévues ce soir.
4: Eh bien, pratiquement dans tout le pays, hein. Madrid, Barcelone, Séville, Valence, Saragosse, des villes où la pression sociale devient majeure, mais aussi des mobilisations qu'on va voir ici au Pays Basque Sud, toutes à partir de 19h, à Bilbao, à Vitoria, à Saint-Sébastien, elle aura lieu au boulevard. Et tout ça, en fait, parce que aujourd'hui, au Congrès des députés, la séance parlementaire se prévoit tendue, puisque le gouvernement de Pedro Sánchez, qui en principe pensait approuver au moins un des deux décrets sur le logement qui avait été annoncé mardi dernier, eh bien, finalement, il n'aura pas les votes nécessaires pour réussir. À moins, que pendant le courant de la matinée, il y ait des changements. Ceci paraît, à cette heure-ci, improbable. Et ceci, tout ça parce que Junts, la droite indépendantiste catalane, le parti de Puigdemont, a annoncé hier qu'il voterait contre. En revanche, le PNV, qui est un parti de droite aussi, le Parti Nationaliste Basque, ils soutiennent le gouvernement pour approuver une des deux parties. Donc, par conséquent, à moins que la droite catalane ne change pas d'avis ce matin, eh bien, tout semble à qu'il n'y aura pas de consensus. Et dans les rues, eh bien, la pression sociale va se manifester. Elle est forte déjà, elle le sera encore davantage dans les jours qui viennent.
0: Et donc, par conséquent, sérieux, cette crise risque donc de devenir finalement une crise idéologique.
4: C'est ça, tout à fait. Les partis se radicalisent dans leur position et font que ce soit souvent impossible d'atteindre des accords. Il faut voir aussi que bientôt, en 2027, avant juin certainement, les élections législatives auront lieu. Donc, on a la sensation qu'un sujet si délicat comme celui du logement, eh bien, si les partis ne se mettent pas d'accord entre eux, eh bien, ça fait monter aussi la colère des gens.
0: Et dans le reste de l'actualité, avant ce week-end, il y a pas mal de choses aussi à voir et à entendre aussi, comme par exemple à Irún. Demain, il y a un rassemblement de fanfares.
4: Et ça fait partie du festival Irún Zuzenean. C'est un festival de musique alternative à vivre pendant les 5 samedis du mois d'octobre et qui inclut cette année une place aux fanfares. Et ça, ce sera demain, pratiquement pendant toute la journée, entre midi et 2h du matin. D'abord, place San Juan et place Urdanibia. La place Urdanibia, c'est la place du Moscou. Trois fanfares, El Poteo de Irún, El Despiste, c'est une fanfare biscayenne de Sestao, puis celle que nous écoutons, la Charanga Pasaya. Ils sont magnifiques avec plein de rythme et de bonne humeur.
0: Et dans l'après-midi, il y a aussi trois autres fanfares, c'est ça ?
4: Oui, elles viennent de Navarre, de Pamplune, madrilène aussi, et de Ségovie, entre 17h et 2h du matin. Donc, au milieu, le premier des 5 concerts qui sera prévu pour ce mois d'octobre, pour ces samedis du mois d'octobre à Irún, sur la place San Juan, et qui se tiendront donc, à demain à partir de 22h.
0: Et cet artiste que nous écoutons, une question se pose pour Stéphane, c'est qui ?
4: Vous ne le connaissez pas, Stéphane ?
3: Non, pas encore, mais je vais le connaître, là, je sens.
4: Voilà, parce que moi aussi, je l'ai découvert ce matin. C'est Hueco, c'est un chanteur de pop rock espagnol, il vient d'Extrémadure. Son vrai nom, c'est Iván Sevillano. Il fête son 20e anniversaire dans la musique, en concert donc demain, 22h, sur la place San Juan. C'est pas mal, hein ?
0: Non, on aime bien.
3: On y va.
0: C'est un plaisir de l'écouter, Hueco. Donc une belle découverte grâce à toi, Sergio. Merci beaucoup pour ce tour de l'actualité en Ego LD. Je te laisse te reposer ce week-end et on se retrouve lundi à la même heure. Salut Sergio.
4: C'est parfait. Allez, bon week-end à tous. Adieu.
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0: Dans un instant, l'événement d'ici. Et puis ensuite, juste après les infos de 9h, vous avez rendez-vous avec Stéphane Claverie. Donc pour l'émission Ici, c'est vous. Vous pouvez prendre la parole au 05 59 2 fois 17 2 fois. Et aujourd'hui, on va parler beauté.
3: Oui, jusqu'où êtes-vous prêt à aller pour ralentir le vieillissement ou pour éviter le coup de vieux? Alors Ipsos a fait un petit sondage qui est très intéressant et a demandé aux Français, à partir de quel âge estimez-vous être vieux? Si je posais la question à Voici-là, vous Alexis, qu'est-ce que vous diriez?
0: Oh non, sujet très sensible, on va se fâcher avec les auditeurs.
3: 32 ans Non, c'est un peu plus que ça quand même. Hein.
0: Mais c'est tellement dur, je sais pas, la vieillesse.
3: Qu'est-ce que vous diriez?
0: Allez, je vais dire à partir de 65 ans, mais je m'excuse auprès de toutes celles et ceux qui...
3: En plus.
0: Ouais.
3: Eh bien, vous n'êtes pas très très loin, c'est 69 ans.
0: Ah.
3: Ouais, 69 ans. C'est 69 ans. Bon, vous savez qu'en France, on vit à peu près autour de 80 ans. 85 pour une femme et 80, c'est l'âge moyen de vie pour un homme. Mais c'est vrai qu'aujourd'hui, il existe, avec ce monde moderne, tout un tas de solutions pour essayer de ralentir le vieillissement. Alors, évidemment, aussi, là, elle a dit tout à l'heure, ça passe par l'alimentation, ça passe aussi par le sport, on nous l'a beaucoup expliqué, mais il y a aussi d'autres choses. Alors les crèmes, est-ce que c'est efficace ou pas? Vous dépensez peut-être une fortune en crème, vous allez pouvoir venir nous le dire tout à l'heure. Vous avez peut-être déjà eu recours au Botox ou à la chirurgie esthétique, ou à des choses peut-être un petit peu plus douces, mais qui ont une action sur la peau, pour éviter de trop montrer le vieillissement. Bah, vous allez pouvoir partager ça avec nous.
0: Ouais. Et il y a plein de cosmétiques aussi qui sont devenus abordables, qu'on peut trouver dans des magasins pas chers, des patchs qu'on peut mettre sous les yeux, qui coûtent 2 euros. Est-ce que ça marche vraiment? Ils nous promettent aussi mondes et merveilles.
3: Non.
0: J'ai essayé. Croyez-moi que ça ne colle absolument pas sous les yeux. Et ça ne sert à rien. Je ne sais même pas s'il faut les mettre au frigo ou au micro-ondes avant de les poser sur les yeux. Je n'en sais rien.
3: Bon, et puis le premier cheveu blanc, peut-être. Souvent les cheveux blancs, moi, ça y est, c'est fait maintenant. Mais les premiers cheveux blancs, c'est souvent l'indicateur dit ça y est, je commence à vieillir. Ça, on traque les cheveux.
0: Et est-ce qu'on les retire?
3: Alors ça, je ne sais pas, je ne suis pas coiffeur. Mais...
11: J'ai une amie qui les enlève tous.
3: C'est vrai, au fur et à mesure.
11: Ah ouais.
3: Tous les matins, elle se lève.
11: Tous les matins, allez, bam, comme ça, elle les voit pas.
3: Et il paraît que, comme dit Alexis, que les retirer, c'est pas terrible, que ça multiplie après la.
11: Je sais pas,
3: aucune idée.
0: Du coup, elle n'a plus de cheveux blancs maintenant.
3: Elle n'a plus de cheveux du tout, oui.
0: Vous participez donc à cette émission, vous prenez la parole tout à l'heure avec Stéphane à partir de 9h05, 59 2 fois, 17 2 fois. En attendant, on fait le point sur vos conditions de circulation un vendredi matin qui coince, notamment quand vous arrivez depuis le Sud-Land, que vous êtes sur l'avenue Henri de Navarre. 6 minutes de trafic ralenti avant de pouvoir rejoindre le rond-point du Grand Basque. Le rond-point Saint-Léon, lui, complètement saturé ce matin. De nombreuses difficultés par l'avenue du Maréchal Soult. 5 minutes de ralentissement actuellement dans ce secteur. Si on cherche une bonne nouvelle, c'est que sur le boulevard Marcel Dassault, visiblement, tout circule bien au niveau de l'aéroport de Biarritz. Vraiment, un trafic plutôt léger dans ce secteur. Vous roulez et vous avez seulement une minute de trafic ralenti, une minute de temps de parcours supplémentaire. Il est 8h50, dans un instant, l'événement d'ici. Et puis tiens, on parlait de cheveux blancs. Eh bien, elle a décidé de les assumer, et ça lui va très bien, c'est Zazie.

0: l'événement d'ici, Stéphane nous emmène à Sarre aujourd'hui.
1: Exactement, puisque demain samedi et dimanche, les grottes de Sarre ouvrent leurs portes. C'est un rendez-vous très entendu, c'est la première édition de Dardarica, c'est son nom, Dardarica, qui va faire dialoguer les arts, comme nous l'explique le directeur des grottes de Sarre, Fabrice Iparaguirre.
2: Ça a été pensé pour les habitants du territoire, les amoureux de la nature, amoureux des grottes. Et Dardarica, c'est une parenthèse festive, conviviale, donc à vivre en famille ou entre amis, et venir passer et découvrir et redécouvrir ici le site. Donc ce qui va se passer, c'est qu'il y aura tout un tas d'animations, certaines accessibles sur réservation, d'autres qui sont accessibles à n'importe qui, avec de l'animation musicale, des balades en forêt, des visites contées dans la grotte, lecture de contes, des spectacles, que ce soit des spectacles chantés, dansés, voilà, tout au long du week-end, on a une programmation qui peut répondre aux envies de tout le monde. Parce que toute l'année, on fait visiter notre site naturel exceptionnel. On a aussi la chance d'avoir toute une richesse culturelle ici en Échevalerie et de pouvoir proposer une place à tous nos artistes et que les gens viennent découvrir la grotte avec des propositions beaucoup plus culturelles, artistiques aussi. Voilà, donc c'est vraiment l'idée de lier notre site à des propositions artistiques et de faire en sorte que les deux fassent une jolie composition.
1: Et pendant deux jours, vous allez découvrir une multitude de créations artistiques, des chants, des arts de la rue et beaucoup d'autres choses. Ça se passe à l'intérieur des grottes comme à l'extérieur des grottes.
2: À l'extérieur de la grotte, ce sera pour de l'ambiance festive, on va dire des ateliers, des animations pour les enfants, des jeux. Et par contre, à l'intérieur de la grotte, là, c'est des artistes qui sont venus, qui ont fait du repérage et qui nous font des propositions pour jouer sur le site parce qu'on n'est pas une salle de spectacle, c'est quand même un site naturel et un espace très particulier. Le samedi, dans l'après-midi, vous avez Mugali de Diokai qui vient de côté Gualdé, qui a fait une proposition à 17h30, suivi d'un cantaldi par Bosta Chola, 5 filles de Cibourg et Rui qui nous font un cantaldi. Et le dimanche, on a la chance d'avoir Neshkena, une troupe d'Espelette, qui va faire deux représentations à 16h30, Taupada, leur nouvelle création, sur le site des grottes.
1: Parfait. Et si vous voulez en savoir plus, vous allez sur le site internet des grottes de Sarre, évidemment.
0: Oui, grottedesarre.fr. Merci beaucoup Stéphane, avec je te plaisir. Libère. On te retrouve juste après les infos de 9h.
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0: Et on retrouve Dr Kerzek ce matin pour muscler notre cerveau et prévenir la maladie d'Alzheimer. Bonjour docteur.
5: Bonjour à toutes et à tous. C'est un neurologue espagnol, un collègue qui le rappelle dans un article. L'entraînement cognitif, c'est important. C'est comme ça que ça s'appelle. Hein. C'est quand on entraîne un peu comme ses muscles ou comme sa mémoire, on entraîne son cerveau. En fait, quand on part à la retraite, le cerveau perd sa stimulation naturelle. Plus de réunions, plus de dossiers, plus de casse-tête professionnelle et on ne remplace pas ça et le cerveau va s'endormir un peu. Et sa recommandation à ce collègue neurologue, 30 minutes, 3 fois par semaine avec des activités variées. Lire et résumer un texte, faire des sudoku, jouer à des jeux de société. Et si on le fait avec d'autres, c'est encore mieux parce que vous allez entretenir le lien social. Alors, c'est pas qu'une impression. Il y a une étude américaine publiée en février dernier qui apporte un argument de poids. Cette étude, elle s'appelle l'étude active. Il y a plusieurs milliers d'adultes de 65 ans et plus qui ont été répartis en deux groupes. Un qui entraînait sa mémoire, le raisonnement, la mémoire, la vitesse de traitement de l'information. Quand on donne une information, à quelle vitesse le cerveau va l'appréhender et l'intégrer. Et puis, l'autre groupe, finalement, sans entraînement cognitif. Eh bien, 10 séances de 60 à 75 minutes sur 5 à 6 semaines avec des séances de rappel. Quelques années plus tard et 20 ans après, en regardant les dossiers d'assurance maladie, les chercheurs ont constaté que le groupe qui avait une vitesse de traitement, qui traitait vite les informations avec des rappels, avait 25% de démence en moins. 40% de cas contre 49% dans le groupe témoin. 5 semaines d'entraînement et un effet 20 ans plus tard. Alors attention, cet effet n'a été trouvé que pour l'entraînement à la vitesse de traitement des informations. Ça veut dire que repérer très vite des informations, visuelles notamment, est de plus en plus complexe. Eh bien, c'est intéressant. On ne retrouvait pas les mêmes résultats pour la mémoire ni pour le raisonnement.
0: Et docteur, au Japon, il paraît que les villes aussi s'y mettent.
5: La prévention de la démence à l'échelle de la commune. Oui, il y a une équipe japonaise qui a testé un programme communautaire de plusieurs semaines chez des personnes âgées. Et en fait, l'idée, c'était de faire du renforcement musculaire, de l'exercice, mais aussi des exercices

0: se retrouve lundi.
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0: Dans un instant, le retour de l'info de 9h. Et ensuite, vous aurez aussi rendez-vous avec Juliette Géraud à partir de 10h. Salut Juliette.
5: Salut Alexis, salut à tous.
0: Ce matin, Gorka nous a parlé de l'origine des ballons de foot. Et toi, tu vas rester dans le thème aussi.
5: Oui, avec une invitée qui donne une nouvelle vie au maillot de football. Alors, vous la connaissez peut-être parce qu'elle a aussi fondé une friperie. La friperie, Boa Boa dans le Petit Bayonne, c'était il y a 3 ans. Et à force d'être entourée de vêtements, elle a eu envie de créer les siens, mais en gardant ce concept du seconde main. Donc, elle prend des maillots de foot et puis, elle les customise avec des paires, avec des froufrous, et elle a donc lancé sa marque là cet été.
0: Une seconde vie donc pour les maillots de foot qu'on va donc pouvoir découvrir tout à l'heure, juste après les infos de 10h. À tout à l'heure Juliette.
5: À tout à l'heure.
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0: Très bonne journée à vous en ce vendredi 2 octobre. Il est 9h. Votre information locale avec Wassila Guitoun.
6: Les lycéens préparent une nouvelle journée de mobilisation sur la côte basque. Hier déjà, des centaines d'élèves ont bloqué l'accès à leur établissement. C'était le cas à Bayonne, à René Cassin, Paul Bert ou encore Louis Defoy. À Anglet, le lycée a également été bloqué avec des barrières et des poubelles. Ce matin, des établissements sont fermés. Les cours se feront à distance. Mais une élève de terminale de René Cassin a expliqué sur ICI Pays Basque qu'un rassemblement allait être organisé dans la matinée. Pas plus de détails pour le moment. Hier, 9 adolescents ont été interpellés après des débordements. Et après cette journée de mobilisation partout en France, le ministre de l'Éducation nationale, Édouard Geffray, va recevoir aujourd'hui des représentants d'élèves, mais aussi des associations de parents d'élèves et des syndicats d'enseignants.
0: Et hier, une autre mobilisation devait se tenir, c'était celle des policiers.
6: Le syndicat Unité 64 avait lancé un appel au rassemblement, annulé pour cause de manifestations des lycéens, mais les revendications, elles restent, nous dit Christophe Labarthe, il est secrétaire départemental du syndicat.
7: Nous avons un point d'indice qui est gelé depuis des années, qui n'a pas été revalorisé. Il est estimé que sur les 10 dernières années, le pouvoir d'achat des fonctionnaires a baissé de 25%, ce qui est énorme quand même. La prime de risque, qui elle, n'a pas bougé depuis 2019. La dangerosité du métier a augmenté depuis 2019, on le voit bien. Nous avons à peu près 25 000 refus d'obtempérer par an, et ça augmente chaque année. Nous avons de plus en plus de collègues blessés. Nous avons malheureusement des suicides qui perdurent. Nous sommes à 25 suicides depuis le début de l'année dans la police. Donc les risques, que ce soit psychiques, physiques, sont grandissants. C'est une précarisation du métier de policier. Des jeunes policiers qui partent à Paris à 2000 euros par mois n'arrivent pas à vivre.
6: Le syndicat Unité 64 qui dénonce également les violences contre les policiers hier lors des blocages de lycées sur la côte basque. 6 policiers ont été légèrement blessés par des jets de projectiles et de pierres. Au port de Bayonne, l'Hermiane va pouvoir continuer encore pendant 6 mois. 6 mois pour trouver de l'argent, assurer les réparations. Le tribunal de La Rochelle a accordé hier un nouveau sursis à l'association qui gère le navire. Une nouvelle audience est programmée. Ce sera pour le 14 avril 2027. Et là, le tribunal de La Rochelle va devoir dire encore une fois si le redressement judiciaire continue ou si au contraire l'association est liquidée judiciairement.
0: Le préfet des Pyrénées-Atlantiques a pris la parole hier sur le sujet de la langue basque.
6: Oui, depuis quelques semaines, il a lancé une polémique puisqu'il a saisi la justice pour des communes qui ont pris des délibérations pour faire reconnaître la langue basque. Simon Feutet affirme que ce n'est pas un problème en soi, mais le terme langue officielle pose un problème selon lui.

0: Et c'est mon rôle de préfet, dit-il, de faire attention à ces nuances.
1: L'État n'interdit pas aux conseils municipaux de prendre des positions, de mettre des vœux sur toutes les matières qui sont d'intérêt communal. À cet égard, il est clair que la promotion, le développement de la langue basque fait partie des matières d'intérêt communal. En conséquence, toutes les délibérations qui affirment l'objectif d'un soutien sont parfaitement admissibles. Parmi les 15 délibérations citées, un certain nombre d'entre elles, d'ailleurs, ne feront l'objet de ce fait d'aucune observation de ma part, parce qu'elles apparaissent pleinement conformes à la Constitution, à la loi, et ne sont pas susceptibles de porter grief à telle ou telle catégorie d'usagers du service public. À l'inverse, il y en a d'autres qui posent des difficultés au regard du droit. Un certain nombre d'entre elles ont en effet entendu reconnaître officiellement la langue basque comme langue du territoire aux côtés de la langue française. Deux difficultés juridiques existent. Premièrement, la compétence déterminée une langue officielle, c'est en France une attribution du pouvoir constituant. Deuxièmement, évidemment, la contrariété de telles délibérations avec la Constitution qui n'envisage qu'une seule langue officielle partout en France.
0: Et en tout, ce sont une quinzaine de communes du Pays basque français qui ont reconnu la langue basque comme langue de leur territoire. Quatre d'entre elles font l'objet de poursuites en justice.
2: Le navigateur Jean-Baptiste Daramy lui a signé hier une convention avec la ville d'Andaï.
0: Oui, ce qui veut dire que la commune d'Andaï le soutient matériellement. Elle lui a prêté un espace de 400 mètres carrés pour entreposer le bateau. Le bateau qui va participer à la prochaine route du Rhum avec pour ambition derrière de décrocher le Vendée Globe. En échange, le skipper va valoriser le port d'Andaï, la ville, pareil pour le conseil départemental qui va lui accorder une aide financière. Ce sera donnant-donnant. En échange, Jean-Baptiste Daramy va intervenir auprès des enfants de l'aide sociale à l'enfance. En hockey sur glace, l'Ormadi, l'équipe d'Anglette va jouer, excusez-moi, contre Amiens ce soir. Réception à la patinoire de la Barre à 20h30 pour la 7e journée de Ligue Magnus. Et puis en football, derby basque ce soir à Anoeta avec un match amical qui va opposer la Real Sociedad à l'Athletic Bilbao. La Liga, le championnat de foot espagnol, reprendra vendredi prochain.
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0: Et le ciel sera très couvert aujourd'hui.
2: Oui, en effet. Ce matin, vous avez encore un ciel nuageux, des nuages qui peuvent apporter très localement des pluies, des températures qui vont de 15 à 17 degrés. Puis cet après-midi, Météo France nous annonce une alternance entre nuages et peut-être quelques éclaircies, mais vraiment prévues en fin de journée. Au meilleur de la journée, 22 pour la quasi-totalité du Pays Basque et 23 pour les secteurs de Saint-Palais et de Mauléon. On va aussi faire un point justement sur la météo, mais de l'océan cette fois-ci avec Samuel qui représente le sémaphore de Socoa. Bonjour Samuel.
4: Bonjour Alexis, bonjour à tous.
2: Si on fait le point déjà donc sur la météo, Météo France qui nous annonce une journée nuageuse, est-ce que ça veut dire que la visibilité sera impactée ?
4: Alors pas forcément. Maintenant, si c'est accompagné de pluie ou de brume, effectivement, là la visibilité va pouvoir être réduite à ce moment-là. Quoi.
2: Donc là, pour l'instant, elle est bonne.
4: Pour l'instant, elle est plutôt bonne, mais un peu moins de visibilité parce qu'il y a beaucoup de ressacs, beaucoup de houle ce matin. Donc ça tape sur les rochers, ça revient, ça va créer une sorte de nuage un peu proche des côtes, quoi. Donc la visibilité actuellement, on est à peu près à 14 km.
2: Justement, cette houle qui va donc évoluer comment dans la journée ?
4: Alors elle va rester aussi grosse que maintenant, elle va un peu diminuer au fil de la journée, mais ça va être surtout cette nuit et demain où elle va réduire vraiment.
2: Et pour ce qui est des marées, comment sont-elles annoncées dans la journée ?
4: Alors là, nous étions en marée haute, on va commencer la descente, on arrivera à la cale de Basse-Mer à 15h01 et la prochaine pleine mer de la journée, 21h24 avec un coefficient de 60.
2: Et enfin, est-ce qu'un petit peu de vent est annoncé ou pas, Samuel ?
4: Alors non, ça restera toujours autour de 11 km/h, un vent d'est, nord-est.
2: Parfait, merci pour ce point complet depuis le sémaphore de Socoa. Passez une bonne journée, Samuel. Je voulais juste faire un point sur le trafic. On vient d'avoir une information, visiblement, il y a eu un accident entre deux voitures sur l'autoroute A63 quand vous roulez en direction de l'Espagne. C'est exactement au kilomètre 175. C'est celui qui se trouve juste après le pont du Grand Basque et avant le Roi Merlin. C'est Cléa qui nous a informé de cette situation. Stéphane va peut-être certainement faire le point dans les prochaines minutes sur cet accident. Justement, je vous souhaite un bon week-end et je vous laisse avec Stéphane pour la suite de votre matinée.
5: Merci Alexis, bon week-end, ciao.
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5: Bonjour, bienvenue. Jusqu'où êtes-vous prêt à aller pour ne pas prendre un coup de vieux? Vous surveillez votre alimentation, vous faites du sport, vous dépensez peut-être une fortune en crème, ou vous avez déjà pensé au Botox, à la chirurgie esthétique. Ou alors pour vous, tout ça, c'est hors de question. Venez en parler avec nous ce matin au 05 59 59 17 17.
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5: Avec deux invités. Bonjour Vanessa Wolf. Bonjour.
0: Bonjour Stéphane.
5: Vous êtes responsable de l'ACEPT Sud-Aquitaine. L'ACEPT, c'est l'association santé, éducation et prévention sur les territoires. On va expliquer ce que vous faites parce que vous agissez véritablement pour essayer de ralentir le vieillissement. Hein. Léa Gauthier, bonjour Léa.
6: Bonjour.
5: Vous allez nous présenter le programme ICOP. C'est un programme qui est développé par l'OMS. C'est nouveau ICOP ou pas?
6: Sur le département, oui, depuis 2025 et au niveau national depuis 2019.
5: À partir de quel âge est-on vieux, Vanessa?
7: On a la chance de vieillir tout au long de sa vie, j'ai envie de dire, Stéphane. Après, nous, notre activité, effectivement, c'est la mise en place d'actions de prévention santé. Mmh. On est financé par les caisses de retraite, le conseil départemental, l'agence régionale de santé, qui ont défini un âge à partir de 55 ans. Ben voilà, nous mettons en place des actions de prévention santé.
5: C'est très jeune, 55 ans, parce qu'il ne faut pas faire un sondage là-dessus. Et à demander aux Français, à partir de quel âge vous vous sentez vieux? Et il est sorti que, cet âge moyen était à partir de 69 ans. En fait, vous commencez à partir de 55 ans. À 55 ans, déjà, certains se sentent vieux et ont les premiers signes de la vieillesse?
7: Je dirais pas. En fait, ça dépend de à quel
5: les
7: âge.
5: Individus.
7: On... Tout à fait. Ça dépend en fait à quel âge. Si vous demandez à un enfant à quel âge on est vieux, il va dire à partir de 40, 45 ans. Donc non, 55 ans, c'est le moment en fait de faire un petit peu le bilan, de prendre des bonnes habitudes si on a d'autres habitudes qui se sont mises en place. Et c'est là le travail de l'ACEPT, c'est de proposer des ateliers autour du bien vivre pour donner des trucs, des astuces, des informations pour que les personnes puissent s'en saisir et avancer en meilleure santé possible, parce que c'est ce qu'on a envie tous, j'ai l'impression.
5: Bien sûr. Que vous disent ceux qui viennent vous voir, Vanessa? Ils refusent de vieillir, ils vous disent mais moi j'ai pas envie de vieillir, j'ai envie de tout mettre en œuvre pour ne pas vieillir ou le moins vite possible, ou quel est leur état d'esprit quand ils viennent vous voir à 55 ans ou plus d'ailleurs, hein?
7: Tout à fait. Alors non, j'ai pas ce genre de discours. Le discours qu'on entend souvent, c'est j'ai envie de vieillir en bonne santé, de préserver mon autonomie. Et tous les ateliers qu'on propose, en fait, sont là pour donner ces clés, ces informations. Et les personnes peuvent s'en saisir et avancer vraiment avec les meilleurs conseils et modifier leur comportement.
5: Justement, notre comportement a changé avec tout l'environnement qu'on connaît aujourd'hui, les réseaux sociaux, le bien-être dont on n'arrête pas de nous parler à longueur de journée, la chirurgie esthétique ou la médecine esthétique. Je trouve que tout ça, ça a changé, ça a beaucoup évolué ces dernières années.
7: Moi, j'ai l'impression que les mentalités ont quand même changé et que le fait de vieillir, c'est aussi un peu plus accepté. On est de plus en plus nombreux à être âgés. Et les publicités, tout ce qu'on voit à la télé, en fait, montrent aussi que vieillir, ça peut être intéressant, ça peut être cool. Et il y a des super choses qui se mettent en place. Notamment là, il y a la Semaine Bleue. Beaucoup de communes s'en saisissent et proposent des actions. À Bayonne, il y a plein d'actions aussi. Donc, c'est intéressant.
5: Vous êtes d'accord avec tout ça, Léa Gauthier?
6: Oui, tout à fait. Je trouve que finalement, aujourd'hui, on a une image de vieillissement beaucoup plus positif, de par la communication, je pense, mais aussi grâce aux actions de prévention qui sont mises en place un peu partout, finalement, en France et dans le département aussi.
5: On est encore au début de l'émission. J'aimerais bien qu'on fasse le distinguo entre l'ACEPT et le programme ICOP. Qui veut expliquer les différences? Parce que c'est pas exactement la même chose, hein. Léa.
6: Tout à fait. Le programme ICOP, on est vraiment sur un programme qui agit dans le côté bien vieillir, dans le repérage finalement des premiers signes de fragilité qu'on pourrait avoir, notamment à partir de 55 ans, puisqu'on est sur l'âge un peu cible ICOP, même si ICOP on est à partir de 60 ans, mais à partir de 55 ans, on peut avoir des premiers signes de vieillissement, que ce soit au niveau de la vue, au niveau de l'audition. Le programme ICOP, on est vraiment sur un programme de prévention, de repérage de la fragilité, qui est un mot parfois.
5: Donc vous allez surveiller la mémoire, la mobilité, la vision, audition, c'est ça?
6: Exactement. L'objectif, c'est de surveiller les 6 fonctions qui sont essentielles au maintien de l'autonomie.
5: Comment vous allez surveiller?
6: Grâce à une application qui s'appelle iCop Monitor, qu'on peut tous télécharger, ou sur le site internet qui a exactement la même interface. C'est le côté un peu technologique du programme et un peu moderne finalement du programme pour des seniors qui aujourd'hui, à partir de 60 ans, sont tous connectés.
5: Bon, on va vous expliquer tout à l'heure comment télécharger l'application, mais j'imagine qu'on va pouvoir donc faire le programme une fois, laisser passer quelques mois et puis le refaire à nouveau pour voir si les choses ont évolué ou pas. C'est ça,
6: exactement.
5: C'est un peu le principe.
6: Le programme,
5: c'est l'autosurveillance, non?
6: Exactement. C'est de l'autodépistage, de l'autosurveillance, faire un point à l'instant T sur son état de santé. L'objectif, c'est de les faire tous les 6 mois, 1 an, pour avoir l'évolution au fil du temps et de voir s'il y a des premiers signes justement de fragilité qui apparaissent.
5: Les cheveux blancs, les rides, les lunettes, qu'est-ce que vous assumez et qu'est-ce que vous essayez de cacher? Venez en parler avec nous ce matin, 05 59 59 17 17. En tout cas, on en parle très librement jusqu'à 10h.
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0: D'Alain Souchon.
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0: Acceptez-vous de vieillir et que faites-vous peut-être pour ralentir le vieillissement ou peut-être que vous ne faites rien, venez nous le dire. Avec deux invités ce matin, Vanessa Wolf qui est responsable de l'ACEPT Sud Aquitaine et Léa Gauthier du programme, vous dites ICOP ou ICOP ?
3: ICOP,
0: programme ICOP. Je voudrais qu'on parle des mentalités, Vanessa, avec vous. Vous nous le disiez en antenne, les mentalités ont beaucoup évolué ces dernières années. Ça a beaucoup changé.
3: Oui, je trouve que depuis une vingtaine d'années, les mentalités changent. On accepte aussi plus le fait de vieillir. Hein. Comme je le disais tout à l'heure, toutes les communications mettent quand même... en avant plus facilement les seniors, les personnes âgées. Enfin,
0: c'est fou parce que j'aurais pensé l'inverse avec l'environnement. Aujourd'hui, on le disait tout à l'heure, tout ce qui se passe sur les réseaux sociaux, toutes les images qui sont projetées, il faut toujours être jeune et encore plus jeune. J'aurais pensé justement l'inverse. Non, aujourd'hui, on accepte de vieillir.
3: Moi, je trouve que rien qu'à la télé, on voit quand même plus de seniors. Après, c'est mon travail, donc je suis convaincue. Quoi. Mais non, j'ai l'impression que les mentalités changent quand même.
0: Léa, sur ceux qui utilisent votre application, j'imagine qu'ils sont de plus en plus nombreux, puisque c'est assez récent. C'est parce que pourquoi ils veulent rester jeunes ou il y a un autre désir et...
4: Je pense qu'il y a une réelle volonté des seniors de prendre soin de soi et d'agir le plus tôt possible finalement pour pouvoir vieillir et vieillir en bonne santé surtout.
0: Oui, parce que le combat aujourd'hui c'est presque plus bon vieillir, ok, on veut tous vieillir, mais on veut vieillir en bonne santé. Ça veut dire être quoi ? Être s'autosuffire, être indépendance, et
3: moi, je dirais,
0: c'est là l'enjeu, le véritable enjeu, plus que l'esthétique aujourd'hui.
3: Moi, je dirais que l'enjeu, c'est maintenir sa qualité de vie, quoi. On a tous envie de maintenir, d'être bien, de bien vivre. On dit bien vieillir, mais c'est bien vivre aussi. Et la qualité de vie, en fait, ça passe par l'activité physique, par la nutrition, par la santé, mais ça passe aussi par le lien social. C'est hyper important de rester en lien, quoi.
0: Parce qu'il y a deux choses, il y a l'image que l'on projette et il y a le corporel, c'est-à-dire que je peux être effectivement en bonne santé et avoir une image peut-être un peu dégradée, mais ça on l'accepte plus facilement, on est prêt à l'accepter davantage.
3: Je pourrais pas vous répondre Stéphane, ça je sais pas.
0: Vous, votre combat c'est rester en fait en bonne santé, vous, l'aspect esthétique, les rides, tout ça, ça c'est pas votre truc. Vous c'est plutôt vieillir en bonne santé,
3: oui. Notre enjeu c'est vieillir en bonne santé, effectivement.
0: Ouais. Vous avez combien d'ateliers ? Alors vous proposez des ateliers, ça fonctionne comment ? Expliquez-nous pour ceux qui découvrent l'ACEPT ce matin.
3: En fait l'ACEPT travaille avec tout un réseau de partenaires sur les territoires, dans l'ensemble du département et notamment dans les Landes aussi. Et on met en place donc des ateliers pour donner des trucs et des astuces aux personnes sur une thématique qu'ils ont envie de traiter. Ça peut être la mémoire, l'équilibre, le bien-être, la nutrition. Et donc on met.
0: Ils ont envie de traiter parce que quoi ? Parce qu'ils sentent que là, ça va, la mémoire, ça va pas trop trop bien. J'ai l'impression que j'ai des trous de mémoire.
3: Effectivement, il y a l'atelier mémoire. C'est un de nos ateliers les plus emblématiques, les plus demandés. Il y a l'atelier aussi forme équilibre sur la prévention des chutes, parce que. Quand on avance en âge, on sait très bien les conséquences d'une chute sur justement la qualité de vie. Après, l'idée, c'est de proposer un atelier, plusieurs séances, une dizaine de séances qui se suivent de manière hebdomadaire. On déroule un contenu, donc elles engrangent nos participants et nos participantes, ils engrangent des informations et modifient leur comportement si besoin, toujours pour avancer en meilleure santé possible. Et ça, on le propose à hauteur d'environ 300 ateliers dans le département des Pyrénées-Atlantiques.
0: C'est proposé par qui ? Il faut venir les chercher, ces ateliers ? Ils sont proposés par le médecin ? Qui les propose, ces ateliers de...
3: Alors, on a des partenariats avec des centres qui réalisent des dépistages, bilans de santé, avec la CPAM, avec l'Agirc-Arrco aussi. On a de nombreux partenaires. Puis après, nos communes sont vraiment très actives sur le territoire, nous sollicitent en disant, voilà, on aimerait faire quelque chose pour nos seniors, qu'est-ce que vous nous proposez ? Et là, on vient et on a tout un panel d'acteurs. Et puis les personnes vont vers ceux qui les intéressent. Une personne qui a envie de faire un atelier mémoire, elle va faire un atelier mémoire. Il faut juste qu'on soit un minimum de 8 à 10 participants et que le participant s'engage sur l'ensemble des séances pour avoir vraiment, pour tirer à profit l'ensemble du programme.
0: iCoop, finalement, l'application, elle interagit avec la personne avant ça, finalement, non ? C'est ça ? Pour dépister, comment ça fonctionne, cette application, Léa Gauthier ?
4: Cette application, ce sont des questions très simples, qui reprennent les six fonctions, comme on disait tout à l'heure, que ce soit l'audition, la mémoire, le côté nutritionnel, l'état psychologique de la personne. Des questions très simples. Est-ce que vous avez un suivi ophtalmo ? Est-ce que vous avez un suivi pour l'audition ? Ça prend 10 minutes maximum. Il suffit de télécharger l'application.
0: Il y a des petits tests aussi ?
4: Tout à fait. Il y a des tests au niveau de la mobilité, pour faire le lien avec la SEPT, le test de levée de chaise et le test de l'audition, qui est un test de chuchotement, alors qui peut être difficilement réalisable quand on le fait en autodépistage, mais un lien avec un professionnel de santé, ça peut être possible.
0: D'accord. Là, je me rends compte qu'il y a quelque chose qui pèse chez moi, par exemple, c'est l'audition. Qu'est-ce que vous me dites à la fin ? Comment ça se passe ? Je réalise le test et à la fin, on me dit quoi ? Il faut aller consulter ?
4: C'est l'orientation en fait vers des partenaires. Vers des partenaires qui, finalement, interagissent déjà sur cette thématique-là. Ça peut être très bien, si on prend l'exemple de la mémoire, les orienter vers des ateliers de la SEPT qui interviennent déjà sur cette
0: thématique. Là, on est tout seul face à l'application. Vous ne pensez pas que si déjà on télécharge l'application, si on s'intéresse à tout ça, on a déjà, ça nous est passé déjà à l'esprit, de téléphoner au médecin pour prendre rendez-vous ? Vous pensez qu'il faut forcément qu'une application nous le dise ou quelqu'un nous le dise, qu'on n'aura pas cette capacité d'autogestion en se disant bah, tiens, je vais appeler
4: l'application, iCoop Monitor permet vraiment de faire un état des lieux à l'instant T sur son état de santé. Et après, bien évidemment, s'il y a une nécessité de s'orienter vers son médecin traitant, vers un professionnel de santé, si on ne souhaite pas le faire tout seul, il y a aussi la possibilité d'être accompagné par un professionnel de santé. Ça peut être un infirmier, un kiné, qui peuvent vous aider à faire passer le test et avoir ce bilan-là tous les 6 mois.
0: Il y a vraiment des gens qui oublient, qui se négligent un petit peu, qui disent « bon oui, bah, on verra l'année prochaine, j'irai plus tard ». Il y a ce type de comportement.
4: Ouais. Tout à fait. Il y en a. Alors selon les premiers un peu résultats au niveau de l'application, on a beaucoup de personnes sur la vision par exemple qui ont finalement on se rend compte qu'ils n'ont pas de suivi ophtalmo ou qui en ont vu un depuis 5 ans. Et finalement c'est tout là l'enjeu aussi du programme iCoop, c'est de faire de la prévention et de les ramener à quelque chose de plus régulier.
0: Bon. Est-ce que vous prenez soin de vous, justement ? Est-ce qu'il y a des domaines dans lesquels vous avez besoin d'une compétence ou de conseils, justement, parce que tout seul, ben, vous ne savez pas comment faire, qui appeler ? 05 59 2 fois 17 2 fois. Et puis, est-ce que vous faites attention à votre esthétique, justement ? Est-ce que vous avez mis des choses en place pour essayer de rester en bonne santé ? 05 59 59 17 17 pour être avec nous. Et je sais.

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2: On parle de circulation ce matin avec des problèmes de circulation sur la 63. On nous a signalé tout à l'heure, Alexis en a parlé, un accident entre deux voitures en direction de l'Espagne à hauteur du Grand Basque. Donc ça crée évidemment un ralentissement, c'est dangereux. Donc prudence surtout en arrivant sur les lieux.
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2: Jusqu'où êtes-vous prêt à aller pour ne pas prendre un coup de vieux? Est-ce que vous avez tenté des choses? Est-ce que vous faites très attention à votre santé? Est-ce que vous faites du sport? Est-ce que vous faites particulièrement attention à votre alimentation? On a bien compris que c'était essentiel. Mais au-delà de ça, est-ce que vous travaillez sur votre apparence physique? Est-ce que vous achetez beaucoup de crème? Est-ce que vous avez eu recours à la chirurgie esthétique ou à la médecine esthétique également? Venez en parler avec nous au 59 deux fois, 17 deux fois. On reçoit Vanessa Wolf, qui est responsable de l'ACEPT Sud-Aquitaine ce matin, et Léa Gauthier du programme ICOP. D'ailleurs, qui prend le plus soin de soi? Sont les hommes ou les femmes?
19: Alors, dans nos ateliers, pour l'ACEPT, c'est vrai qu'on est sur un 86% de femmes. Donc, très peu d'hommes, pas assez. Mais c'est vrai que les actions de prévention, en tout cas...
2: Pourquoi? Je veux comprendre. Pourquoi les hommes, ils ne s'intéressent pas à leur apparence physique? Pourtant, vieillir en bonne santé, ça concerne tout le monde. Et je pense que les hommes sont aussi sensibles à ça que...
19: Oui. Je crois que culturellement, le prendre soin est quand même dédié, a été longtemps le secteur des femmes. Mmh. Et que la prévention santé, c'est quelque chose peut-être qui les touche davantage. Après, on a plus de femmes que d'hommes parce que la population aussi s'y prête. Alors, si jamais des hommes nous écoutent, on les accueille avec plaisir dans nos ateliers. Il n'y a aucun problème. Ouais.
2: Vous avez plus d'utilisatrices que d'utilisateurs aussi de l'application ICOP, Léa?
20: Tout à fait. On a plus de femmes que d'hommes. Ah ouais. Mais je pense pour la même raison, pour le coup, culturellement. Et les femmes ont la capacité, entre guillemets, la facilité de se saisir davantage de la prévention que les hommes.
2: Mais une fois qu'on a fait ce constat, vous essayez justement d'aller de changer un petit peu les choses là-dessus, ou non, vous dites bah c'est comme ça, voilà, on a plus de dames et
19: on essaye de développer des partenariats.
2: Il y a des ateliers pour les hommes spécifiques aux hommes, non. Il pourrait y en avoir.
19: Non.
2: Pourquoi il y en a pas?
19: Parce qu'on favorise la mixité, Stéphane.
2: Non, mais je sais pas, mais dans l'idée de vouloir justement intéresser à nouveau les hommes, peut-être qu'il y a des thématiques qui seraient possibles de mettre en place, je sais pas.
19: Alors, il y a une thématique autour du passage à la retraite où on a quand même un peu plus d'hommes. Il y a aussi le numérique où il y a un petit peu plus d'hommes.
2: Et tout ce qui n'a pas d'attrait direct à la santé, quoi, et au bien vieillir. Parce que
19: oui, après, les hommes comptent sur leurs femmes pour leur donner les bons conseils qu'ils auraient pris dans les ateliers ACEPT.
2: Est-ce que ça évolue, ces ateliers? On en avait parlé il y a quelques années, vous étiez venu, on avait notamment fait un focus sur l'atelier mémoire ici, Vanessa. Est-ce qu'il y a une évolution de ces ateliers? Et comment vous choisissez les thématiques?
19: Alors, les thématiques sont choisies au niveau national. Hein. On est tout un réseau de structures qui mettent en place les actions de prévention. Donc, les actions sont pensées, réfléchies, validées au niveau national par les caisses de retraite, par la CNSA aussi, la Caisse Nationale Solidarité Autonomie, qui, en fait, nous transmet des bonnes pratiques pour réaliser les meilleures actions de prévention possibles. Et cela sur l'ensemble du territoire, au-delà de notre département.
2: Hein. Et vous arrivez à en mesurer l'efficacité, parce que c'est ce qui motive aussi, dire tiens, voilà, on a aidé tant de personnes, cette personne-là, si elle n'était pas venue à cet atelier, n'aurait pas dépisté cette problématique-là.
19: Complètement. Alors l'ACEPT, c'est une association qui date maintenant fin des années 2000, et elle avait mis en place tout un système d'évaluation pour justement mesurer l'impact de la prévention, parce que c'est très compliqué de mesurer l'impact dans le domaine de la prévention. Et donc, on a pu mettre en lumière qu'effectivement, de suivre un atelier fait que, dans ce domaine-là, ben, on acquiert des gestes qui favorisent une meilleure santé. Plus on fait d'ateliers, plus on multiplie les thématiques, et plus on démultiplie les effets positifs.
2: Ouais. Cette efficacité, Léa, vous la mesurez quoi? Au nombre de téléchargements de l'application iCop, vous?
20: Tout à fait. En fait, on a finalement toute une base de données qui reprend tous les dépistages qui sont faits sur le département. Et on voit qu'aujourd'hui, les seniors s'en saisissent de plus en plus, grâce en effet, notamment aux communications des caisses de retraite, où ils ciblent et font des mailings. Et au niveau national, sur les communications nationales, on s'en rend compte en effet.
2: Est-ce que les informations vous remontent? Je fais le petit programme, j'ai téléchargé l'application, je réponds à toutes les questions. Est-ce que justement mes réponses remontent vers vous?
20: Tout à fait.
2: Est-ce que vous analysez ces réponses?
20: Étant en coordination et en chargé du déploiement sur le département, en effet, j'ai accès à toute la base de données et à toutes les données du 64. Donc, si vous faites le dépistage aujourd'hui, je serai la seule à avoir accès au dépistage et aux résultats. Et en fait, de permettre derrière d'orienter les seniors, en effet, soit vers des actions comme l'ACEPT, vers des ateliers s'il y a nécessité, ou tout simplement leur donner des petits tips sur la prévention, sur les différentes fonctions qui sont évaluées.
2: Il y a des régions où on fait plus attention à soi, on se préoccupe davantage de notre bien-être et de notre santé.
19: Alors Stéphane, nous on a beaucoup de chance parce que nous on a ce programme hein, d'action de prévention porté par les ACEPT sur les territoires, mais c'est avant tout les caisses de retraite et nos partenaires qui ont eu cette idée il y a plus de 15 ans maintenant de proposer ces actions de prévention. Donc depuis, je veux dire historiquement, on a été un des premiers territoires à proposer ces actions de prévention. Donc je dirais que oui, c'est ici.
2: C'est ici. Par quoi ça commence, Vanessa? Je veux faire attention à moi. J'ai aujourd'hui plus de 55 ans. Il faut que je sois vigilant sur quoi? Sur quelle thématique? Sur quoi? La vue? Sur l'audition? Qu'est-ce que je dois vraiment surveiller?
19: C'est vrai que là, le programme.
2: Il se dégrade avec l'âge.
19: Ouais, le programme iCop, là, il a toute sa place parce qu'en fait, ça permet de faire une mise en lumière un petit peu, de faire un check-up entre soi. Hein. Et je trouve que là, c'est vraiment très intéressant de prendre ça en point de départ. Et puis après, parlez-en autour un petit peu de vous.
2: Vous travaillez l'une et l'autre d'une façon très très proche. Vous parlez d'ICOP dans les
19: dans
2: ateliers.
19: Dans tous nos ateliers aujourd'hui, dans nos actions de sensibilisation, ouais. On parle d'ICOP. Voilà, pour nous, c'est une étape très très importante. Oui.
2: Ouais. Qu'est-ce qui pêche le plus quand on vieillit, Léa? C'est l'audition, c'est la vue, peut-être pas, parce que la vue, bon, si on a besoin de lunettes, on y voit trouble, on sait que voilà, quelque chose qui va pas, mais peut-être l'audition, non?
20: Tout à fait, l'audition et la vue sont les deux fonctions qui ressortent le plus, en tout cas sur les fragilités qui sont repérées grâce à l'application et au dépistage.
2: L'activité physique, on parle beaucoup d'activité physique, on en a beaucoup parlé ici aussi le matin.
20: L'activité physique, c'est essentiel, bien évidemment. Plus on bouge, plus finalement on a aussi un impact sur la vie sociale, sur la nutrition. Tout est lié finalement. L'activité physique, au sens large, ça peut être tout à fait jardiner, aller marcher, aller voir les voisins. On ne parle pas forcément de sport, mais d'activité physique pour justement s'activer et avoir de la motivation.
2: Bouger, rester actif toute la journée, c'est ça. Ouais. Bon, on essaie de ralentir le vieillissement en tout cas ce matin. Si vous voulez justement participer, c'est facile. 05 59 59 17 17 pour être avec nous.

0: Ici c'est vous, on parle de vieillissement ce matin jusqu'à 10h.
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0: Avec nos invités, Vanessa Wolf, qui est responsable de la SEPT Sud-Aquitaine, la Gauthier, du programme ICOP. Est-ce que finalement, rester jeune, ce ne serait pas d'abord une histoire d'état d'esprit plus que de physique, au final, Vanessa ou Léa?
3: Oh là là, vous me posez une question philosophique.
0: Non?
3: Oui, tout se passe dans la tête, mais
0: beaucoup de choses. En tout
3: beaucoup,
0: cas,
3: oui, beaucoup de choses se passent dans beaucoup de choses se passent dans la tête, mais c'est vrai que on parlait tout à l'heure du lien social. C'est vraiment aussi quelque chose de primordial de rester en lien.
0: Donc avoir des relations avoir avec son entourage, c'est ça ?
3: Avoir des relations, sortir, être curieux, je crois, s'intéresser à plein de choses. C'est pas parce qu'on avance en âge qu'on peut plus s'autoriser à apprendre des choses. Donc là, vraiment, c'est rester vraiment en lien tout le temps.
0: J'ai vu que vous parliez de nutrition sur l'application ICOP. C'est ça. Qu'est-ce que vous donnez comme conseil en matière de nutrition ? On sait que bien manger, c'est essentiel quand on vieillit.
4: Hein ? Tout à fait. Bien manger quand on vieillit est essentiel.
0: Ça passe par quoi ?
4: Une alimentation variée, des protéines à chaque repas, 3 repas par jour et ne pas en sauter, ce qui est essentiel puisqu'on se rend compte que beaucoup de seniors arrivent à sauter des repas et qui sont essentiels au cours de la journée. Manger des fruits, des légumes et penser à boire, c'est aussi essentiel dans la nutrition. Surtout avec l'été qu'on a passé, ce sont des éléments essentiels. Et une bonne nutrition permet un maintien de ses muscles et finalement de pouvoir faire une activité physique que l'on aime. Et continuer à faire ce qu'on aime aussi.
0: Oui, parce que quand on vieillit, on a tendance à perdre du poids, c'est ça. Alors qu'il y a une phase dans la vie où on en prend trop, on se dit, mais non, il faut que je fasse un régime. Là, quand on vieillit, c'est plus du tout le cas. Au contraire, il faut essayer de préserver son poids.
4: Tout à fait. L'essentiel, c'est de préserver son poids, de ne pas en perdre à moindre mesure. Mais en tout cas, il ne faut pas en perdre trop, puisqu'on sait que ça a un impact sur l'affaiblissement des muscles, sur son quotidien aussi derrière.
0: Bon, j'ai vu que quand on vieillit, il y a souvent aussi quelque chose qui pèse, c'est le sommeil. On dort de plus en plus mal. J'ai vu qu'à la SEPT, vous aviez des ateliers sommeil aussi, Vanessa, hein, c'est ça ?
3: Oui, tout à fait. On en propose depuis l'année dernière. On avait une action, un escape game autour du sommeil, où à travers un jeu d'énigmes, on donnait des astuces, des informations sur le sommeil. Et nos participants nous ont dit, mais faites-en un atelier, parce que vraiment, c'est quelque chose qui nous préoccupe énormément, le fait de bien dormir.
0: On dort plus difficilement, en fait.
3: On dort plus difficilement, parce qu'on a le circuit un petit peu du sommeil qui évolue. Et comme le disait Léa, la nutrition, l'activité physique, favorise une bonne alimentation, une activité physique dans la journée, favorise un meilleur sommeil. Et donc tout est lié, en fait, toutes les thématiques sont liées pour vivre le mieux possible. Et c'est vrai que nous, on propose des ateliers, notamment on a un prochain atelier sommeil qui est proposé à Urquhuit le 6 novembre prochain.
0: Donc là, on peut s'inscrire ? Comment ça se passe, justement ?
3: On peut s'inscrire, vous nous appelez ou vous allez sur notre site internet et vous pouvez directement...
0: Dites-moi, ça m'intéresse, j'ai plus de 55 ans, ça m'intéresse, je veux m'inscrire, c'est ça ?
3: Tout à fait. Donc vous allez sur notre site internet, acept-sudaquitaine.fr. Il y a aussi un numéro de téléphone, le 05 59 80 98 88. Et vous pouvez vous y inscrire directement.
0: Ils sont donnés par qui, ces ateliers, Vanessa ?
3: Pardon ?
0: Ils sont donnés par qui, ces ateliers ?
3: On a tout un réseau d'animateurs que nous formons à nos contenus et techniques d'animation.
0: Là, c'est quelqu'un qui connaît bien, en l'occurrence, le sommeil, là ?
3: Tout à fait, oui, qui a une formation sur cette thématique-là et qui va dérouler, au travers de 7 séances, tout un panel d'informations et de trucs et d'astuces pour mieux dormir. Les écrans le soir, on croit que c'est le domaine de nos jeunes d'être sur les écrans le soir. Et tout le monde est concerné. Bien manger, c'est vrai qu'éviter les repas copieux le soir, ça favorise un meilleur sommeil la nuit. C'est des conseils, c'est du bon sens. On apprend finalement de nouveau les basiques.
0: Bon sens qu'on a peut-être un peu aussi perdu.
3: Exactement.
0: Avec le temps, je fais plus attention à ça, alors que c'est essentiel.
3: Vous avez tout à fait raison, c'est que habitudes, avec l'avancée en âge, on a des petites habitudes qui se mettent en place, et c'est peut-être le moment d'essayer de voir si c'est possible de les rectifier, tout simplement.
0: D'accord. Bon, donc l'application iCoop, c'est pas juste avant d'aller au lit, on est d'accord.
3: Non.
0: Bon, dans les prochaines minutes, vous allez nous donner d'autres ateliers qui sont disponibles ici, chez nous, et puis on va vous expliquer comment télécharger cette application dont on a beaucoup parlé ce matin. Hey, cop.

0: Merci maman, si France Gall.
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0: On vous a donné ce matin quelques-unes des clés pour essayer de mieux vieillir avec nos invités. Vanessa Wolf, qui est responsable de la CEPT Sud-Aquitaine, et Léa Gauthier du programme ICOP. Vanessa, justement, si on veut participer à ces ateliers qui sont très nombreux, très riches, il y a un programme qui est arrêté pour les prochaines semaines ici, chez nous, au Pays Basque. Hein ?
9: Exactement. Alors, on a plusieurs actions qui vous sont proposées, notamment un geste qui sauve, hein, les gestes essentiels.
0: Les fameux gestes qui sauvent.
9: Les fameux gestes qui sauvent. À Anglette, le 9 octobre, on a un atelier Forme Équilibre à Andaille le 14 octobre, un atelier Forme Bien-être à Bidart le 28 octobre.
0: À chaque fois, ça c'est le premier atelier et ça sera suivi d'une série d'autres ateliers.
9: Chaque atelier appelle un nombre de séances différentes. Par exemple, Forme Équilibre, on est sur un atelier de 12 séances qui se suivent parce qu'il faut que les choses se répètent pour que les bons comportements...
0: Il y a des petits exercices à faire.
9: Et
0: entre...
9: Oui, bien sûr. Il y a même des exercices à la maison à faire aussi.
0: D'accord, oui, je me doute. Oui, je me doute. Et puis Sous mon toit aussi, qu'est-ce que c'est cet atelier Sous mon toit, puisqu'il y en a un qui est proposé
9: sous
0: ici
9: Sous mon toit, c'est un atelier qui traite en fait de l'habitat, quel est l'impact de l'habitat sur ma santé. Donc on peut parler d'aménagement de l'habitat, mais pas que, on parle aussi de la santé environnementale, de la manière dont j'occupe mon habitat, tout ça.
0: Du chauffage, des températures dans les pièces l'hiver, choses comme ça.
9: Oui, du tapis qui traîne au milieu aussi. On parle de tout.
0: Il est où cet atelier, Vanessa, Sous mon toit ?
9: Alors, Sous mon toit, il sera à Ustaritz le 17 novembre.
0: Le 17 novembre. Vous vous renseignez sur le site de la CEPT, on va rappeler l'adresse.
9: acept-sudaquitaine.fr.
0: Et puis, si vous souhaitez télécharger donc cette application de surveillance, ICOP Monitor, c'est ça ? ICOP Monitor, la Gauthier ?
10: Tout à fait.
0: ICOP. On va on fait comment ? Expliquez-nous. Oui.
10: Alors, il y a deux possibilités, soit l'application sur l'App Store, tout simplement, vous tapez ICOP Monitor et vous allez retrouver l'application en premier, avec un logo avec des pétales de fleurs de couleur, ou sur le site internet d'icopmonitor.fr, où vous allez pouvoir retrouver la même interface que l'application et le même dépistage.
0: Alors ICOP Monitor, c'est tout simple, c'est ICOP, ICOP, ICOPE, c'est ça ?
10: Oui.
0: ICOP Monitor, M-O N-I-O-T-O-R,
10: c'est ça ? Tout à fait, c'est ça, comme ça se prononce. Non,
0: très bien, c'est parfait. Bon, en tout cas, deux choses essentielles pour essayer justement de surveiller son état de santé, de faire attention à soi, parce que c'est primordial, on l'a bien compris, pour mieux vieillir. Hein ?
9: Prendre soin de sa santé, prendre soin de soi, être en lien.
0: Voilà, bien vieillir et vieillir le plus lentement possible et en restant évidemment à la maison, en restant indépendant, c'est tous les enjeux évidemment.
9: Le mieux possible, oui.
0: Ouais, de tout ça. Merci d'avoir été nos invités. Merci Léa Gauthier.
10: Merci.
0: Merci Vanessa Wolf.
9: Merci à vous.
0: Merci beaucoup et bravo pour les ateliers de l'ACEPT dont on continuera à parler évidemment ici.
9: Merci à vous.
0: Ici, Pays Basque. Merci beaucoup. À bientôt. Merci.

0: La grosse voix de Garou dans la prochaine heure. Bonjour Juliette.
1: Bonjour.
0: Un portrait, c'est une jeune fille que vous recevez dans la prochaine heure.
1: Oui, chaque jour.
0: On a parlé de vieillissement, c'est pour ça.
1: Ah oui, d'accord. Effectivement, Raphaël Garcia de la friperie Bois Bois à Bayonne. Donc vous avez peut-être déjà visité cette friperie. Bien sûr, on va reparler de son parcours, de comment elle a créé, fondé la friperie. Mais elle a aussi créé une marque de vêtements, là, cet été. C'est tout récent, qui recycle notamment les maillots de football. C'est la marque Obab. Et on découvre tout ça de 10h à 11h, c'est notre portrait.
0: Et bon, on vous écoute, ça, avec plaisir.
1: Merci beaucoup.
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1: Et très belle matinée en ce vendredi 2 octobre, il est 10h. L'information est présentée par Thibaut Vincent. Bonjour Thibaut.
3: Bonjour Juliette, bonjour à toutes et à tous. Nouvelle journée de mobilisation dans les lycées au Pays Basque après les tensions hier. Plusieurs établissements ont décidé de rester fermés aujourd'hui. Paul Bert, Louis de Foix, Cassin à Bayonne, Canto à Anglet. Le lycée immersif en langue basque Etchepare, lui, est bloqué par les élèves ce matin. Les lycéens se sont également donné rendez-vous pour manifester dans la matinée. C'est ce que nous disait Sacha, lycéenne à Cassin, invité d'ici Pays Basque ce matin pour parler du mouvement. Un entretien à retrouver sur notre application ici. 10 adolescents ont été interpellés hier après les débordements, des dégradations notamment ont été commises sur le bâtiment du lycée Paul Bert.
1: Des lycéens reçus par le ministre de l'Éducation nationale.
3: Mais face à l'ampleur que prend le mouvement partout en France, mouvement parti la semaine passée de la région parisienne, Édouard Geffray a décidé de recevoir les représentants des élèves, mais aussi les associations de parents d'élèves et les syndicats d'enseignants. 140 actions et une cinquantaine d'interpellations sont déjà dénombrées depuis ce matin partout en France. Nouveau sursis pour l'Hermione. La justice donne 6 mois supplémentaires à l'association l'Hermione Lafayette pour trouver l'argent nécessaire pour assurer les réparations de la réplique de la frégate du 18e siècle en cale sèche dans le port de Bayonne depuis 5 ans maintenant, attaquée par un champignon. La coque a été attaquée par un champignon. Le tribunal de La Rochelle a donné un nouveau sursis donc à l'association en grande difficulté financière. Une nouvelle audience est programmée le 14 avril 2027. Le tribunal devra à nouveau statuer à ce moment-là sur le redressement ou la liquidation judiciaire de l'association.
1: Le préfet des Pyrénées-Atlantiques a pris la parole hier sur le sujet de la langue basque.
3: Depuis quelques semaines, il crée une polémique. Il a saisi la justice pour des communes qui ont pris des délibérations pour reconnaître la langue basque. Simon Fettet affirme que ce n'est pas un problème en soi, mais le terme langue officielle pose un problème, lui, selon lui. C'est mon rôle de préfet, dit-il, de faire attention à des nuances. En tout, une quinzaine de communes ont reconnu la langue basque comme la langue de leur territoire. 4 d'entre elles font l'objet de poursuites en justice. Hockey sur glace, Ligue Magnus ce soir pour Anglet qui reçoit le dernier du classement, les Gothiques d'Amiens qui sont juste derrière les Anglois, victorieux pour la première fois cette semaine depuis le début de la saison. C'est la 7e journée de Ligue Magnus et l'Ormadi qui reçoit donc Amiens, c'est à partir de 20h30 à la patinoire de la Barre. Et puis du football avec un derby basque ce soir du côté d'Anoeta, match amical qui oppose la Real Sociedad à l'Athletic Bilbao. La Liga, elle, reprendra le 9 octobre, vendredi prochain.
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3: De la pluie encore aujourd'hui, a priori.
1: Oui, vendredi couvert et pluvieux. Cet après-midi, le temps reste gris. Redevient un petit peu plus sec, surtout sur la côte. Un peu plus de risque d'averse dans l'intérieur des terres, selon Météo France. Et les températures seront dans l'après-midi de 20 degrés à Tardette, 21 degrés à Andaille et Spelette, 22 degrés à Bayonne, Bidache, Mauléon. Et pour les maximales, 23 degrés à Saint-Palais. Ce week-end, donc demain matin, on commencera le week-end sous un ciel dégagé. Ensuite, l'après-midi, retour de quelques averses. Avec des températures entre 23 et 26 degrés. Retour de l'info à 11h.
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1: Chaque jour, une nouvelle rencontre avec un habitant ou une habitante du Pays Basque qui permet à notre territoire de rayonner par son métier, ses

0: initiatives ou simplement son parcours un petit peu insolite. Aujourd'hui, l'histoire d'une Strasbourgeoise dont le Pays Basque a révélé toute sa créativité. Avec notre invité, un maillot de foot peut devenir une pièce unique, une vieille veste peut retrouver une nouvelle vie et une friperie peut aussi devenir un petit laboratoire de création. Elle a d'abord osé se lancer en créant Boaboa, une friperie vivante et colorée installée dans le Petit Bayonne, un lieu dans lequel elle a fini par se découvrir des doigts de fée jusqu'à se lancer il y a seulement quelques semaines dans sa propre collection de vêtements avec Obab, donc sa propre marque, qui vous verrez garde cette idée de transformer, détourner et imaginer. Aujourd'hui, entre les vêtements qu'elle chine, ce qu'elle transforme et toutes les idées qui lui passent par la tête, elle semble avoir trouvé son terrain de jeu. Et quand elle n'est pas au milieu des vêtements, eh bien vous pouvez la trouver une journée entière à préparer un bon repas avec les amis, tout en chantant à tue-tête.
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0: Bonjour Raphaël Garcia.
3: Bonjour.
0: Est-ce que vous voulez d'abord nous raconter un petit peu l'aventure de la friperie et comment est née l'idée, tout simplement?
3: Oui, on était deux au départ, on a créé Boaboa avec une amie à moi de longue date, ça fait 20 ans qu'on se connaît, et on a décidé d'ouvrir ce lieu qui au départ était un mélange de friperie et de tatouage. Donc mon amie tatoueuse Élise Valtar et moi-même pour la fripe. Donc on a fait ça ensemble pendant 2 ans. Et au fur et à mesure, elle a décidé d'arrêter finalement et j'ai repris le lieu toute seule et j'ai développé en même temps des petites activités de création.
0: Et vous, juste pourquoi vous aviez envie de vous lancer dans une friperie? Est-ce que vous étiez déjà une chineuse professionnelle dans les brocantes? Comment c'est arrivé?
3: Alors professionnelle, non, mais j'aimais bien chiner. J'ai toujours aimé les vêtements, la mode. C'est quelque chose, ma maman avait une boutique de vêtements quand j'étais petite. Voilà. Enfin, entre autres, elle a fait aussi plein de métiers différents. Je crois qu'on aime ça dans la famille, toucher un peu à tout.
0: Et le côté seconde main
3: Seconde main, alors elle, pas trop. J'ai pas trop eu ça dans mon entourage, mais j'ai découvert ça au fur et à mesure aussi, peut-être par engagement.
0: Vous aviez vraiment envie d'être plutôt dans une friperie qu'un magasin de vêtements, par exemple?
3: Oui, complètement. Complètement, je trouve que ça a plus de sens aujourd'hui de réutiliser les vêtements qui existent déjà plutôt que d'en acheter des nouveaux, sachant que au-delà de l'impact écologique, c'est aussi une question de qualité du vêtement. Quand on voit un t-shirt aujourd'hui, comment il est produit, et voilà, et ce d'il y a encore 20 ans même, ça n'a rien à voir. Donc je préfère vendre des choses de qualité plutôt que...
0: Ça avait du sens, voilà. En fait.
3: Oui, ça avait beaucoup plus de sens pour moi, exactement.
0: Vous expliquez que quand vous avez ouvert la boutique, vous n'aviez pas réalisé qu'il n'y aura pas tout le temps du monde.
3: Oui.
0: Constamment.
3: Oui.
0: Du coup, il y a eu des moments où vous vous êtes trouvé un petit peu les bras ballants, vous disant, bon, qu'est-ce que je fais en attendant que quelqu'un rentre, etc. Et finalement, c'est un petit peu là qu'est née l'envie de créer.
3: Oui, tout à fait. Je tournais en rond, je suis quelqu'un qui aime bien faire des choses, donc attendre, c'est pas possible pour moi. Donc j'ai regardé des vidéos sur YouTube pour apprendre le crochet. Franchement, je misais pas grand-chose sur ma patience. Et au final, ça s'est bien passé, je me suis accrochée, c'est pas évident au début. Et puis j'ai commencé à faire des chouchous, ensuite des bonnets, et puis des petits vêtements. J'ai fait ça petit à petit jusqu'à ce que j'en ai un peu marre du crochet, je voyais un peu les limites aussi de la création et j'ai acheté une machine à coudre. Mais elle est restée longtemps dans la boîte.
0: Ah, il y a eu une première démarche, voilà. Mais
3: j'ai pas osé tout de suite. Pour moi, c'était hyper impressionnant. Peut-être c'est le côté électronique, je sais pas. la boumesse qui parle. Mais ça me faisait un peu peur. Et au bout de quelques mois de cette machine dans la boîte, je me suis dit, allez, il y a juste à côté, il y a une boutique de créateurs qui donne aussi des cours de couture. Ça s'appelle La Transversale, rue Bourgneuf. Et donc, j'ai pris un cours avec Anaïs. Et elle a été super, c'était très bien fait. Elle m'a vraiment décomplexée par rapport à la couture. Et donc, on a fait un projet ensemble que j'avais envie de faire. Elle m'a accompagnée là-dedans. On a fait 3 séances. Et au bout des 3 séances, j'avais fait ma petite jupe. J'étais trop contente. Et donc avec ces bases-là, bah, j'ai commencé à expérimenter un petit peu de mon côté.
0: Parce que vous sautez presque un moment, parce que vous m'avez confié qu'au départ c'était un peu un calvaire. Vous n'avez pas pris du plaisir tout de suite.
3: Non, au début c'était un peu compliqué. Bah ouais, c'est comment on met la bobine, comment le fil rentre dans l'aiguille. Enfin voilà, c'était.
0: Est-ce qu'il y avait une peur de pas y arriver ou c'était une forme de blocage, c'est un peu compliqué
3: Ben un peu les deux. J'avais peur de pas arriver à faire ce que j'avais en tête. De l'échec en fait. Hein,
0: qu'est-ce qui a fait que vous avez commencé à prendre du plaisir? C'est de voir un résultat.
3: C'est de voir le résultat. Ouais, c'est de voir que bah au final tout se résout. Si le fil est emmêlé, bah en fait faut juste le sortir. Enfin voilà, c'était pas si compliqué au final. Mais pour moi ça me paraissait énorme. Et en fait ben voilà, quand on prend le temps on comprend, c'est juste du mécanisme, donc voilà, à force
0: de faire
3: et d'avoir ces petits trucs qui arrivent, et ben ça je me suis détendue par rapport à ça.
0: Et ça vaut le coup de persister, puisqu'aujourd'hui vous avez créé une marque, on va en parler ensemble. On continue votre portrait Raphaël, puisque vous êtes avec nous jusqu'à 11h. 10h10
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0: Et avant de continuer de découvrir Raphaël Garcia, notre portrait du jour, voici Diana Ross dans la playlist Ici Pays Basque. Un très bon vendredi avec Upside Down.

0: Upside Down avec Diana Ross sur votre radio ici Pays Basque, où je vais en profiter pour vous rappeler un accident entre deux voitures sur l'A63, c'est en direction de l'Espagne, juste après le pont du Grand Basque et avant le Roi Merlin. Alors le trafic il est quand même très dense encore, un bon quart d'heure de patience selon les cartes. Si jamais vous avez d'autres infos à nous préciser, bien sûr le numéro il est toujours ouvert au 05 59 59 17 deux fois.
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0: Chaque jour, on découvre un habitant ou une habitante du Pays Basque. Aujourd'hui, c'est Raphaël Garcia de la friperie Boa Boa au Petit Bayonne qui a aussi créé cet été une marque de vêtements qui recycle notamment les maillots de football au BAB. Alors là, on venait de remonter un petit peu le fil de votre parcours en expliquant comment vous avez découvert un petit peu la couture, la création. À quel moment ça devient un petit peu sérieux ?
3: C'est à force d'expérimenter. J'ai pas commencé tout de suite sur des maillots de foot ou voilà. J'ai d'abord pris des vêtements qui traînaient depuis longtemps dans la boutique et qui ne se vendaient pas, et sur lesquels je voyais un beau potentiel, pardon. Et du coup, j'ai commencé mes petites expérimentations à mettre des volants, des froufrous, à rajouter des liens pour les raccourcir. Enfin voilà, j'ai fait tout ça sur ces vêtements-là. Jusqu'au jour où j'ai trouvé dans un vide-grenier plein de maillots de foot. Et là, je me suis dit, mais en fait, c'est ça. C'est là-dessus qu'il faut que je fasse, que je démarre une vraie collection. Et c'est un peu le déclic que j'ai eu. C'est que j'avais envie de faire une marque qui me ressemble aussi. Et moi, j'aime bien porter du sportswear, mais c'est vrai que ça manquait un peu de féminité peut-être des fois. Et c'est voilà.
0: Est-ce que j'allais vous demander pourquoi c'est les maillots de foot qui vous inspirent ?
3: Ouais. c'est l'univers. Moi, j'ai baigné dans le foot quand j'étais plus jeune. On habitait juste à côté du stade de foot, donc j'allais toutes les deux semaines voir les matchs. Je trouve que c'est vraiment un sport populaire qui rassemble. Voilà, on a tous une histoire avec le foot et je trouvais ça chouette de partir pour une première collection sur des maillots de foot.
0: Oui, ça ne veut pas dire qu'Obab sera toujours sur cette collection de maillots de foot, mais pour l'instant, on part sur ça, quoi.
3: Pour l'instant, on part sur le foot. Après, voilà, ça va être toujours un peu du sportwear quand même, mais pas forcément que du football.
0: Ouais. Rugby, basket.
3: Ouais, je suis ouverte à tout.
0: Est-ce que vous voulez expliquer un petit peu l'univers que vous avez essayé de créer justement à partir de ces maillots de foot ?
3: Ouais, du coup, c'est des maillots de foot que je glamourise. D'abord, je les coupe souvent en crop top. Je rajoute du volume, donc des froufrous, de la dentelle, et surtout, je brode plein de perles dessus qui ressemblent un peu à des petits mondes sous-marins. J'aime bien les comparer à ça. Voilà, c'est plein de perles, plein de couleurs pour sortir un peu du vestiaire très masculin, finalement, du foot.
0: Et la marque, vous l'avez emmenée dans la friperie,
3: Mais j'ai d'abord testé à chaque fois mes créations. Je les mettais parce que j'ai la friperie, mais j'ai aussi des créateurs en upcycling dans la fripe. Donc voilà, j'ai glissé mes petites créations à chaque fois et donc j'ai mes créations au BAM dans la friperie.
0: Est-ce que vous vous souvenez d'une des premières fois où vous avez vendu un de vos maillots de football et pas forcément envoyé à un ami, à la famille? Vous savez, un client qui est vraiment intéressé, qui vous connaît pas plus que ça.
3: Ah bah oui, ça fait super plaisir. Ouais, les premiers vêtements que j'ai vendus, j'étais très contente, surtout de voir le retour. Ça interpelle, que les gens achètent ou pas. D'ailleurs, ça interpelle à chaque fois. Hein, quand je vois la réaction, j'ai la chance de pouvoir voir la réaction des gens directement. Mmh. En tant que créatrice, c'est pas toujours le cas. Et c'est vrai que c'est peu importe l'âge, de 10 à 80 ans, ça interpelle, et souvent bien quand même. Et donc c'est super gratifiant.
0: Et si on pousse la porte de la friperie, aujourd'hui, on peut vous voir en train de...
3: Oui,
0: de
3: avec coudre. Tout mon petit bordel de perles sur le bureau. Voilà, je fais surtout ma broderie de perles sur le bureau devant. Et quand il n'y a personne, je file à l'arrière pour faire de la couture.
0: Le nom de la marque, il a une histoire aussi.
3: Oui. Donc, c'est Obab. En fait, Obab, Donc je viens de Strasbourg et chez moi on dit au bab pour dire oh punaise ou waouh c'est trop stylé. Voilà, c'est une expression comme ça qu'on a. Alors tous les Strasbourgeois le disent pas, hein, j'ai appris ça, mais en tout cas dans mon cercle d'amis c'est ce qu'on se disait. Et je trouvais ça rigolo. En fait ça s'est vraiment imposé à moi ce nom-là parce que ça rassemblait ben ma ville d'origine et la ville, enfin la région où je vis aujourd'hui, à savoir le BA, enfin le BAB.
4: Tout simplement, ouais.
3: Voilà.
0: C'était une belle coïncidence, en fait.
3: Complètement.
0: Bah, ça tombe bien qu'on parle de ça, puisque dans les prochaines minutes, Raphaël, je vous propose qu'on découvre un peu plus vos liens avec le Pays Basque. Donc, en attendu, vous n'êtes pas originaire d'ici. Oui. Donc, peut-être quels sont vos lieux préférés, comment ça se passe pour vous depuis que vous êtes arrivé. Eh bien, on en parle juste après Boulevard Désert. C'est pas si facile. M'en aller.

0: qui me fascine.
1: Boulevard Désert sur votre radio ici Pays Basque. On va continuer de découvrir notre portrait du jour. C'est Raphaëlle Garcia. Elle a créé une marque de vêtements qui recycle les maillots de football. Et on va voir un petit peu ses liens avec le Pays Basque dans un instant.
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1: Raphaëlle Garcia, qui a créé sa marque de vêtements qui recycle les maillots de football, est notre invitée ce matin. Elle est aussi créatrice de la friperie Boa Boa à Bayonne. Et on a découvert il y a quelques instants que vous étiez originaire de Strasbourg. C'est d'ailleurs un petit clin d'œil donc au BAB à vos origines. Et vous avez emménagé ici il y a à peu près 5 ans,
9: c'est oui, ça? Oui, c'est ça.
1: C'était un peu sur un coup de tête, je crois.
9: Ouais, c'était ben comme beaucoup après le confinement, le Covid, tout ça, j'en ai eu un peu marre de la ville. J'avais besoin d'air, d'espace, d'océan. Et j'avais mon amie avec qui j'ai créé Boa Boa, Élise, qui habitait déjà ici depuis 3 ans, qui m'a dit mais viens t'installer ici, tu verras, c'est trop bien. Donc je suis venue en vacances et j'ai vu que c'était trop bien. Je lui ai dit je viens si je trouve un boulot, et 2 jours après j'ai trouvé un boulot.
1: Et vous dites que vous avez toujours eu une part de créativité au fond de vous, peut-être un peu cachée, et que c'est au Pays Basque que vous avez réussi à révéler cette part de créativité, en fait.
9: Ouais, complètement. J'ai fait des études dans l'art, j'étais graphiste avant. Mais au fur et à mesure, toute ma créativité s'est un peu mise à l'intérieur de moi, et j'ai mis ça un peu de côté. Et c'est vrai qu'en venant ici, j'ai de nouveau eu envie de créer. Je pense que c'est aussi de m'être écoutée en me rapprochant de la nature et de l'océan. Encore une fois, c'est vraiment quelque chose que j'adore. On s'en lasse pas. Je pense que tout ça, ça m'a vraiment aidée. Ouais.
1: Aujourd'hui, c'est quoi les lieux où vous aimez aller, où vous vous sentez bien?
9: En arrivant ici, donc j'ai trouvé un travail qui était dans la restauration, au bistrot du Aou à Biarritz. Et c'est vrai que c'est un lieu que j'adore parce que les patrons m'ont accueilli vraiment chaleureusement. Ils savaient que j'avais pas beaucoup de connaissances ici et ils ont été vraiment hyper épaulants et ils m'ont aidé à monter Boa Boa. Aussi, ils m'ont vraiment soutenue dans mon projet. Et ça m'a fait du bien, ça m'a réconforté dans l'idée de tout quitter, parce que j'avais 35 ans quand je suis arrivée ici, et c'est vrai que j'avais toute ma vie à Strasbourg. Et ça m'a vraiment réconforté dans l'idée de je suis bien ici, je suis bien accueillie, ça va bien se passer, quoi.
1: Donc dès le début, vous avez fait une ou deux rencontres qui ont un peu jalonné tout le parcours, toute la suite?
9: Complètement. J'ai fait cette rencontre-là, donc le bistrot du Aou où je retourne encore aujourd'hui de temps en temps, et d'autres personnes plus dans le milieu artistique justement, qui m'ont peut-être aussi un peu influencée dans le fait de reprendre. Reprendre ma créativité.
1: Se lâcher.
9: Ouais, voilà.
1: Raphaëlle Garcia, on continue votre portrait dans quelques minutes. Juste une question avant. Juste oui ou non. Vous aimez bien les surprises?
9: Oui.
1: Bon, tout va bien alors. Retrouve-vous dans un instant.

0: Yannouch Lechter sur votre radio, ici Pays Basque.
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0: Et surtout notre invité du jour, Raphaël Garcia, qui a donc décidé de réinventer le vêtement sportif avec sa marque Obab depuis cet été et qui a aussi la friperie Boa Boa depuis 3 ans, c'est ça Raphaël?
3: Oui, c'est ça.
0: On arrive à un moment de l'émission où j'essaye de faire une petite surprise à nos invités. Ce qui va se passer, c'est un invité surprise. Il n'est pas là en direct, hein, mais on va lui dire bonjour quand même. Et vous allez voir déjà si à la voix, vous pouvez me dire qui c'est.
3: Hein? J'ai peur.
0: Bonjour.
4: Coucou Raphaël.
0: Alors, est-ce que ça vous vient?
3: Non.
0: Franchement, vous en avez parlé il n'y a pas longtemps, si ça peut vous aider.
3: Ah ouais, ouais. C'est Michel? Non.
0: Est-ce que c'est une de vos anciennes patronnes, par
3: ouais,
0: exemple
3: Michel.
0: Par exemple, celle qui vous a accueilli au tout début, 2 jours après votre arrivée?
3: Oui.
0: Eh bien, c'est exactement ça. Elle avait un petit mot à vous partager.
4: Oh. Raphaël, on s'est rencontrés il y a 6-7 ans, je crois. Le temps passe vite, donc j'ai plus la date exacte. Tu désirais un changement de vie et tu as choisi le Pays Basque. On s'est pas mal côtoyé pendant quelques temps. Ensuite, on s'est un peu éloigné parce que tu désirais une reconversion. Je t'ai soutenue dans cette reconversion. Je suis ravie aujourd'hui qu'elle fonctionne. Que dire ? Quelqu'un de pétillante, drôle. Je me souviens de ton clip que tu avais fait avec tes amis musiciens à Strasbourg, années 80. Partante pour tout, voilà. On peut compter sur toi, fidèle en amitié. On se voit beaucoup moins, mais par contre, on s'est vu pour des moments très importants de ta vie, dont on paxe avec Louis. Écoute, j'aurais encore plein de choses à dire, mais je crois que le temps est court. Je t'embrasse et je te souhaite une très belle journée. À bientôt, Raphaël.
0: Voilà, Raphaël.
3: Non.
0: Vous avez une petite réaction.
3: Ouais, ça me touche beaucoup. Ah, je suis hyper émotive, donc oui, ça me touche beaucoup. C'est quelqu'un que j'apprécie énormément. Et, Michel et Jérôme ont une place dans mon cœur vraiment depuis que j'ai démarré le travail avec eux. Voilà, c'est des personnes qui comptent pour moi.
0: Mais c'est drôle,
3: si on ne se voit pas beaucoup.
0: C'est drôle parce que vous en avez parlé, je vous ai pas lancé là-dessus du tout. Je vous ai juste dit un de vos endroits préférés au Pays Basque.
3: Oui.
0: C'était déjà venu dans notre conversation. Donc c'est rigolo quand même. Je pense que du coup, c'est réciproque.
3: Ouais.
0: Et puis, pour tout vous dire, elle m'a dit que c'est pas un exercice facile pour elle.
3: De
0: laisser un petit message comme ça. Donc ça veut dire que vous comptez beaucoup pour elle aussi.
3: Ben oui.
0: On va continuer de vous découvrir, Raphaël. Et puis comme ça, vous pouvez vous remettre un petit peu de vos émotions pendant les prochaines minutes. D'abord, je vous partage une info d'ailleurs sur votre radio ici Pays Basque.
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0: À Saint-Pierre-d'Irube, la mutualité française Nouvelle-Aquitaine propose des ateliers originaux pour aider les seniors à préserver leur équilibre et leur autonomie. Baptisé Parachute, ce programme gratuit s'adresse aux personnes de plus de 60 ans et l'objectif c'est de prévenir les chutes, un risque qui augmente avec l'âge mais qui peut être limité grâce à quelques bonnes habitudes. Donc pendant 4 matinées, les participants vont explorer leur équilibre de manière ludique avec des ateliers pratiques et artistiques aussi, danse, photographie, musique, alimentation qui permettront notamment de mieux comprendre l'importance de la vue, de l'audition, du mouvement et aussi d'une alimentation adaptée pour rester en forme et limiter les risques de chute. Les ateliers ont lieu le 9, 16, 23 octobre de 9h30 à midi à Saint-Pierre-du-Rhume encore une fois, et la participation elle est gratuite mais sur inscription au prix du CCAS. 10h35.
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0: On continue de découvrir Raphaël Garcia, créatrice d'une marque de vêtements qui recycle les maillots de football, Obab. Et elle est aussi créatrice de la friperie Boa Boa. Son portrait recontinue. Allez, pourquoi pas.

0: Hervé Christiani.
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0: On continue de découvrir Raphaël Garcia de la friperie Boa Boa Bayonne, qui a aussi lancé une marque de vêtements recyclant les maillots de foot, la marque Obab, et ça date seulement de cet été. Et on va vous faire découvrir une initiative, c'est ce qu'on fait tous les vendredis, une initiative inspirante qui vient d'ailleurs d'une autre région. Et pour faire un petit clin d'œil à votre marque, je vais vous faire découvrir une initiative en Dordogne avec un mondial de foot, pas tout à fait comme les autres. C'est un mondial de foot féminin qui s'adresse aussi à des femmes un petit peu plus âgées, des femmes seniors. Le reportage, il est de Robin Bernot avec Alexandre Alves.
3: En Dordogne, une compétition de foot s'est déroulée entre 8 équipes composées uniquement de femmes âgées de plus de 50 ans.
4: Bah moi, je pense que c'est une super initiative, déjà.
3: Des équipes venues des États-Unis, du Japon, d'Afrique du Sud, de Belgique et de France participaient à cette compétition. Et des supporters nombreux ont fait le déplacement pour voir les joueuses et les encourager, à l'image de Valérie. Valérie, elle est venue de Nîmes. 5 heures de route au total pour soutenir Christelle, sa belle-sœur qui joue avec l'équipe des Reines du foot. Alexandre Alves l'a rencontrée pour nous.
5: Nous, on est fanas, on adore le foot. Et puis là, la belle-sœur, des femmes de plus de 50 ans, il faut être là pour les encourager. Là, c'est sûr, là, il faut être derrière elles, il y a pas à 100%. Dans la voiture, on l'a pas sortie, mais on a le drapeau, on a tout ce qu'il faut. Et dans le trajet de l'aller pour venir, on s'est entraîné pour chauffer la voix. Il y a pas de souci. On est prêt, on est à fond. Hein. Derrière les Reines du foot. Ah ben on est là pour encourager la France, il faut qu'elle gagne. Hein. On va pas laisser la place aux USA, aux Japonaises. Non, même si c'est Calais, on va gagner. J'en crois pas, on n'en croit pas les yeux. Des Japonaises, des États-Unis, bon, Belgique, c'est plus près. Mais Afrique du Sud, mais franchement, à Calais, qui aurait dit un petit village de 350 habitants, c'est incroyable.
3: Une compétition de foot pour les femmes âgées de plus de 50 ans. Ici, en Dordogne, ça marche. Et vous, qu'en pensez-vous? Je suis allé échanger autour de ce sujet avec Laure.
4: Je pense que c'est très important de valoriser le sport des femmes d'une part, mais aussi le sport après un certain âge. Je pense que c'est extrêmement important de montrer aussi que ça peut être des lieux de sociabilité.
3: Mais alors, comment faire pour aller plus loin et peut-être même faire en sorte que ces initiatives se multiplient de plus en plus?
4: Alors, en parler plus, oui. Et puis, en fait, ces femmes dont vous me parlez, c'est aussi des rôles modèles, je pense. C'est des femmes qui, du coup, grâce à vous, on va en entendre parler. Certaines femmes vont se dire que c'est possible, qu'elles peuvent faire du sport, qu'elles peuvent aller faire des tournois de foot en Dordogne ou ailleurs, j'espère. Et ces rôles modèles-là, ces femmes qui donnent l'exemple, je pense que c'est aussi une manière d'encourager les autres à se lancer.
3: C'est peut-être justement en multipliant ces rencontres, en ouvrant davantage les clubs et en faisant connaître ces initiatives que le football féminin pourra continuer à se jouer à tous les âges.
0: Voilà, une initiative inspirante venue de Dordogne. Ça vous parle, Raphaël, vous qui aimez le foot, qui est une femme d'ailleurs aussi.
6: Ouais. Ouais, j'adore, c'est génial. Je peux leur faire leur maillot, moi.
0: J'allais dire, on peut imaginer une équipe de foot les maillots de la marque Obama aussi.
6: Complètement.
0: On va continuer de vous découvrir, Raphaël Garcia. Et puis, vous savez quoi? Dans quelques minutes, moi, j'aimerais bien apprendre quelque chose sur vous qui n'a rien à voir avec tout ça. Par exemple, on oublie la friperie, on oublie les vêtements, on oublie même le foot. Et on va découvrir, voilà, quelque chose d'autre sur vous. Ce sera dans quelques minutes.

0: Andrea Bocelli sur votre radio, ici Pays Basque.
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2: La commune d'Urugne va proposer au conseil municipal de céder du terrain au département des Pyrénées-Atlantiques. 5 parcelles en tout qui vont permettre de faire reculer la route de la Corniche qui est grignotée par l'érosion.
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4: Le Premier ministre Sébastien Lecornu doit tenir 2 réunions aujourd'hui avec ses ministres sur cette question du prix des carburants. Le prix du litre de diesel a encore battu un nouveau record hier.
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0: Et nous continuons de découvrir notre invité Raphaël Garcia de la friperie Bois Bois à Bayonne qui a lancé sa marque Obab en recyclant les maillots de football. Donc pleine de créativité Raphaël Garcia, mais on va pas parler de ça tout de suite puisque c'est la rubrique du rien à voir. Je voudrais apprendre quelque chose sur vous qui n'a rien à voir avec les vêtements, la friperie, la création de vêtements. Et vous, c'est le chant.
11: Oui, j'aime bien chanter. J'ai toujours aimé ça depuis petite. J'étais dans des chorales, voilà. Et c'est vrai qu'à Strasbourg, j'avais une bande de copains, musiciens. Et encore une fois, le Covid, le confinement, tout ça, on s'est retrouvés ensemble et on s'est dit, ben tiens, on n'a qu'à faire un groupe qui s'appelait les Étoiles Filoutes.
0: Mignon.
11: Ouais. Qui avait un gros potentiel quand même, mais voilà, qui malheureusement n'a jamais percé parce que il nous est arrivé un grand malheur. On a enregistré tout un album, hein, et mon ami, donc mes deux amis sont toujours musiciens, et Cyprien avait un concert. 2 jours après avoir fini l'enregistrement, il emmène son ordi sur le concert et il se fait voler l'ordinateur.
0: Ah oui, donc vous avez tout perdu en fait ?
11: Patatras, plus rien. Enfin, tous les morceaux étaient encore sauvegardés, mais écrasés, donc plus moyen d'avoir les pistes et voilà. Donc on avait qu'un vrai morceau finalisé qui s'appelle le Multiplat. Et voilà, qu'on a sorti quand même, mais c'est vrai que tout le reste n'a jamais vu le jour.
0: Carrière de chanteuse donc gâchée par un vol d'ordinateur, mais vous prenez toujours des cours de chant.
11: Et je prends toujours des cours de chant, ça me manquait ici, et l'année dernière je me suis dit allez, il faut que je reprenne la musique, ça me manque. Donc j'ai repris des cours de chant à La Tabale et avec Mathilde Joy, et c'est génial parce qu'en fait j'avais pris des cours quand j'étais petite, mais ça n'a rien à voir avec aujourd'hui, et c'est vrai que j'apprends toute la technique vocale, c'est hyper intéressant.
0: La passion du chant, c'était le rien à voir de notre invité Raphaël Garcia, qu'on continue à découvrir encore quelques minutes, juste après une autre passionnée de chant. Carrément, elle s'était inscrite à la Star Academy. Elle a gagné ses marines avec son titre Escroc.

0: Marine, c'était Escroc.
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0: Notre portrait va bientôt s'achever avec Raphaël Garcia de la friperie Boaboa à Bayonne et qui a créé une marque de vêtements qui recycle les maillots de football qui s'appelle Obab. La dernière partie, Raphaël, de cette émission, ce sont des questions du tac au tac, c'est-à-dire que je vais lancer un petit chronomètre de 30 secondes. Je vous pose des questions et l'idée, c'est d'y répondre sans réfléchir, en fait.
3: Ok.
0: Attention, top. Une chose que vous avez tendance à toujours remettre au lendemain.
3: Le ménage.
0: La chanson que vous aimez bien chanter en ce moment.
3: Je sais pas.
0: Joker,
3: ouais.
0: Vous êtes du genre à trier régulièrement votre placard ou à accumuler?
3: Accumuler.
0: Une pièce incontournable d'ailleurs de votre placard?
3: Un maillot de photo Bob.
0: La personne avec qui vous pourriez passer une journée entière dans un vide-grenier?
3: Mon chéri, Louis.
0: Le plat que vous pouvez manger tous les jours sans vous lasser?
3: Des lasagnes.
0: Et une chose pour laquelle vous êtes absolument nul?
3: Le rangement.
0: Le rangement. Le ménage, le rangement,
3: ouais.
0: Ok, compris. Alors, bon, je rappelle déjà que vous êtes créatrice de la marque qui recycle les maillots de foot Obab et vous allez faire un défilé.
3: Oui, le 17 octobre à la Villa Fall, c'est à Biarritz. C'est avec comment ça s'appelle?
0: Je sais pas où vous allez.
3: Avec Biarritz en Vogue, pardon, qui organise ça avec 19 créatrices en tout. Et donc je vais présenter 4 modèles. On va défiler. Voilà.
0: Eh bien, je vais tout mettre, vous savez quoi, sur l'article web qui accompagne le podcast sur ici.fr. Raphaël Garcia, merci d'avoir été avec nous.
3: Merci Juliette.
0: Et dans quelques minutes, le point sur l'actualité, ce sera après Totof.

0: Rosanna, c'était Toto sur votre radio ici Pays Basque. Et dans quelques minutes, on va jouer ensemble dans Ça colle au Basque. C'est la dernière occasion pour vous de tenter votre chance pour remporter un séjour à Toulouse pour deux personnes à l'occasion du match de top 14 du Stade Toulousain face à l'Aviron Bayonnais. Dimanche 11 octobre, évidemment, on vous offre les billets pour le match du dimanche soir 21h, mais aussi deux passes tourisme de l'Office du Tourisme de Toulouse pour profiter d'activités sur place, puisqu'il y aura deux nuits offertes.
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0: Et c'est déjà vendredi en ce 2 octobre, il est 11h. Le point sur l'actualité avec Thibaut Vincent.
2: 10 adolescents interpellés hier sur l'agglomération bayonnaise lors des actions des lycéens devant leurs établissements. 8 d'entre eux doivent être présentés aujourd'hui au parquet. Les lycées bloqués hier, certains, notamment Paul Bert à Bayonne, victimes de dégradation, 3 vitres brisées. Ces établissements restent fermés aujourd'hui pour éviter de nouvelles actions et des heurts avec les forces de l'ordre. Il s'agit de Cantour à Anglette, Cassin, Louis de Foix et Paul Bert donc à Bayonne. Les enseignants organisent des cours à distance ou encore des devoirs. Le lycée basque immersif Etxeparre dans les Hautes-Bayonne qui restait lui ouvert est désormais bloqué ce matin par des lycéens en réponse, disent-ils, aux heurts avec des policiers hier lors desquels un lycéen aurait été blessé. 6 membres des forces de l'ordre ont également été touchés au cours de cette journée selon la police.
0: Des lycéens reçus par le ministre de l'Éducation nationale.
2: Édouard Geffray s'entretient aujourd'hui avec les représentants des élèves mais aussi les associations de parents d'élèves et les syndicats d'enseignants. 140 actions et une cinquantaine d'interpellations ont été dénombrées ce matin en France, malgré les interdictions de rassemblement. Un mouvement désormais rejoint par les étudiants. 20 universités sont bloquées aujourd'hui en France. Un appel à une nouvelle grande journée de mobilisation a été émis pour le 6 octobre. L'euskara ne peut pas être une langue officielle au même titre que le français. Position du préfet des Pyrénées-Atlantiques, Simon Fettet, devant la presse hier. Alors que de plus en plus de communes votent des délibérations pour reconnaître le basque comme langue de leur territoire, une 15aine à ce jour, ce n'est pas un problème en soi, dit le préfet, à condition que le terme de langue officielle ne soit pas employé. La préfecture a déjà entamé des poursuites contre 4 communes, dont Bayonne.
0: Le PDG de la clinique Oursouya poursuivi devant la justice.
2: 31 des 70 anciens salariés de cette clinique de Cambeau qui se sont retrouvés au chômage demandent des comptes devant le tribunal des prud'hommes de Bayonne. Ils accusent leur ancien patron d'avoir délibérément ponctionné les bénéfices de l'entreprise qui a ensuite fermé sur injonction de l'ARS faute d'investissement suffisant. L'audience devait se dérouler hier. Elle a finalement été renvoyée au 11 février à la demande de certains avocats. En hockey sur glace, l'Ormadi reçoit les Gothiques d'Amiens ce soir à la patinoire de la Barre à 20h30. C'est la 7e journée de Ligue Magnus.
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2: C'est l'automne.
0: Ça y est.
2: La pluie est là.
0: Ça y est, la pluie est là. Ça va être un vendredi pluvieux. Alors cet après-midi, en tout cas, le temps va être bien gris. Quelques gouttes par moment. C'est pas non plus des grosses averses annoncées par Météo France. Et des températures qui seront de 20 degrés à Tardette, 21 degrés à Andaille et Espelette, 22 à Bayonne, Bidache, Mauléon, 23 degrés à Saint-Palais pour les maximales. Le retour de l'info à midi.
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0: Et votre jeu de culture générale, par contre, c'est tout de suite avec Valérie. Salut Valérie.
4: Bonjour Juliette, bonjour à tous.
0: Les derniers jours pour tenter de remporter ce magnifique séjour à Toulouse à l'occasion du match de top 14 du Stade Toulousain face à l'Aviron Bayonnais le dimanche 11 octobre. Il y a bien sûr les deux billets pour le match, hein, Valérie,
4: mais pas que. Et oui, il y a aussi deux nuits à l'hôtel Gascogne avec petit déj apéro en cas et même un passe tourisme pour aller visiter la ville.
0: Bon, évidemment, ça se mérite, faut tenter votre

0: votre chance, faire le meilleur score de la semaine, 05 59 59 17 deux fois. Est-ce qu'on le dit très rapidement
1: Très rapidement, alors c'est 9 points à battre, mais bon, c'est tout à fait possible.
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0: Après, on sait qu'il y a des grands joueurs et des grandes joueuses qui auraient bien envie de tenter leur chance en faisant un sacré score. Imaginez, 10 points
1: oh là là,
0: pour gagner le séjour.
1: La classe.
0: Ce serait la grande classe.
1: Allez, appelez si vous voulez un peu avoir la classe.

0: pour elle, Pascal Obispo.
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0: Ça y est, nous y sommes presque, d'ici midi, on va savoir qui le ou la Chapeldoune. Pour l'instant, nous avons une Chapeldoune.
2: C'est Pauline qui a... non, d'ailleurs, c'est plus Pauline. Attends, j'ai un train de retard. On est à 9 points. En tout cas, c'est ce que je sais.
0: Pas possible.
2: Il faut avoir 10 points pour gagner. C'est Léna. Mais oui, j'avais un train de retard. Ouh là là.
0: Bah ouais, Pauline a été notre... Bah, pour ceux qui arrivent, notre Chapeldoune pendant 4 jours. Donc je comprends. Donc le score à battre, c'est 9 points pour gagner quand même. On rappelle le cadeau.
2: Valérie. Ouais, grosse motivation quand même. C'est un séjour pour deux à gagner à Toulouse à l'occasion du match du top 14 Stade Toulousain contre l'Aviron Bayonnais qui va se dérouler le 11 octobre, donc dimanche 11. Et nous, comme on est hyper sympa, en plus, on vous offre deux nuits à l'hôtel Gascogne, petit-déj, apéro, avec un petit passe de tourisme pour aller découvrir la ville. Franchement, ça vaut le coup de venir se battre.
0: Et notre première candidate aujourd'hui, c'est Sandrine. Bonjour Sandrine.
3: Bonjour. Bonjour.
0: Alors, figure-toi Valérie, que Sandrine, elle a déjà prévu d'aller à Toulouse le week-end du 10-11 octobre, c'est ça?
3: Exactement.
2: Donc la question, est-ce que ce sera juste un aller-retour sur la journée ou alors un petit week-end pas mal?
3: Allez savoir, parce que par contre, hier, j'avais 8 points.
2: Ah ouais, donc...
3: J'étais
2: dégoûtée. Ah ouais, bon ben allez, vous allez l'avoir.
0: Aïe, aïe, aïe. Et pourquoi
3: ça va être compliqué.
0: Pourquoi vous allez à Toulouse, Sandrine?
3: C'est la remise des diplômes du fiston de mon chéri.
2: Oh, super ça. Quel diplôme il a?
3: La licence d'avocat, enfin la licence pour les cours d'avocature.
0: Ouh là là là là là là, ça rigole pas.
3: Ça rigole pas.
2: Et il faut comment ils jettent leur chapeau toujours là quand ils ont le diplôme?
3: Ah, je sais pas, moi j'ai jamais eu l'occasion d'y assister, alors je vous dirai ça.
2: Bon, vous nous direz, voilà.
0: Bah écoutez Sandrine, c'est vrai que ce serait beau de pouvoir transformer ce moment en un long week-end.
3: Sans compter que dans quelques jours c'est l'anniversaire de mon chéri.
2: Oh là là.
0: Aïe aïe aïe.
2: Normalement ça.
0: Il y a plus qu'à.
3: C'était chaud, hein.
2: On croise les doigts, Sandrine.
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2: Allez, déjà, pour mettre toutes les chances de votre côté, il faut trouver cette première question. Hein. C'est la question bonus, plus de points d'emblée. Donc déjà, ça vous mettrait bien sur une bonne marche.
3: Oui.
2: Aujourd'hui, on va essayer de... On change un petit peu, donc c'est toujours sonore, mais vous devez reconnaître un comédien français. Alors, je suis sympa, je vous ai mis dans des extraits de films où ils sont quand même assez connus, ces films.
3: D'accord.
2: D'accord, donc vous devez reconnaître...
0: Ça y est.
2: D'accord.
3: D'accord, super, merci.
2: Mais non, je suis sûre que vous allez reconnaître. Donc, comédien...
3: en musique.
0: C'est toute la nuit, elle a révisé les musiques des années 80 et bam,
2: ce sera le film. Voilà. Non, mais on les connaît tous, vous allez voir. Moi, j'en suis sûre. Allez, vous êtes concentrés, vous avez 5 secondes pour trouver. Allez, c'est parti.
5: Inventif. Alors là, pour le coup, il me vient quelque chose d'assez inventif. On supprime l'entrée, je vous suis là-dessus. Et alors, où c'est inventif? Vous demandez aux gens d'apporter des Tupperware.
3: Ah, oh, purée, je l'ai.
2: Oui, j'en suis sûre.
3: Ah, je l'ai, mince. J'ai demandé aux gens, je te disais, tu peux voir. Non, je l'ai pas, je l'ai bien plus.
0: Je l'ai pas. Moi, je l'ai pas, mais.
2: Il organise, c'est une journée entière ce film, on organise un mariage, ça s'appelle.
3: Mais oui.
2: Le sens de la fête, c'est. Pierre, c'est Bakri.
3: Mais voilà, oh là là. Bah oui. Oui, je l'ai.
2: Bah oui, ce petit râleur là.
3: Oui.
2: Et c'est le moment, vous savez, savoureux où les invités veulent faire baisser le prix du mariage. Je fais, ah, mais moi j'ai une super idée pour faire baisser le prix du mariage, on va faire des tupperwares.
3: C'est ça.
2: Donc c'était c'est Jean-Pierre Bakri. Bon, c'est pas grave, bon, on peut. Allez, on perd pas espoir.
0: Sandrine, vous savez quoi, vous savez ce que je vous propose? Je vous offre 3 minutes 30 pour râler. Vous râlez. Là, vous faites, ouais, Valérie, elle a fait des trucs super durs avec des comédiens, alors qu'avec les autres, elle a fait de la musique. Non, non, non. Vous avez 3 minutes 30, vous vous défoulez.
3: Allez, on fait ça.
0: Et après, on joue, ok?
2: Pas de poupée vaudou, hein, Sandrine.
3: Pas de soucis.

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0: Allez, on joue ensemble jusqu'à midi pour gagner ce séjour à Toulouse pour deux personnes à l'occasion du match de top 14 du Stade Toulousain face à l'Aviron Bayonnais le dimanche 11 octobre. Et celle que vous entendez, c'est Sandrine, notre première candidate de ce vendredi, qui j'espère a eu l'occasion de se défouler là pendant... Maintenant on fait semblant, Sandrine, entre nous, on fait semblant, on est sympa avec Valérie. Mais ensuite, quand le micro s'éteint, vous dites ce que vous voulez.
3: Mais non.
0: C'est le moment donc d'affronter les questions de Valérie. Sandrine, ça va?
4: Ça va aller.
5: Moi, je m'en fous, je prends tout, même l'amour vache, je prends.
0: Allez, donc je vous rappelle, 45 secondes, un point par bonne réponse. Si vous dites, si vous n'avez pas, vous dites je passe et on prendra en compte toujours votre première réponse, ok?
4: D'accord.
0: Allez, on est bien bien concentré et on lâche rien, Sandrine.
4: Mm-hmm.
0: Allez, vous me dites top départ quand vous voulez.
4: Hey, top.
0: Qui pratique le sumo? Un sumotori ou un balaisotori?
4: Le sumotori.
0: Avant 1972, quel était le jour de repos des écoliers en dehors du week-end?
4: Le mercredi.
0: Combien de morceaux de sucre contient une bouteille de Coca-Cola de 33 centilitres à deux près?
4: 10.
0: Commerce de proximité en voie de disparition qui vend principalement des produits d'entretien et des produits d'hygiène?
4: Une caillerie.
0: Qu'est-ce que la veste de loup?
4: Un champignon.
0: Comment appelle-t-on une chaussure de la famille des bottes mais qui ne dépasse pas la cheville?
4: Bottine.
0: Quel est le huitième mois de l'année?
4: Août.
0: Si je vous dis Julie Andrews, Parapluie et Disney, vous pensez à quel dessin animé?
4: Mary Poppins.
0: Allez, on y va.
5: Eh ben franchement, il y a du niveau, Sandrine.
0: Franchement, ouais.
5: Vous maîtrisez bien le stress.
0: Ouais, carrément. Et en plus, dans plein de domaines différents. Alors,
4: vous m'avez pas vu, je suis liquide.
0: Bon. Allez, okay. Julie Andrews, Parapluie, Disney. Si vous pensez à Mary Poppins, vous avez bien raison. Ce film sorti en 1964. Ça fait notre premier point. Le huitième mois de l'année, c'est bien le mois d'août. Deuxième point. La chaussure de la famille de la botte qui ne dépasse pas la cheville, c'est bien la bottine. Troisième point. Ouh, ça ne s'arrête pas. La veste de loup, aussi appelée paix de loup au Canada, pour votre information personnelle, c'est bien un champignon. Bravo.
4: D'accord.
0: Ça nous fait 4 points. Le commerce de proximité qui est effectivement en voie de disparition, qui vend surtout des produits d'entretien et des produits d'hygiène, c'est la droguerie.
4: Ah oui.
0: Ouais.
4: C'est ce mot que je cherchais.
0: Ouais. Quincaillerie, c'est aussi en voie de disparition, mais ça ne vaut pas les mêmes choses.
4: Oui, oui.
0: Ensuite, le jour de repos des écoliers, aujourd'hui c'est le mercredi, mais avant 1972 c'était le jeudi qui se reposait nos petits écoliers, donc on reste à 4 points. Je vous ai le nombre de morceaux de sucre contenus dans une bouteille de coca de 33 centilitres à deux près. Vous m'avez dit 10, c'est dommage parce que 9 ça marchait, c'est 7 exactement.
4: Oui, c'était pour la grande bouteille que j'ai senti.
0: Et enfin, celui qui pratique le sport, le sumo, ce sport japonais, effectivement c'est pas le balaisotori, mais moi ça m'aurait bien plu, mais c'est bien le sumotori. Et donc ça me fait 5 points. C'est pas mal, franchement.
4: Vous
0: rejouerez avec nous, Sandrine.
4: Avec plaisir.
0: Bon, et vous nous ferez une petite photo du fils de votre chérie pour voir si jamais il jette son chapeau, là, comme les Américains. Je me demande si ça se fait comme ça.
4: Je dirais ça.
0: Allez, super, bonne journée. Sandrine, merci, j'y crois aussi pour une prochaine. Hein. Franchement, il y avait un petit niveau. À la prochaine.
4: Au revoir.
0: Au revoir.
4: Au revoir.
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1: Marc Lavoine et Patrick Fiori, occupés.
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1: Allez Valérie, on rappelle le cadeau en jeu.
3: Un super cadeau, c'est un week-end à Toulouse pour deux personnes à l'occasion du match du Top 14 Stade Toulousain Aviron Bayonnette dimanche 11 octobre. Et en plus de ça, on a ajouté deux nuits à l'hôtel Gascogne avec petit-déj, apéro, anca. Et la team de l'Office de Tourisme de Toulouse nous a même offert un pass tourisme pour vous gâter.
1: Allez, on va accueillir notre prochain candidat, Robert à Bayonne. Bonjour.
4: Bonjour.
1: Bon, comment ça va Robert?
4: Très bien.
1: Bon, ça, oh là. Alors sachez que j'ai un problème Valérie avec ce candidat.
5: Ah bah, c'est quoi?
1: Je vais te donner un indice.
5: Ouais.
1: Son plat favori, c'est le cassoulet toulousain.
3: Aïe, aïe, aïe, aïe, aïe, mais quel est ce traître qui nous appelle?
1: Ce qui veut dire, Robert, que ok, vous êtes de Bayonne, mais je suis pas trop sûre de qui vous soutenez là pour le match.
4: Alors, écoutez, pour tout vous expliquer, je suis bayonnais depuis 25 ans, d'accord, mais mes origines sont toulousaines et il faut jamais renier ses origines.
1: Non, mais voilà, votre positionnement est très clair.
4: Et voilà, mais qu'est-ce que vous voulez dire? Il y a un dilemme, bon, mais voilà.
1: Attention, parce que
4: c'est
1: Robert...
4: C'est pas grave, ce n'est que du sport.
1: Attention, parce que Robert, vous êtes placé et vous êtes placé en compagnie de la Peña Bayona. Hein.
4: Ouais. Ah, bien sûr, il n'y a pas de souci.
1: Ouais, donc attention.
4: Il n'y a aucun souci.
1: Pas trop d'effusion si
4: l'aviron
1: bayonnais perd.
4: C'est par hasard que je gagnais, mais le défi est difficile avec 10 réponses. Je viendrai avec mon petit-fils qui est un fervent supporter de l'aviron.
1: Ah, donc, bon, ça fait l'équilibre alors. Ça, c'est joli ça.
4: Voilà. Ouais.
1: Entre générations.
5: Ça, c'est génial.
4: Bien sûr.
1: Vous êtes bien rattrapé, Robert. Ça va.
4: Bon, ça va.
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1: Allez, on commence par une question bonus. Vous savez qu'elle est importante, puisqu'effectivement, le score à battre, il est assez élevé aujourd'hui. Donc, il est important de ne pas la louper, celle-ci. Mais quand bien même, moi, j'ai confiance en vous. Question sonore. On cherche un comédien français aujourd'hui. Et je vous les place toujours dans des films assez connus, même si, bon, on a deviné le film, c'est pas si évident que ça, quand même. Mais bon, donc, il faut reconnaître un comédien français. Qui est, allez, petite aide, il est encore vivant. Vous n'allez pas me chercher Robert Mitchum, Roro, ça marche pas. Donc vous aurez 5 secondes pour trouver la réponse et 2 points si vous la trouvez. C'est bon pour vous?
4: Allez, on essaye.
1: Allez, on écoute.
6: Bon, allez, avec tout ça, je ne vous ai pas donné mon petit cadeau. Elle est arrivée ce matin et moi, je ne voulais pas gâcher la fête au cas où elle était moche. C'est jamais, quoi. Bon, en tout cas, elle a répondu. Allez, bonne nuit.
1: Allez, c'est qui ce comédien qu'on entend?
4: Alors là, ça me dit quelque chose, mais je vois pas, je n'arrivais pas à mettre mon nom dessus. Thierry Lhermitte, allez, voilà.
1: Allez, je tente ma chance. Oui. Omar Sy?
3: Oui, bravo, c'était Omar Sy, effectivement.
1: Ouais, c'est
3: Intouchable, hein, le film qu'il a.
4: D'accord, tout à fait.
1: Après, t'aurais pu mettre, je sais pas, pas de bras, pas de chocolat, quelque chose de vraiment connu.
3: Non, mais c'est jamais bien ce que je fais à chaque fois, moi j'arrête.
1: Alors, Robert, je vous propose, comme la présidente candidate, vous avez le droit de pester contre Valérie, tous contre Valérie.
4: Absolument.
1: Oh, mais non, Robert, l'écoutez pas.
4: Elle est infernale,
1: Valérie. Allez, donnez-vous-en à cœur joie pendant les 4 prochaines minutes et on se retrouve pour la suite du questionnaire. A tout de suite, Robert.
4: Oui.
1: Voici d'abord, allez de la douceur, Valérie. Allez, je te réconforte avec Elton John. Your song.

0: d'amour par excellence d'Elton John, Your Song.
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0: Et de retour avec notre candidat de Bayonne, Robert le traître, mais qu'on adore.
2: C'est ça, vraiment, on est fan. Ce qu'on disait, Robert, franchement, on vous adore.
0: C'est sympathique, qui donc, si jamais il gagne ce séjour à Toulouse pour deux personnes à l'occasion du match de top 14 du Stade Toulousain face à l'Aviron Bayonnais.
2: Oui.
0: Bon, il sera un petit peu en mode espion, quoi.
2: Ouais, c'est ça, c'est
0: on
2: ça.
0: On va dire ça comme ça.
3: Voilà.
0: C'est ça, Robert.
3: Absolument.
2: Il va jeter des mauvais sorts à l'Aviron Bayonnais, j'en suis sûre.
0: En tout cas, il rigole bien. En tout cas,
2: ça, c'est clair.
3: Il pourra... il faut.
2: Ouais, et pourrait profiter donc de ce week-end pour aller aussi de nuit, petit-déj et tout, visiter Toulouse, peut-être avec votre petit-fils, du coup.
3: Absolument.
2: Ah, oh, ce serait sympa, ça.
0: Voilà. Mais pour ça, on vous voit un peu du rêve, Robert, alors que il faut battre le score de 9 points en partant de 0 parce que vous n'avez pas eu le point bonus.
3: Oui. C'est ça. Oui, hein, on est là. Ça va être très dur.
0: On est là pour s'amuser, hein, Robert. Hein,
2: c'est ça.
3: Exactement.
0: Bon, bah, je vous laisse entre les mains de Valérie.
2: Allez. Je vous emprunte à Juliette 45 secondes. Allez, pour faire ce questionnaire, ça sera un point par bonne réponse. Vous dites je passe si vous savez pas et on prendra que votre première réponse en compte. Donc, on dit pas n'importe quoi, Robert, on se concentre. Ok ?
3: Allez, on y va.
2: Vous me dites top départ quand vous voulez.
3: Allez, top.
2: À quelle ville le capitaine Haddock fait-il référence dans l'un de ses célèbres jurons ?
3: Brest.
2: Quel pays est le premier producteur mondial de sucre ? Le Brésil ou les États-Unis ?
3: Les États-Unis.
2: Commerce spécialisé qui vend des petits articles nécessaires à la couture.
3: Une mercerie.
2: Nom d'un chapeau souple, mais aussi d'un célèbre personnage en forme d'éponge.
3: Bob.
2: Nom d'une fleur de haute montagne blanche en forme d'étoile irrégulière.
3: Edelweiss.
2: Dans Le Père Noël est une ordure, quel vêtement Thérèse offre-t-elle à Pierre pour Noël ?
3: Un bull.
2: Quel festival américain symbolisant le mouvement hippie s'est déroulé en août 69 ?
3: Woodstock.
2: Oh, il était bien.
0: C'est pas mal, Robert. Je pense.
2: Ouais, c'est pas mal du tout.
3: Si j'avais eu au Marseille, il était peut-être pas mauvais.
2: Ouais, c'est clair.
3: Mais oui.
2: La vie est un éternel regret, mon pauvre Robert. Qu'est-ce que vous voulez que je vous dise ?
3: Ouais. Vous voulez parce que je suis porteur de Toulouse.
2: Ah, oui. Alors que moi, franchement, ça me laisse légère. Hein. Aucune culpabilité. Allez, ce fameux festival hippique déroulé en août 69, c'est bien Woodstock. C'est du 15 au 18 août particulièrement. Près de 500 000 personnes qui ralliaient ce festival, ça devait être un truc fou quand même. Allez, premier point pour vous, puisque vous n'avez pas gagné les deux points possibles. Allez, dans Le Père Noël, Père Noël est une ordure. Qu'est-ce que Thérèse offre à Pierre pour Noël ? Ben écoutez, tiens, elle va nous dire directement.
4: Oh, une serpillière, c'est formidable, Thérèse. Je suis ravi, écoutez.
5: Non, Pierre, c'est un gilet.
4: Ah oui ? Ah, mais bien sûr. Ah, mais alors, bien sûr, c'est un gilet. Il y a des trous plus grands pour les bras. Alors.
0: J'adore. Ah, bah ça marche.
2: Ah oui.
0: Il a dit un pull.
2: Non, c'est un gilet.
0: Oh là là.
2: Il
0: n'y
2: a pas de trous dans les bras.
0: Alors là, Robert.
3: On est.
0: Ouais.
3: Bravo.
0: À la technique, il compte bon.
2: Non.
0: Je suis la maîtresse du jeu. On compte. Ok.
2: Bon, alors donc, on reste à un point.
0: Oh là là là.
2: La fleur de haute montagne en forme d'étoile irrégulière, c'est bien l'Edelweiss. Ça, c'était très difficile à trouver. Deux points. Le chapeau souple, qui est aussi le nom de célèbre Bob l'éponge, c'est bien le Bob. Trois points. Le commerce qui vend des articles nécessaires à la couture, spécialisé dans ces articles-là, c'est bien la mercerie. Quatre points. Le pays producteur de sucre, le premier producteur de sucre, c'est vrai qu'on aurait tendance. Ouais, on a tendance à dire les États-Unis, j'ai mis exprès parce que c'est vrai que ça peut être trompeur. Ils en consomment beaucoup, mais ils ne le produisent pas, c'est le Brésil. Donc on reste à 4 points. Et enfin, alors là, bravo, franchement, Robert, le juron du capitaine Haddock, à quelle ville il fait ?
3: Tonnerre de Brest.
2: Oui, tonnerre de Brest, c'est bien Brest, donc ça me fait 5 points.
0: Robert, bravo pour les 6 points, bravo.
2: Ah ouais, et puis vraiment pour cette culture général, parce que dans tous les domaines. Donc moi, franchement, je dis chapeau.
0: Ouais, mais ça suffira pas.
2: Ouais.
0: Robert, on vous attend avec plaisir pour
2: rejouer.
0: Pour rejouer dans sa colle basque avec un autre cadeau. Ah ben, puis comme ça, on arrêtera de parler de Toulouse, puisque après ça, on va pas vous offrir toutes les semaines.
3: Plaisir, je reviendrai jouer avec grand plaisir.
2: Ah ouais,
3: mais c'est
2: oui.
3: Et puis on fêtera la victoire du meilleur demain.
2: Ah ben voilà, c'est ça. Qui sera qui, à votre avis ?
3: J'en sais rien. C'est bon, la semaine dernière, contre le Racing, donc faut voir.
2: Ah, ok, allez, ben on verra. Bon, merci beaucoup et revenez vite jouer avec nous, ce sera un grand plaisir. À bientôt, Robert.
3: Beaucoup. Bonne journée à vous, au revoir.
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0: Les historiques de Bidage 2026, c'est le grand rendez-vous d'histoire à ne pas manquer les 3 et 4 octobre. L'esplanade du château de Gramont va donc s'animer pour vous faire traverser 2000 ans d'histoire de l'Antiquité romaine jusqu'au XXe siècle. Donc c'est ce week-end, hein, tout simplement. Cette édition met en lumière le rôle crucial et souvent méconnu des femmes à travers les âges, de l'ombre des campements aux premières lignes du pouvoir, au programme plus de 200 reconstituteurs passionnés, des combats épiques, des campements immersifs, des artisans d'époque et des conférences captivantes. Il y a aussi une grande nocturne demain soir jusqu'à 22h30. Et surtout, surtout, rendez-vous entièrement gratuit en partenariat avec Ici Pays Basque. 11h39.
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0: 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Dernière opportunité pour vous de remporter ce week-end à Toulouse. Ce sera après Vanessa Paradis, Divine Idylle.

0: Vanessa Paradis.
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0: Et voilà déjà le dernier candidat de la semaine, Valérie. Vincent est avec nous. Bonjour Vincent.
3: Bonjour.
4: Bonjour, bonjour.
0: Alors, il y a une histoire marrante à raconter avec Vincent et sa femme Mélanie. Bon, je rappelle qu'on joue là pour gagner un séjour à Toulouse pour deux personnes, mais surtout à l'occasion du match de top 14 du Stade Toulousain face à l'Aviron Bayonnais le dimanche 11 octobre. Or, Vincent, vous et votre compagne, vous soutenez pas
4: la même équipe.
0: La même équipe, j'adore ça.
3: Exactement le problème à la maison, c'est ça.
0: Mais attendez, parce qu'en plus, il paraît, Valérie, que carrément vous êtes fait interviewer à cause de ça.
3: Ouais, tout à fait. Il y a deux ans, lors de la demi-finale Stade Toulousain, Aviron Bayonnais à Lyon, en top 14, un de votre équipe était venu nous voir à la maison justement pour nous interviewer, savoir comment allait se passer cet avant-match, ce match et cet après-match. Et puis voilà, donc c'était assez rigolo. Donc surtout que si Bayonne gagnait, je dormais sur le canapé. Bon, mais autant vous dire que j'ai dormi au lit. Hein,
0: Allez, ça commence.
3: Ouais, c'était bien sympa, ce choix.
0: Et elle est avec vous, la Mélanie, ou pas?
3: Elle est là, ouais.
0: Ok, très bien. Donc, qu'est-ce qui se passe, Mélanie? Est-ce que Vincent peut encore dormir sur le canapé, là?
5: Ouais. Ah, mais tout à fait. C'est même...
0: C'est excellent.
4: C'est ça. C'est bien parce qu'il y a l'avant-match avec toute l'offre de balades, etc. Vous pourrez profiter avant que ça commence à rentrer dans les hostilités.
0: Et ça, c'est quoi qu'il arrive. Je veux dire que vous gagnez ce cadeau ou pas, on est d'accord, ça peut arriver. Hein.
4: Ouais.
3: Oui. Il faut peut-être prévoir du coup un lit d'appoint dans la chambre si jamais il y a besoin. Voilà, c'est au cas où que Bayonne gagne, donc on ne sait jamais. Hein.
0: Bah écoutez, déjà on va voir si vous allez pouvoir remporter un week-end complet à Toulouse ensemble, histoire de bien vous disputer pendant deux jours. Allez, on va voir ça.
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4: Allez, on commence avec un son, d'ailleurs qui me fait penser à vous, je vous dirai pourquoi tout à l'heure. Oui, il faut deviner qui parle. On cherche un comédien français, très connu. Et à vous de deviner. Si vous devinez, vous avez deux points d'emblée pour démarrer ce questionnaire. Ok pour vous?
3: Okay.
4: Allez, on tend l'oreille, le voici.
6: Je t'ai fait un super petit déj, c'est toi. Voilà, un bon petit jus d'orange bien frais, ton petit café, un sucre déjà touillé. Hein. Tu as des petites tartelettes, des pains au chocolat ou sinon des tartines. Qu'est-ce qui te ferait plaisir?
4: Allez, qui est ce comédien?
3: C'est Jean Dujardin.
4: Juliette fait oui de la tête. Et oui, c'est bien ça, effectivement. Et évidemment, ça me fait penser un peu à vous, les chouchous loulous, je sais pas pourquoi.
3: Ça marche bien.
0: Ça aurait été un bel épisode, ça.
4: Oui, carrément, j'adore.
0: Bah écoutez, Vincent, ça commence super bien. Deux points pour vous. Alors, tout est possible.
4: Oui.
0: D'ici quelques minutes, on va voir ce que ça donne, le questionnaire Ça colle au Basque à vos côtés. Juste après Mylène Farmer, c'est à qui le tour sur votre radio ici Pays Basque.

0: Bah, c'est bien la question qu'on se pose dans sa colobasque. C'était Mylène Farmer.
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0: On va très vite le savoir, puisque Vincent, c'est notre dernier candidat du jour à pouvoir prétendre donc à ce séjour toulousain pour aller supporter l'aviron bayonnais, n'est-ce pas? Donc dans les tribunes, avec quand même la Peña Bayona, de pastourisme, et puis de nuit, du samedi au lundi, à l'hôtel Gascogne. Attention, Vincent et Mélanie, là va falloir unir vos forces pour la suite face à Valérie.
2: Exactement, sachant que vous commencez déjà avec 2 points. J'en connais une, c'est Léna qui doit commencer à trembler. 45 secondes, 1 point par bonne réponse. Vous dites je passe si vous ne savez pas et on prendra en compte la première réponse de Vincent. Donc même si Mélanie hurle derrière, ce sera que les réponses de Vincent qu'on prendra en compte, ok?
3: Ok.
2: Allez, vous êtes prêts? 45 secondes, vous me dites top départ.
3: Top.
2: Chanteur italien dont la traduction du nom de scène signifie sucre.
3: Ramazzotti.
2: Que vend une chapellerie?
3: Des chapeaux.
2: Le champignon atomique est une variété de champignons très épicée, vrai ou faux?
3: Faux. Oh.
2: Quel légume est indispensable dans la ratatouille et peut être vert, rouge ou jaune?
3: Les poivrons.
2: Nom de l'effet psychologique d'un médicament dépourvu de principe actif?
3: Je passe.
2: À quel pays doit-on l'invention du papier?
3: La France.
2: Durant quel siècle s'est terminée la vie tumultueuse de Jeanne d'Arc?
3: 16e siècle.
2: Au bout de combien de jours un œuf d'abeille devient-il une larve à un jour près?
3: 5 jours.
2: Combien vous avez dit?
3: 5.
2: Allez.
0: D'autres questions, Valérie, parce que là, vraiment, ça devient complètement...
2: C'est très important de savoir quand est-ce qu'un œuf devient une larve.
0: Oui.
2: Non, mais... Demandez aux petites abeilles. Alors, on va regarder tout ça. Comment vous le sentez, Vincent et Mélanie?
3: Très mal, oui.
2: Moi je trouve que pendant que du temps où Mélanie soufflait, ça se passait bien. Quand elle l'a lâché, Allez, la larve, l'œuf devient une larve, l'œuf d'abeille, au bout de 3 jours. Donc on avait le droit à un jour près, donc ça marche pas 5 jours. Donc on reste à 2 points. Le siècle où est morte Jeanne d'Arc, c'était le 15e, puisque c'était en 1431. Donc on reste à 2 points. Le pays qui a inventé le papier, c'est la Chine. On reste à 2 points. C'est un placebo, le médicament qui est dépourvu de principe actif. L'effet psychologique, c'est le placebo. On reste toujours à 2 points. Ensuite, c'est bien le poivron, là, bravo, hein, le légume indispensable à la ratatouille qui peut être vert, rouge ou jaune. Donc, on a 3 points. Le champignon atomique n'est effectivement pas une variété de champignon très épicé. Vous avez bien raison, c'est ce grand nuage en forme de champignon formé par une explosion très puissante. Donc, ça nous fait 4 points. C'est des chapeaux que vend la chapellerie, bravo, 5 points. Et enfin, le chanteur italien dont la traduction du nom signifie sucre. Alors moi, j'adore parce que vous avez essayé, au moins. Vous avez donné un nom italien, mais c'était Zucchero.
3: Zucchero.
2: 5 points. Dommage. Mais on a passé quand même un super moment, hein, franchement.
3: Mais nous aussi.
2: Ah bon, ben voilà. Vous rejouerez avec nous en équipe, moi j'adore.
3: Avec plaisir.
0: C'était pas si mal, hein, franchement, 5 non. points. C'est juste qu'on a quand même eu une candidate qui a vraiment mis la barre très haut.
2: Non, moi j'aime bien être honnête. Il a quand même passé beaucoup de trucs, il a fait beaucoup d'erreurs. Non, je suis pas d'accord avec vous.
0: Oula, bon, bah écoutez. finissons sur un moment désagréable, Valérie. Bah, ça, c'est
2: non,
0: une bonne
2: mais
0: idée.
2: Faut être honnête. Après, ça n'a plus de valeur quand on dit que c'est super.
0: Vincent et Mélanie vont pouvoir s'engueuler dans leur coin. Nous aussi. Hein, dans les prochaines minutes.
2: C'est ça.
0: Et puis on va accueillir la gagnante quand même.
2: Ah, allez, mais voilà.
0: Bien. À bientôt, Vincent. Mélanie.
2: Bisous à tous les deux.
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0: Avec Valérie, on a passé une très belle semaine en compagnie de tous nos candidats. Je rappelle quand même qu'on a eu une Chapeldoune provisoire qui a fait ses preuves, qui a duré.
8: Hier, quoi.
0: Qui est Pauline.
8: Oui.
0: Hein, on révise les noms, Valérie.
8: Fois.
0: Avec ses 6 points. Or, nous avons également eu une autre candidate ensuite qui a elle aussi fait un sacré score.
8: Une jeune étudiante, ouais.
0: Une jeune étudiante qui nous a impressionnée. Et on va l'accueillir d'ici quelques instants. Je sais pas si
8: on est en train d'essayer de l'appeler, hein, pour tout dire. Mais on peut envoyer un pigeon voyageur aussi. Mais ça risque d'être un peu long. C'est ça le problème, un peu, Juliette.
0: Alors, est-ce que Séléna est
8: l'impression
0: avec nous? Allô, comment ça va, Séléna?
9: Mais ça va très bien.
0: Et vous avez raison d'aller bien.
8: Parce que vous savez quoi?
9: Oui.
8: Vous êtes la grande Chapeldoune de la semaine. Et oui. Bravo.
9: Super.
0: Céline, bravo.
9: Merci.
0: Alors, est-ce que vous aviez suivi un petit peu ce qui s'est passé cette semaine?
9: Aujourd'hui, j'ai fini les 30 dernières minutes. Je vous ai écouté.
8: Et vous avez tremblé un peu ou pas?
9: Ouais.
8: Oh, la menteuse. Ouais. Elle a pas du tout tremblé, je sens à sa voix.
9: Non, j'ai un peu tremblé, mais le dernier, quand j'ai eu les 2 points déjà.
8: Oui, c'est ça.
9: C'était bon.
8: Bon, ouais. Du coup, vous allez partir avec votre papa, c'est ça?
9: C'est ça. Juste une question, est-ce que c'est nominatif? Parce que mon frère, il est en train de se battre pour éventuellement pas
8: faire. Vous allez voir ça avec Brigitte, attendez, qui gère tout ça.
0: Est-ce que vous êtes en train de dire, Séléna, que vous n'iriez pas, que vous leur offririez à tous les deux?
9: Peut-être.
8: Non, faites pas ça, c'est vous qui l'avez gagné, vous le méritez.
9: Ouais, c'est vrai. Mais bon, j'aimerais éviter les conflits de famille, on va régler ça entre nous de toute façon.
8: Faites un chifoumi avec Juliette, on fait toujours ça quand on n'est pas d'accord.
9: Voilà.
0: En tout cas, Séléna, un grand bravo quand même, parce que le score de 9 points, c'est pas un score très commun.
8: Ah ouais,
0: on doit dire. Donc on vous félicite pour ça, merci beaucoup Séléna et encore
9: merci
0: bravo.
8: Oui, rejouez avec nous quand vous voulez.
9: Avec grand plaisir.
0: On rappelle que Séléna va quand même donc pouvoir aller, enfin si elle le garde pour elle, à Toulouse à l'occasion du match de Top 14 du Stade Toulousain face à l'Aviron Bayonnais le dimanche 11 octobre. Elle aura, Valérie, les 2 billets pour le match.
8: Oui.
0: Elle aura les passes tourisme à l'Office du Tourisme de Toulouse puisqu'elle a 2 nuits pour en profiter samedi jusqu'à lundi à l'hôtel Gascogne. Et puis attention Séléna, petit déj, apéritif et en cas, je sais pas si vous êtes gourmande, mais...
9: Oh là là, ah oui, je suis gourmande.
0: Séléna, bravo encore et on vous dit à bientôt.
9: À bientôt.
0: À bientôt, profitez bien. Et Valérie,
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0: Je te dis à la semaine prochaine.
8: Avec un plaisir non dissimulé.
0: Et encore un sacré cadeau puisqu'on va vous offrir un séjour encore. Direction cette fois le Futuroscope.
8: Ouais. Et on peut s'inscrire dès maintenant.
0: Ah oui, 05 59 59 17 2 fois.
8: Allez, à la semaine prochaine.
0: Bon week-end.

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1: Les lycéens encore mobilisés aujourd'hui au Pays Basque malgré la fermeture de plusieurs établissements. Après la journée très mouvementée hier, Cassin, Louis II Foy, Paulbert à Bayonne, le lycée immersif basque Etcheparé également, ainsi que Canto à Anglet, garde porte-close, enseignement organisé à distance. Canto où de nouveaux heurts ont eu lieu ce matin, des jets de pierres selon la police. Et à Bayonne, une manifestation est actuellement en cours. Bonjour Yann Arsabal.
2: Egunon, bonjour.
1: Des lycéens encadrés par les forces de l'ordre qui marchent dans la ville. Quelle est la situation actuellement ?
2: Eh bien là, c'est la deuxième fois qu'on fait le tour du rond-point Saint-Léon en plein centre de Bayonne. Je pense que les lycéens eux-mêmes ne savent pas où ils vont. Les policiers tentent de leur dire de sortir du rond-point. Mais depuis une heure, voilà, ils manifestent dans les rues. Ils sont à peu près 200 à manifester. Ils sont partis du lycée René Cassin un peu après 11h. Eh bien voilà, ils viennent de dévier. Ils vont aller vers l'hôpital, là. Donc du coup, les policiers tentent de passer devant pour sécuriser la route pour les lycéens. Donc depuis une heure, c'est comme ça. Ils sont en train de tourner. Ils marchent plutôt vite d'ailleurs. Le temps que je gare mon vélo et que je l'accroche avec le cadenas, je les ai perdus tout à l'heure. Donc là, je vais vous laisser et vous tenir au courant au fur et à mesure de ce qui se passe.
1: Et vous allez courir derrière ces lycéens donc, qui reprennent la direction, attention, de l'hôpital du lycée Cassin, le lycée aussi L'Argenté dans ce coin, donc coin autour du rond-point Saint-Léon, qui risque d'être un petit peu bloqué ces prochaines minutes. On rappelle qu'hier, 10 adolescents ont été interpellés en marge des rassemblements. 8 d'entre eux sont présentés aujourd'hui au parquet. Un mouvement auquel tentent de se joindre également aujourd'hui des élèves du lycée Ravel à Saint-Jean-de-Luz. Une quarantaine essayait de bloquer ce matin l'établissement. Par ailleurs, les élèves du lycée Etcheparé à Bayonne dénoncent, eux, les blessures qu'aurait subi hier l'un de leurs camarades. Blessures subies par les forces de l'ordre, selon eux.
0: Le ministre de l'Éducation nationale reçoit aujourd'hui les organisations lycéennes.
1: Mais aussi les associations de parents et les syndicats d'enseignants. Après les graves débordements de ces derniers jours et alors que le mouvement se poursuit aujourd'hui partout en France, malgré les nombreuses fermetures de lycées, mouvement désormais rejoint également par les étudiants. 20 universités sont bloquées aujourd'hui. Vers un nouveau procès dans le meurtre de Federico Martina Rambourou, Romain Bouvier fait appel, on vient de l'apprendre, de sa condamnation pour tentative de meurtre sur l'ex-rugbyman et chef d'entreprise Biarro, tué dans une rue de Paris. Le verdict a été rendu vendredi dernier, Paul Nicolaï.
3: Oui, 19 ans de réclusion criminelle prononcée contre le militant de l'ultra-droite. Vendredi, vous l'avez dit, en pleine nuit, après une journée de délibéré et 3 semaines de procès lors desquelles ont été disséqués les tenants et les aboutissants du drame. Le 19 mars 2022, à la terrasse d'une brasserie de Saint-Germain-des-Prés, une violente rixe entre deux groupes, l'un composé de Federico Martina Rambourou et de son ami Sean Egarty, l'autre composé de Romain Bouvier, Loïc Le Priol et Lison Rochemire, la compagne de Le Priol. L'enchaînement des faits va être fatal. D'abord les premiers coups de feu de Romain Bouvier qui va blesser l'ancien du BO, puis Loïc Le Priol qui va le tuer avec son arme à feu. Lors du procès, les jurés n'ont pas retenu la préméditation qui faisait encourir aux accusés la perpétuité, mais ont retenu la volonté de tuer. Romain Bouvier aura donc droit à un second procès, toujours à Paris l'an prochain. Quant à Loïc Le Priol, condamné à 26 ans de réclusion, il pourrait aussi faire appel dès lundi prochain.
1: Le PDG de la clinique Oursouya est lui poursuivi devant la justice par 31 des 70 anciens salariés de la clinique de Cambo-les-Bains. Ils ont saisi les prud'hommes après s'être retrouvés au chômage en raison de la fermeture de l'établissement en avril 2025 sur injonction de l'ARS, faute d'investissement suffisant pour assurer la sécurité et les soins convenables pour les patients. Les anciens salariés accusent l'ancien PDG Dominique Diars d'avoir ponctionné les bénéfices de l'entreprise. L'audience qui devait se tenir hier a finalement été renvoyée au 11 février à la demande de plusieurs avocats.
0: Du hockey sur glace ce soir.
1: L'Ormadi reçoit les Gothiques d'Amiens. C'est la 7e journée de Ligue Magnus et ça se passe à la patinoire de Labarre à 20h30. Et puis en football, la Real Sociedad reçoit l'Athletic Bilbao ce soir à Anoeta pour la Coupe du Pays Basque, compétition non officielle. Le coup d'envoi, c'est à 19h.
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1: De la pluie encore aujourd'hui et ce week-end sans doute.
0: Exactement, on va avoir un ciel très couvert, très gris aujourd'hui. Des petites averses de temps à autre jusqu'à ce soir avec des températures entre 20 et 23 degrés. Au milieu de la journée, 20 degrés à Tardettes, 21 à Andaille et Espelette, 22 à Bayonne, Bidache, Mauléon et 23 à Saint-Palais. Ce week-end, effectivement, le matin, un ciel dégagé, demain et ensuite la pluie fera son retour. 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
0: Bonjour à tous, il est midi 5 sur Ici. Bienvenue dans votre nouveau rendez-vous quotidien. Ça s'appelle On vous doit bien ça. Parce qu'on est là pour vous rendre service. On sait à quel point la rentrée, l'année sera difficile. Alors on essaye modestement de vous aider. C'est votre émission. Et d'ailleurs, appelez-nous hein, tout au long de l'émission au 0810 055 056. Aujourd'hui, on va aborder, entre autres, un gros sujet sur l'or, bijoux en or, comment vendre sans se faire arnaquer. Entre autres, on va aussi parler avec Nordinata. Bonjour Nordine.
3: Bonjour Enora.
0: On va parler des sports méconnus qui sont bons pour vous, dis donc. On va aussi parler avec notre cher Audrazo. Comment ça va Audrazo?
4: Ça va et vous?
0: Comment éviter les arnaques? Je vais très bien, c'est un vendredi. Je ne vous cache pas que la veille de week-end, maman est en joie. Et on va aussi parler avec notre cher Valère des pompes à chaleur, c'est ça? Parce qu'apparemment, il y a du leasing, on peut en bénéficier. Vous allez nous raconter ça tout à l'heure?
5: Absolument. Bonjour à toutes et tous.
0: Bonjour cher Valère. Et puis, vous pouvez aussi nous laisser des messages vocaux hein, sur ce WhatsApp qui est gratuit, je le répète, 0810 055 056, comme l'a fait d'ailleurs aujourd'hui Jordan de Picardie.
6: Bonjour Nordine, j'ai pu voir que vous étiez assez musclé et j'aimerais avoir ce genre de carrure. Qu'est-ce que vous me conseillez de faire comme sport?
0: Oh là, vous avez bien fait de venir, Nordine.
3: Oh Jordan,
0: vous savez, c'est vrai qu'il a fière allure, notre Nordine à table.
3: Oui, mais on est tous le balèze de quelqu'un, donc je vais répondre à Jordan tout à l'heure.
0: Ça recommence. Alors, si vous découvrez l'émission, chères auditrices, chers auditeurs, c'est un numéro duettiste que nous avons entre Nordine et Valère. Vous allez voir, c'est très réjouissant. Nordine, on va répondre à cela dans une trentaine de minutes. Votre secret pour avoir ce corps de dieu grec, vraiment quasiment. Mais pour l'heure, je vous l'ai dit, on va parler or. En tout cas, bienvenue, c'est votre nouveau rendez-vous. Ça s'appelle On vous doit bien ça sur Ici. Il est midi 7, on est en direct ensemble jusqu'à 13h. Nous allons parler or. Est-ce que c'est un bon plan d'acheter de l'or en ce moment? On a 1000 questions et on a un expert avec nous hein, qui va nous aiguiller dans ce vaste sujet. Il s'appelle Alexis Monceau, c'est le DG de Godot et Fils. On va l'accueillir tout de suite. Hein. Bonjour Alexis.
7: Oui, bonjour Madame Malagré, comment allez-vous?
0: Madame Malagré, excusez-moi, j'aime tellement, pardon. On me respecte si peu, vous savez. Non, merci beaucoup. On est ravis de vous accueillir, on va parler de tout ça avec vous dans un instant, mais notre cher Audrazo va nous faire un petit topo.
4: Oui, petit topo. Pourquoi on parle de revendre de l'or pour vendre ses bijoux, etc.? Parce que les temps sont difficiles, parce qu'on a parfois des bijoux, des bagues, des bracelets, des colliers, Nora qui dorment au fond d'un tiroir et que ça fait partie des solutions peut-être pour trouver un peu de liquidité rapidement. Absolument. Quand on en a besoin. Deuxième raison, le cours de l'or, il a un petit peu baissé. Mais ça reste intéressant parce qu'il crève les plafonds ces dernières années. Alexis Monceau pourra nous le confirmer, je pense. Il a atteint même un sommet là en début d'année. Donc qu'est-ce que ça veut dire très concrètement? Le gramme d'or actuellement, vous pouvez en tirer entre 30 euros et 110, 120 euros. Évidemment, ça dépend de beaucoup de critères. Ça dépend notamment du nombre de carats. Donc l'or pur, 24 carats, c'est 119 euros le gramme. C'est la dernière donnée que
0: d'accord,
4: j'ai trouvée.
0: Okay.
4: Donc ça veut dire que vous pouvez sur un très bon bijou, là pour le coup on parle d'or pur, c'est plutôt rare, on en a forcément. Mais là vous pouvez en tirer plusieurs centaines d'euros, peut-être parfois plusieurs milliers, toujours, j'insiste, en fonction du poids et de la pureté de l'or. Sinon vous avez aussi l'or 18 carats, donc là c'est 75% d'or pur, donc vous allez un peu moins en tirer, mais vous êtes autour de 70-80 euros le gramme. Donc évidemment vous multipliez ça par plusieurs grammes et ça fait quand même des sacrées sommes.
0: Je vais aller faire les fonds de tiroir, moi je vais aller chez ma grand-mère, je vais tout faire. Alors Alexis Monceau.
4: Oui, Alexis Monceau, bonjour à vous. Une fois qu'on a dit ça, je suppose que vous avez beaucoup plus de clients ces derniers temps.
7: C'est vrai qu'aujourd'hui, on voit énormément de clients qui sont finalement... En fait, aujourd'hui, ce qui est hyper intéressant dans le marché de l'or, c'est qu'il y a différents types de profils et il y en a de plus en plus qui commencent à se dire « j'ai de l'or dans mes tiroirs » parce que de ces derniers mois, comme vous l'avez dit, l'or a explosé. C'est incroyable. Et du coup, les gens, ils se posent des questions. Ils disent « combien vaut mes bijoux ?» Et en plus, en début d'année, il faut comprendre que l'or, malgré le fait qu'il ait quand même baissé, comme vous l'avez dit, énormément de personnes se disent, voilà, ça peut être une super aide. Et aujourd'hui, il y a beaucoup de grands-parents, de parents qui souhaitent aider aussi leurs enfants, leurs petits-enfants, en leur transmettant de l'or. Et à ce moment-là, on peut voir que ça permet énormément de choses. Ça permet de financer des études. Ça permet également de financer les premières voitures, des apports immobiliers, ce que c'est de plus en plus tendu ces dernières années.
0: Bien sûr. Alors, attendez.
7: L'or, dites-moi.
0: Non. Avant que d'ailleurs que Valère nous dise à quoi il faut faire attention d'ailleurs quand on veut vendre son or. Moi, je voulais vous poser une question un peu basique, mais si on n'a pas d'or à la maison et qu'apparemment c'est une valeur un peu chouette en ce moment, on en achète où de l'or?
7: Bah, on peut en acheter dans des comptoirs spécialisés comme Godoy Fils. Du coup,
0: il se fait un peu de pub au passage. Il a bien raison.
7: Bien sûr. On est un peu partout en France.
0: Oui.
7: Mais c'est vrai qu'il faut se tourner vers des acteurs qui sont quand même de confiance, parce que l'or, c'est un secteur qui est relativement simple. Il faut se tourner vers les bons partenaires, parce qu'il faut expliquer comment ça fonctionne, que ça soit à l'achat comme à la revente. Mais c'est pour ça qu'on conseille énormément.
0: Mais admettons, moi j'ai pas beaucoup de sous, j'achète quoi? J'achète quoi qui veut prendre de la valeur? Combien j'achète d'or? Si par exemple, admettons, je sais pas, j'ai 100 euros, ça vaut le coup d'acheter 100 euros d'or? 100 euros, c'est déjà une grosse somme, hein, mais...
7: 100 euros d'or, vous savez, les cours de l'or ont quand même pas mal explosé ces dernières années, donc aujourd'hui on est plus sur des entrées de panier moyen aux alentours des 400 euros, sur la 10 francs Napoléon qu'on connaît très bien, ou alors sur les 20 francs Napoléon, pièce iconique en France, mais on est plus aux alentours des 700 euros la pièce. Mais ce qu'il faut comprendre, c'est que aujourd'hui, c'est possible quand même de faire du DCA, mais plus sur des petits volumes.
0: C'est quoi du DCA?
7: Du DCA, c'est acheter de manière régulière des petits produits aux alentours des 400 euros. Aujourd'hui, c'est un peu les produits...
0: les 400 euros
7: Et tout à fait, et c'est pour ça que personnes... Je suis entièrement d'accord... Mais c'est là où aujourd'hui, l'accès à l'or, c'est quand même quelque chose qui est un peu plus compliqué que ces dernières années. Mais ça reste quand même quelque chose de tangible, contrairement à d'autres actions.
8: Pardon, je mets un petit bémol sur tout ça. Hein. On ne fait pas de conseils en investissement. Les sujets d'acheter de l'or ou d'autres produits financiers, c'est complexe. Nous, notre boulot, ce n'est pas de dire ce qu'il faut acheter ou pas, parce qu'on peut acheter aujourd'hui de l'or, et monsieur, vous le savez parfaitement, on peut perdre 20 ou 30% de ce qu'on a misé demain.
7: Hein.
8: Donc voilà, restons prudents aussi sur notre responsabilité là-dessus. Par ailleurs, quand on veut acheter, quand on veut vendre, ce métal précieux, alors c'est normal, c'est votre métier, hein. Vous dites que c'est formidable, etc., mais on est aussi face à des situations. Les gens vendent des bijoux de famille, ça fait mal au cœur, c'est pas facile. Donc moi je voulais quand même rappeler quelques bons réflexes. Et tout à l'heure on parlera du prêt sur gage qui peut être une alternative d'ailleurs
0: absolument,
8: à la vente. Autre chose, mais très rapidement. D'abord il faut faire estimer plusieurs fois, c'est extrêmement important. On va pas chez un seul professionnel, mais on en fait deux, voire trois. On compare, on revient à ce fameux sujet de la comparaison pour bien voir si on nous dit à chaque fois la même chose. On fait peser aussi l'objet devant nous, ça c'est obligatoire. On doit constater le poids de l'objet. Et quand on l'a fait deux, trois fois, on est tranquille. On vend pas forcément au poids, parce que parfois un bijou signé vaut beaucoup plus cher que son pesant d'or. Donc il faut aussi bien vérifier ce point-là. Et si vous avez un doute, allez chez un bijoutier. Et puis enfin, un contrat écrit, c'est obligatoire, et on se fait jamais payer en espèces. Ça, c'est aussi obligatoire.
0: Oui.
8: Ça, c'est absolument interdit. Mais voilà quelques règles de base à connaître.
0: De toute façon, voilà. On va continuer à parler de ça. C'est passionnant. Alexis Monceau, le DG de Godot et Fils, reste avec nous. Si vous avez de l'or, si vous avez envie d'en vendre, d'en acheter, appelez-nous 0810 055 056. Pour l'heure, on s'écoute Stéphane Escher, Déjeuner en paix. On est ensemble jusqu'à 13h. Ça s'appelle On vous doit bien ça. Sur ici.

0: déjeuner en paix, Stéphane Echer. On en parlait d'ailleurs entre nous en antenne. En plus, il est très sympathique, Stéphane Echer, c'est un ange. On est ensemble jusqu'à 13h. 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
0: Midi 16, bon appétit d'ailleurs pour ceux qui sont, celles et ceux qui sont à table. Alors, on est au cœur d'un gros dossier sur l'or. Tout à l'heure, on parlera pompe à chaleur, puisqu'il y a des leasings possibles avec Valère Correa. On parlera aussi sport, des sports méconnus et qui fonctionnent avec notre coach sportif Nordine à table. Mais pour l'heure, Alexis Monceau, le DG de Godot et Fils, est avec nous, cher Alexis. Et nous avons déjà une auditrice qui nous a appelé. Vous êtes très très nombreuses, hein, et nombreux au 0810 055 056, c'est votre antenne, on vous doit bien ça. Cécile qui appelle de Villefontaine dans le 38. Bonjour Cécile. Alors vous, histoire incroyable, vous avez récupéré les chicots, si je puis me dire ainsi, en or de votre grand-père. Qu'est-ce que c'est que cette histoire?
2: Oui, j'ai fait une drôle de tête hein, quand j'ai reçu ça. Je trouvais ça un petit peu glauque, j'avais un peu de mal à comprendre le sens.
0: Mais attendez, vous les avez reçus comment, ces dents de votre papy en or?
2: À son décès, j'avais une boîte avec il y avait des choses dedans, différentes choses, et il y avait les dents. Voilà, il y avait des dents, des grosses molaires en or. Et puis je les ai gardées un petit moment. Et puis un jour, on m'a dit, va faire estimer. Puis effectivement, j'ai eu une surprise.
0: Combien?
2: Voilà, donc j'ai rendu les dents de pépé, quand même. Les photos, je les ai gardées.
0: Non, mais c'est extraordinaire.
2: Les dents, je trouvais ça un peu...
0: Est-ce que je peux me permettre de vous demander combien vous a rapporté les dents de pépé?
2: Alors, je crois que j'avais 4 dents et j'étais pas loin des 500 ou 600 euros, un truc comme ça, parce qu'il y avait des petits bijoux. Et puis du coup, j'ai fait les tiroirs, les fonds de tiroirs.
0: Vous pensez ?
2: J'ai compris un peu. J'ai trouvé tous les petits, vous savez, les petits bouts de bijoux cassés.
0: Bien sûr.
2: Des choses comme ça.
0: Franchement,
2: je me suis un petit pécule.
0: Eh ben, écoutez, pardon, mais vérifiez les dents de pépé, peut-être. Je ne sais pas, pardon. Hein, je me permets de plaisanter, chère Cécile. Alexis, notre invité Alexis Monceau, ça vous arrive, vous, de récupérer des dents comme ça en or et de les estimer?
3: On récupère souvent les dents de pépé. Il y a beaucoup de clients qui viennent. Il y a beaucoup de clients qui viennent avec, du coup, comme le disait madame, des fonds de tiroir.
0: Ouais.
3: Ils viennent, du coup, tester. Et ce qui est hyper intéressant, c'est que même de plus en plus de clients commencent à venir pour savoir quel titrage d'or c'est, parce qu'il y a beaucoup de plaqués qui sont en circulation. Mmh. Et c'est là où c'est intéressant, le nombre de personnes qui viennent en pensant que ce sont des bijoux qui sont plaqués or. Et au final, ça se révèle par être des bijoux en or 18 carats.
0: Vous nous direz d'ailleurs dans un instant comment reconnaître le vrai or du plaqué, etc. Ça, on en parlera dans un instant. Mais enfin, c'est quand même fou. Audrazo.
4: Oui, en fait, je voulais aussi faire une petite recommandation parce que Valère a dit ce à quoi il fallait faire attention quand on vend ses bijoux, quand on vend son or. Il y a aussi des sociétés qui sont pas recommandables. Voilà, je vous le dis, il faut faire très attention à ça et je pense que Alexis Monceau sera d'accord avec moi. Des sociétés qui vous contactent par courrier, par mail, par téléphone, qui vous contactent spontanément. Là, c'est un peu limite et qui vous disent vous pouvez vous rendre tel jour à tel endroit, souvent dans un hall d'hôtel, un hôtel particulier, une salle des fêtes et elles vont vous faire un prix canon. Je vous conseille de pas y aller. J'ai Claire, une auditrice qui m'avait contactée il y a quelques mois. Elle vendait des bijoux 18 carats et en fait la société qu'elle a trouvée là-bas lui en a donné pour moins de 4 euros le gramme.
0: Oh là là.
4: C'est un scandale total.
0: Ça, Alexis, on est d'accord que c'est n'importe quoi. Ça, c'est pas possible.
3: On est tout à fait d'accord et en plus certaines de ces sociétés payent même encore en espèces et c'est vraiment purement illégal comme vous l'aviez dit tout à l'heure. Et même moi, j'ai beaucoup de clients qui me disent voilà, Monsieur Monceau, j'ai fait venir quelqu'un chez moi pour faire des estimations. Nous on dit toujours. Faire très attention, déplacez-vous en agence, contactez des personnes de confiance et si vous ne pouvez pas vous déplacer, on se déplace, on vous transmet notre pièce d'identité, on se présente et il faut vraiment faire très très attention. Surtout en ce moment.
4: Voilà, donc à retenir, c'est qu'il faut se méfier des obscurs rendez-vous qu'on vous fixe par courrier, par téléphone. Allez en boutique et faites plusieurs boutiques, hein, c'est ce que vous aviez dit aussi Valère, parce qu'en fait vous pouvez très bien tomber sur des escrocs qui se mettent votre bijou dans la poche pour pas grand-chose et qui eux vont le revendre, mais alors beaucoup plus cher.
0: Valère Correa.
5: J'aimerais savoir comment c'est fiscalisé quand on vend de l'or, donc si je décide de revendre, alors moi les dents de pépé non c'est trop tard, mais enfin un bijou qui a son peu d'or, comment est-ce que je dois le déclarer ensuite au fisc, monsieur?
3: Alors, comment est-ce que ça fonctionne? Je vais donner 3 exemples concrets. Déjà, les dents de pépé, faire très attention parce que c'est un produit qui est industriel. Donc, nous, profession, on se doit de vous collecter une taxe, 11,5%. Mmh. Et il faut aussi faire attention, tout bijou au-dessus de 5 000 euros, de manière unitaire, il faut collecter une taxe de 6,5%. Chez Godot et Fils, on collecte toute cette fiscalité et on la déclare pour vous au Trésor public.
5: Ok.
0: Oui, Nordine, vous avez une question ?
1: Oui, est-ce qu'il y a un registre qui existe sur les boutiques, justement, sur lesquelles on peut, avec lesquelles on peut se être fié, parce qu'au final...
0: Une sorte d'annuaire,
1: quoi. Je ne sais pas aujourd'hui, si je veux vendre de l'or, je ne sais pas où aller.
0: Moi, pareil, je l'ai fait une fois, je vous l'avoue, j'ai fait absolument n'importe quoi, j'ai revendu une vieille montre, j'avais besoin d'argent, j'ai été chez le premier venu à Paris, et ça a été une catastrophe, je me suis fait avoir. Donc je suis d'accord, très bonne question, Nordine. Est-ce qu'il y a un annuaire, monsieur Monceau ?
3: Alors, il y en a, mais nous, ce qu'on on dit beaucoup à nos clients, il faut souvent s'interroger sur les avis Google, il faut regarder déjà les grands acteurs historiques, il faut toujours, comme vous l'avez dit tout à l'heure, comparer avec plein d'acteurs différents, mais surtout regarder les avis Google, parce que des acteurs qui auront plus de 100 avis de manière organique et non payée, les gens vont beaucoup plus se retourner vers eux. Il faut vraiment aller sur des sociétés qui sont de là depuis très longtemps, et souvent les grands groupes, parce que les grands groupes sont quand même beaucoup plus beaucoup plus contrôlé que les petites structures.
0: Donc il faut vraiment. Oui, c'est vrai que ça sert à ça, au moins les avis Google. On va continuer de parler de ça avec vous, cher Alexis Monceau. On va continuer à parler or. Si vous avez des questions à nous poser, ça tombe bien, on a les réponses. Ça se passe au 0810 055 056. C'est une nouveauté qu'on va écouter. Tame Impala et Jenny s'appelle Dracula. Sur ici, on est ensemble jusqu'à 13h.

0: sympa cette nouveauté, Tame Impala et Jenny Dracula, sur ici dans On vous doit bien ça.
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0: On vous doit bien ça. Il est midi 26, chers amis, c'est votre nouveau rendez-vous quotidien. On est avec toute la bande, Valère, Nordine, Audrazo. On est en train de parler d'or. Il est l'or, monseigneur, j'avais envie de la faire depuis une demi-heure, donc pardonnez-moi.
2: C'était tentant,
0: ça. Ouais, oui, c'était tentant, ce magnifique film avec Louis de Funès. Bref, nous avons une auditrice qui nous a appelé au 0810 055 056. On est toujours aussi avec Alexis Monceau, le directeur général de Godot et Fils. Bonjour à vous, chère Marie. Vous appelez de Molière-sur-Cèze. Bonjour Marie, bienvenue. Bonjour. Vous achetez un petit peu d'or alors, Marie?
3: Ben oui, j'ai eu l'idée il y a quelques années pour mes petites filles, parce que je ne savais plus quoi leur acheter. Et puis un jour, je me suis dit, ben, l'or est en train de monter. Donc, j'ai commencé à leur acheter des petits bracelets, des boucles d'oreilles, des trucs comme ça, tout en 18 carats.
0: Ça, alors, je peux me permettre de vous demander, Marie, un petit bracelet 18 carats, ça coûte combien? Vous savez, du coup,
3: il faut compter plus de 100 euros. Ouais,
0: plus de 100 euros, d'accord.
3: Mais,
0: ouais. Donc vous avez acheté plein de petits bijoux comme ça, en vous disant, ça va prendre de la valeur.
3: Voilà, et puis un jour j'en ai discuté avec elles, je leur ai dit, ben, de les garder, même si elles ne les portaient pas, parce que peut-être un jour elles auraient besoin d'argent, elles pourraient les revendre.
0: Une mamie bien prévenante et bien maligne, si je puis me permettre. Cher Alexis Monceau, du coup 18 carats, un petit bracelet comme ça, ça peut monter, ça peut, je sais pas, quelques années après, ça peut coûter combien cette affaire? Parce que du coup je vais aller acheter ça moi après, même si c'est...
4: Dites-moi. Alors, pour vraiment conseiller, il faut toujours faire aussi un petit peu attention, parce que il existe, pour quand on achète des bijoux en or 18 carats, il y a le produit neuf, du coup, qui coûte très cher, le produit d'occasion qui coûte déjà deux fois moins cher, et quand nous on rachète de l'or, on est plus aux alentours des 80 euros du gramme. Et aujourd'hui, dans le marché de l'occasion, on est plus aux alentours des 120. Toutes les personnes qui ont acheté il y a quelques années, aujourd'hui, tout est rentabilisé avec la hausse de l'or.
0: Donc,
4: il y a quelques...
2: Après, ça peut baisser, quoi. Ça peut baisser,
0: c'est
2: un
0: ça,
2: jour.
0: Le risque, c'est ça.
4: Ça peut également baisser. On a ça, comme vous l'avez dit précédemment, en janvier, on a eu un pic historique à 150 000. Aujourd'hui, on a pas mal perdu. On est aux alentours des 120 000. Cependant, par rapport aux deux dernières années, on est sur des pics extrêmement hauts encore.
5: D'accord. Mais qu'est-ce que vous faites de tout cet or, vous, une fois qu'on va avoir vendu?
4: Bah, nous, on achète du coup énormément de bijoux en or 18 carats, en 9 carats, 14 carats. Nous, ce sont des produits qu'on achète et qu'on va faire retransformer en produits finis comme des lingots. Mais après, comme il y a aussi des produits qui méritent d'être revalorisés, comme des bijoux art déco, de belles pièces, des bijoux de marque. À ce moment-là, on va les acheter en tant que produits collection et les reproposer à notre clientèle. Et on essaie quand même de préserver le patrimoine français.
0: Et son petit lingot, on le met à la banque ou on le laisse sous le matelas?
4: Non. Nous, ce qu'on conseille souvent, c'est vaut mieux louer des coffres de banque.
0: Ah ouais, quand même.
4: Et c'est très, il peut y avoir beaucoup de problèmes. Nous, on préfère toujours protéger nos clients.
0: Évidemment.
4: On propose aussi des services internes, mais on dit toujours, allez voir votre conseiller et mettez tout dans un coffre en banque, on ne sait jamais.
0: Évidemment. Valère Correr, vous allez nous parler du prêt sur gage aussi. Hein. Ça,
5: oui,
0: c'est
5: rapidement,
0: très
5: parce
0: important.
5: Que si vous n'avez notamment pas d'or ou pas d'argent, pensez aussi qu'un objet de valeur, ça peut vous dépanner finalement si vous avez un besoin de trésorerie à court terme, mais sans vous en séparer définitivement. Et ça, c'est le crédit municipal qui le propose plutôt. En fait, votre objet va servir de garantie. Vous l'amenez au crédit municipal avec une pièce d'identité, si possible une facture, et ils vont vous valoriser à 50 ou 80% du prix, vous mettre à disposition l'argent et vous récupérerez l'argent quand vous irez rembourser. Il y a un site, c'est prêtsurgage.fr.
0: Merci beaucoup Valère Correard. Merci cher Alexis Monceau, le DG de Godot et Fils. On vous embrasse très fort. C'est l'heure de l'actualité dans toutes vos régions, chers amis, grâce aux 44 locales de votre radio ici. À tout de suite.
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0: Midi 32, chers amis, sur votre radio ici, on est ensemble jusqu'à 13h dans ce nouveau rendez-vous quotidien qui s'appelle On vous doit bien ça. Moi, je m'appelle Enora Malagré et la bande qui est autour de moi est constituée de Aude Razo, Madame Anti-Arnac, Valère Coréard, Monsieur Bonplan et notre éminent coach sportif Nordine Attab qui est là tous les vendredis. On est là pour vous rendre service parce qu'on estime qu'on vous doit bien ça. Les amis, on sait à quel point l'année est compliquée. On a parlé or la première demi-heure de l'émission. Continuez, hein, si vous avez des questions, ça se passe au 0810 055 056. C'est un numéro WhatsApp, il est gratuit. Et vous pouvez aussi laisser des messages vocaux, comme l'a fait un certain Jordan aujourd'hui.
30: Bonjour Nordine, j'ai pu voir que vous étiez assez musclé et j'aimerais avoir ce genre de carrure. Qu'est-ce que vous me conseillez de faire comme
5: il
30: sport
5: est fier.
30: Du tennis, de la course. Alors, autre chose peut-être. Merci beaucoup.
0: On a les auditeurs qu'on mérite qui sont tous plus adorables les uns que les autres. Et on a constaté que Nordine, les femmes se pâment et les hommes l'envient. Il s'est carrément levé, chères auditrices, chers auditeurs, pour répondre à Jordan. Alors, le secret de ce corps d'Alba.
31: Jordan, déjà, merci de donner du sens à ma vie. Je pense que j'ai réussi à ma carrière. Voilà, alors je vais vous donner cinq astuces, les cinq doigts de la main. Première, la régularité. Constamment, c'est-à-dire deux à trois fois par semaine, soyez régulier. N'essayez pas de faire cinq séances dans la semaine et après plus rien la semaine d'après. Ça, c'est la première chose.
2: Séance de muscu, vous voulez dire ?
31: Séance de musculation, d'accord. Voilà. La deuxième, la patience. Soyez patient. Valère est en train de le découvrir depuis des années. Ça fait des années qu'il essaie d'être musclé et ça ne vient pas comme ça. Parce qu'en fonction de votre morphotype, vous allez avoir plus ou moins des résultats. Donc soyez très patient. La deuxième, l'alimentation. Le muscle, il a besoin d'essence. Et la meilleure essence pour le muscle, c'est la protéine. Donc vous avez dans les poissons maigres, les viandes maigres, les œufs, les légumineuses.
0: Premier degré.
31: La prochaine, c'est le sommeil et la récupération. Là aussi, votre muscle a besoin de récupérer. Et d'une séquence, si vous travaillez par exemple les pectoraux, laissez au moins 48 heures de récupération entre la même sollicitation du groupe musculaire. Et la dernière, le sens que vous donnez à l'entraînement. Forcément, vous allez voir ce qu'on appelle les muscles miroirs. Et ce qui est essentiel pour avoir un corps joli, j'ai envie de dire, et pour être balèze, c'est justement de travailler un ensemble de muscles. Et ça serait intéressant. Jordan, vous allez être balèze, je suis sûr. Je vous embrasse.
0: Vous voulez le corps de Zeus ? Vous écoutez Nordine Attab. Tout au long de l'année, je booste votre pouvoir d'achat. C'est 200 euros qui partent là, comme ça, immédiatement, à dépenser dans une grande enseigne. Et nous avons une gagnante. Elle s'appelle Liliane. Elle s'est inscrite sur le site ici.fr. Il y a une page dédiée. Bonjour, chère Liliane.
32: Bonjour. Comment allez-vous ?
0: Ah, très bien. Vous avez une voix tellement pleine de vie, en plus. Ça va, Liliane ?
32: Et bonjour à toute la bande.
31: Bonjour.
32: Bonjour.
0: Vous nous appelez via Ici Isère, qu'on embrasse très chaleureusement. Vous êtes retraité. Vous avez trois enfants et 10 petits-enfants. J'adore.
32: C'est exact.
0: Vous avez bien bossé. C'est gagné, Liliane. Extraordinaire. On est ravis de vous offrir ce petit complément, ma chère Liliane. On vous embrasse très fort.
32: Contente.
0: Et c'est, écoutez, my pleasure. Oh, j'ai envie d'être bilingue aujourd'hui, c'est vendredi. Prenez grand soin de vous, chère Liliane. On vous embrasse très, très fort. Oh là là, mais qui vois-je venir ? 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On est ensemble jusqu'à 13h, les amis.

0: demain, on est ensemble jusqu'à 13h. Valère Correr, qui n'arrêtait pas de chantonner, qui a dit donc un petit beau brin de voix, dis donc.
1: J'adore cette chanson.
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0: Dis donc,
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0: Monsieur Bonplan, qui est chanteur à ses heures perdues en cette veille de week-end. On espère vous faire un peu sourire et vous donner surtout des bons plans. Évitez les arnaques, sculptez votre corps grâce à Nordinata, notre coach sportif. Pardon, je ris seul. Mais pour l'heure, nous allons répondre, pas du tout, enfin oui, il y a une problématique, on va vous dire, enfin une problématique, on a lu ça, on va vous dire si vous pouvez bénéficier du leasing sur les pompes à chaleur. Vous avez vu, c'est une émission très variée. Et si oui, comment qu'on fait, dis donc, monsieur Valère Correa, le chanteur?
1: Ah, alors, le gouvernement a lancé une offre intégrée pour aider les ménages modestes à remplacer leur chaudière au gaz ou au fioul par une pompe à chaleur. Alors, quand on dit leasing social, qui est souvent utilisé, en fait, c'est pas une location, évidemment, comme une voiture. On va pas vous installer une chaudière et puis la reprendre, hein. Ce serait quand même, non. On va vous permettre d'acheter l'équipement et vous allez rembourser le reste à charge par mensualité. Qu'est-ce que vous devez retenir? D'abord, l'offre concerne les propriétaires d'une maison individuelle et c'est sous condition de revenus. Premier point, d'accord? Ah bah oui. Enfin, le saucisson pousse pas sur les arbres non plus, l'ordinateur. Faut pas rigoler, là. Non, mais enfin.
0: Cette expression.
1: C'est normal. Vous vous rendez compte ce que ça va coûter? Bon, elle comprend quoi? L'installation d'une pompe à chaleur RO. Donc pas RR, vous avez deux systèmes. RO, c'est vraiment le meilleur système, le plus résilient et le plus efficient. Et puis, c'est sur celui-là que vous pouvez avoir de l'aide. L'aide moyenne annoncée est de 9 800 €. Donc c'est quand même pas mal, voilà. Alors attention, dans la majorité des cas, le remboursement est prévu sur 3 ans et 5 ans maximum.
0: D'accord.
1: La mensualité totale, c'est-à-dire le remboursement, l'électricité et la maintenance, doit rester au plus égal à l'ancienne dépense de chauffage. En gros, vous aviez 200 ou 300 € par mois de chauffage. Il faut que pour passer à la pompe à chaleur, vous continuez de payer 200 ou 300 €, incluant le remboursement de la pompe à chaleur et l'aide de l'État et l'électricité que ça coûte. J'ai été clair ou pas?
0: Très clair.
1: Bon, très génial.
0: Moi, si j'ai compris, c'est que normalement les gens ont compris.
1: Alors, tout ça pour dire que l'aide, pour terminer, l'aide au total, enfin l'aide qu'on va vous faire sur cette pompe à chaleur, elle n'est pas cumulable avec ma prime rénov. Je vais m'en sortir, voilà. Et puis surtout, vous avez un site pour faire votre demande, parce que c'est quand même ça l'idée.
0: Bien sûr, évidemment.
1: Il n'y a que 55 000 possibilités. Il faudrait 2 millions, je crois, de pompes à chaleur pour équiper toute la France. Donc ça se passe sur électricienlafrance.gouv.fr. électricienlafrance.gouv.fr. Qu'est-ce que vous voulez? C'est pas moi qui ai décidé, c'est un nom de domaine bizarre.
0: Pourquoi pas?
4: .gouv.fr, moi ça me va.
1: Voilà, c'est ça.
0: Ah, Aude, elle est contente.
1: Non, mais parce que côté pompe à chaleur, Aude, je pense qu'il faut faire gaffe.
4: Oui, effectivement, il faut faire gaffe. Quelque chose que vous devez absolument avoir en tête pour ne pas tomber éventuellement dans une arnaque, parce que les escrocs ont de la suite dans les idées, c'est que les services publics ne démarchent pas pour vendre des travaux. Voilà. Les services publics ne démarchent jamais pour vendre des travaux. Ça, il faut toujours l'avoir en tête, parce que là, évidemment, on parle d'aide de l'État, on parle de leasing, etc. Donc, il y a les petits malins qui vont se mobiliser, qui vont dire « Je vais me faire passer pour l'État, pour la mairie, ou en tout cas, je vais dire que je suis mandaté par l'État, par la mairie, par l'ADEME, vous savez, l'Agence de Transition Écologique, et je vais aller toquer aux portes, ou je vais passer des petits coups de fil, et je vais parler aux gens de bilan énergétique, je vais parler aux gens de pompe à chaleur. » Si vous tombez sur quelqu'un qui fait ça, il vous ment. Voilà, il est mandaté par personne, en fait. Il ne représente que lui-même, puisque les services publics ne démarchent pas. La technique des escrocs, souvent, c'est de vous dire « ce sera bientôt obligatoire » ou « vous allez avoir des aides énormes, ça ne va rien vous coûter du tout, signez vite, regardez, ça va vite, ça va être génial, etc. » Ils vous embrouillent complètement, vous n'y comprenez pas grand-chose. On ne signe pas, et plus le vendeur est insistant, plus il vous noie avec des chiffres et des dispositifs, plus vous reculez.
0: D'accord.
4: C'est hyper important, la grande prudence. Donc renseignez-vous, et je dis toujours, quand vous devez faire appel à un artisan ou autre, faites la démarche vous-même. Méfiez-vous de l'artisan qui vient vers vous. Allez vers l'artisan.
0: C'est toujours un peu louche. Merci Aude Raso. Dans un court instant, Nordi nous parlera des sports méconnus, mais qui sont bons pour la santé. Mais pour l'heure, ça va nous faire beaucoup de bien en ces temps incertains. John Lennon, Imagine sur ICI.

0: John Lennon, Imagine sur ICI. On est ensemble jusqu'à 13h.
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0: Et jusqu'à 13h, on essaie de vous rendre service parce qu'on vous doit bien ça. C'est votre antenne. Vous avez beaucoup de questions à nous poser. Ça tombe bien, on a beaucoup de réponses à vous apporter. Ça se passe au 0810 055 056. Marie nous a appelé. Bonjour, chère Marie, bienvenue.
3: Oui, bonjour.
0: Comment allez-vous, Marie?
3: Fort bien. L'Ardèche.
0: Vous appelez d'Ardèche.
3: Avec un grand soleil.
0: Ah là là, quelle belle région. Alors, vous souhaitez vous savoir, quelle est votre question d'ailleurs? Pardonnez-moi, j'ai oublié, Marie.
3: Eh bien écoutez, moi je suis bien bon de se faire payer par chèque, mais bon, je crains aussi, moi, le par chèque.
0: Alors, c'est-à-dire qu'au moment de la vente, en fait, est-ce qu'il faut demander un chèque certifié? C'est ça la question, Marie.
3: Voilà, exactement.
0: Oui, très bonne question. Très bonne question, Marie.
4: Marie, vous écoutez trop Drazo, vous avez peur de vous faire arnaquer dans tous les clubs russes.
0: Mais elle a bien raison,
5: bravo,
0: voilà.
5: Marie.
4: Non, vous n'allez pas avoir un chèque certifié, vous allez avoir un chèque barré, c'est-à-dire c'est un chèque ordinaire. C'est pour ça que ce qu'on expliquait tout à l'heure, c'est important d'aller dans une enseigne qui a pignon sur rue, c'est-à-dire un magasin qui va acheter de l'or, qui ne vient pas d'arriver, où le local est très très vide avec juste un petit comptoir. Allez dans un endroit qui est un peu une institution et il n'y a aucun risque. Enfin, a priori, vous êtes vraiment tranquille. Ils peuvent aussi vous faire un virement, ça c'est possible. Donc dans ce cas-là, vous pouvez avoir la preuve imprimée comme quoi le virement a été fait. Peut-être un virement instantané.
5: C'est peut-être plus sûr.
4: Hein, exactement, un virement instantané. Vous regardez sur votre compte directement si vous avez bien reçu l'argent, ma chère Marie.
0: Bah voilà, vous avez votre réponse, ma chère Marie.
3: Ben oui, mais vous savez, les Ardéchois, ils sont
0: craintifs. Hein. Ben attendez, ils ont bien raison, les Ardéchois, ils ont vraiment raison. On vous embrasse très fort, Marie. Passez une très belle après-midi.
3: Merci beaucoup. Bonne journée.
0: Bonne journée. Passez un bon week-end. On a beaucoup de questions au Drazo. On a une question, je me permets, aussi sur l'argent.
5: Oui, on a.
0: Évidemment, on a parlé or. Il n'y a pas de raison qu'on ne parle pas d'argent.
5: Oui, Antoinette qui dit qu'elle a des pièces de monnaie en argent. Elle voulait connaître le cours de l'argent. Est-ce que c'est intéressant ou pas,
0: Valère? La réponse à tout. J'adore.
4: Alors, le cours de l'argent, aujourd'hui, monte, hein. Il tourne autour de 61 $ l'once. L'once, c'est 31,1 grammes. On était à 48 $ début octobre 2025. Donc, vous voyez, ça fait 27%.
0: 30% pratiquement d'augmentation.
4: Vous êtes bonne en maths, c'est pas mal.
0: Alors, c'est ça comme ça. C'est le vendredi, je suis très maths.
4: Ouais, ça, on peut faire plein de calculs. Donc, oui, l'argent, mais encore une fois, il y a des questions de pureté de l'argent, il y a des questions de type d'argent. Donc, comparer deux, trois institutions qui achètent de l'argent et vous pourrez vous forger un avis.
0: Mes chers amis, si vous avez de l'argent, je parle du métal, hein, et aussi de l'argent tout court, allez-y, hein, ça sent bon. Nordine, vous aviez une question, Nordine Atab.
6: Bah oui, les Loiretains aussi sont suspicieux. et je me demandais au final, parce qu'on ramène pas des kilos, on ramène des grammes, et des fois ça peut être infime, ça peut être une petite,
0: petite bague.
6: Alors si c'est une bague, pourquoi pas, mais une petite pierre, j'avais peur justement que, quelle garantie on a lorsqu'on laisse justement ces grammes d'or, que ce soit bien le nôtre, lorsqu'on le récupère,
5: sur le pression-gage, vous voulez dire?
6: Exactement, l'estimation.
0: Oui, on a un peu peur de laisser son petit bijou, quoi.
6: Exactement.
4: Oui, alors c'est vrai que le pression-gage, c'est très réglementé, c'est très rodé aussi. Hein. Il y a beaucoup de gens qui utilisent le pression-gage, ça pourrait même faire l'objet d'une émission complète. Vous y allez avec votre pièce d'identité, vous y allez avec un justificatif de domicile, on va vous remettre une attestation, on va vraiment consigner votre bien. Et pendant ce temps-là, ça va vous coûter un petit peu d'argent, parce que si on vous donne, admettons, 1000 euros, vous allez payer des intérêts sur ces 1000 euros. C'est-à-dire que quand vous voudrez aller récupérer votre bien, vous allez devoir donner un petit peu plus. Mais par contre, c'est parfaitement rodé et c'est vraiment un bon plan, entre guillemets, si c'est pour quelques mois et que vous êtes complètement coincé et que vous ne voulez pas perdre l'objet qui a de la valeur dans l'absolu, puis peut-être pour vous personnellement.
0: D'accord, merci Valère Coréard, merci Nordine. D'ailleurs, Nordine, dans un court instant, nous parlera des sports méconnus mais bons pour la santé. A tout de suite sur votre radio ICI.
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0: Je n'ai tout bonnement rien vu passer de cette émission. Il est midi 51. On est ensemble encore pour quelques minutes. C'est votre nouveau rendez-vous quotidien. Ça s'appelle On vous doit bien ça, vous l'avez compris. On est ensemble jusqu'à 13h. Mon cher Nordi, notre coach sportif, il me tarde les sports méconnus qui sont bons pour la santé. Alors ça... Tendez bien l'oreille.
6: Alors, je vais essayer de vous en proposer plusieurs, parce que ça touche tout le monde. Le premier, on n'en a pas trop parlé, le longe-côte. Le longe-côte, hein? Alors le longe-côte, concrètement, ce
0: attendez,
6: sont
0: le longe-côte.
6: Longe-côte, voilà, L-O-N-G-E.
0: Parce que là, j'ai compris le longe-côte, je me suis dit, qu'est-ce que c'est que ce truc? C'est on longe un bébé, c'est le longe-côte.
6: On va longer les côtes, et que ce soit les côtes ou dans les lacs, en fait, vous faites des promenades avec de l'eau à mi-hauteur, au niveau des cuisses. Et vous allez vous promener...
0: Ah, je vois ça chez moi en Bretagne.
6: Notamment, mais maintenant, ça rentre pas mal dans les lacs. Et ce qui est intéressant, c'est que d'une part, vous allez créer du lien social, mais au-delà de ça, en fonction de la hauteur où vous aurez de l'eau, par exemple, mi-cuisse ou taille, la résistance sera plus ou moins importante. Et ce qui est intéressant pour les personnes en situation, par exemple, d'obésité, ou ceux qui auraient de l'arthrose, le fait d'avoir de l'eau, ça va permettre de démultiplier le corps, et c'est très intéressant. Et en plus, si vous achetez des petites palmes, un peu comme les canards, vous voyez, lorsqu'ils nagent, et ben là, vous allez pouvoir utiliser vos bras comme si vous tirez l'eau grâce à vos mains. Et très grâce à ça, vous allez tonifier les bras. Donc, c'est hyper complet. Et on pourrait croire que, justement, c'est un sport dédié aux seniors, mais pas que. Au final, on le voit sur des plages ou dans certains lacs, et ben il y a des clubs liés aux enfants qui vont, justement, faire un peu de
0: longe-côte. Quand c'est froid, comme chez moi en Bretagne, une combi, et puis c'est parti, au draso.
5: Moi, j'étais en Loire-Atlantique cet été, et j'ai vu des gens qui faisaient ça. Au début, je me dis, mais qu'est-ce qu'ils font? Et j'ai compris après, en fait, j'ai dit, ah, mais c'est ça, ils font du longe-côte, donc ils marchaient dans l'eau. Effectivement, il n'y avait pas que des personnes.
0: Donc le longe-côte, c'est
6: hyper sollicitant,
0: chouette.
6: Et en plus, on peut le faire aussi à Paris, par exemple, dans les piscines. Vous achetez.
0: J'ai cru dans la Seine, pas tellement.
6: Et vous faites des allers-retours comme ça, à partir du moment où il y a de l'eau jusqu'à la taille, c'est hyper efficace. Ensuite, bisous à Fabien, le canimarche. Le canimarche, le canicross, le canirando.
0: Vous ne comprenez pas, bisous à notre vétérinaire Pierre Fabin.
6: Qu'est-ce que j'ai dit, Fabien, décidément.
0: Vous savez,
4: Pierre, Jordan Valère,
0: ça y est, il a pris la grosse tête. Alors, du coup,
6: canicross, canirando, canimarche. En fait, l'idée, c'est de pouvoir sortir avec son chien. Alors, au final, le chien devient un peu le coach sportif. C'est-à-dire, alors que des fois, on pourrait ne pas être motivé, ben là, grâce à cette dynamique, au final, de couple, on va pouvoir créer ou recréer du mouvement. Et c'est intéressant parce que lorsqu'on habite sur du plat ou avec du dénivelé, eh ben c'est quelque chose qu'on va faire en régulier. Et surtout, il n'y a pas nécessité d'avoir une spécificité de chien ou d'être en forme ou en méforme. L'idée, c'est d'y aller progressivement. Il y a des clubs qui sont ouverts. D'ailleurs, il y a des si vous allez sur je sais plus, la Fédération Française des Sports et Loisirs Canins, vous allez retrouver justement plein de clubs qui vont vous permettre justement d'intégrer ces sollicitations pour plus rester seul avec votre chien.
0: Audrazo, elle a fond.
5: J'en vois, ouais, mais j'adore.
0: J'adore, c'est trop mignon.
5: En forêt, il y en a effectivement qui courent, qui font du vélo avec leurs chiens. Moi, j'ai toujours un peu de peine.
0: Oui, et ils traînent un peu le vélo, les chiens. Ouais, mais j'adore ça, ma chérie.
5: Non, mais est-ce qu'ils sont pas en difficulté? J'ai peur de faire mal aux chiens, moi.
6: Je vais vous dire quelque chose. C'est surtout les propriétaires qui sont souvent en difficulté. Parce qu'on se rend pas compte. Mais derrière, le chien, lui, il est heureux de courir. Et plus vous allez le sortir, plus ça va l'entretenir. Parce qu'il y a de l'obésité aussi chez les chiens qui s'installent. Mmh. Et que ce soit dans la rando et dans la marche, il y a juste besoin d'investir quelques euros. Vous allez dans les grandes surfaces de sport. Alors, c'est pas une laisse classique. C'est une laisse spécifique
0: avec un harnais.
6: Et grâce à ça, tout de suite, après l'émission là, vous pouvez y aller. Et avec 10, 20 euros, tout de suite, vous mettez.
0: Avec son petit teckel, Audrazo, elle va faire du longe-côte avec son teckel. Vous allez voir. Franchement, ça va être magnifique.
6: Voilà. Et après, un petit coup de cœur qui est lié aux salles et la mise à disposition pour toutes les personnes en situation de handicap. N'hésitez pas à pousser les portes sur toutes les salles de remise en forme qui vous permettent d'avoir un accompagnement à pas, activité physique adaptée. Pourquoi je dis ça? Parce qu'aujourd'hui, il y a des structures qui sont liées, qui sont faites, en fait, qui sont créées sur du plat, et vous avez la possibilité de vous entretenir. N'ayez pas peur, n'ayez plus peur. En adaptant les exercices, que ce soit avec des poulies spécifiques, avec des ergomètres qui vous permettent, par exemple, de pédaler avec les bras, ou s'il y a un coach adapté à pas qui vous permet d'avoir des exercices avec des élastiques, vous allez pouvoir vous entretenir. Et peu importe la pathologie ou le handicap que vous avez, normalement, et là j'encourage tous tous mes collègues à pouvoir se mettre à disposition de toutes les personnes de la situation du handicap. Ouvrez vos portes, parce qu'au final, il y a un vivre ensemble, et que le sport, c'est pas juste pour telle ou telle personne. Et aujourd'hui, les salles de musculation, je vais mettre ça au conditionnel, devraient s'ouvrir davantage pour faire en sorte que les personnes, peu importe l'horizon, on puisse s'entretenir. Donc,
0: je sais que vous aimez beaucoup le cécifoot aussi, vous connaissez bien ça, c'est le foot aussi pour les personnes qui sont malvoyantes ou non-voyantes. Et d'ailleurs, si vous ne souffrez pas aussi de ce handicap, vous pouvez accompagner vos amis, hein, Nordine.
6: Et c'est ça que j'aime, c'est qu'au final, c'est plus la personne qui s'adapte au sport, c'est le sport qui s'adapte aux personnes. Et aujourd'hui, eh ben, il y a des sports comme le cécifoot où au final, on va pouvoir jouer tous ensemble et on va adapter pour qu'on puisse avoir un handicap ensemble, même si face à l'obésité et la sédentarité, c'est la société qui est en situation d'handicap.
0: Je suis complètement d'accord avec vous. Le cécifoot, moi je l'ai fait une fois parce que j'ai une de mes meilleures amies qui est malvoyante. On vous met un bandeau, vous savez, comme les bandeaux pour faire dodo là, sur les yeux. Et je peux vous dire que ça vous remet aussi l'église au milieu du village. Ça vous permet de conscientiser aussi le handicap que traverse votre ami. C'est pas mal hein, comme expérience. Je vous le recommande pour voir aussi ce que vivent nos amis ou un membre de notre famille qui souffre de ce handicap, parce qu'on est dans une société, dans un pays qui n'est pas très adapté, je trouve,
6: pas du tout,
0: au handicap. On en parlera, on consacrera une large émission sur ce sujet. Je sais que c'est un sujet qui est très sensible pour vous, cher Nordine Atap. Donc, n'hésitez pas aussi à vivre l'expérience, si je puis dire, pardon si c'est maladroit. Voilà, pour conscientiser encore une fois ce que nos amis traversent.
6: Et c'est surtout que le sport doit rassembler et pas dissocier.
0: Absolument. Merci beaucoup, Nordine
6: Atap. Avec grand plaisir.
0: On va accueillir le deuxième gagnant du jeu. C'est une femme. Elle s'appelle Muriel. Elle habite où, Muriel ? Parce que je n'ai pas mes lunettes, je ne vois pas.
5: C'était dans l'Hérault.
0: Dans l'Hérault. Oh là là, il faut vraiment. Sachez-le, je suis presbyte. Voilà, je vous le dis. Muriel, bonjour, Muriel.
9: Bonjour, Enora. Bonjour, toute l'équipe.
6: Bonjour, bonjour. Bonjour.
0: Bienvenue, Muriel. Alors, vous êtes aide à domicile. Vous recherchez un emploi. Donc, on le dit quand même. Voilà. Un fils et deux petits-enfants. D'ailleurs, aide à domicile, nous allons consacrer au Draso une émission mardi aux aidants.
5: On a pas mal parlé des aides à domicile déjà. Exactement. Hier, en parlant des personnes âgées. Et mardi, journée consacrée aux aidants. Exactement. Donc appelez-nous si vous êtes aidant. On a très envie aussi de vous entendre.
0: 0810 055 056. Ma chère Muriel, je vous le savez, je booste votre pouvoir d'achat. Vous êtes inscrite sur ici.fr. C'est gagné. Ah, ça va faire du bien, ça.
9: Oui.
0: Exactement. On vous embrasse très très fort, Muriel. Prenez soin de vous. On est avec vous. On vous souhaite un très bon week-end, chers amis. Lundi, de quoi va-t-on parler lundi au Draso ? J'ai oublié.
5: Démarchage téléphonique. Mais oui, ça fâche.
0: Ça nous enquiquine la vie, c'est insupportable. J'ai carrément levé un peu le ton. Merci, ma chère équipe adorée, pour cette merveilleuse semaine. Vous l'avez compris, c'est votre nouveau rendez-vous sur ici. Merci à toute l'équipe, à la régie. On se retrouve lundi, chers amis.
5: Enora et nous, on va parler justement d'une idée de sortie pour ce week-end avec les Grottes de Sarre qui vous donnent rendez-vous pour le festival Dardalika avec pendant deux jours des visites de la grotte, des spectacles de danse, de la musique, plein d'animations. On va parler de toutes ces festivités dans un instant avec Argichou Achelito Garay. Restez bien avec nous d'ailleurs parce qu'on aura des entrées à vous offrir pour ça.
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3: Et ensuite, on va faire la cérémonie. Donc généralement, c'est vrai que les immersions diurnes se font principalement, c'est vers le rocher de la Vierge, au large, hein, bien sûr.
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3: C'est-à-dire que je suis venu en vacances avec mes parents et mes sœurs à Saint-Jean-de-Luz pendant un été. Et quand j'ai vu qu'il y avait la montagne, qu'il y avait l'océan, que c'était très joli, que les gens étaient très sympas, et qu'on mangeait bien.
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0: Allez, courage, c'est vendredi, bon après-midi à tous, il est 14h. Et tout de suite, toute l'information en français et dans le monde dans 90 secondes avec Benjamin Mathieu.
8: La mobilisation des lycées se poursuit aujourd'hui avec 564 établissements qui font l'objet d'actions ou de perturbations selon un décompte du ministère de l'Éducation nationale. Des chiffres en baisse par rapport à hier en raison de la fermeture de 400 établissements. En Ile-de-France, des violences et des dégradations ont été recensées dans 55 lycées. Édouard Geffray reçoit cet après-midi les représentants lycéens au ministère rue de Grenelle pour tenter de trouver une sortie de crise. Mais les syndicats assurent maintenir leur journée de mobilisation en mardi prochain. Les représentants d'enseignants, eux aussi reçus ce matin au ministère de l'Éducation nationale, comme le SNES FSU.

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2: Un ciel variable cet après-midi et des averses ici et là, principalement sur le nord de la côte basque. Attention à la levée du vent aussi hein, sur la côte qui devrait se calmer à partir de ce soir. Les températures maximum pour la journée, elles sont comprises entre 23 sur la côte, à Biarritz par exemple, et 20 dans l'intérieur, à Saint-Palais. Ce soir, un ciel qui se dégage peu à peu jusqu'à laisser voir les étoiles. Les minimales sont comprises entre 14 et 17 degrés sur la côte et 12 dans l'intérieur des terres.

0: Une chanson emblématique du groupe britannique Culture Club à l'instant sur ICI Pays Basque. Allez, courage, c'est la dernière ligne droite de la semaine pour tous ceux qui sont au boulot, avant peut-être d'aller faire la fête à la traditionnelle fête du gâteau basque ce week-end à Cambo. Les 3 et 4 octobre, c'est l'occasion de bien commencer l'automne. Et puis, bah, pour bien commencer cet après-midi, je suis avec vous pour vous garantir une belle sélection musicale. Graziani Sébastien, derrière le micro, je vous propose 3 chansons françaises à la suite. C'est Renaud, Pierre Demar et Jeanne Masse.
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1: Ah, Renaud, ça marche toujours, hein. C'est pour ça qu'on vous le passe sur Ici Pays Basque. Et puis tout de suite, on écoute les messages que vous nous laissez tous les jours sur notre répondeur WhatsApp.
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1: Rendez-vous à Saint-Pierre-d'Irube puisque la Mutualité Française Nouvelle-Aquitaine propose des ateliers originaux pour aider les seniors à préserver leur équilibre et leur autonomie. Ça s'appelle Partachute, c'est un programme gratuit qui s'adresse aux personnes de plus de 60 ans. L'objectif, c'est de prévenir les chutes, un risque qui forcément augmente avec l'âge, mais qui peut être limité grâce à quelques bonnes habitudes. Pendant 4 matinées, les participants vont explorer leur équilibre de manière ludique à travers différentes pratiques artistiques comme la danse, la photographie, la musique et l'alimentation qui permettront notamment de mieux comprendre l'importance de la vue, de l'audition, du mouvement et d'une alimentation adaptée pour rester en forme et limiter les risques de chute. Les ateliers auront lieu aujourd'hui, le 9, le 16 et le 23 octobre de 9h30 à midi à la salle Aretsch à Saint-Pierre-d'Irube. La participation est gratuite sur inscription auprès du CCAS.
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0: Keu Aguirrechea et Olat Salvador pour vous accompagner cet après-midi. C'est la musique d'ici, la musique en basque, bien sûr. Et puis si vous en voulez plus de la musique en basque, vous le retrouverez tout à l'heure avec 100% chansons basques par Aino Altuna. Et nous, on continue en musique juste avant les infos de 15h avec Jimmy Cliff, Céline Dion et Bernard Lavillier.
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1: Tout juste 15h, merci d'écouter Ici Pays Basque. Ici. 90 secondes, c'est le temps qu'il vous faut pour être informé par la rédaction d'Ici.
2: Un policier violemment frappé à Belfort en plein mouvement de contestation dans les lycées. Le ministre de l'Intérieur, Laurent Nunez, dénonce un acte abject. Le policier volontairement ciblé a été hospitalisé après avoir perdu connaissance. La mobilisation des lycées qui se poursuit, elle, aujourd'hui avec 564 établissements qui font l'objet d'actions ou de perturbations, selon le ministère de l'Éducation nationale. Des chiffres en baisse par rapport à hier. Le président français Emmanuel Macron préside depuis une demi-heure une réunion. Elle est consacrée à la crise énergétique avec les autres dirigeants du G7, une initiative pour tenter de se coordonner face à la flambée des prix des carburants. La reconstitution de la nuit du meurtre de Delphine Ossaguel dans le Tarn est désormais achevée. Elle se tenait aujourd'hui, mais sans nouvelles révélations ni changement de version de la part de Cédric Jubilard, qui s'est empêtré dans ses contradictions selon les avocats des parties civiles. Un homme de 44 ans mis en examen pour meurtre et atteinte à l'intégrité d'un cadavre dans l'Orne, trois semaines après la découverte d'un corps démembré à l'Aigre, les bras et les jambes de la victime avaient été sectionnés. Dans le procès du Modem, on apprend que la cour d'appel rendra sa décision le 17 décembre. François Bayrou avait été relaxé en première instance. Le parti centriste est soupçonné d'emploi fictif au

0: dans l'intérieur à Saint-Palais. Ce soir, un ciel qui se dégage peu à peu jusqu'à laisser voir les étoiles. Les minimales sont comprises entre 14 et 17 degrés sur la côte et 12 dans l'intérieur des terres.
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0: Summerson. Alors oui, je sais ce que vous dites derrière votre pare-brise ou votre machine à café. Charlene Spiteri, la chanteuse du groupe Texas que vous venez d'entendre à l'instant, qui nous chante Le Fils de l'été, un 2 octobre. Voilà, c'est presque de la provocation, hein. Surtout quand on regarde par la fenêtre et que le soleil a visiblement posé ses RTT aujourd'hui. Allez, bienvenue sur Ici Pays Basque. Grandiani, Sébastien, je vous accompagne en musique jusqu'à 16h. Et là, pour tous ceux qui connaissent bien notre radio, bah vous savez ce que je vais dire, hein. C'est l'heure de nos trois chansons françaises à la suite qui arrivent, bien sûr, avec Lerita Mitsuko, Oria et Étienne Dao.
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0: Quoi de mieux pour leur rendre hommage que de les mettre à l'honneur? C'était Lerita Mitsouko sur Ici Pays Basque, juste avant de retrouver votre bon plan, comme chaque heure à la demi.
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0: Chouche Traya, quoi de mieux que ce groupe de rock créé à Ailette en 92 pour mettre l'ambiance sur votre radio ici Pays Basque. Et puis on va continuer encore avec un petit peu de musique, hein, jusqu'à 16h. C'est Louis Chédid qui arrive, Axel Red aussi et son nouveau single chanté pour elle, et Marc Lavoine avec Les Tournesols.
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1: Vous écoutez Ici Pays Basque, il est tout juste 16h. Avant de retrouver la musique d'ici pendant une heure, place à l'info avec la rédaction d'ici.
2: Un jeune de 17 ans interpellé à Belfort en Franche-Comté, il est suspecté d'avoir roué de coups avec un groupe de jeunes masqués, un commandant de police en marge d'une manifestation lycéenne. C'était ce matin, une scène d'une violence inouïe, déplore le procureur du territoire de Belfort. Dans les Pyrénées-Orientales, le préfet veut, lui, sur les réseaux sociaux, envoyer une lettre aux parents de mineurs interpellés lors des mobilisations ces derniers jours. Il veut leur demander d'exercer leur autorité parentale. La mobilisation des lycées qui se poursuit donc aujourd'hui avec 564 établissements qui ont fait l'objet d'actions ou de perturbations, selon un décompte du ministère de l'Éducation nationale. Des chiffres en baisse par rapport à hier. De son côté, Édouard Geffray reçoit cet après-midi les représentants lycéens au ministère rue de Grenelle pour tenter de trouver une sortie de crise. Mais les syndicats assurent maintenir leur journée de mobilisation mardi prochain. Et puis la CGT qui annonce cet après-midi rejoindre cette mobilisation des lycéens et des étudiants. C'est assez rare en cette période pour être souligné. Les cours du pétrole sont en baisse aujourd'hui avec 10% de baisse, même sur deux jours, faisant repasser le prix du baril sous les $100 en Europe. Les marchés voient d'un bon oeil la réunion du G7 en ce moment en visioconférence. Elle porte sur des moyens coordonnés pour diminuer les prix des hydrocarbures. La dernière fois qu'il a joué contre eux, contre l'Italie, il est sorti après un coup de boule. C'était il y a 20 ans. Cette fois, Zidane est sélectionneur. L'entraîneur des Bleus fait son grand retour au Stade de France. Des retrouvailles avec le public français qui sont à suivre ce soir à 20h45. On a hâte.
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4: Le ciel est encore bien chargé en nuages cet après-midi. On a d'ailleurs encore quelques averses par moment, mais aussi des éclaircies. Et ça, c'est chouette. Les températures, un petit peu comme hier, elles sont

0: Une reprise de la chanson très connue Chori Elimine Sosen par la chanteuse Isaro sur ICI Pays Basque. Arratsaldeon Denedi, ça y est, c'est vendredi, dernière ligne droite avant le week-end et on vous y accompagne en musique. C'est la musique d'ici, 100% chanson basque. 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

0: 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Mais avant ça, on va retrouver un groupe qui est en pause depuis quelques années et franchement, on aimerait bien les revoir sur scène. Le groupe Kensaspi nous chante une lettre Gutuna sur ICI Pays Basque. En tout cas, merci d'être avec nous en ce vendredi après-midi. On passe cet après-midi avec le meilleur de la musique basque, une émission à retrouver en podcast.
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0: presque pendant des décennies avec la voix inimitable de Xavier Chaldiach, comme dans ce titre Nere Bihotzpuska.
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0: À l'occasion de la semaine d'information sur la santé mentale, les acteurs du territoire de Saint-Jean-Pied-de-Port s'associent à plusieurs associations sociales et culturelles pour proposer une après-midi de rencontres autour de différents arts sous le slogan « Pour notre santé mentale, ouvrons-nous aux arts ». Alors, dans une ambiance festive et conviviale, de 14h à 17h, mercredi 7 octobre prochain, le skatepark de Galassi se transforme en squart et accueillera plusieurs ateliers. On aura du crochet, de l'écriture, de la photo, du modelage céramique, de la lecture de poèmes, encore plein d'autres choses. Le but, c'est vraiment de passer d'un stand à l'autre pour découvrir différents arts, rencontrer les acteurs culturels et sociaux de Galassi et des alentours. Alors, toutes les heures à partir de 14h, vous pourrez participer à ces ateliers et il y a le goûter qui vous sera ensuite offert. Donc n'hésitez pas, rendez-vous ce mercredi au skatepark de Galassi ou au marché couvert en cas de pluie.
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0: 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On continue avec Peio eta Pantsua et le titre Lepoan hartu eta segi aurrera sur ici Pays Basque.
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0: Chabé sur ICI Pays Basque dans quelques minutes. On retrouve Médéric Bouillon après Chibéloutz et Chouné. Le journal de 17h arrive aussi. Bonne soirée, bon week-end à tous et je vous fais des gros mouchous. Adieu.
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1: Bienvenue, allez en avance, ça donne le sourire, bon week-end, 17h. L'actu d'ici avec Thibaut Vincent. Bonjour Thibaut.
2: Bonjour Médéric, bonjour à toutes et à tous. 6 lycéens interpellés ce matin à Saint-Jean-de-Luz, dont 4 placés en garde à vue pour des jets de pierre, de mortiers, des feux de poubelle ou encore de détention de jerrycans d'essence. La cité corsaire touchée donc à son tour par la mobilisation dans les lycées. Des élèves de Ravel rejoints par ceux de Ramiro Arouet ont tenté de bloquer la cité scolaire Ravel gardée par des policiers sans succès ce matin. Des heurts qui ont également éclaté ce matin au lycée Canto à Anglet. Les policiers parlent de jets de pierre. L'établissement était pourtant fermé, tout comme les lycées Cassin, Paulbert, Louis de Foix, Etcheparé à Bayonne suite aux incidents d'hier. L'enseignement est assuré à distance. Malgré tout, près de 200 lycéens ont manifesté en fin de matinée et à la mi-journée à Bayonne, perturbant fortement la circulation entre le rond-point Saint-Léon et le pont du Labour.
1: Ce sont près de 400 établissements qui étaient fermés aujourd'hui en France.
2: Oui, soit plus de 1 lycée sur 10, et malgré tout, de nouvelles perturbations ont été dénombrées dans plus de 560 établissements aujourd'hui. À Belfort, un policier a été violemment frappé par des manifestants. Le ministre de l'Éducation nationale rencontre cet après-midi les syndicats et les associations lycéennes. Ces dernières appellent à une nouvelle journée de mobilisation mardi, rejoint par les syndicats étudiants, mais aussi les fédérations CGT et Solidaires et le syndicat enseignants SNES-FSU. La CGT appelle à protéger le droit à se mobiliser des jeunes alors qu'ils font face, dit le syndicat, à une escalade répressive. Il dit avoir saisi le défenseur des droits sur les violences policières.
1: Vers un nouveau procès dans le meurtre de Federico Martin Aramburu.
2: Romain Bouvier fait appel de sa condamnation pour tentative de meurtre sur l'ex-rugbyman et chef d'entreprise Biarro, tué dans une rue de Paris le 19 mars 2022. Romain Bouvier, dont les tirs n'ont pas été mortels, a été condamné vendredi dernier par la cour d'assises de Paris à 19 ans de réclusion criminelle. Son comparse Loïc Le Priol, auteur lui des tirs mortels et condamné à 26 ans de réclusion, n'a pas encore dit s'il ferait ou non appel. La cour d'appel de Paris qui rendra sa décision le 17 décembre prochain dans le dossier des assistants d'eurodéputés du Modem. Parmi les accusés, l'ancien Premier ministre et maire de Pau, François Bayrou, relaxé en première instance. L'accusation a réclamé lundi 2 ans d'emprisonnement avec sursis

0: un recours européen dans les prochains jours. Et puis en hockey sur glace, match de Ligue Magnus ce soir, la 7e journée. L'Ormadi, vainqueur pour la première fois de la saison, mardi à Gap. L'Ormadi reçoit le dernier du classement, les Gothiques d'Amiens. C'est à partir de 20h30 à la patinoire de la Barre.
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0: La météo, Médéric, ça s'annonce chargé ce week-end.
2: Oui, exactement. Des passages nuageux cette nuit avec 14 à 17 degrés. Pour demain, le temps sera encore agréable en matinée. Puis le ciel deviendra nuageux, chargé. Des averses au menu sur le sud de la côte basque principalement, ainsi que dans l'intérieur des terres, et des températures ce samedi autour des 23 à 26 degrés. Pour dimanche, de nombreux nuages tout au long de la journée. Des nuages qui apporteront quelques petites averses sur le Labour ainsi que sur le sud de la côte en début de journée. Puis les averses se généraliseront sur l'ensemble du Pays Basque dès la mi-journée, le début d'après-midi. 17h04.
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2: Merci Thibaut, à tout à l'heure, 18h. Allez, c'est parti pour cette nouvelle heure ensemble sur ICI Pays Basque. Une heure pour souffler, prendre l'air, pour profiter aussi de la musique et bien sûr faire le plein de bons plans. On démarre avec un peu de soleil dans les oreilles, on chasse les nuages, on attaque avec une envie de bouger, de soleil, de dépaysement. Eli Medeiros nous embarque direction les Caraïbes avec Bailar Calypso. Allez, on oublie deux minutes les tracas, le prix de l'essence, on monte le son de la radio et on danse avec ICI Pays Basque.

0: À Bailar Calypso avec Elie Medeiros sur ICI Pays Basque.
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0: Bonjour et bienvenue sur ICI Pays Basque. Tout à l'heure à 17h40, nous allons jouer à notre célèbre jeu du GPS et vous allez gagner un gâteau basque égousquillé à l'occasion de la fête du gâteau basque qui se déroule ce week-end avec ICI Pays Basque et nous serons sur place dimanche. Et puis c'est donc la 23e édition de cette fête du gâteau basque avec pas mal de choses sur place et notamment un superbe spectacle de tradition basque ce samedi à 15h30 et je vous offrirai également deux invitations pour applaudir des parties de pelote à main nue, un spectacle de danse basque, une démonstration de force basque également. Ce soir à 17h35, nous irons dans les coulisses du Festival Biarritz Amérique Latine qui se poursuit jusqu'à ce soir avec cette 35e édition consacrée au cinéma, aux cultures latino-américaines, au programme, films, rencontres, expos, concerts et soirées gratuites au village du festival et la cérémonie de clôture qui va se dérouler ce soir à la gare du Midi à partir de 20h30. Nous serons dans les coulisses à 17h35 avec Pierre-Nicolas Chamfort, le coordinateur de l'événement. Dans 3 minutes, notre bon plan du jour, une aide aux devoirs gratuite. Oui, ça, je pense que ça va vous intéresser. Vous avez peut-être des étudiants, des lycéens, des collégiens à la maison, dans votre entourage, et c'est pas facile de les aider. On n'a pas spécialement le niveau, les connaissances. Peut-être que c'est loin, tout ça. Eh bien, sachez qu'il y a des accompagnateurs qui sont là pour aider les enfants ou les jeunes adultes à faire leurs devoirs gratuitement, à comprendre leurs leçons et à gagner en autonomie. Je vous explique tout, comment ça marche, comment en profiter, juste après Christophe Maé. Il n'y a que de l'amour. Un titre tout neuf de Christophe Maé qui revient avec une chanson pleine de tendresse. Il n'y a que de l'amour. Une déclaration simple et directe portée par cette voix immédiatement reconnaissable. Il n'y a que de l'amour sur ICI Pays Basque.

0: Il n'y a que de l'amour chez toi avec Christophe Maé sur ICI Pays Basque. Allez, à 17h14, c'est parti pour votre bon plan du jour. Les devoirs, les révisions, une équation qui bloque ou un cours de philo qu'on ne comprend pas vraiment. Eh bien, ça y est, c'est fait. La nouvelle plateforme d'aide aux devoirs pour les lycéens, pour les apprentis de Nouvelle-Aquitaine est ouverte. Vous pouvez tout simplement demander un coup de main gratuitement. La région a relancé sa plateforme lundi dernier, sa plateforme d'aide aux devoirs avec une vingtaine d'étudiants en master qui répondent aux questions des jeunes par téléphone ou en ligne. Parmi eux, Benjamin Gomez, étudiant et tuteur sur la plateforme, partage son expérience.
1: Alors globalement, en fait, les lycéens, ils nous contactent en appelant directement, sans prendre rendez-vous la plupart du temps. Ils peuvent prendre rendez-vous, mais la plupart du temps, ils ne le font pas. Donc, ils sont en train de faire un exercice ou ils essaient de réviser leur leçon et ils ne comprennent pas. Ils nous appellent. On leur demande leur nom, leur lycée, leur provenance pour nous avoir un petit peu des informations sur qui nous appelle, sur qui on arrive à cibler. Et ensuite, on passe au travail. Donc, ce qu'on fait, c'est qu'on a tous une boîte mail fournie par la région. Et on leur demande de nous envoyer une petite photo, soit de leur exercice, soit de leur cours, soit le sujet. Si c'est, une dissertation de philosophie, on a juste besoin du sujet. Et après, c'est parti. On en discute. Si tout peut se faire sur l'instant, sur le moment, on fait tout sur le moment. Donc, un exercice de maths qui bloque, ça, normalement, on peut le débloquer tout de suite. Mais pour une dissertation, par exemple, il va falloir donner quelques pistes, quelques conseils, donner des conseils pour la problématique, par exemple. Et on lui dit de nous rappeler soit le jour même, soit le lendemain. Et donc, comme c'est sans rendez-vous, ils peuvent nous rappeler quand ils veulent, dès qu'ils ont fini.
0: Et l'accès au service à l'aide aux devoirs est gratuit et simple comme un coup de fil.
1: C'est pour ça que ça fonctionne si bien, puisque en fait, quand les étudiants, en général, ont du mal à appeler la première fois, mais une fois qu'ils ont appelé une fois, ils se rendent compte que c'est extrêmement simple et que ça leur apporte de l'aide très vite et exactement ce dont ils ont besoin. Donc, de manière générale, ceux qui nous appellent nous rappellent. Donc, faut pas que les étudiants hésitent à appeler. Normalement, ça se passe très très bien. Avec tous les tuteurs et sur toutes les matières.
0: Vos ados, vos jeunes adultes sèchent sur un exo. Il ne faut surtout pas hésiter à utiliser le service.
1: Moi, je lui dirais qu'il faut pas hésiter à appeler parce que, en fait, si au bout de 5 minutes, il se rend compte que ça lui plaît pas ou qu'il est pas à l'aise ou que finalement il veut essayer autre chose, il peut juste nous le dire. Nous, on est là, il y a pas de souci. Si c'est pas ce qui lui convient, il peut raccrocher, mais très probablement qu'il va nous appeler, il va se rendre compte que ça va l'aider et on sera très content de l'aider aussi. Et j'adore le format parce qu'en fait, on pourrait croire que par téléphone, c'est un peu étrange, l'aide aux devoirs, mais en fait, ça fonctionne super bien parce que d'expérience, quand un étudiant est bloqué ou en tout cas qu'il a 2 heures planifiées avec nous, il y va un peu plus à reculons que quand il nous appelle lui-même et qu'il sait que si ça dure 15 minutes, son problème... c'est réglé, au bout de 15 minutes, on se raccroche et on se dit à la prochaine. Je trouve que c'est une manière d'aider qui fonctionne super bien et je trouve ça assez gratifiant et très efficace. Donc, moi, c'est ça que j'y trouve de bénéfique.
0: Un véritable coup de pouce, donc. Il ne faut pas avoir peur de poser une question, même toute simple. La plateforme d'aide aux devoirs de la région Nouvelle-Aquitaine est accessible gratuitement du lundi au jeudi, de 17h à 21h jusqu'à fin mai 2027. Et pour joindre Benjamin et les autres tuteurs, un seul numéro gratuit à retenir, le 05 57 2 fois 50 00. 05 57 2 fois 50 00. Les rendez-vous peuvent aussi être pris directement depuis l'application Aide aux devoirs dans l'ENT Lycée Connecté. Voici Alain Souchon avec Ultra Moderne Solitude sur ICI Pays Basque avant de jeter un coup d'œil à vos conditions de circulation en temps réel. D'ailleurs, si vous rencontrez des difficultés particulières, n'hésitez pas à les partager avec nous au 05 59 2 fois 17 2 fois. Bonne route avec ICI Pays Basque. Ça se passe beau.

0: Ultra moderne solitude d'Alain Souchon sur Ici Pays Basque. Comment ça roule ou comment ça roule pas sur les allées marines? Ça commence à bouchonner ce soir et puis toujours dans le quartier du Forum à Bayonne. Ça bouchonne pour rejoindre par exemple, pour faire le trajet intersport ici Pays Basque, là quand vous longez tout le Forum. Ça coince absolument partout et pour cause, l'avenue de la Légion tchèque qui monte aux arènes est fermée pour travaux d'assainissement et ce jusqu'au 18 décembre prochain. Ailleurs sur les allées Paulmy de Bayonne, ça bouchonne dans les deux sens de circulation autour du rond-point Saint-Léon, au stade de Jean Daugé, là aussi vous êtes coincé. Pour aller jusqu'à l'hôpital, c'est particulièrement encombré, même après, hein, jusqu'à la caserne Marac. Et puis ça bouchonne aussi sur l'avenue du Maréchal Soult, sur l'avenue de Bayonne à Anglette. Ailleurs, sur le rond-point du Mousse, vous êtes au ralenti à Biarritz, hein, à l'issue du boulevard Marcel Dassault, avant l'aéroport de Biarritz Pays Basque, ça coince ce soir. De même, sur la départementale 932, le boulevard d'Arrichag à destination du Staritz, ça bouchonne particulièrement. Si vous constatez c'était d'autres difficultés de circulation, vous pouvez les partager avec nous. 05 59 2 fois, 17 2 fois, bonne route. Dans 3 minutes sur Ici Pays Basque, on va vous parler d'un petit gars de 12 ans qui va représenter la France à l'Eurovision Junior. Et vous allez découvrir cette personnalité en compagnie d'Émilie Mazoyer dans les prochaines minutes. On va parler aussi d'Yvette Horner, de Sting ou encore d'Étienne Dao.
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0: Black Summer d'Amiano David sur ICI Pays Basque à 17h27 où l'on retrouve Émilie Mazoyer pour l'actualité musicale. Salut Émilie.
1: Salut tout le monde. Émilie, au rapport pour votre dose quotidienne d'actualité musicale. C'est l'anniversaire de Sting aujourd'hui. J'espère qu'il a pensé à inviter sa meilleure copine.

Sting a 75 ans aujourd'hui. Il a donc le même âge que Jean-Luc Mélenchon. Et oui, chacun sa route, chacun son chemin, chacun sa routine beauté. 75 ans aussi cette année pour Jean-Jacques Goldman, Phil Collins, Gilbert Montagnier et Gérard Jugnot. Le petit gars de 12 ans qui va représenter la France au concours Eurovision Junior s'appelle Alec et sa chanson pose une sacrée question. Comment tu vas ?

chouchou. La France a déjà gagné 4 fois l'Eurovision Junior. Alors est-ce que le jeune Alec va lui aussi ramener la coupe à la maison? Réponse dans 3 semaines. L'édition 2026 du concours aura lieu le 24 octobre à Malte. Diffusée chez nous à la télé en direct sur France 4. On est les champions, on est les champions. Non, pas au foot, je sais, j'ai vu les supporters faire la gueule au mois de juillet. Non mais en vrai, qui a besoin d'être champion du monde de football alors qu'on a en France la championne du monde ?

Là, c'est la regrettée Yvette Horner que vous entendez, mais notre championne s'appelle Christelle De Franceschi. Elle a 57 ans, elle est originaire de Valenciennes et elle vient de battre le record du monde de la plus longue performance à l'accordéon. Ça s'est passé la semaine dernière à Tulle et elle a même explosé le record précédent, hein, qui était de 83 heures. Christelle De Franceschi, elle a joué 86 heures, 55 minutes et 57 secondes et sur un accordéon Mogin, s'il vous plaît, la dernière marque d'accordéon made in France. On est les champions. Étienne Dao célèbre bientôt un double anniversaire, les 40 ans de Pop Satori et les 30 ans d'Eden, respectivement ses 3e et 6e albums. 5 grands concerts anniversaires pour marquer le coup en janvier prochain à Lyon, Antibes, Bruxelles, Liège et Paris.

0: rêve à toi, c'est Julie Pietri sur Ici Pays Basque.
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0: Le moment à 17h34 est venu d'écouter les vocaux que vous nous avez envoyés sur notre WhatsApp au 05 59 2 fois 17 2 fois.
2: Bonjour à tous, le chœur mixte Chourtoulac de Garavi vous invite à venir partager un moment musical et convivial dimanche 4 octobre à 17h30 en l'église de Mendionde, où il partagera l'affiche avec le chœur d'hommes Gorekin d'Arkhangel, dirigé par Patricia Ramset, ainsi que Maïtena Monaco, accompagnée de Jean-Luc Proust, guitariste. Entrée en libre participation, nous vous attendons nombreux.
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0: Merci pour vos nombreux messages, il est tout juste 17h35.
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0: Vous n'avez rien de prévu ce soir. Sachez que c'est la dernière soirée pour le festival Biarritz Amérique Latine pour cette 35e édition. Nous serons dans les coulisses de l'événement dans 3 minutes sur Ici.

0: This Time avec Sting sur Ici Pays Basque.
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0: Le festival Biarritz Amérique Latine vit ce vendredi, aujourd'hui, sa dernière journée de cette 35e édition. Une semaine consacrée au cinéma latino-américain, mais aussi aux rencontres, à la musique, à la danse, avec encore plusieurs rendez-vous avant la clôture. On retrouve sur place Pierre-Nicolas Chamfort, coordinateur du festival, pour savoir ce qu'il ne faut surtout pas manquer de ce dernier soir. Bonjour Pierre-Nicolas Chamfort.
3: Bonjour Médéric.
0: Alors Pierre-Nicolas, ça va très bien, et vous-même?
3: Ça va, un peu fatigué.
0: Ah oui, j'imagine. Alors à 17h40, pile poil, on peut le dire, le festival touche vraiment à sa fin. Pour ceux qui veulent profiter du festival ce soir, qu'est-ce qu'il reste au programme finalement?
3: C'est le film de clôture, bien évidemment. Le film de clôture, c'est El Partido, The Game, documentaire qui est passé à Cannes, qui est sa première mondiale à Cannes en mai dernier, et qui revient sur le match entre l'Angleterre et l'Argentine pendant la Coupe du Monde de 1986 au Mexique. La fameuse main de Dieu de Maradona et tout le contexte historique et géopolitique qui reliait l'Angleterre et l'Argentine à l'époque.
0: Alors, il y a ce film à voir et il y a aussi au village de la musique qui attend le public pour célébrer cette dernière soirée.
3: Absolument, c'est la dernière soirée, il y aura déjà hier c'était bien plein. Ce soir, c'est reggaeton, c'est perreo, pour simplifier, c'est dans l'idée de Bad Bunny. Voilà, c'est la nouvelle mode, enfin c'est la nouvelle mode. C'est le personnage qui a permis de mettre cette musique là à la mode en France, même si du coup nous au village on connaissait depuis quelque temps toute cette philosophie de danse et de musique, le perreo. Et donc ce soir au casino gratuitement jusqu'à 2h du matin au casino de Biarritz.
0: Ces deux ambiances vraiment très différentes entre ce qui va se passer au casino de Biarritz et à la gare du Midi. Où est-ce qu'on va vous voir, vous, Pierre-Nicolas?
3: Alors, moi, ce qui est bien, c'est que j'ai accès aux deux. Donc moi, je vais... moi, au début, petit film de clôture, ensuite, la discussion parce que le film est suivi d'une discussion avec notamment Omar Da Fonseca, Peyo Saratia, et Dodo Berti, trois figures du foot, trois figures argentines et basques, pour nous expliquer, nous parler de leur mémoire autour de ce match et de leur expérience. Mm-hmm. Et ensuite, moi, je termine cette petite discussion et je descends au village tranquillement. Et je finis la soirée jusqu'à... Là, il n'y a plus de travail demain. je sais pas à quelle heure je rentre.
0: Vous allez finir, comme qui dit l'autre. Non, je ne vais pas plus loin. Pour quelqu'un qui se dit, tiens, il est 17h42, j'allume ici Pays Basque. C'est trop tard. De toute façon, le festival Biarritz Amérique Latine, c'est terminé. Vous lui dites quoi?
3: Non, c'est pas terminé. Déjà, non, vraiment, c'est le moment ou jamais de venir rattraper, de venir comprendre l'ambiance de ce festival qui est quand même un petit peu unique. Et puis, j'en profite, le festival n'est jamais terminé sur notre site internet, sur nos pages, nos réseaux sociaux, où vous pouvez retrouver beaucoup de nos échanges, de nos conférences qui ont lieu toute cette semaine, notamment celle entre Régis Debré et Costa Gavras, et également toutes les rediffusions de notre télé, notre web télé qui a lieu en direct tous les soirs au village, justement, où il y a des interviews de tous nos invités les plus marquants et les plus intéressants.
0: Merci beaucoup Pierre-Nicolas Chamfort d'avoir été avec nous tout au long de cette semaine en direct du festival Biarritz Amérique Latine. Je vous souhaite une belle soirée de clôture.
3: Merci
0: restez
3: beaucoup.
0: Restez raisonnable et ne rentrez pas trop tard ce soir.
3: Vous promets rien.
0: Il y aura un petit ange au-dessus de votre épaule, c'est moi. Attention, rentre vite. Allez, je vous souhaite une belle soirée. On rappelle que ce soir à 20h30, il y a ce film El Partido à la gare du Midi de Biarritz pour la cérémonie de clôture autour du mythique Argentine-Angleterre de 1986. Jouons ensemble à notre jeu du GPS à présent sur votre radio ici Pays Basque. 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Et oui, offert à l'occasion de la 23e édition de la fête du gâteau basque qui se déroule demain et après-demain à Cambo-les-Bains bien sûr. Et puis deux places pour le spectacle Tradition Basque ce samedi demain à 15h30 et jusqu'à 17h30. Partie de pelote à main nue, spectacle de danse basque, puis démonstration de force basque. Pour gagner tout ça, jouons maintenant. 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
0: Oh, j'imagine que vous avez trouvé, non? 05 59 2 fois, 17 2 fois pour jouer avec nous. Vous avez identifié la chanson. Vous nous appelez maintenant. Vous gagnez un délicieux gâteau basque pour le week-end. Ça serait génial. Vous recevez de la famille, des amis. Vous avez un délicieux gâteau basque offert par notre partenaire Egouskia à l'occasion de la fête du gâteau basque. Et puis deux places pour le spectacle des traditions basques demain à 15h30. Bonne chance. On joue juste après. C'est à Maïssa.
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0: C'est à Maïs sur ICI Pays Basque. Jouons à présent à notre jeu du GPS. En jeu ce soir, un délicieux gâteau basque offert par notre partenaire Igousquilla à l'occasion de la fête du gâteau basque. 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ICI Pays Basque sera évidemment sur place ce dimanche pour vous faire vivre l'événement. J'y ajoute aussi deux places pour le spectacle. Tradition basque, c'est demain à 15h30. Partie de pelote à main nue, spectacle de danse basque, puis démonstration de force basque. Un super moment qui va beaucoup vous plaire. Nous sommes avec Marie-Louise à Bidaraï. Bonjour Marie-Louise.
1: Oui, bonjour.
0: Vous êtes gourmande, Marie-Louise.
1: Oui, assez, oui.
0: Et c'est ce qu'on dit de vous ?
1: Comment ?
0: C'est ce qu'on dit de vous ?
1: C'est ce qu'on dit de moi, tout à fait, oui.
0: Donc ce gâteau basque, vous allez le manger tout seul, toute seule ?
1: Oh, non, je pense pas, non, pas toute seule quand même.
0: Vous allez le partager ? Alors, nous allons jouer ensemble. Vous allez peut-être gagner un gâteau basque plus deux places pour le spectacle des traditions de demain à Cambeau. C'est parti.
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0: Alors, Marie-Louise, est-ce que vous avez identifié la chanson?
1: Je pense que oui, c'est Jean-Jacques Goldman, Je te donne.
0: Vous avez le droit de chanter si vous voulez.

0: Ah, vous l'avez chanté quelques fois, cette chanson, Marie-Louise?
1: Oui, plusieurs fois, c'était mon époque, c'est vrai.
0: Génial. Eh bien, écoutez, c'était aussi avec Michael Jones. Hein.
1: Tout à fait, aussi en duo, oui.
0: Vous connaissiez la partie en anglais?
1: Non, moi, c'est en anglais.
0: Moi aussi, j'ai hésité. Puis quand j'ai vu I Can Give You a Voice, Bread with Rhythm and Soul, je me suis dit non, je vais le mettre en français.
1: Voilà,
0: tout à fait. Bon, vous gagnez votre délicieux gâteau basque, plus de place pour le spectacle des traditions de demain à 15h30 à Cambo-les-Bains, à l'occasion de la fête du gâteau basque. Vous allez y aller avec qui?
1: Je pense avec mes enfants, oui.
0: Ouais. Ils ont quel âge, vos enfants?
1: Oui, 44.
0: Ce sont de grands enfants.
1: De grands enfants, tout à fait.
0: Super. Vous avez aussi des petits enfants?
1: Aussi, oui, oui, tout à fait aussi. 14 ans, 7 ans.
0: Une amatrie comblée.
1: Tout à fait.
0: Merci, Marie-Louise. Qu'est-ce que je peux vous souhaiter pour la soirée?
1: C'est très gentil. Bonne soirée. Au revoir.
0: Je vous souhaite quoi pour la soirée, Marie-Louise?
1: Comment?
0: Non, je disais, je vous souhaite. Non, mais moi, vous savez, quand je discute, hein. Je vous souhaite quoi pour la soirée?
1: Ben, devant la télé, tranquille, hein, voilà.
0: Eh ben, je vous souhaite une belle soirée télé, alors. À bientôt, Marie-Louise. Au revoir.
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0: Chaque matin, du lundi au vendredi à 9h, c'est votre émission de témoignage, votre émission. Ici, c'est vous et vous allez retrouver Arantxa à partir de lundi. Salut Arantxa.
4: Bonjour Médéric.
0: On va parler de quoi avec toi lundi matin à 9h?
4: Bah alors, tous étaient confrontés à cette situation quand on était enfant ou ado, ou même en fait si on est parent. Combien on demande ou on donne d'argent de poche? Donc l'argent de poche, vous l'avez compris, c'est notre sujet de ce lundi. On va donc se poser des questions simples, parfois même évidentes. À quel âge on donne de l'argent de poche? Combien on en donne? Est-ce qu'on donne tous les mois ou toutes les semaines? Et puis dans certaines familles, l'argent de poche peut être perçu comme une récompense ou même des fois une punition. Range ta chambre ou sors le lave-vaisselle contre quelques petites pièces. Certains ados peuvent même en avoir un échange, par exemple, d'une bonne note. Et puis sur la forme que prend l'argent de poche, certains enfants continuent de mettre les petites pièces dans le petit cochon, la petite tirelire en cochon, alors que d'autres ont déjà des comptes en banque très jeunes que les parents approvisionnent. Bref, on a tous des pratiques plutôt différentes et pour y voir plus clair, on va recevoir d'abord Quentin Deboué, qui est animateur commercial au Crédit Agricole. Avec lui, on va se poser des questions pratico-pratiques. À quel âge on donne de l'argent de poche? Combien est-ce qu'on donne? C'est quoi finalement les pratiques que lui voit dans son métier? Puis on va aussi recevoir une thérapeute pour enfants qui s'appelle Séverine Doat. Elle exerce à Saint-Pierre-d'Irube et avec elle, on va un petit peu analyser ce qu'il y a derrière l'argent de poche, ce que l'enfant peut finalement apprendre, ce qu'il est conseillé de faire ou pas faire en tant que parent. L'argent de poche, finalement, on en parle lundi prochain dans Ici c'est vous de 9h à 10h.
0: Alors, vous êtes pour ou contre l'argent de poche, vous donnez ou au contraire vous êtes réfractaire à cette idée? Vous pouvez dès maintenant témoigner sur notre WhatsApp, vous envoyez votre vocal au 05 59 2 fois 17 2 fois. Vous pourrez aussi témoigner lundi en direct à 9h. Merci Arantxa, bon week-end.
4: Merci à vous, bon week-end.
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0: Dieu que c'est beau, c'est Daniel Balavoine sur ICI Pays Basque.
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0: Perle Bouge est l'invité de 100% sport et loisirs juste après les infos. 18h, l'actu d'ici avec Thibaut Vincent, bonsoir.
2: Bonsoir Médéric, bonsoir à toutes et à tous. 560 lycées perturbés ce vendredi en France. Au Pays Basque, les élèves des lycées Ramiro Arouet et Maurice Ravel ont rejoint le mouvement ce matin. Tentative de blocage de la cité Ravel de Saint-Jean-de-Luz. 6 mineurs ont été interpellés. 4 placés en garde à vue pour jet de pierre, de mortier, feu de poubelle et détention de jerrycan d'essence. Hier, 10 lycéens avaient été interpellés à Bayonne. 8 était présenté aujourd'hui au parquet. Les lycées Cassin, Paul Bert, Louis Defoy, Etchéparé, Canto sont restés fermés aujourd'hui comme 400 autres établissements en France. Des heurts ont tout de même éclaté dans la matinée devant le lycée Canto d'Anglet et 200 lycéens ont également manifesté dans le calme à Bayonne, perturbant la circulation à la mi-journée. Les associations lycéennes appellent à une nouvelle journée de mobilisation nationale mardi, rejointe notamment ici au Pays Basque par l'intersyndicale des enseignants qui appelle ce soir les personnels à cesser le travail mardi et à se joindre aux lycéens.
0: Vers un nouveau procès dans le meurtre de Federico Martin à Rambourou.
2: Romain Bouvier fait appel de sa condamnation pour tentative de meurtre sur l'ex-rugbyman et chef d'entreprise Biarro, tué dans une rue à Paris au petit matin du 19 mars 2022. Romain Bouvier, dont les tirs n'ont pas été mortels, a été condamné vendredi dernier par la cour d'assises de Paris à 19 ans de réclusion criminelle. Son comparse Loïc Lepriol, auteur lui des coups de feu mortels, a été condamné à 26 ans de réclusion. Il n'a pas encore dit s'il ferait ou non appel. Des insultes et des menaces de mort par téléphone sur 2 employées féminines de l'association Aterbea à Biarritz, une association qui aide les personnes en difficulté. Un SDF âgé de 50 ans a été interpellé ce vendredi matin par les policiers du commissariat après un dépôt de plainte des victimes. Après avoir été interrogé en garde à vue, l'homme a été remis finalement en liberté mais sera bientôt convoqué devant le tribunal pour une procédure de CRPC, une procédure de reconnaissance de culpabilité.
0: Le début de la campagne de vaccination contre la grippe aviaire en France.
2: 50 millions de canards sont concernés notamment dans les Landes et les Pyrénées-Atlantiques. C'est la quatrième année de suite que l'État impose cette vaccination dans les élevages de plus de 250 oiseaux. Le préfet crée de la confusion. Il sème le trouble. Réaction aujourd'hui d'Antion Curuchari, le vice-président de l'agglomération Pays Basque en charge des politiques linguistiques. Réaction à la prise de parole hier du préfet qui juge que certaines délibérations des communes qui reconnaissent officiellement les Euskara comme langue de leur territoire seraient attaquables en justice car non conformes à la Constitution, alors que d'autres ne le seraient pas. Mais pour Antion Curuchari, les délibérations adoptées ces derniers mois par 15 communes sont toutes exactement la même que celles adoptées par l'agglomération en 2018 et validées par le préfet de l'époque.
0: Le cycliste béarnais Ronan Auger, placé dans un coma artificiel.
2: Le coureur de 22 ans qui dispute sa première saison professionnelle a été victime d'une lourde chute et gravement blessé sur le tour de Langkawi en Malaisie aujourd'hui. Mais sa vie n'est pas en danger, indique son équipe Unibet Rose.

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1: Il va y avoir du sport dans un instant, Médéric, mais d'abord, vos conditions météo. Pas brillante ce week-end.
2: Non, c'est ça. C'est nuageux pour ce soir, arrange. Avec des températures voisines des 14 à 17 degrés. Le temps sera variable demain matin, puis le ciel deviendra nuageux et pluvieux pour l'après-midi, avec 23 à 26 degrés. Pour dimanche, des nuages seront nombreux tout au long de la journée. Les éclaircies timides et les nuages apporteront des averses sur le Labourd ainsi que sur le sud de la côte basque en journée. Les pluies dans l'après-midi devraient se généraliser sur l'ensemble du Pays Basque pour dimanche, avec 23 à 26 degrés avant le retour du soleil annoncé pour lundi, avec 26 à 28. 18h04.
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1: Cette nouvelle heure commence en musique avec Désenchanté et Mylène Farmer avant votre émission 100% sport et loisirs jusqu'à 19h sur votre radio locale ici Pays Basque. Invité ce soir pendant une heure, la championne Perle Bouge.

0: Désenchanté, Mylène Farmer sur Ici Pays Basque.
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0: Quel honneur ce soir, notre invitée Perle Bouge. Elle compte notamment deux médailles paralympiques, argent à Londres en 2012 et bronze à Rio en 2016. Elle est championne du monde en 2018. Elle a également obtenu plusieurs médailles mondiales et européennes. Elle a participé à 4 éditions des Jeux paralympiques en aviron. C'est incroyable et c'est un honneur de vous recevoir ce soir. Perle, bonjour.
3: Bonjour.
0: Je dis encore bonjour à chaque fois. Mon responsable me dit, mais non, bonsoir. Dis bonsoir à 18h. Je n'arrive pas à dire bonsoir à ce soir-là. Vous êtes aussi membre du bureau de l'association Egalac, une jeune association créée en 2023, présidée par Jean-Claude Saint-Jean. Son objectif est très concret, récolter des fonds auprès de partenaires, de mécènes locaux pour aider matériellement des sportifs en situation de handicap au Pays Basque.
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0: Et avant de parler de vous, de vos projets, de vos envies, de votre beau parcours, Perle, ce dimanche, direction Ustaritz, pour une marche et une course solidaire. Et pour en parler, eh bien, on va d'abord présenter votre association Egalac qui organise cette course et cette marche solidaire. Comment elle est née? Au cours d'un repas, je crois.
3: L'association est née au cours d'un repas avec Jean-Claude où on a échangé et il me parlait un peu du parasport, du handisport, et je lui expliquais que faire du parasport c'était un coût, c'était compliqué d'avoir du matériel quand on était athlète, pour les jeunes aussi. Mm-hmm. Et puis bingo, il a trouvé l'aventure, l'idée sympa, il m'a dit là il faut qu'on fasse quelque chose, et il a créé l'asso, il a embarqué du monde avec lui et c'est génial.
0: Comment elle a évolué cette association en 3 ans?
3: Il a ramené des bénévoles,
0: ouais.
3: Des bénévoles actifs. Parce que c'est bien d'être bénévole, mais bénévole actif. Il a ramené des bénévoles actifs. L'objectif, c'est vraiment de servir des réseaux, d'aller chercher des entreprises locales pour récolter des fonds, pour ensuite pouvoir aider des clubs, des athlètes, mm-hmm. soit dans des déplacements sportifs, soit dans du matériel, pour leur permettre de pratiquer comme n'importe quel autre athlète.
0: Que va-t-il se passer concrètement à Ustaritz dimanche?
3: Dimanche, c'est une des actions qui est mise en place. Il fallait d'abord structurer l'association. Mm-hmm. Il y en aura deux d'ici la fin de l'année, cette course et puis aussi un concert à Ustaritz. On va commencer par la course dimanche. L'objectif, c'est de rassembler des gens pour la bonne cause, pour récolter des fonds, et justement qu'ensuite ces fonds, à travers des soient récoltés, qu'on puisse les rentrer dans les caisses de l'asso pour répondre à des projets et à des demandes spécifiques.
0: Il y a marche, il y a course au menu. Est-ce que l'objectif sur place, quand on vient, c'est une question de performance, ou là c'est plus une question aussi de se retrouver? Ça me fait penser aussi un peu à une fête.
3: Non, je pense que c'est la convivialité. Chacun se fixe ses propres objectifs. S'il y a des sportifs aguerris qui ont envie de battre un chrono, bien évidemment, ils sont les bienvenus. Mais c'est aussi, tout ce qui est esprit solidaire. Je pense qu'on en a besoin aussi aujourd'hui. Et venir marcher, venir en famille. Certaines personnes se sont déjà inscrites, mais il n'est pas trop tard. On peut aussi s'inscrire sur place le jour J. Et puis, comme je le répète, c'est vraiment pour la bonne cause. C'est derrière, c'est pas pour récupérer des fonds, pour les avoir. C'est vraiment pour les redistribuer et puis pour pouvoir aider des athlètes en situation de handicap à s'épanouir à travers l'activité sportive.
0: On peut aussi participer à l'événement si on est en situation de handicap?
3: Oui, pourquoi pas. Alors, je pense qu'il y a des endroits un petit peu pentus ou autres, mais on trouvera toujours une adaptation, on pourra trouver des gens pour aider. Je pense que oui, les gens sont les bienvenus et je pense qu'on arrivera à s'adapter, l'asso arrivera à s'adapter.
0: Moi, j'ai quand même une mention spéciale parce que j'étais applaudir la course du patrimoine, c'était il y a 15 jours, 3 semaines à Bayonne, et il y avait un participant en joëlette, et alors pour lui et pour la personne qui était derrière, je trouvais ça génial. J'ai vu aussi la communion qu'il y avait entre les deux et je me suis dit c'est aussi ça le sport. Du coup, avec mes enfants, on a fait le tour de Bayonne pour aller les applaudir et les soutenir à chaque fois. Je trouve que ça fait partie aussi de...
3: Le partage, voir quelqu'un dans une joëlette sourire, je pense qu'on a gagné. C'est lui montrer qu'il est capable de partager, de visiter le patrimoine, parfois pas accessible, et grâce à une personne valide qui donne de son temps. Courir, lui faire partager les sensations, parce que quoi qu'il arrive, on a des sensations aussi. Cette sensation de vitesse, cette sensation de rebond parfois, et puis partager au niveau culturel. Donc oui, je pense que c'est chouette et il faut aussi que ça se développe.
0: Oui, c'était vraiment l'image pour moi de cet événement. Pour quelqu'un qui hésite encore à venir dimanche à Ustaritz, qu'est-ce que vous lui diriez?
3: Je lui dirais d'abord, il ne va pas pleuvoir. J'ai bien entendu la météo tout à l'heure. Non, je dirais qu'il faut venir. Enfin, ça va être un bon moment, ça va être festif. Et puis voilà, c'est comme je disais, ça peut être pour de la performance, mais c'est vraiment pas l'objectif. Hein. C'est venir partager en famille, faire se fixer ses propres objectifs. Et puis surtout, comme je le disais tout à l'heure, c'est contribuer à de l'aide, et de l'aide qui est vraiment concrète en fait. Donc derrière, où les projets vont dans des comptes rendus, sont rendus communs, et c'est vraiment ça l'objectif. Donc venez nombreux. heureux.
0: Quand on a connu, comme vous, des compétitions internationales, les Jeux paralympiques, les grandes compétitions, qu'est-ce qu'on ressent lorsqu'on retrouve un événement beaucoup plus populaire et ouvert à tous, ça?
3: Bah, je trouve que c'est chouette, le local. Enfin, moi, j'ai eu la chance de faire le relais de la flamme. Je pense que ça vaut les Jeux paralympiques. Enfin, vraiment, j'ai vibré pendant ce relais de la flamme. Alors, je l'ai fait en Bretagne. Mais cette ferveur d'embarquer toute la population, d'embarquer les locaux, c'est aussi ça. On fait partie d'un territoire. Et je trouve que quand on arrive à embarquer un territoire sur des actions, comme celle-ci, bah, ça veut dire que c'est chouette. Tout le monde se sent concerné. Et puis, on partage un bon moment en chambre. Il n'y a pas de champion, pas champion. Moi, je serai là dimanche aussi. J'y vais en tant que bénévole de l'association. Je serai là pour donner un coup de main. Et voilà, c'est aussi l'objectif, c'est ce partage. Il n'y a pas de médaille, il n'y a pas de Perle Bouge athlète paralympique, il y a juste Perle Bouge qui vient pour l'association contribuer à développer les actions.
0: Des podiums, des médailles, un titre de championne du monde, Perle Bouge est un sacré palmarès, c'est incroyable. À chaque fois que j'en lis sur vous, j'en découvre une récompense de plus, c'est vraiment incroyable. De médailles paralympiques, dont l'argent à Londres et le bronze à Rio. Vous restez avec nous jusqu'à 18h45 et on l'a compris, tous à Ustaritz dimanche.
4: Mon allée.

0: C'est pas si facile, c'est Boulevard Désert sur ICI Pays Basque. C'est une nouveauté, c'est le nouveau titre avec Carbone à l'instant. Notre invité ce soir, c'est Perle Bouge. Perle, on a parlé de l'événement que vous organisez avec l'association Egalac. C'est à Ustaritz ce dimanche, une course et une marche solidaire. Il reste des places, vous pouvez vous inscrire directement sur place ou sur le site d'Eloasso dès maintenant. Revenons un peu sur votre palmarès qui raconte une longue histoire avec le haut niveau. Je le disais tout à l'heure, des médailles paralympiques, mais aussi plusieurs médailles aux championnats du monde jusqu'à ce titre de championne du monde décroché en 2018. Quand vous regardez aujourd'hui cette carrière, quelle image vous revient en premier ?
1: Bon, un peu de fierté quand même.
0: Ouais.
1: La première médaille paralympique, forcément, où il y a le club, il y a Bayonne qui est là-bas, la famille. Donc, et aussi un travail qui a fini par payer. Mmh. Et je trouve une belle revanche sur la vie. On peut avoir des hauts et des bas dans la vie, mais en tout cas, tant qu'on croit en la vie et qu'on essaye de se dire « je peux faire certaines choses », voilà, je trouve qu'aujourd'hui, j'ai réussi de belles choses. Et même en ayant été accidentée, bah, au final, la vie devant moi était plus que belle. J'ai vécu de belles aventures humaines, de belles aventures sportives. Donc voilà, c'est plutôt ça que je retiens aujourd'hui. C'est tous ces bons moments que j'ai pu vivre et partager. Alors, il n'y a pas eu que du bon moment dans le haut niveau. Mais en tout cas, voilà, j'essaye de retenir le positif.
0: Londres 2012, c'était votre première médaille, vous venez de le dire, paralympique. Quand on regarde comme ça ce moment, après avoir vécu voilà un accident, qu'est-ce qu'on se dit ouf, ça y est
1: Non, c'est pas ouf, ça y est, c'est waouh, j'ai réussi.
0: Waouh, j'ai réussi. Vous étiez sportive
1: Ouais, j'étais sportive avant.
0: Avant.
1: Et puis c'est surtout, voilà, il y a la famille, le club qui est là, donc c'est vraiment ce partage en fait. C'est pour moi, c'est ça qui était chouette, c'est d'avoir tout le monde autour de moi et de dire, elle est là. La première chose que quand j'ai passé la ligne d'arrivée, j'ai cherché dans les tribunes le club, la famille, en disant on a réussi. Et puis bon, j'avais la chance de très bien m'entendre avec mon partenaire. Donc voilà, c'est vraiment une belle aventure humaine et sportive. Et ouais, une fierté, mais ça reste une médaille. C'est aussi derrière ce que ça peut apporter personnellement, de se dire qu'on est capable de faire des choses et qu'il faut pas baisser les bras.
0: Ça récompense un travail aussi.
1: Ouais, un travail, mais aussi de se dire qu'on est capable. Et parfois, ouais, on a une vision du handicap un peu négative ou autre. Et montrer aussi aux gens que, bah voilà, on peut aussi faire des choses. Et le sport, je pense, montre que on est capable de faire de belles choses. On est capable de se dépasser. On est capable de, si on se dépasse dans le sport, on peut se dépasser dans une entreprise et donc intégrer une entreprise pour travailler. Mmh. Voilà, c'est tout ça pour moi qui est important, bien plus que la médaille en soi. C'est dire aussi à des jeunes en situation de handicap, bah, croyant en vos rêves, dites-vous qu'il y a au moins une discipline que vous pouvez faire. Pas forcément l'aviron, parce que des gens ont des problèmes. Mais voilà, il y a plein de disciplines aujourd'hui avec des comités, le comité département handisport ici, handisport Pays Basque, enfin voilà, qui sont susceptibles d'accueillir et d'accompagner les personnes en situation de handicap. Moi, je fais du haut niveau, mais avant de faire du haut niveau, j'ai d'abord pratiqué dans un club et venir se faire plaisir et pratiquer déjà.
0: 4 ans plus tard, 4 ans après Londres, vous repartez de Rio avec le bronze. Est-ce que cette deuxième médaille a été vécue différemment?
1: Ah ouais, carrément. Bah, la première, on s'y attend pas forcément, on est inconnu sur la scène internationale, donc c'est belle. Une fois qu'on a une médaille d'argent, on veut forcément faire l'or, on veut faire mieux quand on est sportif de haut niveau. Avec le recul, on est content d'avoir fait une médaille. Il n'y a que 3 médailles de distribuer, donc sur le moment, un peu déçu parce que bah, le bronze. Mais avec un peu de recul, on se dit, bon, c'est quand même le bronze. Et on a aussi des copains et des copines qui n'en ont pas. Donc on pense aussi à ça quand on rentre au village olympique et paralympique. Donc ouais, une déception sur le moment, mais une satisfaction quand même d'avoir réussi avoir 2 médailles paralympiques dans un sport où on n'a qu'une chance en fait, c'est qu'on peut pas se dire j'ai loupé ma course, je vais retenter et on verra sur la prochaine épreuve. Non, il y a pas trop de chance, il y a pas trop le choix. C'est comme dans d'autres disciplines, on n'a pas trop le choix.
0: Et puis il y a 2018 du coup. Aïe. La médaille d'or, championne du monde, incroyable.
1: Ouais, 2018, je pense que c'est aussi un des plus beaux souvenirs. C'était, j'avais besoin de me prouver à moi-même puisque c'est une médaille en skiff, en solo.
0: C'est peut-être mieux vécu que Rio.
1: C'est mieux vécu que Rio parce que on faisait toujours deuxième, troisième, deuxième, deuxième, deuxième. Et puis cette médaille d'or, on n'arrivait pas à la chercher en double. Et moi, j'avais besoin de me prouver à moi-même, de savoir si j'avais cette capacité physique et technique d'aller chercher l'or. Enfin, de me prouver le niveau international que j'avais par rapport aux autres féminines. Et en plus, je l'ai fait dans des conditions un peu compliquées parce que je me suis blessée la veille de la finale. Mais voilà, ouais, c'est, je pense que cette médaille, ça récompense pareil. C'est, alors, je la donne aussi à mon entraîneur de l'époque, à mon collègue de l'époque, parce que je l'ai gagnée toute seule. Mais c'est aussi les années de travail que j'ai partagées avant avec eux qui ont fait que j'ai été la chercher.
0: Justement, on imagine souvent la médaille, mais parce qu'il y a derrière une médaille, il y a énormément de contraintes, j'imagine, de sacrifices, de répétitions. Qu'est-ce qu'on ne voit pas ?
1: Ah, moi, j'aime pas le mot sacrifice, déjà.
0: Ah, pardon. Excusez-moi, j'ai mal préparé mon interview. Attendez, je la refais, on coupe. Il y a énormément de contraintes, de répétitions. Qu'est-ce qu'on ne voit pas?
1: Non, contraintes, oui, sacrifice, j'aime pas parce que c'est des choix et on a la chance de vivre du haut niveau. On nous l'impose pas. Donc, en effet, il y a des contraintes. Bah, les contraintes, c'est d'aller s'entraîner, de, pendant que la famille ou les amis sont en vacances, on est en stage, on prépare les compètes. Donc voilà, c'est ce genre de contraintes. On part énormément en stage, très longtemps. En année pré-olympique ou pré-paralympique, on part à peu près 100 jours de chez soi, nous, en aviron. Donc voilà, ça, c'est plutôt ces contraintes-là, d'être l'éloignement familial, des amis, de son club. Pour moi, c'est vraiment ça, les contraintes.
0: D'accord. Pas de sacrifice.
1: Pas de sacrifice.
0: On l'a compris, que des contraintes.
1: Que des contraintes.
0: Mais vous arrivez quand même à vous organiser quand vous êtes à l'autre bout du monde, que vous partez longtemps à voir la famille, tout ça. Aujourd'hui, il y a les, j'allais dire fast time, il y a
1: les réseaux sociaux,
0: les appels en vidéo.
1: Exactement.
0: Et tout ça.
1: Exactement. Et puis moi, j'aime bien, pendant les stages, parfois on a des petites coupures, retourner voir la famille pour se ressourcer un peu, même si c'est que quelques jours.
0: Est-ce qu'après toutes ces années de très haut niveau, vous avez toujours comme ça l'envie de vous dépasser?
1: Non, il y a des hauts et des bas, il y a des moments où c'est un peu plus compliqué, quand on rentre de compète ou quand ça se passe pas comme on veut. Ces trois dernières années, pour moi, elles sont compliquées, je change de partenaire régulièrement. Mm-hmm. Il faut être capable de se remotiver. J'ai la chance d'avoir un très bon club à l'Aviron Bayonnais, une structure avec des bénévoles géniaux, avec des jeunes géniaux. Et je pense que c'est ça qui me redonne le souffle de repartir chaque année. Après, j'ai aussi la famille, moi, qui me suit, enfin les amis qui m'encouragent. Mais je pense que le club y est quand même pour beaucoup dans les discussions et tout, parce que parfois, oui, on aurait envie de ranger les pelles et de se dire je vais ramer sur la Nive tranquillement, je me fais plaisir, mais j'arrête le haut niveau. Et cette année, j'ai la chance d'avoir un collègue qui est très motivé, qui a fait en sorte, parce que sincèrement, je baissais les bras là, et qui a fait en sorte de me dire, allez, j'ai un peu besoin de toi, on va faire de belles choses ensemble, donc on va y croire, et puis on va essayer de transmettre au maximum.
0: On l'embrasse et on y croit pour vous. Vous restez Perle Bouge avec nous sur ICI Pays Basque, encore pendant 20 minutes, jusqu'à 18h45. Vos conditions de circulation en temps réel ce soir au Pays Basque, quelques ralentissements à vous signaler sur les allées marines de Bayonne, de même à Bayonne sur le boulevard du Béabé, sur les allées Paulmy, dans les deux sens de circulation. Autour, on parlait de l'aviron bayonnais, du stade de Jean Daugé. Ça bouchonne ce soir jusqu'à l'hôpital, par exemple, ou la caserne Marac. Et puis, si vous allez sur l'avenue du Maréchal Soult, là aussi, vous êtes au ralenti. Sur le boulevard d'Aritzak, la départementale 932, Saint-Quins, au niveau du rond-point du magasin Leroy Merlin. Et puis, au niveau du rond-point du Mousse, là aussi, vous êtes au ralenti. On est cette fois-ci à Biarritz, avant l'aéroport de Biarritz, Pays Basque. 18h26, bonne route.
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1: Après McConaughey, qu'on va quand même avoir dans 100% sport et loisirs, Céline Dion est notre invitée, la championne du monde. Je peux dire aussi championne paralympique, mais championne du monde en médaille d'or, c'est quand même la classe.
2: Ah, c'est vrai, c'est
1: le bouge.
2: C'est la classe.
1: Enfin, vous avez tellement de titres que j'ai jusqu'à 19h pour les annoncer. Perle, on va écouter, avant de se retrouver, à continuer de parler de votre histoire, on va écouter Céline Dion parler à mon père, et je crois que vous aimez bien Céline.
2: Ouais, j'ai la chance de pouvoir y aller au concert.
1: Je vais vous piquer vos places. Je voulais y aller, j'ai pas réussi. Donc c'est Céline Dion pour Perle Bouge. Je voudrais

0: parler à mon père. C'est Céline Dion sur ici Pays-Bas. Ça vous fait quoi quand vous entendez Perle Bouge, Céline Dion?
1: Ah, ça me fait penser que dans pas très longtemps, je serai au concert. J'espère qu'elle aura encore sa voix.
0: Hein. Ah bah moi aussi.
1: Mais voilà, c'est l'histoire d'aller. Je pense que c'est une chanteuse de quand j'étais petite, j'écoutais beaucoup. Puis je pense que c'est intéressant d'aller voir cette star quand même. Ça fait partie des stars de la chanson. Donc.
0: Je prendrai une petite vidéo. Vous m'enverrez sur mon portable.
1: Allez, promis.
0: Parce que moi, j'ai pas eu mes places.
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0: Perle Bouge est notre invitée. Avec Perle, nous avons parlé de son association Egalac avec cette marche et cette course solidaire organisée à Ustaritz ce dimanche. Il reste des places si vous avez envie de marcher ou de courir. Vous retrouvez toutes les informations sur le Hello Asso d'Egalac et rendez-vous sinon vers 9h parce que ça commence à 10h. Il faut quand même être là un peu avant pour récupérer vos dossards. Vous pourrez encore vous inscrire bien sûr sur place. Alors, m'avait invité à venir, moi je sais pas marcher, je peux être bénévole, mais marcher et courir...
1: Marcher, c'est pas trop compliqué.
0: Ouais, mais quand même,
1: c'est long, compliqué.
0: Hein. C'est 5 et 10 kilomètres hein, quand
1: ouais,
0: même pour la marche.
1: Ça va quand même.
0: Ouais, bon, ouais, peut-être que je vais le faire, on va voir. Si vous m'invitez à Céline Dion, alors je fais la marche solidaire. On a parlé de toutes vos médailles, de l'argent à Londres, à l'or, au Mondial, et c'est vrai qu'on pourrait évidemment parler de toutes ces récompenses pendant des heures, mais votre parcours raconte aussi plein de choses. Votre place dans le sport, votre engagement autour du handicap et la manière dont le regard de la société évolue ou pas suffisamment. Qu'est-ce que le fait d'être devenue une sportive de haut niveau a changé dans le regard des autres ?
1: Je ne sais pas si ça a changé quelque chose, mais en tout cas, je
0: peut-être
1: pense qu'on...
0: dans le regard que les gens pourraient porter sur vous.
1: Bah, je pense qu'ils nous considèrent... j'aime être considérée comme une personne avant d'être considérée comme une personne handicapée. Donc, je pense que le sport, parfois, il aide à ça. Peut-être qu'un sportif de haut niveau en situation de handicap et une personne en situation de handicap qui n'est pas sportif de haut niveau, le regard change et ça, c'est pas normal. On doit avoir le même regard sur les personnes. Peut-être que parfois, on peut impacter un peu différemment quand on a ce statut de haut niveau. Moi, j'ai la petite anecdote du chauffeur de taxi qui m'avait refusé 15 jours après les Jeux. Bah, quand on est sportif de haut niveau et qu'on fait un petit tweet ou qu'on met un petit message sur les réseaux sociaux, ça remonte très vite, alors que je pense que ça arrive tous les jours à plein de personnes en situation de handicap.
0: Vous avez refusé ?
1: Il m'avait refusé, ouais.
0: Pourquoi ?
1: Bon, parce que je pense qu'il avait pas envie de me prendre parce qu'il y avait le fauteuil. Enfin bon, donc c'est remonté très haut. C'est voilà la préfecture de police et tout. Mais juste parce que le fait d'être un peu connu, bah ça fait bouger. Et il faut que nous, sportifs de haut niveau, toutes les personnes qui peuvent faire bouger les choses, il faut les faire bouger pour que la société évolue dans pas mal de choses, que ce soit dans le regard, que ce soit dans l'accès à la pratique sportive, que ce soit dans l'accès au travail. Enfin voilà.
0: Après, en matière de ski ou d'aviron, on ne peut pas vous regarder comme une personne en situation de handicap. Tout le monde vous regarde comme une athlète, non ?
1: Ah bah oui, moi au club, tout le monde me regarde comme une athlète. Je pense que partout,
0: alors, je parle
1: même
0: pas des professionnels. Hein, je parle quand on vous voit.
1: Oui, je pense que les gens qui me croisent me voient. Enfin, c'est marrant. Il y en a certains qui me disent oh bah vous me donnez envie de bouger. Ouais, les gens me considèrent comme une athlète. Et ça, c'est chouette. C'est justement ce que. Alors, je pense que les médias ont beaucoup aidé ici. Que ça soit la radio, que ça soit Sud-Ouest. Quand je suis arrivée, ça a communiqué dès le début sur les résultats, sur le palmarès. Et petit à petit, maintenant, bah, quand je croise des gens, ah, c'est vous la championne, hein? Et on parle comme ça. Et voilà, on arrive à changer le regard comme ça. Et c'est aussi grâce aux médias.
0: Justement, est-ce que vous pensez que, c'est bien la première fois qu'on me dit quelque chose comme ça. Je vais le prendre parce que souvent on dit ouais, les médias, si les médias peuvent aussi apporter du positif, on fait aussi ce métier pour ça. Est-ce que vous pensez que les performances des athlètes paralympiques ont réellement changé les mentalités?
1: Je ne sais pas si elles ont changé les mentalités. En tout cas, l'objectif, c'est de montrer qu'on peut être en situation de handicap et faire de la performance, se dépasser. Et voilà, on adapte soit le matériel, on adapte l'aire de jeu ou le terrain de jeu. En fait, c'est ça. Mais ça reste de la performance. On va s'entraîner, on essaye d'être comme les athlètes homologues, en fait, des fédérations homologues. On fait la même chose qu'eux. Sauf que, bah oui, on a une situation de handicap qui fait que, bah, on peut avoir des limitations dans certaines choses. Mais voilà, on essaye d'aller chercher les médailles d'or, de toujours se dépasser, de toujours faire mieux. Enfin, on est des athlètes avant tout.
0: Qu'est-ce qui vous agace encore dans la manière dont on parle du handicap ?
1: Alors, du handicap, c'est justement qu'on parle du handicap et qu'on parle pas de la personne. Quand on voit quelqu'un, on voit d'abord son handicap avant de voir la personne. Et ça, je trouve dommage. Et ça m'arrive de faire des conférences et je leur dis, voilà, je rentre, je suis avec le fauteuil. La première chose que vous voyez, c'est le fauteuil. Est-ce que vous auriez eu le même regard si j'étais arrivée avant vous, que j'avais sorti le fauteuil et que vous étiez rentrée après. Et en fait, ça interpelle les gens. C'est vraiment ça. On peut voir le handicap, mais on doit s'intéresser aux gens, en fait, avant de s'intéresser au handicap. Le handicap, c'est un fait de vie, c'est un accident de naissance, un accident de la vie. Mais une personne ne peut pas être résumée à son handicap, en fait. Une personne, elle a un caractère, elle a des qualités, des défauts. Et on parle de handicap physique ou de handicap mental, mais le handicap, ça peut être n'importe où. Quelqu'un de petit, dans certaines situations, il peut être en situation de handicap. Quelqu'un qui a des problèmes de vue, enfin voilà. En fait, on résume souvent le handicap à des gens qui ont des problèmes vraiment physiques. Mais en fait, le handicap, il s'arrête pas là pour moi.
0: Perle Bouge est avec nous jusqu'à 18h45, même un tout petit peu plus si c'est possible. Mais pas beaucoup plus, parce que je sais que vous avez une grosse soirée, mais j'ai encore plein de questions à vous poser. Un entraînement, mais je sais qu'il y a un nouveau défi du coup qui se prépare, puisque vous m'en avez dit quelques mots il y a quelques instants avec un coéquipier, tout ça. On a envie de parler de vos projets, de vos défis, de la suite, de l'avenir. Perle, vous restez encore quelques minutes.
1: Allez, je reste encore quelques minutes.
0: Je vous laisserai partir. Vous avez vu, je vous prends en otage en direct à l'antenne, comme ça je suis sûr que vous restez. Ce sera après One Republic.

0: One République sur ICI Pays Basque. La championne Perle Bouge d'aviron, de skiff est avec nous. Perle, moi j'ai envie de vous écouter pendant des heures. Peut-être qu'on ne va pas rendre l'antenne à 19h. Vous parlez tellement bien de cette évolution des regards sur le handicap, de votre association que vous avez créée avec le cœur Égalac, de votre parcours. Moi, j'aurais envie de discuter des heures, mais on ne peut pas. Parce qu'il y a entraînement après.
1: Il y a entraînement après.
0: Dites-moi, quel est votre futur grand projet? Vous nous avez parlé en quelques mots d'un coéquipier. Alors, on va aller vers où? Comment ça va se passer?
1: Alors, nouveau coéquipier, en effet, pour le double. L'objectif, l'objectif forcément à long terme, c'est les Jeux Paralympiques de Los Angeles.
0: Ouais.
1: Mais on va pas en parler tout de suite.
0: D'accord.
1: On va essayer de construire un bateau. On n'a malheureusement pas été aux Mondiaux parce qu'il s'est blessé.
0: Ouais.
1: Donc là, l'objectif, c'est de construire un bateau, de transmettre moi ce que je peux à Morgane au maximum, d'être le plus efficace possible, de passer les étapes. Du chemin de sélection et puis avant les championnats du monde qui seront qualificatifs pour les Jeux en août, faire ces compétitions internationales pour voir où on se place et puis être capable de travailler dur cette année parce que je pense qu'il va falloir vraiment se retrousser les manches pour aller chercher la qualif.
0: C'est quoi justement un emploi du temps avant une grande compétition comme Los Angeles?
1: Là ça a déjà commencé, hein, c'est entre 1 et 2 entraînements par jour.
0: Par jour,
1: ouais.
0: Ah la vache.
1: Donc là, on reprend la saison, donc on remonte tranquillement le niveau d'entraînement. Mais oui, bientôt, ça sera 2 par jour pratiquement tout le temps, avec une journée off. Maintenant, le dimanche, je m'octroie une journée off.
0: Ah oui. Et puis
1: une journée.
0: Par jour, c'est pas que du lundi au vendredi, c'est
1: non.
0: Du lundi au dimanche.
1: Ouais. C'est du lundi au dimanche. Après, le dimanche, parfois, ça permet d'avoir la journée si on loupe un entraînement dans la semaine, de pouvoir le récupérer aussi. Et puis aussi que le corps récupère un petit peu. On vieillit un peu. Enfin, je vieillis un peu.
0: Ça se voit pas.
1: Donc voici. Et voilà, donc c'est construction sur l'année avec un programme d'entraînement et puis essayer de continuer de progresser.
0: Où est-ce que vous entraînez ?
1: Je m'entraîne à l'Aviron Bayonnais, forcément,
0: ouais,
1: sur la Nive.
0: Sur la Nive.
1: Le garage, la salle de sport à côté.
0: Ouais.
1: Qui aurait besoin d'un peu de nouveau matériel, mais on continue de s'entraîner quand même. Après, je peux m'entraîner dans les clubs. Quand je pars en déplacement, j'entraîne dans les clubs en France qui m'accueillent sans aucun souci. Je m'entraîne aussi en Bretagne à Rennes, où il y a un bateau et où je peux m'entraîner. Comme ça, ça me permet de voir la famille et de pouvoir m'entraîner et aussi au pôle de Cesson, le pôle de kayak. Comme quoi, le sport, on peut partager et s'entraîner dans différents sites à partir du moment où on partage la même passion qui est le sport.
0: Vous préférez faire de l'aviron à Rennes ou à Bayonne?
1: Non, j'aime
0: bien. C'est ça parce que vous venez de là-haut, hein, c'est pour
1: non,
0: ça.
1: Non, j'aime bien ramer à Bayonne. La problématique ici, c'est les marées, quand c'est les grandes marées, et puis l'entretien de la berge où parfois il y a des arbres et tout au milieu. Donc ce côté un peu compliqué de navigation. Après, j'adore ramer à Bayonne. Sinon, il y a longtemps que j'aurais quitté le club. J'aime aussi ramer à Rennes parce que c'est mes origines.
0: Et vous avez un endroit préféré qui se trouve peut-être pas en France où vous aimez particulièrement ramer?
1: Non, c'est Bayonne. Après, j'ai un endroit particulièrement où j'aime me ressourcer. Enfin, j'ai deux endroits où j'aime me ressourcer ici. C'est un endroit anglais au bord de la mer et un endroit en Bretagne aussi au bord de la mer où quand je doute, quand j'ai besoin de me retrouver avec moi-même, je vais face à la mer et c'est ce qui me permet moi de me ressourcer et de me remotiver.
0: Donc le prochain grand défi, c'est Los Angeles, vous l'avez dit. Est-ce qu'il y a d'autres défis, d'autres projets, d'autres envies?
1: Avant Los Angeles, il y a les championnats du monde 2027 qui font qualificatifs pour Los Angeles.
0: Ah,
1: donc, ça vient vite.
0: 2027, c'est demain. Hein,
1: c'est demain.
0: Ouais.
1: Et dans 15 jours, une petite compète de crossfit, histoire de...
0: Ah oui, d'accord, ok.
1: Histoire de pouvoir changer un peu les idées et sortir du bateau.
0: C'est pour ça que je vous laisse repartir, alors. Ça
1: c'est
0: y est. J'ai pas été trop sévère, je vous ai pas retenu trop longtemps.
1: Non, ça a été cool, merci.
0: Merci, Perle. Je ne sais pas ce que je vous souhaite, est-ce que je vous dis le mot de 5 lettres ou quoi, mais je vous souhaite le meilleur pour 2027 et pour Los Angeles, bien sûr, et de revenir nous en parler.
1: Avec
0: vous
1: plaisir.
0: Vous serez toujours la bienvenue.
1: Et à dimanche.
0: Et à dimanche.
1: Ça marche.
0: Dimanche, Ustaritz, vous faites bien de le rappeler pour cette course et cette marche solidaire organisée par Égalac. Rendez-vous dimanche à partir de 10h pour la course et 10h30 pour la marche. Non, c'est l'inverse. Mais bon.
1: C'est pareil.
0: Venez dès 9h de toute façon si vous avez envie de courir ou de marcher, bien sûr. Et vous pouvez réserver votre dossard sur le LOSO d'Égalac. Tous à Ustaritz ce dimanche 4 octobre.
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0: Andalouse et Kenji Girac à 18h50.
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0: L'actualité de la pelote Elite Pro à présent dans 100% sport et loisirs, c'est avec Christian Vibal et cette fin de semaine, on se tourne vers le Master de Villefranche.
3: Oui, tous les regards sont tournés vers le Master de Villefranche, le cinquième Master de la saison et surtout le dernier tournoi Elite Pro avant les championnats du monde en Argentine. Jeudi soir, lors des demi-finales, deux joueurs ont affiché leur grande forme, Andoni Ipar et Pierre Etcheverry. Andoni Ipar associé à un PO de retour à son meilleur niveau, ils ont fait craquer le duo Hospital-Oratégaray 40-23. Andoni Ipar a épaté l'organisateur de Plécari, Patrick Oratégaray.
4: Andoni Ipar qui est clairement étincelant ces derniers mois, qui ne faiblit pas, qui gagne tous les tournois, qui est très puissant, très précis et qui fait très mal à son adversaire. Il y a Oratégaray qui a fait face à une sur la première vingtaine, qui a été valeureux, bien secondé par Mathieu Hospital. Et clairement après, il a craqué un peu physiquement le tour, mais c'est vrai qu'on a affaire à un Andoni Ipar en mode bulldozer et puis aussi un Pio Laral qui revient à un très très bon niveau et qui retrouve juste avant les championnats du monde son meilleur niveau. Donc forcément une paire très très difficile à contourner.
3: Dans la deuxième demi-finale, Pierre Etcheverry aux côtés de Baptiste Ducasseau a pesé dans la nette victoire 40-18 sur Yulen Marilus et Luis Sanchez. Un Luis Sanchez un petit peu fatigué, Patrick Oratégaray.
4: Je ne sais pas s'il est fatigué, je trouve qu'il manque de rythme et qu'il a sûrement peut-être un manque de cruel de confrontation à son niveau. On l'a senti vite dans le dur physiquement, a beaucoup joué de la gauche et voilà, vite l'écart s'est creusé, vite 10 points d'avance avant la vingtaine, ils avaient déjà 10 points de retard. On a un Pierre Etcheverry qui a été par contre surmotivé, étincelant, qui a vraiment été très efficace, beaucoup de points. Et bien sûr, il est secondé par Baptiste Ducasseau, toujours très difficile à jouer avec une expérience où il a joué beaucoup dans les jambes, mais Pierre Etcheverry qui a été vraiment très bon et qui a fait beaucoup de points.
3: La finale de ce Master de Villefranche promet demain matin une grosse affiche entre Etcheverry Ducasseau et Larald Ipar. Andoni Ipar.
5: Une grosse finale dans un training quand même assez exigeant où il faut être costaud dans tous les compartiments du jeu. Donc c'est sûr, on l'a vu qu'ils ont fait une forte impression face à Mario Sanchez là, en demi-finale. Donc voilà, on sait à quoi s'attendre. Il faudra rentrer à 150% pour essayer de les contrarier et essayer de remporter cette victoire ici. Sûr, on aura fort à faire avec deux joueurs vraiment très puissants. Donc voilà, on sait à quoi s'attendre et on espère répondre présent samedi matin à Villefranche.
3: Finale donc demain à 11h au Trinquet de Villefranche.
0: Après cette finale de Villefranche, on va s'intéresser lundi aux parties de la semaine prochaine, lundi à Saint-Jean-Pied-de-Port et jeudi ce sera Macaï Christian.
3: Avec d'abord lundi le début de la deuxième phase de la Coupe des Chasseurs, cette coupe qui offre aux néo-pros et aux amateurs l'occasion de s'exprimer. On va le voir lundi avec Peyo Larrechea, Unai Echeverri face à Eneko Maiz et Arai Murillo, Christophe Marilus.
6: Peyo Larrechea, c'est un jeune joueur du club d'Atsari, 19 ans, qui est un joueur très prometteur, qui a un très très beau potentiel. Il sera associé à Unai Echeverri, qui lui a 23 ans, qui a également un gros potentiel. Bon voilà, ce sont tous des et Arai Murillo aussi qui a 23 ans. Voilà, ce sont tous des beaux potentiels, des joueurs d'avenir. Eneko Maiz qui a 30 ans, voilà, qui est élite pro depuis plusieurs années. Voilà, c'est le joueur le plus expérimenté des quatre. Mais Neko revient d'une blessure, donc il risque peut-être de manquer un petit peu de rythme. Mais je pense qu'on va assister à une belle partie.
3: Lundi au Trinquet Garat, et puis jeudi prochain à Macaï, une nouveauté avec deux joueurs de mur à gauche, Christophe.
7: Elizalde sera associé à Aitor Alduntzin, deux joueurs d'Egoalde, qui sont plutôt des joueurs à la base de mur à gauche, mais qui ont envie d'essayer de s'adapter au jeu de Trinquet. L'idée, c'est, en plus dans la modalité du Yokoberi, ils seront quand même plus à l'aise qu'en Trinquet. Les rentrées dans cet Open de Macaï, et ils seront opposés à Mikel Aurrekoetxea et Peyo Guichandu. La deuxième demi-finale donc va opposer Eneko Maiz et Arai Murillo à Yulen Marilus et Iker Rekalde.
3: C'est donc la semaine prochaine, l'Open de Macaï, les demi-finales dès jeudi prochain.
0: Merci, c'est bien noté Christian. On vous retrouve demain matin, retour sur l'actualité pelote, demain à 7h40 dans une une nouvelle édition de Pumpaka.
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0: C'est Rock Voisine avec Hélène sur Ici Pays Basque avant de retrouver la rediffusion du Magan Euskara avec Ainhoa Altuna.

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2: Bonsoir à tous et bienvenue pour ce nouveau rendez-vous de Y'a pas que Paris dans la vie. J'espère que vous avez passé une bonne journée. Chaque soir, on se retrouve, vous voyez, il est 20h, on y est, avec une belle promesse, celle d'une balade qui va nous conduire une fois encore aux quatre coins de l'Hexagone. À travers vos initiatives en région, nous irons ce soir à Angers découvrir un savoir-faire ancestral en découvrant des couteaux artisanaux de qualité. On ira dans le sud, en ce début d'automne, en nous demandant ce que devient la cigale après l'été. Et puis nous avons notre invité. Un haut fonctionnaire territorial, géographe de formation. Il fera une grande partie de sa carrière dans l'administration publique, le développement territorial. Il s'investit tout au long de sa vie de manière croissante dans le monde associatif et la protection animale. Il est président depuis juin dernier de la SPA. C'est avec beaucoup de plaisir que je reçois un homme engagé qui aime l'environnement, le patrimoine. Jacques Gauchy est avec vous jusqu'à 21h. Bonsoir Monsieur le Président de la SPA.
3: Bonsoir.
2: Société protectrice des animaux, est-il encore utile de le rappeler? Oui, parce qu'il y a toujours des campagnes de sensibilisation, c'est toujours important, et on en parlera en fin d'émission pour évoquer évidemment toutes vos actions. On a trouvé que votre parcours, comme tous les parcours de nos invités, est atypique et surtout inspirant. C'est aussi pour ça qu'on a souhaité vous inviter à ce voyage. On y va?
3: On y va.
2: Vous êtes prêts? Je sais pas, vous regardez souvent dans les albums photos, ou vous êtes du genre Jacques Gauchy, aller droit devant sans vraiment regarder un peu derrière?
3: Alors, les deux à la fois, on est tous nostalgiques de quelque chose. Mais quand, et j'ai coutume de dire, quand je reçois, quand je vois des élus avec lesquels nous avons pu avoir par le passé des difficultés de relationnelles au niveau donc de refuge ou d'autre chose, je leur dis, j'ai un excellent ami préfet qui avait coutume de dire, quand je conduis le char de l'État, je ne regarde pas dans le rétroviseur. Donc moi, sans prétention, je ne conduis pas de char, mais je conduis l'autobus de la SPA. Et c'est vrai que j'ai tendance à regarder plutôt devant que derrière.
2: Votre parcours, il démarre à Alès, alors un peu par hasard. C'est la région Occitanie. Je dis par hasard parce que je crois que c'était votre papa qui travaillait là-bas à ce moment-là.
3: Pharmacien. Alors, mon père a ouvert sa première pharmacie à Salindre, un petit village à côté d'Alès. Et donc, c'est totalement par hasard que je suis né dans le Gard.
2: Mais vous y vivez ou vous n'allez pas y rester très longtemps?
3: Alors, j'y reste, je pense, un an et demi.
2: Oui, donc vous n'avez pas de souvenir.
3: Aucun.
2: C'est un lieu. Vous y retournez aujourd'hui, c'est un lieu qui a une importance, c'est malgré tout un ancrage, c'est là où vous êtes né.
3: J'aime bien ce département, il y a de magnifiques paysages, j'aime bien quand je me déplace et que je retourne dans le sud-est, où on verra après que j'ai quand même pas mal œuvré, j'aime bien ne pas prendre les grands axes, et j'aime bien descendre par la route des Gorges de la Visse, qui est un endroit absolument magnifique.
2: Bon, Alès et le Fort Vauban, c'est la cathédrale Saint-Jean-Baptiste, c'est la région Occitanie, on ne va pas non plus s'y arrêter pour l'instant, même si ça reste l'ancrage, puisque vous y êtes né. Mais très vite, vous allez grandir à Paris. Votre école primaire, votre collège, votre lycée, j'imagine, tout se fait sur Paris même.
3: Alors, tout se fait à Paris. D'abord, l'école communale de la rue de l'avenue de Bouvines, près de la Nation, parce que l'appartement familial était là. Et ensuite, on déménage, on va à rue Belgrand. Moi, je n'ai pas connu le collège, puisque j'étais tout de suite de la 6e à terminale au lycée Voltaire.
2: Alors, certes, Paris, mais vous savez qu'on essaye de s'éloigner de Paris. Il y a un lieu qui vous a particulièrement marqué, qui vous marque encore aujourd'hui, on va le comprendre, puisque vous allez aussi grandir là-bas, c'est dans l'Aveyron. Voilà, c'est une région qui va énormément compter, parce que je crois que vous aviez des grands-parents, tout simplement, qui étaient là-bas à ce moment-là.
3: Alors, du côté de mon père, mon grand-père est d'Ajac, ma grand-mère d'une commune du Tarn-et-Garonne qui jouxte Najac, qui s'appelle Ginals.
2: Ok.
3: Et j'ai passé toutes mes vacances scolaires à Najac.
2: Alors Najac, parlons de Najac. On est non loin de Villefranche-sur-Ouergue. J'ai regardé selon le dernier recensement.

0: de garde, carrément.
1: D'accord. Alors, il y a ce château, il y a la porte de la ville, qui est la porte de la Pique, si je ne me trompe pas, le pont Saint-Blaise et la maison des gouverneurs.
0: Oui.
1: Du gouverneur ou des gouverneurs, ce sont peut-être plusieurs.
0: C'est du gouverneur.
1: Du gouverneur. Ça, ce sont voilà quelques endroits comme ça, marquant un Ajac. Mais côté saveur, est-ce que c'est le gâteau à la broche qui remonte là?
0: Pas du tout.
1: Ah
0: pas
1: ouais
0: du tout. Non, pas du tout. Le gâteau emblématique de Ajac, c'est ce qu'on appelle la foisse.
1: Et la foisse, ouais.
0: Qui est fréquente dans d'autres communes de l'Aveyron. Mais la foisse de Ajac est particulière. Elle est levée. Elle a le goût de la fleur d'oranger. Et il y a dedans des fruits confits.
1: Et puis, il y a cette asthète d'Ajacois, qui est une longe de porc farcie, vous connaissez bien sûr, d'un filet mignon persillé roulé dans une crépine rôtie.
0: Exactement. C'est,
1: wow.
0: Vous savez, je pense qu'il y a très peu de villages qui ont un plat.
1: Mais oui.
0: Un plat. En général, c'est une région, c'est une micro-région, une plus grande région. Et c'est vrai que Ajac, on ne sait pas pourquoi, mais c'est que à Ajac que l'on fait l'asthète.
1: Ouais. Alain Perfitte qui est né à Ajac.
0: Oui. Ses parents étaient instituteurs laïcs à Ajac.
1: D'accord.
0: Il y est né, il y est resté jusqu'à l'âge de 6 ou 7 ans, peut-être un peu plus. Et je me souviens de ma voisine, Paulette Tourette, je pense que ce sera un plaisir à la famille
1: Bien sûr,
0: Tourette,
1: c'est toujours bien de citer les gens.
0: Que je la cite, qui se souvenait avoir promené donc Alain Perfitte sur un âne dans le village pour s'occuper de lui.
1: Bon, alors c'est un environnement particulier, avec la nature, les forêts. Et alors ça, vous adorez. Puisque, effectivement, Jacques Auchy, vous y passez toutes vos vacances scolaires. Il paraît que vous êtes un inconditionnel. On va découvrir plus tard que l'univers forestier fera partie de votre vie. Les champignons, vous êtes capable de faire une omelette avec des champignons de toutes les couleurs.
0: Exactement. Exactement.
1: Et,
0: oui, parce qu'en fait, vous savez, les pharmaciens sont censés connaître très bien les champignons. Et en fait, c'est une légende, parce que dans les études de pharmacie qui durent 5 ans, la mycologie, c'est environ, même pas un trimestre. Donc le pharmacien apprend par cœur. Mais certains pharmaciens, comme mon père, se passionnaient pour la mycologie. Il faisait partie du club des mycologues pharmaciens. Et donc, je l'ai accompagné dans les problèmes écologique, et puis bien sûr à Ajac, et il m'a appris à reconnaître des champignons de toutes les couleurs, par exemple me disant que voilà, les champignons violets sont tous bons, il n'y a pas un seul qui est mauvais, donc, et puis il y a les russules charbonnières, les verdâtres, voilà.
1: Vous y construisez des cabanes, vous grimpez dans les châtaigniers, vous avez de la chance parce que vous construisez des cabanes grâce à votre grande-tante qui tenait une quincaillerie, quoi, et qui vous filait des clous, des marteaux, je ne sais pas, pour fabriquer vos cabanes dans les arbres.
0: Tout à fait, c'était la sœur de mon grand-père, qui avait une quincaillerie donc en face du kiosque donc de Ajac, et qui bien sûr parmi tout ce qu'elle vendait il y avait des clous, et c'était pratique d'avoir à disposition des clous charpentes pour construire une cabane avec des planches, c'est en hauteur surtout.
1: Alors Jacques Gaucher, président de la SPA, merci d'être encore une fois notre invité. On est dans l'environnement, on va y rester avec Benoît Prospero dans la revue des merveilles. On va s'intéresser aujourd'hui à une révélation étonnante, figurez-vous, sur la cigale.
2: Et vous savez, on a toutes et tous appris que
3: la cigale ayant chanté tout l'été
2: se trouva fort dépourvue quand la bise fut venue, nous dit la fable de La Fontaine. Mais est-ce que c'est vrai? Que devient la cigale après l'été? Ici Garlozer avec Pascal Dardy de l'association La Cicindelle va tout nous expliquer. Alors d'abord, à quoi ressemble la première partie de la vie de la cigale, qui à ce moment-là s'appelle une nymphe?
4: Donc la cigale, en fait, ce qu'il faut savoir, c'est qu'elle passe 4 ans sous terre et elle se nourrit de la sève des racines des arbres. Elle pompe avec leur trompe et elle vit pendant 4 ans sous terre.
2: Donc ça, c'est la première partie de sa vie, généralement 4 ans sous terre. Donc, et qu'est-ce qui se passe pour cette nymphe, appelons-la comme ça, ensuite?
4: Et au bout de 4 ans, à partir du début de l'été, elle commence à remonter en surface, elle grimpe sur les troncs d'arbres et elle mue et elle se transforme en cigale.
2: Et donc, voilà les cigales sur les arbres. À ce propos, est-ce que vous savez à partir de quelle température une cigale chante? Bon, on vous le dit, dès que la température dépasse les 20 degrés. Et donc, à ce moment-là, il se passe quoi?
4: Les mâles vont chanter pour attirer les femelles.
2: Ah oui, parce que petite précision, chez les cigales, il n'y a que la cigale mâle qui chante, ou plus exactement, qui symbolise. C'est comme ça qu'on dit. Pourquoi? Pour attirer les femelles, donc. Et ainsi, les cigales mâles et femelles vont s'accoupler. Et Et que vont faire les femelles quelques jours, semaines après l'accouplement?
4: Les femelles vont faire une incision avec un genre de petite tarière qu'elles ont au bout de l'abdomen. Elles pondent leurs œufs dans des tiges de plantes sèches et après, elles vont mourir.
2: Ah ben oui, pardon, on ne vous avait pas prévenu. Ah ben oui, après 4 ans sous terre plus un été à chanter, les cigales disparaissent. Donc non, les cigales ne se trouvent pas fort dépourvues quand la bise fut venue, tout simplement parce qu'elles ne sont plus de ce monde. Mais elles ont quand

0: même alors pris le temps de s'accoupler et de pondre leurs œufs.
1: Et ces œufs qui vont éclore, et il y a des petites larves qui vont sortir de ces tiges sèches, qui vont tomber sur le sol et qui vont creuser le sol et qui vont mener leur vie larvaire souterraine.
0: Et nous voici de retour sous terre donc pendant plusieurs années et la boucle est bouclée. Et ça, c'est une merveille. Ah, et comme il nous reste une seconde, sachez que la cigale est l'insecte le plus bruyant du monde. Comme ça, vous savez. Merci Pascal Nardi de l'association La Cicindelle et merci ici Garlozère.
2: Merci Benoît Prospero. C'est pas à vous, Jacques Auchin, que je vais apprendre que les cigales font du bruit. Vous, qui, on le découvrira, connaissez bien le Mont Ventoux, le Vaucluse, le Sud. Et voilà, c'est un bruit qui vous parle, ça, les cigales, qui vous, tout de suite vous envoie vers quelque chose, vers un ailleurs.
3: Tout à fait. Mon passage assez long dans le Vaucluse m'a effectivement me revient pour ce bruit qui est caractéristique, ouais. Où ce sont, je crois, leurs écailles qu'elles frottent, qu'elles secouent, qui font que ça fait ce son tellement agréable et tellement reposant, en fait.
2: Évidemment, c'est vrai. Jacques Auchin est votre invité ce soir. Jusqu'à 21h, il est président de la SPA. Il retrace les mécanismes, finalement, de son parcours, de sa construction. Il est avec vous jusqu'à 21h dans Il n'y a pas que Paris, dans la vie.
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2: Who's That Girl et Cécilie Madonna sur ICI.

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2: Et ce soir, je reçois Jacques Gauchin, notre invité, votre invité, engagé de longue date dans la cause animale. Il est secrétaire de l'association Les Chats Libres de Najac dans l'Aveyron, dont on parle depuis 20 ans. On va en reparler d'ailleurs, membre du conseil d'administration de la SPA en 2023. Il en est aujourd'hui le président, docteur en géographie. On voyage donc avec lui ce soir. Vous êtes laissé dans les arbres de Najac, suspendu aux cabanes de votre enfance, grâce à cette tente, cette grande tente quincaillère, un environnement forestier important pour vous. Vous avez aussi une enfance dans le Doubs, à un moment donné. Vous allez du côté de Besançon. Vous y passez du temps, là-bas?
3: Un petit peu. En fait, mon père est d'origine, par ses parents, aveyronnais et dernier garonnais, mais ma mère est du Doubs. Donc c'est vrai que ça fait un peu une diagonale, hein. Ça fait très très loin. Et donc c'est vrai que j'ai eu passé de temps en temps des vacances donc sur le plateau au-dessus du Doubs, entre Besançon et Baume-les-Dames.
2: C'est les grands sapins.
3: Alors ce sont des grands sapins. Ce sont des territoires qui sont magnifiques et puis où il peut faire très froid et où il peut aussi tomber beaucoup de neige. Et bon, ce sont de beaux endroits avec aussi des spécialités culinaires qui sont particulièrement agréables.
2: Ça, on en parle plus, on avance dans le temps et puis on s'approche de 21h pour passer à table. On parlera de votre carte culinaire. Alors, vous avez eu des chats et deux chiens dans votre jeunesse. Voilà, les chats vous fascinent. Et c'est vrai qu'à Najac, dont nous avons parlé, gamin, vous aimiez soigner les chats, vous les ramassiez, vous les apportiez chez des gens pour les faire soigner.
3: Bien sûr. Quand on est enfant, quand on voit ces chatons qui sont souvent livrés eux-mêmes, voilà pourquoi la mère n'est plus là, elle est disparue. Et c'est vrai que on se dit, il faut faire quelque chose. Il faut trouver des gens qui pourraient les prendre en charge et les amener un peu plus loin.
2: Alors, on va reparler de ces chats, parce que ça compte évidemment pour vous. Vous poursuivez vos études à l'adolescence à Paris, puisque vous vivez à Paris, on parle beaucoup de Najac. Je rappelle que c'est votre maison familiale en tous les cas, que ce sont vos vacances scolaires. Je ne sais pas si vous avez une idée de ce que vous voulez faire au moment de l'adolescence, ou en tous les cas, vous pensez à faire la fête, et vous avez bien raison. C'est aussi là-bas que vous découvrez, dans le Tarn-et-Garonne, à une quarantaine de kilomètres de Najac, l'épopée des boîtes de nuit, quoi, hein, des discothèques, comme on dit.
3: Alors tout à fait, mais avec des amis que j'avais à l'époque, on fréquentait à la fois les bals musettes des villages, mais également les boîtes. Et c'est vrai que souvent, il y avait une en particulier, quand on en partait, il était 3-4 heures du matin, et on connaissait donc une sorte de guinguette qui était au bord de l'Aveyron, sur la commune de Saint-Antonin-le-Bleuval, et on avait l'habitude d'y aller, et donc la patronne nous faisait une soupe à l'oignon.
2: Et comment elle s'appelait cette boîte? C'est le Galaxy ou c'est encore une autre?
3: C'était le Galaxy à 7 fonds.
2: Et ça n'existe plus aujourd'hui?
3: Alors, quand on passe devant, on voit encore le bâtiment, mais il ne s'y passe plus rien.
2: Mais vous alliez aussi à la limite du Quercy et du Rouergue à la Poutre?
3: Oui, tout à fait.
2: Ça, c'est une autre discothèque?
3: C'était une discothèque, oui.
2: Ben oui, j'ai identifié tout ça, voilà, avec ces bords de guinguette, vous l'avez évoqué. Les premiers boulots, il y a le castrage de maïs, assez logique, hein, quand on vit dans un milieu rural comme ça, à la ferme. Vous avez fait ça un été, ou peut-être plusieurs, je ne sais pas.
3: Plusieurs. J'avais un ami qui était donc fermier, hein. Il n'était donc pas propriétaire, mais il était fermier. C'était sur la commune de Najac, dans le hameau de Saltes, et il fallait, à une certaine période, pendant 3-4 jours, ce qu'on appelle castrage les maïs, à savoir, il fallait, donc on avait tous les bras en l'air, il fallait enlever donc les pointes des maïs pour pas qu'ils s'auto-fécondent entre eux, c'est pas une maïs de contrat, il fallait que ça soit effectivement des maïs d'une graine particulière.
2: Voilà. Jacques Gauchy, vous intéressez à la géographie, vous allez entreprendre des études et vous allez devenir un docteur en géographie. Quand on est docteur en géographie, ça veut dire qu'on connaît le monde par cœur, la France par cœur, les régions par cœur? Pas du tout.
3: Alors, c'est vrai que je pense que j'ai une bonne connaissance des départements français.
2: J'imagine.
3: Mais pas du tout. On commence toujours par la géographie physique et puis on s'oriente vers la géographie humaine qui moi m'a plus intéressé. Mais dans la géographie physique, on fait aussi de la géologie. Donc voilà, c'est assez varié. Et mon intérêt pour la géologie et la minéralogie s'explique aussi parce que Najac est ce qu'on appelle sur la faille de Villefranche de Rouergue, une faille géologique très importante, où d'un côté nous avons des terrains primaires, à côté des terrains secondaires.
2: Mais c'est aussi cet environnement familial gamin qui quelque part vous a façonné, vous a construit pour arriver peut-être à ce type d'études, je ne sais pas.
3: Sans doute.
2: Il y a forcément une résonance, une correspondance.
3: Sans doute.
2: C'est évident. Vous allez faire votre carrière à l'université Paris 7, puis vous avez une belle opportunité, vous allez rejoindre le secrétariat d'État au département et territoire d'outre-mer. Ça, c'est encore une belle aventure et une autre carte postale pour vous.
3: Oui, parce que j'avais donc 28 ans, et quand à 28 ans, on vous dit tu es responsable de la sphère anti-Guyane et les affaires économiques, et qu'on vous envoie donc deux fois par an en mission, c'est une belle opportunité pour découvrir l'outre-mer.
2: La Guadeloupe.
3: Guadeloupe, Martinique, Guyane.
2: Alors parlez-moi peut-être quelques cartes postales de ces lieux. Quel est celui qui vous a le plus marqué?
3: Alors je veux pas dire que j'ai préféré parce que ça va vexer, ça va déplaire, marquer. c'est peut-être la Martinique parce que il y a ce volcan qui est assez impressionnant, qui a fait des ravages, qui a fait des dégâts considérables, qui occupe une grosse partie donc de l'île. Et en tant que géographe, géologue, c'est vrai que moi ça m'a marqué et je me souviens d'avoir eu du temps libre et de partir à pied, de remonter carrément jusqu'en haut, et en montant des ruisseaux, des sources chaudes, on ramasse une mangue mûre, on la mange avec un plaisir incommensurable.
2: Jacques Gauchy, votre parcours se poursuit dans la fonction publique territoriale, notamment en Île-de-France. Vous avez découvert les Îles-de-France, vous revenez cette fois en Île-de-France, sans faire de jeu de mots, et vous allez travailler pour les services de la ville de Sénart, c'est en Essonne. Pour ceux qui ne connaissent pas l'Essonne, c'est le 91, Sénart est une ville marquante, intéressante, vous avez appris ici, passé quelques années, en tous les cas y travailler.
3: Oui, tout à fait. C'est au départ, c'est ce qu'on appelait les villes nouvelles. C'est donc l'idée de Gaulle et de l'ouvrier, donc c'est pas récent. C'était déconcentrer donc Paris, et de Gaulle et de l'ouvrier prennent l'hélicoptère, survolent l'Île-de-France et disent voilà, là on va mettre une ville nouvelle. Et c'était associé à ce qu'on appelait une opération d'intérêt national. L'État achète les terres, met à disposition des collectivités qui ensuite bâtissent dessus des villes nouvelles, des lycées, des collèges, etc. Donc
2: Jacques Gauchy, on voit à quel point vous entreprenez petit à petit, comment vous progressez dans votre carrière. Et nous aussi, on entreprend chaque soir avec la complicité des locales du réseau ici. Et pour acheter un couteau de qualité, vous pouvez, figurez-vous, aller dans la capitale de la coutellerie à Thiers, dans le Puy-de-Dôme. On s'est dit que l'Aveyron, c'était pas loin d'ailleurs de la région Auvergne. Mais on n'est pas obligé d'aller à Thiers. Partout en France, il y a aussi des couteliers qui entreprennent. Reportage avec Catherine Quicandon.
4: À Angers, dans le Maine-et-Loire, on a le couteau le plus aiguisé du tiroir.
5: Brutus, cesse de jouer avec ce couteau, tu finiras par blesser quelqu'un.
4: Bienvenue à la coutellerie du Maine-en-Joux. Depuis 2012, Antoine Faucheux et son équipe perpétuent un savoir-faire artisanal.
6: Un couteau de qualité fabriqué par un artisan. On propose un service, nos couteaux, on les affûte gratuitement à vie.
4: Ah oui, quand même. 5 gammes de couteaux vous sont proposées. Les manches sont en bois naturel récupéré. Pas d'abattage d'arbres pour la production, ça c'est bien. Vous avez le choix entre 70 essences qui proviennent à 98% de la région à moins de 50 km. C'est bien, ça aussi. Et pour la lame, différents aciers également. Acier carbone, acier inoxydable et acier damas. Dans certains cas, Antoine crée des couteaux ultra personnalisés avec un modèle unique.
6: Pour un chef 2 étoiles qui s'appelle Christophe Heck et à Blois, il a dessiné et créé une gamme de couteaux. Son poisson, il est pêché par un pêcheur dans la Loire. Et le manche qu'on utilise sur le couteau, c'est des morceaux d'anciens bateaux.
4: Pour Antoine, un couteau, ce n'est pas juste un couteau, c'est aussi un peu d'histoire et de souvenirs familiaux.
6: Mon grand-père avait toujours son couteau sur lui, dans sa poche, il mangeait toujours avec son couteau, et puis quand il fermait son couteau, ça veut dire que le repas était terminé, il fallait se lever de table, retourner travailler, enfin voilà, on entend plein d'histoires comme ça. Aujourd'hui, tout le monde a chez soi, quand on ouvre son tiroir, des dizaines de couteaux dans les tiroirs pour manger, pour cuisiner, pour machin, des couteaux qui coupent pas, et en fait, on en rachète.
4: Et oui, parce que comme dirait ma mère, ça peut toujours servir. Cet ancien infirmier ne fait pas que des couteaux, environ 2500 par an. Il propose aussi des stages pour fabriquer soi-même son couteau.
6: Ils vont de 1 heure à 2 jours. Plus c'est court, plus nous on a préparé le couteau et plus sur 2 jours on n'a absolument rien préparé. C'est vraiment, là c'est la création pure.
4: Et des visites pour découvrir le métier de coutelier.
6: C'est atypique, ça fait rêver. La coutellerie, c'est un métier un peu fantasmagorique. On s'imagine toujours plein de choses. Le feu, l'acier, le tablier en cuir, le charbon sur la tête.
4: Plus d'infos pour acheter un couteau, dont un kit de fabrication de couteaux à la maison, sur coutellerie-du-maine-anjou.com et dans les 2 boutiques, une à Angers et l'autre à Château-Gontier. Merci à ICI Mayenne pour cette idée qui a du tranchant. Ici, ça entreprend dans le Maine-et-Loire avec la coutellerie du Maine-Anjou pour des couteaux de fou.
2: Ben j'adore l'idée que ce soit un reportage tranchant. Merci Catherine Quicandon, Jacques Gauchy. Vous avez envie de réagir sur les couteaux de l'Aïeul?
3: Bien sûr. Le couteau de l'Aïeul qui est emblématique du département, qui a une forme très particulière. Il y a eu donc pas mal de bouquins qui ont été écrits là-dessus. Et moi, quand on va aux champignons, c'est bien agréable de pouvoir couper le bas du champignon, le nettoyer un petit peu avec son couteau de l'aïeul. Mais ce que je fais, c'est qu'en fait, j'achète souvent des couteaux en pièces détachées et je les fais moi-même. Et j'ai commencé par faire avec une manche en bois et après j'ai continué avec des manches en pierre. En polissant la pierre, je l'ai fait en serpentine, j'en ai fait en schiste, j'en ai fait en calcaire. Wow.
2: Restez avec nous et qu'on a encore plein de choses à se dire. On va parler de votre investissement qui vous emmène à devenir conseiller adjoint au maire de votre commune de l'Aveyron, de Najac. Vous aimez les gens et le territoire. Jacques Gauchy, vous êtes président de SPA aujourd'hui. On ira dans le sud aussi. Vous avez joué une fonction importante au niveau des territoires. Vous êtes notre invité jusqu'à 21h ce soir sur Ici.
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2: Avec une des toutes nouvelles chansons de Florent Pagny, Le braquage des sentiments sur Ici.

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6: Avec mon invité Jacques Gauchy, docteur en géographie, né à Alès un peu par hasard, il va grandir à Paris, passer ses vacances dans l'Aveyron, à Najac. Après une carrière dans la fonction publique, il est aujourd'hui pleinement investi depuis juin dernier dans ses activités de président de la SPA dont nous allons parler avant 21h. Bon, j'oublie pas que votre parcours nous permet aussi de découvrir votre ascension, vos motivations. Vous avez durant plusieurs années, je crois que c'est 8 ans, dirigé l'action économique en région méditerranéenne.
7: Alors tout à fait, c'était au Conseil Général du Vaucluse, un département avec, comme on en évoquait, entre le Mont-Ventoux, le Luberon et les Monts de Vaucluse.
6: Alors je m'arrête 2 secondes, vous devenez amoureux du Mont-Ventoux, vous êtes fasciné en tous les cas par ces 1800 mètres de hauteur sur la vallée du Rhône.
7: 1812 mètres.
6: Mais en même temps vous êtes docteur en géographie, je pouvais pas lutter. J'ai l'impression que vous avez envie de m'en parler de ce Mont-Ventoux.
7: Oui, c'est vrai qu'il est assez fascinant, on l'appelle le géant de Provence, il domine largement donc la plaine du Comtat. Et c'est vrai que, comme on dit toujours en géographie, l'altitude compense la latitude. C'est une région méditerranéenne, chaude et sèche. Eh bien, le Ventoux dit le contraire, parce que la face nord, c'est une face avec une végétation alpine, où le temps peut changer très très vite. Je me souviens être monté au Ventoux pour des raisons professionnelles.
6: Et je crois que c'est 1812 mètres.
7: 812 mètres. Voilà. Et avant de redescendre, me retrouve sur une tempête de neige. Ouais. Et c'était au mois d'avril.
6: Ah oui, quand même, effectivement. Le Comtat Venaissin, je crois, hein, c'est ça,
7: c'est hein, ça.
6: Qui est là-bas. Alors vous découvrez peut-être également les Bouches-du-Rhône, j'imagine, puisqu'on parle de Méditerranée, les Alpes de Haute-Provence, enfin plusieurs de départements, plusieurs coins de France.
7: Oui, parce que dans les fonctions que j'occupe à ce moment-là, ça s'appelait un secrétaire général, c'est pas un directeur général, d'un syndicat mixte, c'est une collectivité qui regroupe départements, communes, syndicats de communes et éventuellement dans les parcs du Luberon également.
6: On avait 130, hein.
7: 135.
6: Ah, vous me piégez sur tous les chiffres. Ah, c'est votre côté professeur. Je vais pas avoir une bonne note 100, à la fin.
7: 135. Et le sujet forêt méditerranéenne m'a amené à avoir des contacts, bien sûr, avec les départements méditerranéens voisins, comme le Var, les Bouches-du-Rhône, les Alpes-Maritimes, bien sûr.
6: Oui, et alors vous faisiez, je crois que vous travailliez à ce moment-là dans le but, était la défense de Fray contre les incendies.
7: Tout à fait.
6: Je vous imagine sensible à ce qui s'est passé cet été aussi. En Gironde.
7: Évidemment, quand on voit que les feux partent du bord de la route bêtement par une cigarette et les conséquences que ça peut avoir, ça brûle des dizaines de milliers d'hectares, c'est impressionnant. Donc le but c'était ça, c'était de faire en sorte qu'il y ait une bande de débroussaillement le long de chaque côté des routes, ou alors du polyopar, des taches de végétation et puis des taches nues, ouais, pour éviter cette propagation du feu.
6: Il y avait une fédération nationale des communes forestières. On retourne dans la forêt.
7: Tout à fait.
6: Vous avez fait des choses avec eux aussi.
7: Oui, j'en ai fait beaucoup de choses avec eux. C'est une fédération nationale dont le siège est à Paris et regroupe tous les maires forestiers de France. C'est une belle fédération et c'était l'occasion de connaître des régions françaises forestières que je connaissais pas forcément, comme l'Alsace par exemple.
6: Ouais.
7: Un jour, je suis avec l'ancien maire adjoint de Tannes qui me dit chez toi, il y a du chipier, il y a du chipier. Alors je lui dis, mais c'était un humanier. Ah, du gibier. L'accent,
6: oui, oui, bien sûr.
7: L'accent très prononcé des gens adorables.
6: Alors, vous découvrez aussi le Pays Basque là, à cette occasion. Je crois les Ardennes, ce sont des régions que vous allez visiter, ou en tous les cas, vous allez croiser par rapport à
7: vos fonctions. Oui, je croise des élus avec qui je sympathise beaucoup. Et on peut le dire, parce qu'il y a prescription, c'était une fois une réunion qui était donc au moment du Beaujolais Nouveau, et que l'on ne pouvait boire qu'à partir de minuit, le troisième jeudi de novembre, et donc je retrouve les maires forestiers donc de Pays Basque en face de la Drouot, la cave Drouot. Rendez-vous était pris, et puis je dis à la patronne, mais où est-ce qu'ils sont? Il me dit, ben ils sont, descendez la cave, vous trouverez. Je descends à la cave, il y a un long couloir, des petites lumières, j'entends du bruit vaguement au fond, et je les trouve avec une pipette devant un tonneau de nouveau en train de le boire avant la date fatidique de minuit.
6: Ah oui, effectivement. Consommez tout ça avec modération, on le rappelle. Jacques Gauchy, président de la SPA aujourd'hui. Le point de bascule, je dirais peut-être plus le point de jonction entre votre parcours institutionnel, que l'on découvre, que l'on évoque ce soir, et votre engagement animalier, c'est d'Ajac. C'est les chats, qu'on a déjà évoqués durant votre enfance, mais c'est là, plus récemment, une implication dans une association.
7: Alors depuis 2000, avec mon épouse, nous avons créé une association, ce qu'on appelle de chats libres, à savoir qu'il y a malheureusement une prolifération trop importante donc de chats, qui sont souvent des chats domestiques. Les gens, par négligence ou par manque de moyens, ne les stérilisent pas, et on se retrouve avec des petits chats, des chatons qui arrivent de partout. Et donc nous avons monté donc l'association en partenariat avec la mairie de Najac, que je remercie parce que tous les maires successifs nous ont beaucoup de soutenu à ce sujet-là.
6: Chat libre de Najac.
7: Tout à fait, et avec les cliniques vétérinaires, et nous en sommes actuellement une centaine de chats qui ont été stérilisés, et on les relâche bien sûr sur le site où ils ont été capturés, et bien sûr l'association s'occupe de les nourrir.
6: Alors, stérilisation, vous insistez là-dessus, l'identification, le suivi des chats, je trouve ça dingue quand même, vous qui sauviez des chats lorsque vous étiez môme à Najac, c'est une espèce de voyage à rebours. Mais c'est vrai.
7: On peut le voir comme ça.
6: Bah, très clairement, je trouve. Qu'est-ce qui vous emmène à la SP1, Jacques Gauchy?
7: Alors en fait, je rencontre, dans le cadre de relations avec des militaires, je rencontre donc Jacques-Charles Frombonne, qui est donc l'ancien président de la SPA. On lit une amitié, et puis il sait que j'ai créé donc cette association, et il me dit, écoute, voilà, je monte une liste pour le conseil d'administration de la SPA, veux-tu en faire partie? Ben, je lui dis oui. Donc je suis élu donc en 2023
6: conseil d'administration
7: de la SPA, et puis là voilà, pour un système de tirage au sort un peu cruel pour renouveler les membres, Jacques-Charles Frombonne n'est pas tiré au sort, et il me dit, bah écoute, tu vas prendre la suite. Voilà.
6: Et vous étiez papabili, comme on dit, vous étiez intéressé par le poste?
7: Oui, bien sûr, ça m'intéressait.
6: Le job bénévole, hein, je rappelle.
7: Ah ben complètement bénévole, non, bien sûr. Non, bien sûr, mais bon, il m'avait identifié comme étant celui qui préférait pour la succession, voilà.
6: C'est donc ça qui motive votre décision. Vous auriez pu en rester là, Najac, avec cette association des chats libres, mais vous recevez cette responsabilité de suivi du Grand Ouest d'abord, dans un premier temps. Hein, c'est ce que vous avez fait auprès de l'ESPR, ce qui vous a peut-être permis aussi de découvrir d'autres régions, d'ailleurs, encore une fois, jusqu'à cette présidence de l'ESPR en juin 2026. En 4 mois, on a le temps de faire des choses?
7: Alors, on a le temps de se rapprocher donc du terrain, parce que il faut impérativement être proche du terrain. Nous avons quand même 64 refuges sur le territoire, sur l'Hexagone, et puis Outre-mer, et nous avons 12 dispensaires. Donc voilà, il faut être présent. Et puis, en fait, moi, je reprends, je marche dans les pas du président. Donc voilà, je vais pas.
6: On va évidemment rentrer dans le détail, parler de l'importance des bénévoles, des missions aussi de la SPA, parce qu'elles sont multiples. C'est pas juste parfois un peu réducteur, on s'imagine, bon voilà, ils s'occupent des animaux, on peut peut-être les adopter, mais non, il y a bien plus que ça. On va en parler avec vous, Jacques Gauchy. Ça marche ici, qu'en pensez-vous? Chaque jour, on cherche pour vous, ici et là, dans nos régions, les initiatives qui peuvent vraiment changer votre quotidien. Puis surtout, vous permettre aussi de faire des économies, surtout en cette rentrée. Alors, des idées simples, concrètes et parfois surprenantes. Aujourd'hui, on vous emmène faire des économies sur vos prochains gratins frites et tartiflette. Robin Bernot avec Alexandre Alves dans le Sud-Ouest.
8: 50 centimes le kilo de pommes de terre à condition d'aller vous-même les ramasser.
9: Franchement, moi je tiens mon chapeau à vos producteurs qui peut faire ça. Merci à lui.
8: Ça se passe en Dordogne. L'association Caisse de Solidarité Drone et Belle a organisé une grande récolte de pommes de terre solidaires à un prix défiant toute concurrence. 50 centimes le kilo de patates. Au total, une tonne de pommes de terre a été récoltée et vendue, mais c'est un peu moins que certaines années car la sécheresse a abîmé les cultures, comme l'explique Sébastien Régnier, agriculteur et président de l'association, à notre reporter Alexandre Alves.
10: Trois périodes à plus de 40 degrés, ça chauffe trop la terre et du coup nos pommes de terre elles sont comme le reste, et bien, elles en subissent de plein fouet cette grande chaleur. On savait qu'on n'en aurait pas assez. Du coup, exceptionnellement cette année, mais après peut-être qu'on refera, on verra pour les autres années, on a essayé de trouver d'autres pommes de terre déjà enfilées, déjà ramassées en fait, de la région de la pomme de terre qui est sur la Bourgogne, Marne, Bourgogne, Côte d'Or, voilà.
8: Ici en Dordogne, cette récolte solidaire, ça marche, mais vous, qu'en pensez-vous ? Je suis allé en discuter avec Chantal qui adore l'idée.
11: Je trouve ça super, mais vraiment c'est super, parce que quand vous voyez le prix en ce moment, très élevé.
8: Vous seriez prête à aller, vous, dans le champ, récupérer vous-même les patates ?
11: Ah oui. Ah oui, ben on est bien obligé maintenant. Il faut donner de son corps, on va dire, pour avoir quelque chose de pas trop cher.
8: Comment on fait pour faire des économies aujourd'hui ?
11: Ben on se prive. Malheureusement, on se prive. Ou alors, moi, ce que je fais personnellement, je vais dans les discounts pour m'alimenter, parce que j'ai une petite retraite et c'est comme ça que je fais. Je prends des sous-marques, je prends des choses comme ça. Hein. Je suis obligé, de toute façon. Sinon, je ne peux pas finir fin de le mois. Hein, c'est pas possible.
8: Alors, avec Chantal, je me suis posé cette question. Comment pourrions-nous faire pour développer ce type d'initiative ? Et surtout, est-ce que c'est possible ?
11: Je ne sais pas comment faire pour justement trouver ça partout. Je ne sais pas comment on pourrait faire, mais ça doit être faisable. Il faut simplement que les gens restent corrects dans les prix. Quoi.
8: Autre bonne nouvelle, sachez que tous les bénéfices de la vente en Dordogne, ainsi que ceux de la buvette, ont été reversés à la cagnotte pour aider les agriculteurs du coin, membres de l'association.
6: Merci beaucoup Robin Bernot pour ce reportage en région chaque jour. Dans Yac-Pac Paris, dans la vie, on s'intéresse à vos bonnes initiatives avec grand plaisir. Jacques Gauchy est notre invité, il est président de SPA depuis juin 2026 et c'est avec lui que nous allons continuer ce voyage. Depuis 20h, on s'est pas mal baladé, même si on a offert un joli coup de projecteur aux Najaquois et aux Najaquoises. Bien comme ça qu'on prononce.
7: Tout à fait.
6: Les habitants de Najac dans l'Aveyron, les salue, puisque vous en êtes quand même l'ambassadeur ce soir. Mais vous êtes aussi président de la SPA et on va en parler dans les prochaines minutes sur ICI.
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6: 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Michel Delpech et cette circonstance, il n'y a pas que Paris dans la vie. Voici Loir-et-Cher.

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2: Avec le parcours de notre invité Jacques Gauchy, très inspirant, après une longue carrière, un engagement territorial et dans la fonction publique. Eh bien, il est aujourd'hui président de la SPA. Il a traversé la France, il continue de le faire justement en visitant entre autres des refuges. Il est avec vous jusqu'à 21h. Quel constat vous faites alors aujourd'hui, en 2026, sur tout ce que vous avez pu observer tout au long de votre vie dans les régions en termes d'environnement, de nature et particulièrement autour de la protection animale? Vous avez quel avis sur tout ça aujourd'hui?
3: Alors, avec un petit peu de recul, on va dire c'était peut-être pas forcément mieux avant. Mais ce qu'il y a, c'est que nous avons eu cet été un record donc de prise en charge et d'abandon dans nos refuges, plus 1%. On ne sait pas si ça continue comme ça, comment on va pouvoir suivre, parce que comme on l'évoquait, la SPA ne vit que grâce à la générosité donc du public, sans autres aides particulières. Donc c'est vrai, c'est un constat qui nous inquiète un petit peu.
2: Alors je vais rappeler que c'est la plus ancienne association de protection animale en France. Ça a été fondée en décembre 1845 et reconnue d'utilité publique en 1960. Je ne suis pas trompé sur les dates cette fois.
3: C'est
2: plutôt
3: bon.
2: Pas mal. Combien de refuges aujourd'hui? Combien de maisons? Alors, il y a des refuges et des maisons SPA.
3: Alors, 64 refuges et maisons SPA, on les met ensemble.
2: C'est quoi la différence?
3: Il n'y a pas forcément toujours les mêmes choses dans les refuges et les maisons SPA. On globalise. Mais par contre, on l'oublie souvent, on a nos 12 dispensaires. Et là, c'est important parce que dans ces dispensaires, on soigne gratuitement les personnes qui amènent des animaux et qui sont des personnes qui ont des minimums vitaux et qui n'ont pas les moyens d'aller chez le vétérinaire.
2: Première mission, suite à un abandon, à une maltraitance, les animaux sont identifiés, stérilisés, vous avez parlé de l'importance de la stérilisation, notamment au niveau des chats, vaccinés, éduqués, parfois sociabilisés. C'est aussi important.
3: Tout à fait. On a des éducateurs canins, nos personnels sont très impliqués et je les remercie parce qu'ils font un travail considérable au quotidien. Cet été, par exemple, avec la canicule, ils ont trouvé des solutions. Ils sortaient les animaux plus tôt le matin ou plus tard le soir, mettaient des petites bassines pour rafraîchir les chiens, des brumisateurs, des gourmandises glacées. Donc il y a tout ça qui procède du bien-être animal.
2: Vous les proposez ensuite à l'adoption, avec des journées spéciales d'ailleurs que vous mettez en place.
3: Tout à fait. Là, c'est le week-end prochain. Ce sont les journées portes ouvertes où on espère avoir donc du monde pour placer donc nos animaux. Le constat donc de cet été, il est négatif en matière d'augmentation de 20%, mais positif en matière d'adoption. Nous avons eu plus 14% d'adoption pendant la période.
2: Les dispensaires, vous les avez évoqués, il y en a 12, qui aident aussi les propriétaires plus démunis. Vous avez des délégués enquêteurs bénévoles, et ça c'est important qu'on s'en parle, qui détectent aussi les mauvais traitements. Et vous avez même une cellule anti-trafic. On sait pas, tout ça. Mm-hmm. C'est génial d'avoir mis ça en place.
3: Mm-hmm. C'est ça. Alors, moi je les remercie, c'est nos délégués enquêteurs, ils sont sur le territoire national, ils nous font remonter, et on leur fait remonter localement les cas de maltraitance. Je voudrais préciser que dans maltraitance, il y a peut-être aussi de la négligence de la part des propriétaires pour s'occuper des animaux. Il n'y a pas que de la vraie maltraitance, mais la négligence, ils sont mal nourris, pas assez d'eau, par exemple. Et donc, c'est vrai que ces délégués nous font remonter l'information. Nous avons un partenariat donc avec les gendarmes et la police nationale. Dans chaque commissariat et dans chaque gendarmerie, il y a un délégué qui est en charge de ce sujet-là. Et donc ensuite, ce sont des réquisitions. Le procureur fait les réquisitions et nos agents viennent chercher donc les animaux dans nos véhicules. Des fois, des saisies, c'est une centaine d'animaux.
2: Ah ouais. Jacques Gauchy, on a aussi sur la générosité des donateurs. C'est plus de 800 salariés, la SPA, plus de 6000 bénévoles, dont vous, 20 000 adhérents. Et on ne peut que lancer encore le message aujourd'hui et à tout moment pour qu'on vous rejoigne.
3: Ah, tout à fait, absolument, on a besoin, nos besoins sont importants, nos bénévoles, il faut des fois les renouveler parce que il y en a qui malheureusement disparaissent, on a besoin de gens qui viennent s'impliquer.
2: Alors vous faites le tour des refuges, vous avez été où dernièrement, vous allez où demain?
3: Alors, écoutez, c'est très récent. La semaine dernière, j'étais à Aix-en-Provence, où nous avons un refuge très particulier, où il y a des meutes de chiens. C'est-à-dire qu'en fait, dans les refuges classiques, vous avez donc des boxes dans lesquelles il y a un chien, voire deux chiens. Et là, c'est des parcs où les chiens sont en liberté. C'est des chiens qui s'entendent bien entre eux. Et donc, c'est assez joli à voir, de voir tous ces chiens qui se promènent. Donc, c'était Aix-en-Provence. Et ensuite, j'ai poursuivi sur le dispensaire de Marseille et celui de Toulon.
2: Ah oui, donc vous restez dans le sud là pour le coup, là, en ce moment.
3: Ah ben, j'ai profité du voyage de faire Aix-en-Provence, Toulon-Marseille.
2: Ben, vous avez raison. Vous voulez dire un mot sur Marseille, sur Toulon? Ce sont des villes qui, à titre personnel, vous marquent? Vous y avez des souvenirs? Vous y avez vécu des choses?
3: Oui, tout à fait. Marseille, c'est une ville que j'aime beaucoup. Lorsque j'étais donc en poste à Avignon, j'avais souvent des réunions qui m'amenaient à aller à Marseille ou à la région ou au département ou à la tribunal administratif. Et je profitais souvent de ma journée pour prendre ma maillot de bain et ma serviette et faire un petit plongeon sur les corniches.
2: Sur la Côte Bleue.
3: Sur la corniche. Donc c'est vrai que c'est une ville que j'aime bien.
2: Toulon aussi, qui n'est pas très loin, effectivement, avec son port, avec sa rade,
3: ses bateaux. Tout à fait, tout ça. Et ses militaires.
2: Bien sûr.
0: La Seyne-sur-Mer, qui est juste en face. Mm-hmm. Voilà, c'est une région où vous appréciez. Mais vous avez habité, quand vous parlez du Mont Ventoux, vous y avez passé 10 ans, vous habitiez là-bas? Vous étiez dans le Vaucluse,
3: tout à fait. J'habitais à Avignon, tout simplement.
0: Vous pouvez me parler un peu d'Avignon, parce qu'on parle toujours du festival, mais en dehors du festival, ça ressemble à quoi, Avignon?
3: Mais oui, c'est vrai. C'est souvent l'image qui est donnée, et qui dure que 3 semaines. Sinon, c'est une belle ville. Il y a le Palais des Papes où j'ai des bons souvenirs. Nous avions avec les communes forestières accueilli une année tous les maires forestiers de France au Palais des Papes, dans le cadre d'une belle manifestation, avec un repas sous les belles arcades donc de la salle voûtée du bas.
0: Et puis c'est les allées de Loul, c'est le pont Saint-Bénézé, enfin voilà, c'est tout ce que, ça, tout ce que l'on aime aussi, la rue des Teinturiers, enfin voilà, cette ville qui est tout aussi belle pour l'avoir connue, notamment à Noël, avec ses marchés de Provence, ses santons. Vous avez raison de ne pas la résumer à 3 semaines de festival. Parmi ces belles régions, à titre personnel, bon, vous êtes baladé tout au long de votre vie, professionnellement. Aujourd'hui, vous êtes arrêté où? Vous vivez à Paris pour des raisons professionnelles, pour l'SPA?
3: Alors, je me partage, heureusement, entre Paris et ma province, et ma campagne aveyronnaise.
0: Oui.
3: Depuis que je suis président, je suis un peu plus parisien, mais je ne l'oublie pas, et j'y descends dès que je peux, je redescends.
0: Bon, je ne demande pas le lien que vous avez aujourd'hui avec Najac, ça on l'a parfaitement compris. Est-ce qu'il y a d'autres régions qui vous plaisent, où vous avez été particulièrement sensible? Vous avez pu découvrir, vous avez décidé d'y passer des vacances dans votre vie, vous y avez peut-être même posé votre serviette chaque été?
3: Alors, peut-être la Normandie, notamment le Tréport. Mon père était assez fan de fruits de mer, et des fois on allait passer le week-end au Tréport, à côté de Dieppe, et c'est vrai que les plateaux de fruits de mer nous tentaient, et me tentent encore beaucoup.
0: Bon, il y a la Bretagne aussi, alors vous connaissez beaucoup moins, c'est une région que vous aimeriez bien découvrir par exemple, vous connaissez, mais bon, pas...
3: C'est vrai que j'ai pas eu l'occasion d'y aller souvent, mais oui, pourquoi pas, que ce soit le Bretagne Nord, le Bretagne Sud, la côte du granit rose, je l'avais faite, et puis peut-être une île comme l'île aux Moines, des choses comme ça.
0: Ouais. Alors tout à l'heure, vous m'avez dit, hors antenne, à un moment donné, il va bien falloir qu'on se parle de l'estofilade. On se parle un petit peu de votre carte, vous voyez, votre carte géographique culinaire. Alors, j'ai noté, c'est une sorte, vous allez me dire, c'est une branlade, c'est ça, avec de la morue sèche.
3: Hein. Alors, on peut le résumer comme ça, mais c'est vraiment, un plat emblématique. Il n'est pas que d'un village, il est d'une micro-région qui est la vallée du Lot. En fait, c'est l'origine vient de ce qu'on appelait ces gabards, c'était des péniches qui étaient donc tirées par les chevaux, qui remontaient de Bordeaux, et ils remontaient jusque le Lot, jusqu'à Port-d'Agresse, et donc ils descendaient donc du charbon, parce qu'il y avait la région de Carmaux, le Carmaux de Casseville, et puis ils remontaient donc des poissons qui étaient donc des morues, qui étaient donc durs, qui étaient séchés. Et donc on les faisait tremper et on mélangeait ça avec de la pomme de terre, des œufs, de l'huile, de l'ail, du persil, et ça fait le fameux estofinade.
0: Ça me donne faim tout ça. Jagoshi, vous avez rencontré quand même tout au long de votre vie une grande partie des Français. Qu'est-ce que vous retenez d'eux? Quelle carte postale, quelle photo vous avez de la France aujourd'hui? Celle qu'on a traversée avec vous depuis 20 heures ou celle liée peut-être au refuge? Comment vous l'imaginez, l'identifier aujourd'hui cette France?
3: Alors, il ne faudrait pas opposer les métropoles à la province. On a tous tendance à le faire. Il y a des mentalités, des comportements très différents. En plus, il ne faut pas oublier que la plupart des gens des métropoles viennent de la province, de leur province. J'espère qu'ils ne l'oublient pas et qu'il y a quelque part chez eux toujours un souvenir nostalgique de là où viennent leurs parents.
0: Est-ce que ce voyage vous a fait plaisir ?
3: Absolument.
0: Il touche à sa fin.
3: Tout à fait.
0: On était très heureux, en tous les cas, de découvrir aussi tout l'aspect humain et de comprendre comment vous en êtes arrivé aujourd'hui à être, je le rappelle, bénévole, président de la SPA. On salue tous les bénévoles de la SPA. Je rappelle que c'est ce week-end, les journées portes ouvertes. N'hésitez pas à vous rapprocher des refuges, des maisons de la SPA, à être bénévole, à donner, si vous pouvez, de votre temps et puis à adopter, pourquoi pas, ce week-end, mais c'est toute l'année, rappelons-le, pour se rapprocher de la SPA. Merci beaucoup, Jacques Gauchy, d'avoir été notre invité. L'émission se retrouve dès à présent sur ici.fr en podcast. On se retrouve avec plaisir dès lundi avec de nouveaux invités, mais ce week-end aussi, demain samedi et dimanche de 20h à 21h avec les meilleurs moments aux côtés de Benoît Prospero. Portez-vous bien. D'ici là, salut.
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2: Bonsoir à tous. Une fois de plus ce soir, je vous promets des chansons qui ont marqué toute une époque, qui aujourd'hui sont des références, et pour certaines, des souvenirs, pour certains d'entre vous. C'est 100% années 80, et ça commence comme ça.

0: Cyndi Lauper. Girls just want to have fun.
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0: On est en 1983 et avec ce titre, Cyndi devient une star mondiale. Alors c'est vrai, à cette époque-là, il fallait choisir. Hein. Soit on était fan de Cyndi, soit de Madonna. Bon, je l'avoue, j'ai toujours été dans le camp de Cyndi Lauper. Mais quand même un petit peu de Madonna, hein, et toujours aujourd'hui. Bref, le temps passe, mais nos stars 81 sont toujours des idoles. Celui qui arrive maintenant et qui fête ce 2 octobre ses 75 ans, reste bien sûr un numéro 1 dans nos cœurs. Sting, If You Love Somebody, Set Them Free.

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Et c'est avec cette chanson que la carrière d'Étienne s'est vraiment envolée. Bon, alors le premier album Mythomane n'avait pas très bien marché. Hein. La maison de disques voulait lui rendre son contrat. Et puis de nouvelles maquettes furent envoyées. Le Grand Sommeil devint un tube. Et le début d'un parcours loin d'être terminé. Alors aujourd'hui, vous le savez, on fête les 75 ans de Sting. Prochainement, les 75 ans de Jean-Jacques Goldman. Et pour fêter ça, sur ici.fr, retrouvez le podcast qui retrace toute sa carrière. En 1982, il nous offrait « Je ne vous parlerai pas d'elle ».

0: Miel, c'était Paradise Miamor. Bon alors ça c'est le son qu'on aime des années 80. Et si vous voulez en savoir plus sur le look, les coiffures, les chorégraphies type de l'époque, je vous conseille le clip de ce tube sorti en 85. Lune de Miel, trois danseuses, chanteuses et un chanteur se sont retrouvés numéro un des clubs dans toute l'Europe pendant tout l'été. Dans un instant, la classe au-dessus, Stevie Wonder, I Just Call To Say I Love You.
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0: France Gall, tout pour la musique.
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0: Ah, et s'il y a bien un couple qui a tout donné pour la musique dans les années 80, c'est bien France Gall et Michel Berger. Quatre albums durant cette décennie, dont Tout pour la musique en 81, sur lequel se trouve Résiste, Diego libre dans sa tête, et Tout pour la musique, hommage à la musique et aux musiciens. Lui aussi l'a dédié toute sa vie à la musique dès les années 70 dans le groupe Martin Circus, puis en solo avec deux tubes majeurs, Une autre histoire, et Du soleil dans la nuit, tout de suite, Gérard Blanc.

Under Pressure. Et quand on pense que ce titre est né dans un studio à Montreux en Suisse en improvisant, juste en s'amusant, c'est le mélange des voix de Bowie et de Freddie Mercury qui a séduit la maison de disques, qui décide d'en faire un single. Résultat, carton mondial, numéro 1 dans plus de 10 pays en 81. Plus modeste, mais tout aussi inoubliable, en 1984, on est fan de Regret, je veux pas rentrer chez moi seul.

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1: 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Merci d'avoir choisi ici votre radio. Il est 22h.
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0: Mauvais rêve de Oshi, un titre qui fait la part belle à l'imperfection.
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0: En 2023, dans le silence d'une nuit de solitude, Oshi livre son combat le plus intime, celui contre la maladie de Ménière qui menace son audition. Ce titre « Mauvais rêve » est un cri à fleur de peau. Mais ce qui frappe, c'est le choix artistique de la chanteuse, refuser la perfection. À une époque où tout est lissé par ordinateur, Oshi a tenu à garder chaque imperfection vocale. Si vous tendez l'oreille, vous entendrez son souffle se couper, sa voix qui tremble presque sur le point de se briser.

0: Un moment de vérité pure qui prouve que la plus belle des musiques, c'est celle qui accepte sa propre fragilité.
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3: En écrivant Savoir aimer, Pascal Obispo s'est fait littéralement remonter les bretelles par sa maison de disques.
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3: En 1997, Florent Pagny est au creux de la vague. Son ami Pascal Obispo lui offre alors une ballade monumentale, Savoir aimer. En studio, le miracle se produit. Pagny l'enregistre avec une émotion si brute que les techniciens comprennent instantanément que ce titre va sauver sa carrière. En trois semaines, c'est un raz.

0: Le succès est tel qu'Obispo se fait pourrir par sa propre maison de disques. Pourquoi tu as donné ce tube? Il était pour toi. Mais pour Pascal, la mission d'un compositeur, c'est de savoir s'effacer pour servir les grands interprètes.
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2: Bah, ça me fait toujours rire parce que les gens, à la rigueur, j'ai pu les faire sourire seulement en mettant des arrosoirs contre une maison. Essayez de faire sourire maintenant, vous pouvez toujours rire, y attendre et rigoler.
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4: Nous sommes à Rougemont-le-Château, devant une façade incroyable, ornée de plus de 1000 arrosoirs. J'ai rencontré le créateur de ce lieu, Bruno. Bruno, 1000 arrosoirs sur une maison. Est-ce que c'est un défi un peu fou que vous vous êtes lancé?
2: Ah non, même pas du tout. Là, c'est quand j'allais au puce, je voyais un petit arrosoir abandonné à 5 francs. Je dis, viens vite à la maison. Alors, 1, 2, 3, 4, c'est pas du tout le but, en fait.
4: Parce qu'il y a une histoire particulière avec l'arrosoir, l'objet en lui-même, ou c'était un objet qui était arrivé à ce moment-là et vous êtes rentré dedans?
2: Non, je pense que de toute façon, c'est une histoire. Si je vends des fleurs et je cultive des fleurs, il faut quand même leur donner à boire. Donc, par logique, il fallait quand même un arrosoir. Donc, c'est un complément de ce que je fais, en fait.
4: Quand on voit votre façade, vous l'avez dit, plus de 1000 arrosoirs qui sont disséminés sur la façade, autour également de votre belle boutique. Est-ce que des clients, est-ce que des proches, du coup, ça devient quelque part un cadeau, ça devient un présent qu'on reçoit à force?
2: Oui, c'est vrai que sur les 1000, il y en a peut-être 100 ou 200 que des gens m'ont amené parce qu'ils vidaient la maison de leurs grands-parents ou autres. Donc, automatiquement, j'en ai eu des quantités qui me laissent devant la porte. Je peux même pas leur dire merci puisqu'il n'y a pas de mots, mais merci à ceux qui m'ont donné des arrosoirs.
4: C'est vrai que vous mettez ces arrosoirs sur votre façade. À l'intérieur, quand on rentre dans votre boutique, les fleurs, on a l'impression de rentrer dans un conte de fées. C'est ça, en fait, vous avez envie de partager du positif, quelque part un peu de rêve quand on passe la porte de votre boutique?
2: Moi, je pense qu'à la gueule, déjà, les fleurs, ça donne de la couleur, donc de l'énergie et compagnie. Et je pense que de se promener dans les plusieurs pièces du magasin, ça fait du bien. C'est pas moi qui le dis, c'est aussi les clients qui viennent à la rigueur, aussi bien à Noël, à Pâques et autres. Ils me disent qu'on passe chez vous, on a de nouveau de l'énergie et compagnie. Moi, je répète.
4: Et vous-même, quand vous voyez tous les jours cette façade, quand vous rentrez dans votre boutique avec toutes ces fleurs, toutes ces couleurs, ça vous procure quoi?
2: Ben, en fait, j'ai fait plus ou moins l'univers, donc ces couleurs correspondent à ce que j'ai bien voulu faire. Mais le résultat, c'est surtout le brillant des gens qui me racontent et qui sont contents de venir. C'est surtout ça qui est le résultat de tout ce que j'ai fait.
4: J'ai cru comprendre aussi que les gens s'arrêtent aussi, notamment pour prendre en photo votre façade. On peut la retrouver sur les réseaux pour partager aussi ce lieu quelque part insolite. Ça vous fait quoi quand vous voyez que votre façade est prise en photo avec tous ces arrosoirs?
2: Bah, ça me fait toujours rire parce que les gens, à la rigueur, j'ai pu les faire sourire seulement en mettant des arrosoirs contre une maison. Essayez de faire sourire maintenant, vous pouvez toujours rire. Il y a et rigoler. Donc ça, je suis déjà arrivé sans sortir, sans que les personnes rentrent dans le magasin. Donc c'est déjà un bon point, en fait.
4: Un immense merci à Bruno pour son accueil, cette énergie communicative à Rougemont-le-Château. Et si vous avez besoin d'une dose de merveilleux pour attaquer 2026, levez les yeux juste devant sa façade et le sourire est garanti.
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5: Parfois dès l'enfance, on connaît son destin. Lionel Terray naît à Grenoble le 25 juillet 1921. Sa famille, aisée, envisage pour lui un futur bourgeois, alors que lui n'a déjà que la montagne en tête. À 3 ans, il chausse les skis. À 5 ans, il cherche à escalader tout ce qu'il croise. Durant sa jeunesse, le grenoblois sèche régulièrement l'école pour aller crapahuter en montagne. Son déménagement à Chamonix pour accompagner son père malade ne va pas arranger les choses. À seulement 12 ans, il devient chef de cordée pour la première fois. Parallèlement, il se lance dans les sports de glisse et se taille en grandissant un petit palmarès, notamment en combiné descente slalom.
6: Ça c'est mes skis, ils ont fait deuxième à Grand Montana, ces skis-là. Moi j'ai une pêche les gars. Wouh !
5: Nous sommes alors en 1941, la future légende de l'alpinisme rentre à la formation Jeunesse et Montagne, ancêtre de l'UCPA. En plus de vivre pleinement sa passion, c'est là qu'il va rencontrer l'un de ses futurs grands amis, Gaston Rébuffa. C'est une nouvelle conception de la montagne que Lionel Terray découvre. Rébuffa, en avance sur son temps, anticipe déjà les ascensions de grands sommets. Pendant plusieurs années, les deux hommes alterneront expédition en montagne et travail dans la ferme de Lionel. Leur coopération prendra une pause à la fin de la guerre. Lionel Terray entre dans la résistance où il intègre la mythique compagnie Stéphane.
7: Et bonjour,
5: un groupe spécialisé dans le combat en montagne, encadré par les meilleurs alpinistes du moment. Leurs actions durant le conflit deviendront d'ailleurs une référence dans le domaine de la guérilla.
7: C'est le genre de type qui boirait un bidon d'essence pour pouvoir pisser sur ton feu de camp.
5: Après la guerre, la libération pour Lionel Terray, elle est autant politique que professionnelle. Il se lance définitivement et complètement dans l'alpinisme. Instructeur à l'école de haute montagne, moniteur de ski, puis guide de haute montagne, il aspire à protéger ce qu'il y a de plus important pour lui, sa liberté.
8: Belle activité, beau projet.
5: Il s'associe à cette époque à celui qu'il découvre lors d'une ascension et qui ne le lâchera plus, Louis Lachenal. Alliance de l'audace de Lachenal et de la réflexion de Terray, le duo démarre une des plus grandes épopées de l'ascension des Alpes.
9: Je vais faire le maximum, je me lance, je suis prêt.
5: Cette cordée mythique enchaîne les performances et les records. La face nord des Grandes Jorasses, l'éperon nord des droites, la terrible face nord de Lager en Suisse qui leur prend seulement 2 jours.
10: Plus que quelques kilomètres et bientôt nous serons dans une bonne auberge.
5: Après ce dernier exploit, il est alors temps pour le duo de fusées alpines de se tourner vers un autre défi, direction l'Himalaya. Il participe à la seconde expédition pour tenter de monter au sommet de l'Annapurna, soit la première fois qu'un homme marcherait au-dessus de 8000 mètres. L'expédition est un succès. Si Herzog et Lachenal sont les seuls à atteindre le sommet, Lionel Terray jouera un rôle considérable de soutien, notamment en portant son ami qui avait les pieds gelés pendant la descente du sommet. Les Français rentrent à Orly et sont accueillis en héros.
11: J'avais des papillons dans le ventre, c'est comme ça.
5: Pendant les 14 années qui suivront, Lionel Terray continuera de réaliser des exploits. Que les sommets impossibles soient dans les Andes ou dans l'Himalaya, il laissera sa marque dans l'histoire de l'alpinisme.
12: Ce Lascar est une légende comme le grand Manitou.
5: Et quelle que soit l'altitude ou l'expérience, le danger est toujours là. Le 19 septembre 1965, dans le Vercors, Lionel Terray chute avec un ami lors de l'ascension des arêtes du Gerbier. Leurs corps sont retrouvés quelques jours plus tard. Le monde de l'alpinisme se rendra à Chamonix, où le Grenoblois sera inhumé pour lui rendre hommage. Lionel Terray, l'un des plus grands alpinistes de l'histoire, est un Isérois, illustre Isérois.

0: légumes avec une production saisonnière, on dira. Comme on en trouve toute l'année sur les étals, on oublie souvent que l'ail est un produit de saison.
1: Alors l'ail que l'on trouve toute l'année, il vient d'où ?
0: En majorité, il vient de Chine ou d'Argentine. Or là, il faut savoir que c'est une plante qui se nourrit de son terroir, un peu comme la vigne. C'est une plante qui est très sensible aux intrants qui vont être utilisés pour la culture. Donc les eaux qui arrivent du bout du monde, outre un bilan carbone qui est catastrophique, sont également remplies pour la plupart de pesticides et d'autres produits chimiques joyeux. Donc en fait, ils sont très mauvais et pour la planète et pour notre santé.
1: Ok, mais si l'ail est un produit de saison, comment peut-on faire pour en utiliser toute l'année dans les recettes ?
0: Alors du coup, on l'achète correctement. On achète nos eaux à nous. On achète une jolie tresque et on va la suspendre dans un endroit frais, sec, aéré, à l'abri de la lumière. Et puis, on va aussi pouvoir congeler l'ail. Et ça, c'est une solution incroyable parce qu'il va conserver l'essentiel de son arôme. Et je vous assure que ça marche. Vous pourrez le conserver jusqu'à 6 mois, ce qui est plutôt pas mal. Alors, il va devenir un peu plus mou après décongélation, mais ça n'a pas d'importance puisque dans la plupart de vos préparations, vous allez le faire cuire en sauce, en soupe, en poêlée, en plat mijoté. Ça va être idéal pour avoir toujours de l'ail prêt à l'emploi. Vous allez éviter qu'il ne germe, qu'il ne se sèche dans le placard. En fait, vous avez tout à y gagner. Zéro déchet. Alors, comment on fait ? On va hacher l'ail ou alors on va le ciseler, le mettre en lamelles, on fait un petit peu comme on a envie. On va prendre un bac à glaçons, par exemple, et on va mettre des petites proportions d'ail haché, d'ail râpé, d'ail en lamelles. Enfin, vous faites comme vous voulez, vous pouvez mettre des gousses entières aussi, si vous voulez. Vous allez mettre à congeler. Et puis quand c'est congelé, vous récupérez tout, vous démoulez et vous mettez ça dans un sac plastique en mettant bien la date. Vous n'avez pas de bac à glaçons parce que tous vos bacs à glaçons sont utilisés par l'eau pour faire les glaçons, pour des boissons fraîches, nous dirons. Eh bien dans ce cas-là, vous prenez une plaque, vous mettez un papier cuisson dessus et vous allez à la petite cuillère faire des petits tas. Vous allez mettre à congeler et quand c'est congelé, de la même façon, vous récupérez les petits tas, vous mettez ça dans une poche congélation que vous étiquetez, vous chassez bien l'air pour fermer hermétiquement et quand vous avez besoin pour votre recette, vous ouvrez le sac, vous prenez une petite proportion et vous mettez dans vos plats. Vous êtes sûr de savoir d'où vient l'ail, vous n'avez pas fait de déchets, vous n'avez pas fait de pertes et vous avez été hyper éco-responsable. Elle est pas belle la vie, ça marche quand même.
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0: 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Wikizef, petit guide à l'usage des étrangers du sud du péage d'Arras en vacances dans notre belle région.
1: Il arrive quelquefois ici ce qu'on croirait ne jamais arriver, des températures très importantes, genre qui dépassent les 25 degrés. Ce qui n'est pas un temps à mettre un gens du Nord dehors. Parce qu'en général, au bout de quelques instants, quelques mètres dehors qui lui semblent interminables et qui ressent une réelle compassion pour le homard qui fait tremper dans une eau à 100 degrés, il se retourne vers vous et il dit « Je retourne à le carré, mi, je bout de co !» Ne paniquez pas, Wikizef est là pour vous aider. Jboutko n'est pas, contrairement à ce qu'on pourrait croire au premier abord, un truc en un mot seulement. D'ailleurs, on se demande ce que ça pourrait bien être comme truc, le Jboutko. Un jeu de plage. Et si on faisait une partie de Jboutko? Un plat. Vous avez du Jboutko? Ah bah, je vais prendre ça. Saignante, la cuisson. Un médicament? T'as pris ton Jboutko ce matin?
2: Définition.
1: Jboutko, c'est je suis en ébullition tellement j'ai chaud. L'inconvénient du français, c'est que c'est tellement long à dire que le gens du Nord peut faire un malaise avant la fin de la phrase.
2: Exemple.
1: Jboutko est valable aussi pour les dames qui ont des vapeurs de belle-mère. Ça peut être aussi valable pour notre ami le homard suscité qui a parfaitement le droit de dire en sortant de la marmite « Je retourne à mon aquarium, mi, jboutko !»
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3: À la base, le chemin de Saint-Jacques, c'est vrai que ça, c'est plus ou moins spirituel, quand même. Il faut pas le hein, se leurrer.
4: Spirituel, parce que spirituel.
3: Oui, spirituel. Pardon. Excusez-moi, spirituel. Excusez-moi. Vous n'avez pas enregistré, bon, c'est bon.
5: Virginie et vous.
6: Virginie, on vous attend à 13h ce dimanche, Ville-la-Plaisance, dans le centre-ville de Lodève. Signé Bruno et Lily. Le couple héberge des marcheurs du chemin de Saint-Jacques de Compostelle. Et ce dimanche, ils ont invité une trentaine d'hébergeurs héroltais à une journée de rencontre. Avec Théo, le technicien du son, on arrive pendant l'apéro. Dans la cour de leur maison vite, des tables hautes ont été installées. Tout le monde se parle avec le sourire, un verre ou un toast à la main. Quand je suis partie faire ce reportage, je pensais aborder l'hébergement des marcheurs. Pourquoi on héberge, comment? Mais très vite, un autre sujet s'est imposé. La marche. Car s'ils sont devenus hébergeurs, c'est parce qu'ils ont été hébergés et que cette rencontre a changé quelque chose en eux pour toujours. Exemple avec Miguel qui accueille les gens sur Lunas depuis 2016.
3: J'étais marcheur avant d'être hébergeur. Je fais les deux parce que je continue de marcher. C'est un manque qu'on a dans le cœur que à un moment donné, on se dit, je disais, ça me manque, c'est un besoin qu'il nous faut combler.
6: C'est-à-dire que tous les ans, vous partez pour marcher?
3: Oui, moi, tous les ans, je fais un chemin ou l'autre. Cette année, j'ai fait le chemin de Saint-Guyen. J'ai fait une partie du chemin de Saint-Guyen.
6: Ouais.
3: Et bon, l'an dernier, il y a deux ans, j'ai fait le Camino Primitivo en Espagne.
6: Ah ouais,
3: aussi, qui était magnifique, qui est très beau.
6: Qu'est-ce qui fait qu'à un moment donné, vous vous dites, Miguel, je vais accueillir des gens?
3: Grâce à une pèlerine. Et qui avait eu un souci et qui était tombée. Et je n'avais pas encore le gîte ouvert. Et que grâce à elle, par rapport à ce qu'elle a vécu, ce qu'elle était tombée, tout ça, elle a sorti d'une séparation, d'une maladie. Et je l'ai accueillie, on l'a accueillie ce jour-là. Et donc, ça fait que le déclenchement de pouvoir entamer le gîte.
7: Il n'y a pas de hasard, en fait.
6: Albine, marcheuse et accompagnatrice sur le chemin.
7: Le chemin vient nous chercher et ne nous lâche pas, en fait. Et donc après, ben même après avoir cheminé, il va encore créer des choses pour nous. Et...
6: C'est vous dites, c'est le chemin qui vient nous chercher.
7: Vraiment.
6: Que quand on a l'idée, parce que moi, ça m'a déjà traversé, je peux me dire, tiens, je vais faire un bout du chemin de Saint-Jacques de Compostelle. Pour vous, ce n'est pas moi qui décide, c'est le chemin qui vient m'appeler.
7: Totalement.
6: Ça, c'est hyper religieux et mystique, votre truc-là.
7: Pas du tout, non.
3: Non, pas spécialement. Vraiment... Non, pas spécialement. Pour moi. Comme on dit, chacun a tout le midi à sa porte.
7: Oui, c'est la foi. Et la foi n'est pas forcément religieuse.
6: Mmh. Si après tu deviens toi-même hébergeur, c'est parce que tu n'as pas envie de quitter ce truc-là, tu as envie de continuer.
3: C'est un peu ça, c'est-à-dire retracer la convivialité, tout l'accueil que j'ai eu.
6: Alors voilà. Ça veut dire que vous transformez votre maison à ce moment-là? Comment ça
3: pas
6: se passe?
3: Pas spécialement. Mais moi j'ai la chance que je suis dans une villa et que j'ai le rez-de-chaussée à disposition.
6: Là, est-ce là, ce que c'est payant ou pas?
7: Oui, mais alors c'est
6: dérisoire.
3: Oui, c'est-à-dire on fait des sommes en s'adaptant au pèlerin.
7: De toute façon, c'est ça le chemin. C'est vraiment l'idée, je pense, comme tu le disais tout à l'heure, c'est de rendre ce qu'on a reçu. De continuer en fait le chemin d'une autre façon.
6: Miguel me dit qu'il y a une grande différence entre randonnée et marcher. Quand je lui demande laquelle, il me répond « Il faut le vivre pour le comprendre ».
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5: Je vous emmène dans les locaux d'un transporteur mayennais, ceux de Brégé, entreprise de plus de 1000 collaborateurs. Il y a 12 agences en France, une présence également en Espagne et au Portugal. Le siège est à Saint-Berthevin, où il y a les bureaux, des entrepôts et aussi un garage, un atelier de réparation et d'entretien des véhicules. Je démarre la visite avec Sébastien Blutot, c'est le chef d'atelier, dans une partie de ce garage que je trouve un peu trop calme.
8: Oui, en effet, là on se situe dans le magasin. Donc le magasin des pièces détachées dans lesquelles on va retrouver les composants nécessaires soit pour la carrosserie, soit pour les entretiens des véhicules.
5: Bon, moi je veux entendre du bruit et voir du monde. Je pense qu'il faut s'avancer par là.
8: Oui, en effet, en allant par ici, je pense qu'on va trouver plus d'activité.
5: Voilà, on rentre dans l'atelier où il y a plein de pneus. Alors des pneus de camions, évidemment. Là, on est sur du format, du volume XXL.
8: Ouais, tout à fait. Donc là, on va retrouver les pneus à la fois pour les remorques et pour les tracteurs, les véhicules moteurs. On travaille tous nos pneumatiques ici en local, sauf bien sûr les véhicules qui crèvent sur la route pour lesquels on fait des dépannages à l'extérieur.
5: Vous êtes combien à travailler dans cet atelier en tout, Sébastien ?
8: Les pneumatiques, c'est 2 personnes. Et si on élargit à l'ensemble de l'atelier des activités de l'atelier, on est en tout 20 personnes. On va inclure dans ces 20 personnes toute la partie aussi administrative qui fait le planning et qui contribue aussi à piloter les activités, qu'elles soient ici en interne ou qu'elles soient en externe.
5: Et justement, on se rapproche de vos mécaniciens. Oh là là, il y a de l'étincelle là devant nous.
8: Ouais, donc là on est sur des opérations de carrosserie, donc qui vont consister à remettre et maintenir en état les remorques pour que les opérations de chargement puissent se faire en sécurité pour le conducteur et puissent se faire de façon efficace au moment des passages chez les clients.
5: Alors au sein de l'entreprise, un camion va faire jusqu'à 800 000 km. Pendant notre conversation avec Sébastien, nous sommes interrompus par un gros bruit.
8: Donc là, on est sur le démontage de roues sur un véhicule moteur, donc justement pour pouvoir effectuer les opérations sur les pneumatiques.
5: Alors, il y a environ 350 véhicules moteurs, donc les cabines. Pour le nombre de remorques, c'est le double. Alors, il y a des diesels, une partie qui roule au gaz, une nouvelle génération de véhicules électriques. Dans l'atelier, je rejoins Steven, c'est l'un des salariés mécaniciens chez Brégé. Il est en train d'intervenir sur l'un des poids lourds.
9: Mon collègue est en train de démonter la face avant parce qu'il a tapé un sanglier.
5: C'est pas votre collègue qui a tapé, c'est le camion, non, le poids lourd.
9: Oui, oui. Quand même, on fait aussi des entretiens. On va basculer pour voir s'il n'y a pas une fuite. On va faire un peu de tout ça, un peu de préventif.
5: Et vous, apparemment, vous êtes le chef d'équipe, Steven, vous confirmez ?
9: Oui, je gère 2 gars avec moi. On est soit de matin, soit d'après-midi. Le garage, il est ouvert de 5h30 à 21h.
5: Et donc là, aujourd'hui, vous êtes de l'équipe du matin, ce qui veut dire que vous êtes réveillé à quelle heure ? Hyper tôt ?
9: Eh bien, 4h30, on est debout pour être là à 5h30.
5: Qu'est-ce qui vous plaît dans votre métier ?
9: On aime bien travailler sur la mécanique, on aime bien avoir un peu les mains sales, un peu toucher à tout.
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2: Il est 7h40, l'heure de retrouver Arnaud Fromage pour la nécessaire minute comtoise. Un peu d'infos insolites, hein. Bonjour Arnaud.
3: Bonjour Loïs, bonjour Anne, bonjour à tous.
2: Aujourd'hui, 1er septembre, c'est le jour de la rentrée scolaire. Donc première leçon, il y a 310 ans, mourait le roi soleil Louis Xive.
3: Alors on dit 14, mais oui, vous avez raison, Louis XIV est bien mort un 1er septembre. Sûrement une angoisse à l'approche de la rentrée, ça l'histoire ne le dit pas. Ce qu'elle nous dit, en revanche, l'histoire, c'est que si la Franche-Comté est française, eh bien c'est grâce à lui. Bon, il a dû s'y reprendre à deux fois, il a galéré pendant 9 mois, mais ce qui compte, c'est les 3 points comme on dit, et le match s'est déroulé d'octobre 1673 à juillet 1674. Au départ, les comtois résistent bien, mais à partir de février, Louis XIV décide d'envoyer des soldats en masse qui vont commencer à prendre une grande partie de la Haute-Saône avec une technique qui a fait ses preuves, celle du bon vieux siège, à Grez, par exemple, du 23 au 28 février 1674. Et ça marche. Les Français continuent alors direction le Jura. À Arbois, les habitants fuient en apprenant l'arrivée des Français car ils savent leur ville peu défendue. Poligny résiste 2 jours, Orgelée est conquise le 1er avril.
2: Et c'est à ce moment-là que Louis XIV en personne arrive en Franche-Comté.
3: Oui, il veut être là pour la prise de Besançon, capitale économique, et de Dole, capitale politique et religieuse. Le 19 avril 1674 démarre le siège de Besançon et le 2 mai, Louis XIV débarque donc avec son armée perso. Et laissez-moi vous dire que ça canarde sur place. Il y a des canons installés à Brugy et à Chaudanne. Le roi fait creuser des tranchées à Chamart pour inonder le secteur. Le 5 mai, alors que Louis Tho est en visite à Chaudanne, un boulet de canon le manque de peu, en passant à moins de 10 mètres de sa tronche. Et pendant ce temps-là, Vauban, en vieux routier, qui lui en est à son 22e siège, se dit que ça ferait pas mal une citadelle dans le paysage et commence à prendre des mesures. Les Byzantins finissent par se rendre le 22 mai 1674, après avoir tenu 33 jours. Louis XIV monte alors à Beauregard et contemple la ville qu'il vient de conquérir.
2: Mais il reste une question, Arnaud.
3: La question intendance. Où donc Louis XIV était-il installé le temps du siège de Besançon? Bah oui, il n'a pas pris un mobilhome au camping municipal, le bougue. Il s'est installé au Tilleurois. Et si vous y passez, il est facile de repérer l'endroit puisqu'une colonne a été installée à l'emplacement exact de la tente royale. Une autre colonne, marquant un endroit où le séant royal est passé, un peu plus secrète, celle-ci est érigée à la clairière, derrière l'actuel centre des pompiers. Oui, c'était le spot préféré du roi pour regarder la bataille. Bon, j'espère qu'avec tout ça, vous serez prêts pour votre exposé d'histoire. Et bonne rentrée à tous.
2: Merci beaucoup Arnaud. Un petit cours d'histoire, ça fait pas de mal hein, avant de reprendre l'école comme ça aujourd'hui. Alors finalement, la Franche-Comté, c'est pas si vieux qu'on est en France, hein, 3 siècles seulement. 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
8: Adieu Marceli.
9: Adieu.
8: Kimbas.
9: Plat.
8: Des kebam par là.
9: Kebam par là de la allergie à la tomate. On va parler de mon allergie à la tomate.
8: Et qui ne sait pas ce à qui était allergique. Comment ça se passe cette allergie?
9: Qu'a commencé à quand Enemindjat qu'aime prudive. Ça a commencé quand j'ai mangé de la tomate et que ça a commencé à me gratter. Et du coup, qu'aime la bête l'allergologue qui m'a dit qu'elle est allergique à la tomate et au spoulen à l'interview. On est allé voir l'allergologue qui m'a dit que j'étais allergique à la tomate et au pollen présent dans la tomate.
8: Et son qu'à la tomate? Est-ce que tu es allergique qu'à la tomate?
9: Non, je suis allergique à plein des causes. Vraiment, je suis allergique au pollen et qu'il y a pollen sous les dents, les fruits et les légumes. Je crois qu'elle est quoi, une mingi, qu'elle prude. Je suis allergique à plein d'autres fruits et légumes, car je suis allergique au pollen présent dans les fruits et les légumes.
8: Merci, R. Marceli. Agneur Técop.
9: Adichat.
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2: C'est l'heure de vous écouter, le rendez-vous des authentiques azuréens. Et aujourd'hui, c'est un jeune garçon de 19 ans de Beaulieu-sur-Mer. 5 mois après un gros accident duquel il est sorti amputé d'un bras, il a repris la compétition de son sport de prédilection, c'est-à-dire la voile. Il ne compte pas s'arrêter là. Il s'appelle Nathan et son histoire, il l'a raconté à Liazé Gaoula. Il se décrit d'abord en 3 mots. Écoutez.
3: Résilient, têtu, je suis très têtu. Je dirais que je suis drôle. J'espère que je suis drôle en tout cas. Je me dis que j'aurais pu y passer. J'aurais pu être tétraplégique, paraplégique. Et finalement, en fait, un bras, c'est pas grand-chose. Voilà, je décide de sauter sous un train en rentrant chez moi après les cours. Mon pronostic vital était engagé toute la soirée. Moi, j'ai eu de la beaucoup de chance finalement. Je suis pas passé loin d'y passer, mais j'ai eu de la chance. Les deux images que j'ai, c'est le train qui m'est boué avec ses phares avant de me percuter. Et ensuite, moi, sous le train, parce que du coup, le train s'est arrêté une fois que j'étais dessous, en train de crier de douleur et avec les secours qui essayaient de me sortir de là. C'est les images que j'ai. Après, je sais pas si elles sont réelles, mais en tout cas, c'est les images que j'ai depuis le début.
4: Vous étiez passionné de sport avant cet accident et ça a décuplé, j'ai l'impression, tous les cas, cette envie de faire quelque chose de ce sport.
3: Cette passion de la voile, c'est ce qui m'a permis de me relever en fait, après mon accident. En fait, je me suis dit que si j'ai eu la chance de rester en vie et que si j'étais en vie ce soir-là, c'était pour une raison. Donc il fallait que j'en fasse quelque chose quoi, et je me suis tourné vers la voile. C'était ce que j'aimais quoi. De vivre des choses difficiles, forcément, ça renforce le mental. En tout cas, j'essaye juste d'être le mieux possible quoi. Et je sais pas si je suis mature, mais en tout cas. Moi, je suis content de ce que je suis aujourd'hui, de ce que j'ai fait après cet accident.
4: Alors justement, est-ce qu'on se sent pas un peu porte-drapeau? Il y a un message, vous, derrière ce parcours qui est le vôtre, ce côté, oui, j'ai perdu un bras, j'ai que 19 ans, mais je suis plein d'envie et je vais pas m'arrêter.
3: Pour tous ceux qui ont des doutes, à qui on a dit que c'était impossible leur projet, voilà, qui ont eu des moments difficiles dans leur vie, à montrer que c'est possible, que la vie, elle est belle, elle est courte et qu'on doit réaliser nos rêves et on a le droit de réaliser nos rêves et on n'est pas trop jeune, pas trop vieux, en fait, on est qui on est. Et aujourd'hui, si j'ai un regret, c'est pas de plus avoir de bras. Où j'aimerais revenir comme avant, pas du tout. Moi aujourd'hui, mon regret, c'est d'avoir fait du mal aux gens qui m'entourent, que ce soit mes proches ou pas d'ailleurs, ceux qui étaient présents en gare ce jour-là, que j'ai peut-être traumatisé, le cheminot notamment, je pense. Si je devais avoir un regret, en tout cas, c'est celui-là. J'ai envoyé une lettre pour m'excuser, pour lui dire que j'allais bien, parce que c'est vrai qu'après, ils n'ont pas de retour, ils ne savent pas si je suis vivant ou pas. Enfin, il n'a rien demandé, lui, il est à son travail comme tous les jours et percute un gamin de 15 ans, donc ouais.
4: Qu'est-ce que ça a changé dans votre vie ce soir de 2022, Nathan?
3: Maintenant, j'ai goût à la vie, quoi. J'aime vivre et je suis content d'être là. Et je profite de chaque instant parce que je sais que tout peut s'arrêter du jour au lendemain. On peut avoir des moments difficiles dans notre vie. Enfin, la solution, elle n'est pas de partir. La solution, justement, elle est de se relever et juste croyez en vous, quoi. Personne ne le fera à votre place. Moi, on m'a beaucoup dit que c'est impossible ce que je faisais, même après mon accident d'aller au championnat de France. Mais en fait, juste, j'ai cru en moi, j'ai préféré écouter personne et j'ai bien fait. La vie, elle est belle et vous êtes plus capable que ce que vous pensez.
4: Le prochain gros objectif pour vous, Nathan, c'est lequel?
3: Là, à court terme, ça serait la qualification de la course, qui je vais faire sûrement en mai-juin. On doit partir en solitaire pendant 10 jours autour de la Méditerranée. Je dirais qu'à moyen terme, ça serait la course, du coup, la Mini Transat 2027, ce serait mon objectif à moyen terme. L'objectif ultime, ce serait de faire le Vendée Globe. J'en rêve depuis que j'ai 6 ans, donc un jour, j'y serai.
2: Allez, Nathan Mesiano qui donne rendez-vous ce soir pour une vente aux enchères caritative pour l'aider à financer l'achat de son bateau qui va permettre de participer à cette compétition. Rendez-vous à 18h au casino de Beaulieu-sur-Mer.

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1: Bonjour Nicolas Villerette.
2: Bonjour Olivier.
1: Responsable zoologique, c'est tout mignon, hein, raton laveur. Décrivez-nous cet animal.
2: C'est un animal qui fait à peu près la taille d'un renard, qui va être tendance gris avec cette belle queue annelée, avec des anneaux qui sont noirs un peu plus foncés. C'est comme un petit ourson. Et puis c'est très dynamique.
1: Il vit où?
2: On peut le trouver de plus en plus d'ailleurs, parce que les densités augmentent ces dernières décennies. Nous ici, dans notre secteur, on va dire en Argonne-Ardennaise, autour de tous les village, si on sort la nuit en voiture, il n'est pas rare de croiser un ou quelques ratons laveurs maintenant. Au départ, les ratons laveurs, c'est nord-américain. On les retrouve au Canada. Ça n'est pas une espèce de chez nous, mais qui a été importée notamment dans notre secteur par les militaires canadiens au sortir de la Seconde Guerre mondiale. Et en fait, ils retrouvent ici tout ce qui leur correspond. Des forêts de feuillus dans les zones tempérées qui leur permettent d'avoir des refuges que quand ils se sentent agressés ou en danger, ils montent à la cime des arbres et là, ils sont inatteignables.
1: Qu'est-ce que ça mange, un raton laveur?
2: Eh bien, c'est omnivore, ça mange de tout. Donc, quelqu'un qui a un beau jardin, eh bien, ça en fait une belle assiette pour les ratons laveurs.
1: Qui va se servir dans le potager.
2: Ah oui, il va se servir dans le potager. Alors voilà, effectivement, donc, ils vont manger des légumes, des fruits bien sucrés, ça c'est ce qu'ils aiment bien, et de la viande, et c'est là où ils posent problème. Sur les passereaux, notamment les populations de mésanges, de moineaux, parce qu'ils vont aller prélever les petits ou les œufs directement. Et puis, ils vont manger aussi beaucoup de grenouilles, par exemple, dans les milieux humides. Ils vont manger aussi beaucoup d'amphibiens. Donc c'est là où, effectivement, en surdensité, il peut poser des problèmes à la biodiversité.
1: On trouve souvent en lisière de village. Est-ce qu'il rentre dans les villages? Est-ce qu'il fouille dans les poubelles?
2: Alors oui, typiquement, si on retrouve un jour une poubelle un peu éventrée, c'est pas nécessairement un chien errant, ça peut être un raton laveur.
1: Ça reste actif toute l'année, hiver comme été?
2: Alors il n'y a pas d'hibernation au sens strict, mais il y a une hivernation, c'est-à-dire que les périodes froides, et lorsqu'on va dire qu'on descend en dessous de 0 degré, ils vont se mettre dans une cachette et ils vont rester là, tranquilles, s'endormir. La température de leur corps baisse un petit peu. Ils ne vont plus chercher à manger. Ils restent au chaud. Ça peut durer quelques semaines, 2-3 semaines. Et dès que les températures sont plus clémentes, hop, ils restent en activité. Ce qui est très pratique quand il fait froid. Ils n'ont pas besoin de chercher à manger.
1: En matière de reproduction, comment ça se passe?
2: C'est comme les chats, on va dire. Les petits naissent au printemps, 3-4 petits par femelle en général. Et je fais le comparatif avec les chats et on en parle ici au parc parce que parfois des gens trouvent un jeune raton laveur à la traîne, vont le prendre, c'est trop mignon. On peut le biberonner facilement. Les gens vont parfois les garder chez eux, mais quand vient le moment de l'adolescence, ça devient bougon, c'est compliqué, ça met le bazar à la maison. Donc on déconseille vivement qui que ce soit de ramasser des ratons laveurs. Laissons là où ils sont, s'il est à la traîne, ça arrive, c'est pas grave, il n'est pas nécessairement oublié par sa maman.
1: D'ailleurs, en préparant cette interview, vous me racontiez qu'il y a des ratons laveurs qui passent par les chatières dans des habitations.
2: Ah oui, tout à fait, si jamais, parce que c'est la bonne taille, si jamais il y a à manger pas très loin après la chatière, ils sont tout à fait capables de rentrer dans la maison, manger les croquettes et ressortir presque incognito. Et puis autre chose, leur particularité, ils aiment bien ouvrir les robinets et ils les ouvrent, mais généralement ils ne le referment pas. Donc ça, c'est souvent signe qu'il y a un raton laveur par ici.
1: Ces animaux tout mignon, on les a mis à l'honneur aujourd'hui dans Terre de Champagne-Ardenne. Avec vous, Nicolas Villerette, les ratons laveurs de notre région.
2: Avec grand plaisir, Olivier.
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3: Oui, j'adore. Ouais.
4: Pourquoi est-ce qu'on chante? Et qu'est-ce que ça peut apporter le fait de chanter?
3: De donner de l'ambiance, ouais.
5: De s'amuser.
4: Prenons le problème à l'envers et on va arriver à l'homme. Pourquoi les oiseaux chantent?
5: Pour appeler les autres oiseaux.
3: Pour qu'ils donnent à manger. J'ai faim.
6: J'ai faim.
7: On peut se tutoyer?
6: Ouais.
7: Sympa.
6: T'es lourd. Mais j'ai quand même faim.
3: Ils appellent les oiseaux. Ils disent j'ai faim. Vous pouvez me donner à manger? Est-ce que vous êtes parti pour aller partir me prendre à manger?
4: Donc tu penses que les oiseaux chantent pour demander à manger?
5: Oui. Pour nous réveiller peut-être. Bah aussi des fois ils chantent le midi pour dire s'il y a un danger ou pas.
4: Et donc nous, pourquoi est-ce qu'on chante? Vous aimez chanter?
3: Oui, j'adore. Ouais.
4: D'accord. Et à part ça, tu chantes quoi quand tu chantes?
3: Je sais pas, Pierre Garnier. Chaque seconde,

0: pourquoi tu chantes et pourquoi tu... Qu'est-ce que ça t'apporte en fait?
1: Pour s'amuser, pour nous donner de la joie.
0: Est-ce que ça fait du bien par exemple de chanter?
1: Oui, ça délibère les émotions.
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3: Et Adicia, écoutez, c'est plein simple, c'est très simple. Vous dites l'électricité, c'est simple.
4: L'électricité.
3: Bah, plat. Alors, si les moulins du Bazac ont disparu à la fin du XVIIIe siècle, ils ont été remplacés par une centrale électrique qui a permis d'alimenter le premier réseau d'éclairage à Toulouse. Alors, pour parler de la lumière en Occitan, eh bien, figurez-vous qu'il y a 12 mouts, l'oulune et la lutte.
4: Ah bon? Pourquoi de mots? Il y a une différence entre ces deux mots?
3: Eh bien, l'oulune, qu'est-ce que ça coûte? Ben, c'est la lumière, l'éclairage, ben, ou les phares de votre véhicule. L'oulune correspond à la base à l'électricité. La lutte, qu'est-ce que ça coûte? Eh bien, c'est la lumière naturelle, la clarté. Bapla, à peu près moins lune. Ouais, c'est clair comme l'eau de roche.
4: Ça a l'air à peu près clair.
3: Ouais. Alors, en occitan, c'est clair comme l'eau de roche, se dit, à peu près moins à lune. Éclaire-moi, ça veut dire en occitan, faille-moi lune. Faille-moi lune, pour moi, c'est fais-moi de la lumière. Donc, éclaire-moi. On dit ici, on dit aussi, alluca, pour allumer la lumière. Et le contrari, eh ben, c'est isatuda.
4: Ça veut dire éteindre.
3: Eh oh, Balint. En effet, le verbe atuda s'emploie quand vous éteignez la lumière, l'ordinateur, la télévision, bref, tout appareil électrique. Falune, c'est donc allumer la lumière, mais aussi regarder, travailler les autres et même tenir la chandelle. Justement, la chandelle se traduit en occitan par la candelle, sans oublier l'oukalel ou l'oukareil. Alors, c'est l'ancienne lampe à huile. Vous avez connu ça, mon cher François?
4: Bien sûr,
3: ça,
4: oui,
3: c'est
4: que
3: l'oukalel qui n'éclairait pas toujours très très bien. Fifina Lobremund, j'espère que cette chronique vous aura suffisamment éclairé. Buono fide semana tutes.
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1: Laetitia, 54 ans, j'habite à Saint-Jean-de-Bray, je fais partie depuis toujours de l'association ANCO. Alors ANCO, pour faire court, c'est Association Navigation sur le Canal d'Orléans, et on milite pour la réouverture de ce canal à la navigation, en le gardant dans son jus du XVIIe siècle, quelque chose de très naturel, on n'a pas envie du canal du Midi. Alors le permis bateau, moi je l'ai passé en 1997, j'étais toute jeune maman.
2: Ça vous fait quoi Laetitia quand vous conduisez un bateau?
1: Alors moi ça me vide complètement la tête, je suis heureuse, en fait j'aurais pu en faire mon métier. C'est mon échappatoire.
2: Grand bol d'air.
1: Ah oui, complètement. Le canal, c'est très calme, c'est serein. Et les écluses, moi j'adore, c'est sympa.
2: Pourquoi vous adorez?
1: Parce que d'une écluse à l'autre, surtout sur notre canal qui est déclassé, il y en a qui pulsent au niveau de l'eau. Il y a certaines écluses, ça passe par en dessous, on est soulevé doucement. Quand on est tous ensemble dans les écluses, on attend, on se marre bien. Et c'est simple. Hein.
2: C'est quoi les discussions entre mariniers quand on attend?
1: Oh là là, je ne sais pas si je dois le dire. Non, mais on chante, on rigole, c'est vraiment...
2: Vous avez une petite chanson de marinier, là, à nous chanter?
1: Oh,
2: a cappella.
1: A cappella, je chante très mal. Après, ce serait bienvenue sur le port d'Orléans. Eh oh, bienvenue au port d'Orléans, eh oh. Voilà, mais je suis nulle en chanson. Hein.
2: Ah non, c'était pas mal, moi, je l'aurais bien fait plus fort, quoi.

0: Et c'est un milieu où il n'y a pas beaucoup de femmes.
1: Alors en effet, mais je pense qu'il y en a de plus en plus, surtout la Loire, ce qu'on appelle la Loire d'en bas, parce que nous on est la Loire d'en haut.
0: Attendez, c'est quoi la Loire?
1: La Loire d'en bas, ce serait plus vers Chalonne et puis arriver vers l'estuaire. Il y a beaucoup plus de jeunes sportifs, j'ai envie de dire, mais nous on va essayer de rajeunir aussi de ce côté-là. J'ai toujours très bien été accueillie de toute façon, je me suis même pas posé la question à vrai dire de savoir si j'étais une femme et qu'il y avait que des hommes. Je n'ai pas fait attention à ça.
0: Est-ce que vous avez des rêves ou des ambitions avec le canal d'Orléans, des voyages?
1: Le rêve, ce serait bien sûr qu'il soit réouvert à la navigation, que tout le monde puisse faire ce fameux triangle d'eau, canal de Briare, canal d'Orléans et la Loire. Ça dépayse complètement.
0: On a l'impression, du coup, là, quand on est sur ce triangle d'eau, d'être encore dans le Loiret.
1: Non. Pour avoir fait le bief de partage, donc c'est vers Suré-aux-Bois il y a plusieurs années, j'avais l'impression, j'ai jamais été, hein, mais d'être en Amazonie.
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3: Nous sommes avec une des dernières et la plus ancienne fabrique de pâtes de fruits en Auvergne. Avec Anthony Vallat, qui est le directeur général. Merci de nous recevoir, Anthony. Nous sommes face à une vieille photo qui montre, je pense, le tout début de cette maison Cruzy, c'est ça ?
4: C'est pas le début historique, hein, puisque la maison Cruzy a été fondée en 1880, mais c'est effectivement une photo du site de fabrication ici, sur la zone du Brézé, telle qu'il était en 1956, au moment où la maison Cruzy a déménagé du centre de Clermont pour venir s'installer sur la zone du Brézé.
3: De l'usine Goffredi à Mijan-Mermoz sur le champ d'Angélique. Et on aperçoit des angéliques,
4: oui,
3: sur ce champ.
4: Et l'angélique étant un des produits un petit peu signature des confiseurs et de la confiserie. Et donc c'est un beau clin d'œil de l'histoire que de penser que voilà, notre site de fabrication ici est basé sur un ancien champ d'angélique. Voilà.
3: L'angélique, ces petits bâtonnets de couleur verte, hein, c'est
4: exactement.
3: Ça, je ne dis pas de bêtises.
4: Mais il y a beaucoup de particuliers qui ont aussi de l'angélique à la maison.
3: Voilà. C'est la tige.
4: On confie la tige, tout à fait.
3: D'accord, oui. Ok. Et aujourd'hui, vous en faites toujours. Vous avez toujours des producteurs d'angélique qui bossent avec vous.
4: Oui, tout à fait. C'est un agriculteur qui vient nous livrer en tracteur chaque année. Tout à fait. C'est au mois d'août, quand la récolte est prête. On se met d'accord avec lui l'année d'avance sur les quantités dont on aura besoin. Et puis, il vient nous livrer. On la travaille, on la prépare. Et puis après, on va la faire confire. Donc, c'est un produit auquel on tient beaucoup.
3: Il y a toujours une grosse tradition autour de ça. Enfin, en Auvergne, on offrait des pâtes de fruits. C'était un incontournable.
4: Effectivement, la création de la pâte de fruits a été faite en Auvergne. Hein. À la base, la pâte de fruits s'appelait la pâte d'Auvergne. Et c'était vraiment une spécialité, on va dire, régionale. Ce qui a fait que l'Auvergne était une terre de fruits confits, c'est que, on va dire que la noblesse venait, descendait de Paris dans le 16e, 17e siècle et venait dans les cures, à Roya ou autre. Ils dégustaient les fruits d'Auvergne. Et la méthode de conservation à l'époque, hein, puisqu'on n'avait pas toute la pasteurisation, etc., c'était de confire les fruits. Ce qui faisait que, du coup, les confiseurs auvergnats ont prospéré sur la base des gens qui venaient en cure et qui ramenaient leurs fruits à Paris en général. C'est comme ça que la confiserie et le métier de confiseur a démarré en Auvergne.
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5: Saviez-vous qu'en France, une grande partie des voitures de police que vous voyez dans les séries n'ont jamais arrêté personne ? Non, elles viennent parfois d'un hangar très discret en Alsace. Oui, ici, entre deux zones industrielles, on fabrique l'illusion du cinéma avec plus de 90 000 objets différents. Aujourd'hui, je teste pour vous Ciné-Régie à Geispolsheim. Nous sommes dans une zone d'activité en périphérie de la ville. Assez classique, hein, sauf que sur le parking, on peut apercevoir plusieurs voitures de police qui attendent tranquillement. Intriguant, hein. Et là-bas, j'y retrouve Mickaël, c'est le directeur fondateur de Ciné-Régie. C'est une compagnie d'ici, hein, qui propose à la location des uniformes, des costumes, des véhicules, des armes et même de la décoration pour le cinéma et la télévision. Mickaël m'accueille avec un super sourire et une phrase plutôt rassurante. Tu verras ici, tout est faux, mais tout doit paraître vrai. Et il n'a pas tort, hein. En poussant la porte de l'immense hangar, je comprends que je viens d'entrer dans un monde littéralement parallèle, où se mêlent spéciale des uniformes à perte de vue. Police nationale, gendarmerie, pompiers, militaires. Chaque uniforme correspond à une époque précise. Une couture, un écusson, une nuance de bleu. Tout compte parce qu'un détail faux peut ruiner littéralement la crédibilité d'une scène. Alors comme le veut la chronique, j'ai évidemment tenté d'en porter un. Mais je découvre immédiatement un problème. Oui, marcher avec assurance quand on porte un uniforme officiel, ça ne s'improvise pas. Non, je ressemblais davantage à un agent de sécurité un peu paumé plutôt qu'au commissaire Moulin, si vous voyez ce que je veux dire. On poursuit en changement littéralement d'ambiance. Place aux fusils, aux flingues et autres lance-roquettes. Méga impressionnant. Mais Michael insiste, toutes les armes sont neutralisées ou adaptées pour le cinéma. Ah oui, ici on rigole pas avec la sécurité. Elle est maximale pour une illusion absolument totale. Et je vous le confirme, ici, on n'est pas avec des petits jojos en plastoc. Non. Et Michael a déjà fourni des tournages de films assez balèzes. Si je vous dis Fury avec Brad Pitt, ou encore Sherlock Holmes avec Robert Downey Jr. Et même le film Les Rivières Pourpres. La classe quand même. Ciné-Régie peut même livrer ses véhicules et ses équipements sur des tournages partout en France et même en Europe. Alors je vous laisse imaginer la scène, lorsqu'il y a un contrôle routier disons banal, la tête de l'agent quand il réalise que le véhicule de police n'est pas un officiel et qu'à l'intérieur on y trouve un bazooka, 10 mitraillettes et 12 fusils à pompe. Et heureusement, avec l'attestation très spéciale que présente Michael, tout est réglé. Mais il faut le dire, la scène reste quand même très cocasse. Comme quoi, à Geispolsheim, on peut vivre un polar sans même commettre de délit.

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2: Ils sont jeunes et ont un avis sur tout. Ici Picardie donne la parole au Tchopicard. Annick Bonhomme.
3: Que veut dire l'expression « les cordonniers sont les plus mal chaussés » ?
4: Les cordonniers, ils n'étaient pas les plus riches, du coup, ils n'avaient pas les plus belles chaussures.
5: Ils avaient tellement de clients qu'ils n'avaient pas le temps de s'en faire à eux-mêmes.
6: Ou alors, c'est par exemple, quand on dit les cordonniers sont les plus mal chaussés, c'est ils sont mal chanceux peut-être.
7: Moi, pour moi, les cordonniers les plus mal chaussés, c'est eux qui font les chaussures. Donc eux, forcément, ils les vendent, mais ils oublient tout le temps pour eux et ils ne pensent pas à eux. Donc forcément, eux, ils n'ont rien du tout. Ils sont pauvres, je veux dire. Bon, bref.
3: Quand est-ce qu'on l'utilise, cette expression ?
8: Quand on a des chaussures, ils sont...
9: Par exemple, si quelqu'un n'aime pas nos chaussures, ils vont nous dire « Ah bah toi, t'es le mal chaussé de l'école par exemple, ou lors de la famille. » Ça dépend après notre cas de situation.
10: Pour moi, on peut l'utiliser souvent quand quelqu'un n'aime pas les habits ou tout simplement quand on a de la malchance ou en cas d'harcèlement, mais à mon avis c'est rare. Et surtout quand il y a des gens qui viennent avec des habits sales, alors qu'il y a d'autres gens qui viennent avec des habits riches, tissus bien, et les autres, ils s'habillent plus mode vitesse, quoi. Et du coup, forcément, on leur dit « Oh, mais t'es vraiment un cordonnier mal chaussé, toi, dis donc. Hein. »
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11: Bonjour Médéric Gasquet-Cérus.
12: Bonjour Philippe, bonjour tout le monde.
11: Notre linguiste marseillais, Médé, vous avez un joli menu à nous proposer aujourd'hui.
12: Ah oui, il y a quelques semaines, on a beaucoup parlé de ce chiffre, vous vous souvenez. Les trois quarts des établissements de restauration du 15e arrondissement de Marseille sont des fast-food.
11: Ouais.
12: Ce qui pose bien sûr plein de questions, mm-hmm. Notamment en termes de vie de quartier, de sociabilité et d'économie, et bien sûr de santé, car on est ce que l'on mange. Et souvent, ce que l'on mange, c'est pas bon. Pas bon au goût, mais surtout pas bon pour la santé. Colorants, additifs, sorbate de trompation, acide trichlidrique, j'invente, trucs en tox ou plastoc, plats réchauffés dans des barquettas au goût fadas. On trouve ça dans certains fast-food, bien sûr, mais pas tous, ne pas tout confondre, mais aussi dans beaucoup de cantines où vont manger les minots, dans les rayons de supermarché, mais aussi dans la restauration collective, mais aussi dans certains restaurants, oui, attrape touristes ou attrape couillons, ou resto plus ou moins branché, ou brasserie de cake, mais qui gratte sur la qualité. Et j'ajoute, je pense aussi à cette boulangerie-pâtisserie que je ne nommerai pas, mais où j'ai acheté récemment des bunes, des mini-bunes, vous voyez, toutes petites comme ça, là, 1€ pièce, ouais, déjà. Ouais. Franchement, j'ai dû là-bas pour acheter 8 bunes. Qui étaient grasses, mais grasses, grassasses. Pas bonne, écœurante, et ça m'a fait rouméguer quand je pense que mon grand-père était boulanger. Bref, voilà.
11: Ouais.
12: Je pense aussi à ces platées de pâtes trop cuites ou de riz collé estouffe-gari. Je pense à ces carottes râpées orange fluo qu'on dirait qu'elles sont surlignées ou surligneurs, vous voyez. Je pense à ces choux qui sentent les scaufis. Je pense à cette salade rasqueuse qui n'a jamais vu la terre et qu'on vous met dans un coin d'assiette comme ça, à côté du steak rasqueux aussi. Je pense à ces brocolis mouligas, ces gorgées d'eau. Je pense à ce surimi orange fluo, lui aussi, qui contient tout sauf du crabe, et il a plus la tête des cheveux de Trump qu'autre chose. Je pense à ces desserts goût fraise, sans que jamais aucune fraise n'ait justement ramené sa fraise dans l'emballage.
11: Ouais.
12: Bon bref, voilà. Il y a un moulant d'autres choses aussi appétissantes que les fameuses cigarettes de Bordy et de cigalons, de pagnol, cigarettes de Bordy, autrement dit, les cannellonis dans lesquels on refourgue tout ce qui n'a pas été mangé de la semaine. Tout ça n'a aucun goût. Ou comme le chante le groupe Quartier Nord, en utilisant l'expression de chez nous, ça n'a ni goût, ni gouste.
13: Donc, la

0: ça n'a plus cours. Pour vous dire. Ni boue, ni boue, ça. Ni boue, ni boue, ça.
1: Ni boue, ni boue, ça. Dans notre parler, nigou nigouste, c'est une expression qui veut bien dire ce qu'elle veut dire, et une tournure qui insiste sur la fadeur d'un plat, d'un aliment ou même d'un événement. Nigou nigouste, avec prononciation du S originel que l'on retrouve dans le provençal gustus, goûteux, et qui a été remplacé depuis par l'accent circonflexe dans notre orthographe moderne. Le tout venant de la locution provençale navet nigou nigouste. Et pourtant, en Provence, nous en avons des choses qui ont du goût, de bons produits, de bonnes recettes traditionnelles, des plats gustus comme les pieds paquets, la daube ou l'aioli, même si Pierre Blasi donne comme exemple son aioli, il avait ni goût ni gouste. Ouais, il faut le faire un aioli sans goût quand même. Hein. Oui, c'est ce qu'on appelle chez nous, désolé, aussi un aioli de parisien. Mais méfie de ne pas tout mettre dans le même panier. Il y a des fast-food de qualité qui font de très bons burgers, des snacks où l'on mange de très bons sandwichs, de très bons kebabs. Et merci à eux d'être là le midi ou en fin de soirée ou quand on rentre du stade. Moi, j'apprécie. Chacun ses goûts, mais parfois chacun ses dégoûts, voire ses égouts. Vive le bon goût, car le fada, ça rend fada.
0: Pour vous dire.
2: Ah, c'est un bonheur. C'est aussi bon que l'aioli. C'est Médéric Gasquet-Séry sur Marseille tous les matins. À demain, Médé.
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4: Dans le Nord-Pas-de-Calais, dès que les beaux jours reviennent, il n'y a pas que les shorts et les jupes qui font leur réapparition.
5: Je m'appelle Marc Osselet et je suis glacier artisanal dans le Pas-de-Calais.
4: Alors Marc, c'est quoi votre histoire? Vous avez été longtemps éloigné de la région, non?
5: Moi je suis né à Lens, en 81. Quand j'ai eu 7 ans, mes parents ils ont quitté la France pour partir en Polynésie française. Donc j'ai grandi à Tahiti et je suis revenu vivre en France sur mes terres, j'ai envie de dire, en 2011. Aujourd'hui j'ai eu un petit parcours qui a fait qu'aujourd'hui j'ai monté mon entreprise en 2019 et on fabrique des glaces artisanales à l'Étrême.
4: Et à Tahiti, vous étiez déjà en train de fabriquer des glaces?
5: Oui, oui. Pendant presque 7 ans aussi, mon père avait racheté une fabrique de glace là-bas et on servait tous les archipels de Polynésie en glace pour la restauration, les hôtels, les cafés, les restaurants, et je me suis régalé là-dedans et c'est là que j'ai appris à découvrir tout ce qui est le goût, les produits locaux, exotiques, etc., l'appétence sur le goût et le produit. Ouais.
4: Partir en vacances à Tahiti et vivre à Tahiti, c'est deux choses qui n'ont rien à voir, c'est très différent j'imagine.
5: C'est toujours pareil, c'est différent, c'est comme, faut comparer ça à la vie dans un village, parce que tout le monde se connaît à peu près. Moi je crois que j'ai jamais passé une fois à aller faire mes courses dans un supermarché sans croiser quelqu'un que je connaissais, donc c'est comme un village, c'est la belle vie quoi. C'est quand on s'en va qu'on se rend compte qu'avoir la mer,

vraiment rassembleur. Et moi, je pense que dans l'éthique que j'ai de mes recettes, c'est ça, c'est de la générosité, de l'intensité, du goût, donner du goût, quoi. Voilà. Et de l'amour dans ce qu'on fait. Ça, c'est très important. Alors, moi, c'est ici, à l'Étrême, où j'ai eu la chance de pouvoir m'installer dans notre entreprise Les Glaces de Marc, juste en face de chez Roquette, où on essaye de vraiment respecter la tradition de l'authenticité, de la naturalité, de la générosité, comme j'ai pu connaître à Tahiti et dans le cœur des gens du Nord-Pas-de-Calais.

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1: Et oui, bien avant les Vélib à Paris ou les Vélov à Lyon, La Rochelle avait déjà inventé le vélo en libre service. Ce sont les fameux Yellow. Et c'était en 1976, il y a 50 ans déjà, et ils étaient jaunes, évidemment. Nous sommes le 16 juillet 1976 et La Rochelle devient tout simplement la première ville de France à tester le vélo en libre service.
2: Quand on partait de bon matin, quand on partait sur les chemins, à bicyclette.
1: À l'époque, on met à disposition environ 250 bicyclettes gratuites réparties sur trois stations du centre-ville. Et le tout est lancé en grande pompe, hein, avec un défilé dans les rues et des journalistes venus voir si cette drôle d'idée pouvait vraiment marcher. Alors, derrière ce projet un peu fou, eh bien, il y a un homme, le maire de l'époque, le célèbre Michel Crépeau, évidemment. Un écologiste convaincu, hein, déjà connu pour ses combats contre la voiture en centre-ville. Et puis, deux ans plus tôt, hein, il avait même créé d'ailleurs le premier secteur piétonnier de France. Avec les vélos jaunes, son objectif est clair, faire respirer la ville et aussi tester le sens du bien commun chez les Rochelais. Au début, il y a des vols, des dégradations et certains vélos sont même retrouvés très loin de La Rochelle, hein, carrément à l'étranger. Et puis pendant longtemps, bah, ce sont surtout les touristes qui en ont profité. Mais petit à petit, eh bien, l'idée, elle a fait son chemin et elle a séduit un public plus large, habitants y compris. Et ce qui est assez fou, c'est que cette initiative rochelaise a très vite fait parler d'elle à l'international. Le New York Times, attention, hein, s'émerveille de cette petite ville française qui, je le cite, hein, lutte contre la voiture avec ses bicyclettes. Ou encore le magazine Newsweek qui dresse le portrait d'un maire agitateur et visionnaire. Pendant ce temps, ailleurs en France, on continue, hein, à imaginer des villes pensées avant tout pour la voiture. Rappelons que les célèbres Vélib parisiens n'arriveront que 30 ans après les Yellow Rochelais. Donc oui, les débuts ont été compliqués, mais La Rochelle a tenu bon. Résultat, eh bien aujourd'hui encore, hein, près de 700 vélos jaunes circulent en libre service dans la ville. Alors, après les participants là, du trail urbain du week-end dernier, pensez-y, hein, depuis près de 50 ans, La Rochelle se parcourt aussi à coups de pédale.
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3: Itinéraire bis cette semaine, nous sommes à Tonnerre et aujourd'hui je me suis arrêtée à l'atelier Terre, 6 rue de la Bonnetterie, tout près du port de Plaisance. Vanessa Akoka, bonjour.
4: Bonjour.
3: Merci de nous accueillir dans ce superbe lieu, l'atelier Terre. Vanessa, c'est quoi ?
4: C'est un atelier de poterie et boutique aussi, où on fabrique des poteries utilitaires, de la vaisselle, et on vend sur place.
3: On fabrique, vous n'êtes pas toute seule.
4: Et non, je suis avec Philomène Petitjean, et nous sommes donc un quatre mains pour fabriquer toutes ces réalisations.
3: C'est-à-dire quatre mains, expliquez-moi Vanessa, ça veut dire quoi ?
4: Ça veut dire que ensemble, on part du morceau de terre et on fabrique ensuite toutes nos céramiques, du plat à gratin, aux marmites, aux théières, aux saladiers, ensemble, et on les décore ensemble. Il y a vraiment c'est vraiment un mélange. C'est-à-dire que si l'une tourne, l'autre peut décorer, ou inversement, voilà, toutes les étapes sont faites à quatre mains. Mais ça reste toujours, de toute manière, des pièces uniques, et même quand on fait le même décor, c'est toujours un décor à main levée, donc toujours unique à chaque pièce.
3: Vous avez des décors très originaux. Moi j'adore parce que ici, dans cette boutique atelier, il y a énormément de couleurs.
4: Oui, bah en fait c'est notre métier de tous les jours. Donc on a choisi de faire des choses plutôt gaies, plutôt colorées. On a cherché beaucoup, hein, des couleurs joyeuses et voilà, on en fait. On s'inspire de plein de choses, de la nature. C'est un peu parfois un peu naïf, c'est parfois très graphique. Voilà, floral. Il y a plein de décors différents.
3: Qu'est-ce qui vous plaît dans ce métier ?
4: Toutes les étapes. Je trouve que c'est un métier au départ très physique quand on travaille l'argile, parce qu'on travaille des poids de terre, on doit pétrir, on doit malaxer la terre. Et puis ensuite, on passe au décor, où c'est beaucoup plus délicat. Et donc, ce que j'aime dans ce métier, c'est la variété des étapes. Puis la matière, la terre, c'est vraiment formidable.
3: Alors, vous ne restez pas qu'à Tonnerre, vous faites avec Philomène plusieurs salons. L'accueil du public face à vos poteries, c'est quoi ?
4: Et bien ça, pour nous, c'est un peu la récompense. C'est vrai que quand on va sur des salons, parce qu'en fait, on n'en fait pas tant que ça dans l'année, hein, parce qu'on a vu avec la boutique, c'est pas facile. Mais vraiment, on est super contente de voir la réaction des gens. Ils trouvent ça aussi très coloré, très joyeux. Et en même temps, on va sur des salons autour de la cuisine, des restaurateurs, etc. Et en fait, ils aiment beaucoup le fait qu'on puisse se servir de nos poteries au quotidien. Leur quotidien, d'avoir des tasses, des assiettes, des plats qui vont vraiment au four. Et des fois, ils nous racontent aussi leurs recettes. Et ça, c'est super agréable.
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6: Complètement gaga avec Olivier Glin. Alors, bonjour Olivier. On parle d'eau aujourd'hui ?
7: Vouille, sagasouille. Bonjour les amis. Aujourd'hui, on va voir des mots qu'on ne trouve nulle part ailleurs. Chez nous, dans le Parler Gaga, on a des termes pour tout. Et pour patauger dans l'eau ou la gadoue, on n'a pas un mot, mais trois. Bassouiller, gabouiller et gassouiller. Oui, trois verbes pour exprimer le bonheur de tripoter de la flotte ou de barboter dans la boue liquide. Et, comme on est généreux, hein, quand même, on ne s'est pas arrêté là. Et on a même des noms qui vont avec. On appelle ça des déverbaux, car ces noms viennent des verbes. On a la bassouille, la gassouille et la gabouille. Ces mots sont employés dans la Loire, mais également dans le Lyonnais et le Beaujolais, et puis de façon plus générale dans une bonne partie de la région Rhône-Alpes. Voici une maxime qui nous est donnée par Jean-Baptiste Martin. T'as beau gabouiller la bassouille, t'en feras pas rien des œufs à la neige. La plupart du temps, c'est juste remuer l'eau, éclabousser, patauger. Bref, faire ce que les mamans, elles y trouvent à redire quand les enfants reviennent avec le pantalon trempé. Et s'il y a des gens qui aiment bien gassouiller, ce sont bien les enfants. Les matrues, il n'y a pas besoin de faire grand-chose pour leur faire plaisir. Tu sors une petite bassine, tu mets un peu d'eau au fond et c'est parti pour la gassouille. C'est que ça peut gassouiller jusqu'à l'évaporation totale. La gassouille, c'est révélateur de la personnalité profonde des gens. Hein. Comme le dit l'adage, dans la gassouille, il y a deux sortes de gens. Ceux et ceux qui y tombent et ceux et celles qui t'y poussent. Bon, la nage n'existait pas hein, jusqu'à aujourd'hui, mais mieux vaut tard que jamais. Ou alors celui-ci, d'adage. Quand t'as les pieds dans la gabouille, c'est pas le moment de chercher tes pantoufles. Et oui, chez nous, la gassouille, c'est souvent un souvenir d'enfance. Mais entre nous, on est tous encore un peu des garagnas. Hein. On y aime bien parfois encore. Quel plaisir de gassouiller un peu.

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3: Salut Brésil.
4: Comment elle s'appelle?
3: Alors, je m'appelle Oriane, j'ai 33 ans.
4: Et tu fais quoi dans la vie?
3: Et mon job, je suis graphiste.
5: Je voyais plus le genre graphiste, une bonne trentaine.
6: Ah oui, c'est étonnant.
7: Qu'est-ce que vous foutez là?
3: Je suis dans les petits bonheurs.
8: Le bonheur aussi peut arriver comme ça.
9: J'habitais où, vous m'avez dit?
3: J'habite à Quimper et je suis arrivée ici parce que je voulais vivre en Bretagne et j'ai trouvé un emploi ici, dans le Finistère.
10: Comment tu as trouvé du travail?
11: Comment tu as fait pour deviner? Elle est extraordinaire, ta mère.
3: J'ai cherché dans les 4 départements et c'est tombé dans le Finistère et moi j'adore Quimper, donc je suis ravie.
12: Pourquoi croyez-vous qu'on l'adore?
3: Ça s'explique pas trop, j'avais l'impression que j'appartenais à cette région. J'ai tout fait pour arriver ici, mais je sais pas trop pourquoi et je suis super heureuse.
13: Heureusement que vous avez pas compté sur moi, hein, parce que sinon il fera ça le temps.
14: On ira se balader ensemble un de ces jours, tu veux?
3: Mon coin préféré quand je me balade, c'est au bord de la mer et surtout la plage de Sainte-Marine.
15: Quelle plage?
3: Combris de Sainte-Marine, puisque la plage est sublime avec les dunes assez nature. Ça a été le coup de foudre avec cette plage-là.
16: Sur la plage, j'irai te chercher des coquillages.
17: Et le premier baiser, quand est-ce que vous vous l'êtes donné?
3: Alors moi je me souviens que quand j'étais en primaire, il y avait beaucoup de garçons qui s'intéressaient à moi. Mais alors moi j'y connaissais rien, donc j'ai eu des cadeaux, j'ai eu des bagues, j'ai eu des trucs comme ça.
18: S'ils veulent te faire un cadeau, refuse pas, hein.
3: Et je pense que les pauvres, ils n'avaient pas beaucoup de réponses. Et moi après c'est arrivé assez tard, ouais. Oui si, c'était au lycée. Mais pareil, c'était pas moi qui étais intéressée, c'était toujours le garçon quoi. Je me cherche encore je pense.
19: Moi je m'en fous parce que j'ai un amour chez moi et un amour à l'école. C'est qui? C'est mon cousin, mais je suis comme ma mère, je préfère le célibataire.
2: Prononcez trois fois la phrase impossible.
3: Ok, la jolie rose jaune de Josette Johnny dans le jardin. La jolie rose jaune de Josette Johnny dans le jardin. La jolie rose jaune de Josette Johnny dans le jardin. Ah, ça va?
20: D'où elle sort cette Josette? Qui a lancé cette Josette?
3: Moi je connais Tadery. T'adora, t'adori tantan, t'adora tanté, t'adori tantan tanta, t'adora tanté, t'adora tanté, tata, t'adori tantan.
21: Bravo! Merci!
3: Allez, salut.
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22: Paris, c'est le trait d'union, disons-le, entre les cultures. C'est le cas entre l'Alsace et l'Île-de-France. La preuve avec la réussite d'un Alsacien qui va créer chez nous la brasserie Beaufinger, devenue un monument de la gastronomie à Paris. Thierry Boeuf vous y invite, c'est Bistrot de Paris.
23: Et le cocktail américain, c'est quoi?
24: C'est un coquelet grillé avec une sauce américaine, tomate, échalote, une pointe de cognac, du vin blanc. C'est un peu relevé.
25: Un déca,
26: pâté, jambon, c'est du corvillette, gruyère, chantal, rosbif, jambon de pays.
27: Eh bien, tout ça, ça va aller dans la blanquette.
24: Bon appétit.
22: À Paris, subsistent encore quelques mammouths de la gastronomie, encerclés de toutes parts de chinoiseries et de fast-food endémiques.
28: Sandy, une pointe de sel, un coup de moulin à poivre dans l'aioli, s'il te plaît.
22: Le dernier rempart de la Bastille se nomme Beaufinger. La résistance est rude, soutenue par des tonnes de guirlandes de saucisses de Strasbourg et de plats de choucroute fumante, où jadis, les critiques Go et Millot aimaient s'attabler.
29: Henri Go, Christian Millot, vous allez nous faire les honneurs de cette table, qui est certainement l'une des meilleures de Paris.
30: Elle est surtout réputée pour sa choucroute, qui est merveilleuse, je dois dire.
31: Elle s'appelle Beaufinger, et la brasserie Beaufinger a été, à partir de 1920, le lip des années folles. Il y avait une assistance très brillante qui venait dans cette vieille brasserie alsacienne avec il y a une salle de peinture de Hancy. Et on voyait Cocteau, Chaplin, Marie-Laure de Noailles. Tout Paris venait chez Beaufinger. qui était célèbre également pour ses huîtres et son banc d'huîtres. C'est le concurrent de Lippe maintenant, vraiment.
0: Boffinger est la plus vieille brasserie de la capitale. En 1864, Frédéric Boffinger, originaire de Colmar, quitte son Alsace chérie pour Paris avec dans ses malles toutes les spécialités de l'Est de la France. Mais le coup de génie du jeune Alsacien consiste à servir de la bière fraîche et mousseuse, brassée à l'air et distribuée à l'aide d'une pompe. Autrement dit, les Parisiens découvrent pour la première fois la bière pression. Repas d'affaires, dîner d'anniversaire, virée entre copains, touristes en goguette, couple légitime, amant pressé, pour paraphraser André Malraux, Boffinger, c'est comme le métro parisien à 18h. Et même un renfort inattendu vient prêter main forte à la brasserie, en la personne de l'intellectuel et philosophe Roland Barthes.
1: Les cafés à Paris, chez lui, c'était plutôt le Flore, c'était le Bonaparte, oui, c'était son quartier de Saint-Germain-des-Prés.
4: Oui, c'est ça. Mais le seul restaurant vraiment d'élection, en quelque sorte, qui ne soit pas lié à des opportunités de géographiques, c'est cette manie, dit-il, pour Boffinger. Et il a beaucoup aimé Boffinger dans ces années-là, qui était un restaurant parce qu'il y mangeait du poisson.
1: Ça, c'était pas du tout dans son quartier. Ça.
4: Non, justement.
1: C'était un expatrié.
4: Ça voulait dire que c'était justement un choix.
0: Envie d'une soupe à l'oignon gratinée, de 6 huîtres creuses de Normandie, de gros escargots de Bourgogne, un œuf mayonnaise, un pâté en croûte, un homard flambé au whisky ou la fameuse choucroute servie depuis 160 ans. Direction la Bastille, qui a fait sa révolution à deux reprises, en 1789, aux commandes les révolutionnaires du Faubourg Saint-Antoine, et en 1864, grâce à un seul homme, Frédéric Boffinger.
22: Eh bien, je ne sais pas vous, mais toute l'équipe du 7-9, ça nous a ouvert l'appétit avec cette chronique. Les bistrots de Paris, on réécoute sur francebleuparis.fr. Merci à Thierry Boeuf.
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6: Nous partirons. Klemt.
7: Fallait un jour poser les bases.
6: Originaire du Mans, Klemt porte cette énergie des terres de province. Force tranquille, humilité, texte fort, l'essence de son écriture, l'émotion, la sincérité et le mot.

0: Siro, Klemt, un coup de cœur ici même.
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4: Allez, on passe côté helvétique avec David Aubry qui nous rejoint. Bonjour David.
5: Bonjour Louise, bonjour à tous.
4: Un artiste genevois vient d'avoir une drôle de surprise.
5: Absolument. Alors si vous vous promenez dans les bois du côté de Genève, vous pourriez tomber sur un espèce de dragon serpent de 4 mètres ou encore un buste de femme. Alors rassurez-vous, rien de fantastique ou rien de gore. C'est juste des sculptures réalisées sur du bois mort par un artiste local. Le Jacques Baume, un sympathique retraité, il aime en effet jouer de la gouge et du ciseau à bois. Alors il s'est dit, je vais faire profiter de mes passions aux promeneurs. Eh ben, mauviette pioche, Jaco, il y a un truc qu'il a oublié, les fonctionnaires suisses. Ils ont la tête dure comme du bois, et quand ils disent non, eh ben c'est non.
4: Ah, pourtant, ces œuvres, elles ne gênent personne, David.
5: Ben, c'est clair que pour l'instant, pas un chevreuil ou un écureuil ne s'est plaint, ni même les promeneurs, de plus en plus nombreux d'ailleurs, pour aller admirer ses œuvres. Oui, mais voilà, le Jacques, il a fait ça sans autorisation, dans une zone boisée appartenant à la ville. Conclusion, il s'est fait engueuler par les gratte-papiers, et tout doit disparaître d'ici au 31 octobre. 4 mois de boulot, ça représente, par tous les temps, au fond des bois, du matin au soir, et ben l'administration s'en fout. Après les outils de précision, il n'a plus qu'à sortir la tronçonneuse et foutre tout ça au feu.
4: Bon, la réaction officielle a été assez étonnante quand même.
5: Ça s'appelle la douche écossaise version suisse. Un petit coup de pommade pour commencer et un gros taquet pour finir. Je cite, nous tenons à saluer la qualité et la beauté des œuvres d'art réalisées. Cependant, conformément aux principes de gestion des espaces forestiers de la ville, aucune sculpture ni installation artistique n'est autorisée dans les forêts. Point final. La raison, écoutez bien, il faut rendre la nature à la nature. Un arbre qui meurt, ça sert de refuge à plein de petites bestioles, donc on n'y touche pas. Conclusion d'administration, on ne met pas la ville devant le fait accompli. Il n'avait qu'à demander. Et il conclut que s'il avait demandé, eh ben de toute façon, ils auraient dit non. Donc voilà. Le Jacques vient donc d'inventer, bien malgré lui, l'art forestier éphémère. Néanmoins, Loïs, il y a une chose qui est bien. C'est qu'il aura de quoi se chauffer cet hiver.
4: Oui, c'est ça. Bon, après, c'est quand même bien des heures de boulot foutues en l'air. Merci beaucoup, David, pour cette nouvelle anecdote. Je rappelle qu'on y retrouve toutes vos histoires sur l'application ici, puis sur ici.fr Besançon. Et puis moi, je vous souhaite un très bon week-end. On se dit à lundi.
5: Bon week-end à lundi.
4: À lundi, David.
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1: Sébastien, Jean-Marc et Francis font partie du club de self-défense catalan de Rodez, à 25 minutes de Perpignan. On y pratique le Bosendo, un art martial au bâton venu de Chine et du Japon, et le Yawara, un art martial aux mains nues.
2: En garde, dozo.
1: Dites donc qu'il faut être agile avec le bâton, Sébastien.
3: On essaye de développer, de travailler tout le corps dans une coordination et progressivement être à l'aise avec l'arme.
1: Alors, on est ici dans les jardins de la mairie de Rodez. Et vous, Sébastien, vous dirigez cette section de self-défense catalan. C'est quoi exactement ce que vous pratiquez ?
3: Alors, nous avons deux techniques martiales, deux arts martiaux. Le Yawara, qui est un art martial à main nue, et le Bosendo, qui est une escrime chinoise au bâton long. Les deux ont été importés et développés par un maître d'armes, Francis Vigoureux, qui, lors de la guerre d'Indochine, a pris des très vieilles techniques et les a adaptées à sa pratique personnelle. Le sport a continué à évoluer jusqu'à maintenant.
1: Et comment vous avez connu ce sport ?
3: Sur Perpignan, le premier dojo était dans le quartier de Saint-Godéric, et puis il y avait un autre club aussi sur Avenue de la Gare, et donc c'est là où on a démarré.
1: Et vous l'avez amené ici à Rodez ?
3: Tout à fait.
1: Alors messieurs, comment ça se passe ?
4: Très bien.
1: Il y a des danes comme au judo ?
4: Oui, première, deuxième, troisième, jusqu'à sept, je crois.
3: Le sixième dan, ce sont des danes techniques, et ensuite c'est des danes honorifiques, septième, huitième, jusqu'au dixième dan. Voilà, ça marche exactement sur le système du judo.
1: Et vous avez tous la ceinture noire ?
3: Bruno, il y a encore...
1: Encore marron.
3: Ceinture marron, mais en préparation de la ceinture noire.
1: Vous, Jean-Marc, ça fait longtemps que vous pratiquez ?
5: Eh bien, maintenant, ça fait 12 ans. Oui, je suis arrivé ici un peu par hasard, et puis voilà, je cherchais à la base refaire des arts martiaux, type Aïkido, et j'ai découvert le Yawara Bosendo, et ça m'a plu beaucoup, voilà.
1: Vous habitez Rodez ?
5: Oui, c'est ça.
1: Et c'est une chance de pratiquer en plein air ?
5: Oui, mais à côté de ça, on a un super dojo aussi, hein, donc on profite du plein air quand il fait vraiment bon, sinon à côté on est à l'abri, il n'y a pas de souci.
1: Sébastien, on entre dans votre dojo, mais qui est occupé, dites-moi ?
3: Là, c'est le cours de gym pour les seniors.
1: C'est un peu vous, Albert, hein, à l'origine de la construction de ce dojo, hein, c'est vous qui l'avez construit.
4: Oui, j'ai construit, j'ai fait les plans et tout.
1: Donc là, vous avez utilisé et repris cette ancienne école ?
4: Ben oui, on a refait les murs, tout, les chapes, tout, on a tout refait. Enfin, il n'y avait rien au départ, il y avait juste un préau ouvert, c'est tout. On a mis 6 mois pour le faire.
1: Bravo !
4: Voilà, ça a été assez rapide.
1: Donc, vous, Sébastien, vous êtes l'entraîneur ?
3: Tout à fait, Jean-Marc est président, Bruno, trésorier, il manque le secrétaire aussi.
1: Et combien y a-t-il d'adhérents ?
3: On est entre 15 et 20 adhérents sur l'année, oui.
1: Sébastien, cet art martial... Il n'y a pas de compétition, c'est vraiment pour soi.
3: Voilà, tout à fait. C'est un peu sur le système de l'aïkido, c'est un art martial non compétitif. On travaille avec des partenaires et non contre des adversaires. On évolue ensemble.
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6: On ne fait pas un personnage sans que la personnalité ait validé son modelage.
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6: Bonjour, donc je m'appelle Stéphane Barret, je vais avoir 62 ans, créateur d'imaginaire, ça c'est vraiment mon truc, surtout dans ma partie personnelle.
1: Soprano, les lapins crétins, Kenji Girac ou Brad Pitt, c'est lui. L'un des sculpteurs de visage du célèbre musée Grévin est Tourangeau. Parlons hyper-réalisme et expo perso avec lui.
6: Eh ben, je vous ai donné rendez-vous à mon atelier, rue des Landes, à Tours. Je suis très content de vous accueillir. Je suis originaire de Vierzon. J'ai un BTS de fabrication mécanique, donc ça n'a rien à voir avec la sculpture. Mes soirs et mes nuits à faire ma passion et aller travailler la journée. J'ai donc décidé de quitter Vierzon pour partir sur la région parisienne. C'était de faire de la sculpture, travailler pour des musées, travailler pour le théâtre. J'ai beaucoup travaillé pour Disney. Donc ça fait 30 ans et que je travaille sur commande. Et j'ai eu la chance en 2000 de pouvoir commencer à travailler pour le musée Grévin. Donc je suis indépendant. C'est mon principal client.
8: On est dedans avec le musée Grévin. Moi, je suis entourée là de personnages. J'ai Franck Dubosc, Benoît Poulvord,
2: Ford, Stéphane Bern, Denis Brognard. Est-ce qu'il y a quelqu'un qui vous a donné du fil à retordre ?
6: À chaque nouveau personnage, c'est un nouveau challenge. Le plus difficile quand même, c'est le regard. Donc c'est ça, l'hyperalyse, c'est un assemblage de plein de petites choses qui font que, en finale, s'il y a une chose qui n'est pas là, il y a toujours un petit quelque chose qui ne va pas au niveau de la ressemblance. Le plus difficile quand même, c'est les personnages sans rendez-vous, dont les personnages qui sont décédés. J'ai fait Louis de Funès, j'ai fait Edith Piaf, j'ai fait Nelson Mandela. C'est plus compliqué puisque c'est photos de presse. Mais il y a 25 ans, quand j'ai commencé, mon premier personnage, c'était Bruce Willis. J'avais comme seule référence ces films sur VHS et les arrêts sur image. C'était des bougies pas possibles. Donc c'est vrai que mon premier personnage a été très difficile. Moi, pour ma partie, au niveau modelage d'une tête, on s'est fixé entre 5 et 8 semaines de travail. L'hyperréalisme, il ne faut pas travailler 8 heures de suite parce que l'œil s'habitue des fois dans des directions qui sont fausses.
1: Ces visages sont vus par des centaines de milliers de personnes à Paris. Son travail plus personnel se voit lui bientôt à jouer les tours.
6: Alors je suis resté dans l'hyperréalisme, c'est mon truc, c'est quelque chose que j'adore. Hommes, femmes, avec des coiffures surdimensionnées, des hippopotames, j'ai des crocos, masques humains et animaliers. J'ai envie aussi d'avoir une reconnaissance sur mon travail personnel.

0: 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Wikizef, petit guide à l'usage des étrangers du sud du péage d'Arras en vacances dans notre belle région.
1: Dimanche matin, levé avant le soleil, vers 9h, vous descendez prendre un café que vous pensez amplement mérité. 8 heures de sommeil, franchement, on mérite une pause café. Et devant la cafetière, votre cousin regarde attentivement le café couler. Ça s'appelle une sentinelle de cafetière. Et là, il se retourne et dit « Bon, t'es déjà debout ? Il fait corps noir, t'as qu'à t'allier ou quoi ?» Ne paniquez pas, Wikizef est là pour vous aider. Taquet un lit. C'est une réflexion semi-désagréable, parce qu'il y a plusieurs niveaux de réflexion désagréable. Ça dépend de l'heure qu'il est, du temps qu'il fait. Admettons, il fait 27 degrés à l'ombre, et ben c'est l'heure de « fais pas chier ». Ou alors, il est 3 grammes à quart. Et ben c'est pas la peine de se demander pourquoi il est désagréable d'un seul coup, c'est parce qu'il n'y a plus de canette.
0: Exemple.
1: Vous avez la réflexion désagréable qui serait « t'es déjà debout ? Ah, retourne te coucher, c'est pas le jour à me faire quiller du côté de la cafetière hein. ». La réflexion pas désagréable, t'es déjà debout. Oh bah alors, j'ai fait du café pour un régiment de soldats, t'inquiète, assis-toi, je te ramène un jet. Réflexion semi-désagréable, bah t'inquiète, t'as lié ou quoi ? Petite phrase qui présuppose que pour que vous parvinciez à vous lever tôt, il faille forcément que vous fûtes tombé du lit. Vu que vous n'êtes pas totalement du Nord et que forcément tout ce qui est au sud du péage d'Arras possède un degré de fainéantise qui augmente au fur et à mesure qu'on s'approche de la Côte d'Azur. Ou là-bas, pour se lever tôt, bah faut pas qu'ils quittent leur lit, hein, mais qu'ils descendent en rappel. Allez, au revoir hein, et une baisse à ma reine.
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2: Je rêvais d'avoir une maison à la campagne. Cette maison, c'est comme si j'y étais née. C'est ma maison de famille.
3: Ma maison s'appelle l'Ostao de la Mar.
4: C'est une maison un peu envoûtante.
5: Eh bien, vous voyez, des livres et trois fenêtres qui me donnent le paysage du pays, comme si c'était trois tableaux.
6: Ils ont vécu ici.
0: Thibaut Gaudry.
7: Ce fut autrefois Montmartre ou Montparnasse. C'est aujourd'hui Saint-Germain-des-Prés, avec ses rendez-vous littéraires, ses silhouettes et ses figures. Avec Juliette Gréco, qui en fut l'enfance et n'y est plus qu'une passante.
8: Et toute nue sous ton poule, y'a la roue qu'est ma jolie môme.
6: Symbole de liberté et de féminité, la jolie môme Juliette Gréco devient à la fin des années 50 la muse de Saint-Germain-des-Prés, avant de devenir une icône de la chanson française à texte. Ce qu'elle n'avait pas prévu, se rêvant plutôt danseuse.
9: Je donne mes textes à Cosma, il aime si tu t'imagines, et l'après-midi même, il en fait la musique. Moi je suis là, maintenant il va me falloir chanter. Tout d'un coup, le miracle s'est produit. Pour moi, il y a eu un miracle. Voilà, ça y est, je m'envole, je me mets à chanter. Et depuis, j'ai toujours chanté.
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6: Juliette s'échappe régulièrement de Saint-Germain-des-Prés, fuit le tourbillon de la vie parisienne pour goûter la douceur de vivre du Sud. En virée parfois à Saint-Tropez, avec ses copains Boris Vian ou François Sagan. Jusqu'en 1985, où elle est invitée à chanter au festival de Ramatuelle. Et c'est le déclic. C'est là qu'elle veut vivre avec son mari, le musicien Gérard Joannest.
11: Je voulais une maison face à la mer. Je voulais le soleil qui tourne autour de la maison toute la journée parce que Gérard adore ça. Et je voulais une maison qui me permette de rêver dans le silence.
6: Elle achète un terrain et demande à Serge Meige, l'architecte du théâtre de Verdure où elle a chanté pendant l'été, de lui concevoir son futur havre de paix qu'elle baptise la Maya. Elle va en penser les moindres détails, comme cette table de jardin construite autour d'un mûrier platane ou la tortue en mosaïque au fond de la piscine.
12: Un petit poisson, un petit oiseau, c'est mes amours tendres. Mais comment s'y prendre quand on est dans l'eau ?
6: Juliette, contemplative, aime se ressourcer sur la terrasse, avec vue sur la Méditerranée, et dans son jardin constellé de toutes sortes d'espèces méridionales. Elle développe même une passion pour les orchidées blanches. Elle fait de ce jardin et de sa maison son petit coin de paradis, son refuge. Celui qu'elle n'a jamais eu petite et qu'elle partage avec ses chats, ses chiens, un ménate prénommé Goya et même un bébé panthère. Mais on peut aussi la croiser dans Ramatuelle, au marché ou au café de l'Ormeau. Et puis, femme libre, c'est également une collectionneuse, notamment d'objets érotiques, mais aussi religieux.
13: déshabille-moi.
6: Elle était venue, elle aime toujours chanter au festival de Ramatuelle.
14: C'est vrai que ça ressemble un peu à Avignon, quand Avignon a démarré, c'est-à-dire une chose totalement artisanale, faite d'amour, de tendresse et de sueur, de larmes de sang, de larmes de sel, de larmes de miel.

0: C'est dans cette maison, face à sa Méditerranée, le 23 septembre 2020, que la jolie môme quitte la scène.
1: Jolie môme.
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3: Salut les aventuriers, je suis Florentin, votre guide dans les mystérieuses contrées de Défi Planète.
4: Aujourd'hui, je vous propose de tester une mission un petit peu particulière. Mission Areca, on est à Défi Planète sur la commune de Diéné et on va tester l'un des trois parcours proposés. Je vous propose de me suivre.
3: Que l'aventure commence et à très vite.
4: Stéphanie, nous voici en plein cœur de la forêt. On est sur le plein des parcours de Mission Areca. Qu'est-ce que c'est Mission Areca ?
5: Alors Mission Areca, c'est un jeu d'aventure avec plein d'énigmes. Donc vous découvrez à la fois des éléments qui sont liés au développement durable. Vous allez voir comment pouvoir sauver la princesse Areca. Et surtout, voyager sur tout un périmètre, découvrir des villages du monde, la faune, la flore qui s'y rapportent. Donc c'est vraiment un jeu qui s'adresse à tout le monde, à la fois les familles, les enfants. Tout le monde peut participer puisque c'est vraiment tout un parcours très immersif.
6: Salutations, brave tornade. Mon nom est Tala, l'enchanteresse de l'eau. Votre quête est urgente. Je le sais, car vous devez des Morgane, le farfadet du clan des Aquanins, à réveiller la mythique pierre de l'eau.
4: Effectivement, on apprend des choses en s'amusant, et en fait, on n'a pas spécialement l'impression qu'on est en train d'emmagasiner du savoir, mais parce qu'on s'amuse, quoi.
5: Ben c'est le but, c'est l'objectif, c'est aussi faire travailler chacun, apprendre sur les développements durables et sur des gestes du quotidien sans avoir l'impression d'apprendre en soi, mais vraiment en s'amusant de façon très ludique. C'est pour ça que ça s'adresse à tout le monde, même aux enfants.
4: Et de façon immersive avec des lieux, des décors et des animaux. Ça aussi, j'imagine que ça marche très bien sur les enfants.
5: Oui, alors là, il faisait un peu la sieste quand on est passé, mais il y a quand même des animaux. Donc, assez insolite, puisque des animaux qu'on trouve plutôt en Mongolie ou chez les Berbères, et qui ne sont pas que des animaux du Poitou, même s'il y en a pas mal dans le village du Poitou.
4: Et ce qui est assez incroyable aussi, c'est que la technologie, l'interaction, elle est partout, même au cœur de la forêt. On ne va pas tout dévoiler pour que les gens viennent essayer par eux-mêmes. Mais il y a beaucoup de technologie.
3: Pour rencontrer Tala, l'enchanteresse de l'eau, passez votre badge Multipass sur le récepteur.
5: Beaucoup de technologies qu'on a essayé effectivement de rendre quand même accessibles à tous, avec un système de badge où vous déclenchez donc vos propres animations pour vraiment faire votre parcours et découvrir à la fin la princesse.
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2: Et merci d'être avec nous pour continuer votre soirée. Bonsoir, bonsoir à toutes et tous. Ravi de vous retrouver pour ce nouveau rendez-vous. Il n'y a pas que Paris dans la vie. Ce samedi soir, on repart en balade à travers la France en retrouvant plusieurs des personnalités qui sont venues cette semaine partager leurs souvenirs avec Éric Bastien. Parce que chaque soir, un invité nous emmène dans une France très personnelle. Celle de son enfance, de ses vacances, de ses rencontres, des villes dans lesquelles il a vécu ou encore de ces endroits qui, parfois, sans qu'on s'en rende compte, finissent par devenir importants dans une vie. Et pour ouvrir cette sélection, nous retrouvons une personnalité pleine d'énergie que vous connaissez, notamment pour ses talents de musicienne et de chanteuse dans l'émission N'oubliez pas les paroles, aux côtés de Nagui, Magali Ripoll. Elle était cette semaine avec Éric Bastien pour revenir sur les lieux qui ont accompagné son parcours et les souvenirs qui y sont associés. On vous propose de retrouver son passage dans Il n'y a pas que Paris dans la vie.
3: Bonsoir Magali.
4: Bonsoir Eric.
3: Comment ça va ?
4: Ça va bien et vous ? Merci de me recevoir.
3: C'est un plaisir de vous recevoir. Vous avez un très joli sourire. Vous avez toujours cette communication qu'on voit qui transpire à la télévision, mais dans la vraie vie aussi. Je vous sens quelqu'un d'heureuse et d'enjoué.
4: Eh bien non, pas du tout. Et j'espère que votre plaisir sera le même au bout d'une heure d'émission.
3: Bon, on va tenter d'en savoir un petit peu plus sur vous. Et vous l'avez compris, parce que je sais que vous avez écouté cette émission, de retracer un petit peu votre parcours avec un premier point de départ qui est le Creusot. C'est le début de tout, c'est là où vous êtes né au Creusot.
4: C'est ça, le Creusot.
3: Le Creusot. Ah, pourquoi il faut rouler le R pour le Creusot.
4: Alors, il faut, non, mais c'est vrai que c'est mieux vu de reproduire l'accent bourguignon. Je suis né au Creusot en Bourgogne.
3: Qu'est-ce que vos parents faisaient au Creusot en Bourgogne à ce moment-là, au moment de votre naissance ?
4: Eux-mêmes se le demandent encore. En fait, mes parents se sont rencontrés dans cette région-là parce que ma mère y est née également.
3: D'accord.
4: De parents immigrés de Pologne. Sa famille vient de Pologne.
3: Alors vous avez un mélange polonais et espagnol.
4: Exactement. Alors. Et mon papa grandit à Chalon-sur-Saône, arrivé à l'âge de 9 ans en France d'Algérie française.
3: Ouais.
4: Avec ses parents qui vivent aussi à Chalon-sur-Saône et ils se sont rencontrés grâce à la musique. Voilà. Parce que mon papa faisait de la musique avec mon oncle qui était le frère de ma maman, voilà.
3: Ouais.
4: Et se sont rencontrés, puis ils se sont aimés et ils m'ont fabriqué.
3: Et vous avez toujours un lien particulier avec le Creusot. Je crois aujourd'hui vous y retournez de temps en temps.
4: Oui, oui, j'y retourne déjà pour parcourir de temps en temps, quand je peux en prendre le temps, les rues dans lesquelles j'ai vadrouillé, parce que j'ai souvent été, bien que partie très très jeune, visiter ma famille et surtout mes grands-parents dont j'étais très très proche, et je repasse de temps en temps devant leur habitation.
3: Ils tenaient un bar, vos parents, à ce moment-là ?